0: vient de publier une loi interdisant l'absinthe. Problème, l'usine de Jules-François Pernaut produit une liqueur qui a justement un succès fou à base d'absinthe. Le fiston Jules-Félix Pernaut, oui, ils ont quasiment le même nom, âgé lui de 43 ans, décide alors de contourner cette loi et de lancer une nouvelle boisson, l'anis Pernaut. Nous sommes en 1918. Une boisson constituée à partir d'une essence proche de l'absinthe, sauf que là, c'est de l'anis. 6 ans plus tard, le succès est fou. Il est tellement important que les usines déménagent à Montfavet et puis la firme quitte le Vaucluse pour la région parisienne. Alors jusque-là, tout allait bien pour les Pernaut, mais Paul Ricard est arrivé. En 1932, le Marseillais Ricard fait son entrée sur le marché et obtient le droit de vendre sa boisson, anisée à 40 degrés, soit 10 degrés de plus que la bouteille Pernaut. Et puis le génie de Paul Ricard, c'est aussi le marketing. Le nom générique à sa boisson sera Pastis, tiré de pastisson. Voilà, ça veut dire mélange en provençal. Et puis il y rajoutera aussi une promesse inédite, le vrai pastis de Marseille. C'est pour ça qu'on pense en fait que le pastis vient de Marseille. Bref, c'est une boisson qui fait penser au sud, aux vacances et à la Provence. Alors je vous passe des années et des années de guerre, il faudra attendre 1975 pour justement enterrer l'âge de guerre entre Pernaut et Ricard, avec la fusion et la création du Pernaut Ricard, aujourd'hui leader mondial dans les spiritueux. Allez, sans rancune, c'est bien connu, l'apéro rassemble, je compte sur vous, hein, avec modération.
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2: Marion Jude, joueuse professionnelle de billard.
3: Les Limousins sont formidables. Stéphane Pigato.
2: À l'âge de 10 ans, il y a une école de billard qui s'est montée et au début, il n'y avait que mon frère qui s'était inscrit. Puis un samedi matin, je devais aller faire des courses avec mon père. Et puis l'entraîneur Clément Goudin, donc, qui est toujours mon entraîneur aujourd'hui, m'a proposé de rester. Plutôt que d'aller faire des courses, je suis restée jouer au billard. Puis en fait, ça m'a tout de suite plu.
4: Quand les copains font du football, ou les copines font du football, ou du rugby, ou que sais-je, la natation ou quoi, comment ils prenaient ça quand vous leur disiez bah, « moi, je fais du billard ».
2: Bah, sûrement un peu comme vous, c'est pas commun, c'est assez original. Bon, après, à ce moment-là, j'en faisais vraiment une fois par semaine ou deux. J'ai fait beaucoup de natation à côté, j'ai fait de la course de natation. Tout ça avait quand même un petit peu plus de place à ce moment-là.
4: Et à partir de quel moment, alors, vous vous êtes dit « ça va être mon sport et je vais rentrer un peu plus fort dedans ».
2: C'est quand j'ai commencé à faire des compétitions. Puis en fait, je suis assez vite bien débrouillée. J'ai commencé à monter les échelons, entre guillemets. J'ai fait les compétitions régionales que j'ai gagnées. J'ai fait les compétitions nationales que j'ai gagnées. Donc, j'ai été prise en équipe de France. Donc, championnat d'Europe, championnat du monde. Ça vient naturellement, en fait.
4: Vous êtes aujourd'hui professionnelle de billard, ce qui est assez rare. Hein. D'ailleurs, vous êtes la seule.
2: C'est ça, exactement.
4: En France.
2: La seule en France.
4: Quand a été ce point de basculement où vous vous êtes dit bah, je pourrais en faire mon métier?
2: J'ai fini mes études en août 2024. Et puis en janvier 2025, j'ai été appelée par la Fédération Française de Billard pour faire une grosse compétition de Heiball, donc qui est une nouvelle discipline qu'on appelle le billard chinois aussi. Et puis là-bas, donc quand je suis arrivée, j'ai rencontré plein de nouvelles personnes qui vivent du billard. Et en fait, là, il y a plein de filles qui sont des joueuses professionnelles en fait. J'ai pas de travail à l'heure actuelle, je viens de finir mes études. Est-ce que c'est pas finalement le moment pour prendre le virage? J'ai rien à perdre en fait.
4: Vous êtes donc l'unique professionnelle de billard féminine en France. Quand vous l'apprenez, quand vous le savez, qu'est-ce qui s'est passé dans votre tête à ce moment-là?
2: Déjà, c'est une fierté parce que, en fait, on est la première à le faire. Donc, je me dis que j'ouvre peut-être la porte à quelque chose pour de futures joueuses. Après, il y a une forme de pression aussi qui se crée parce que donc, le billard, qui jusqu'ici était un plaisir, un loisir, même si j'avais de très bons résultats, ça n'avait pas changé ma vie jusqu'ici. Et là, maintenant, mes résultats vont probablement avoir un impact sur ma vie. Ça met un petit peu de pression.
4: Dès toute petite, ça a été quasiment comme une évidence. Donc, il n'y a jamais eu vraiment la question à se poser. Maintenant, la question du futur. Dans 10 ans, comment Marion Jude se voit?
2: Ouais, y a deux scénarios possibles. Hein. Soit ça ne marche pas, et dans ce cas-là, je reviendrai à une vie plus classique. Après, sinon, il y a un monde où, effectivement, dans 10 ans, ça fonctionne toujours super bien. Je pourrais toujours être là, à voyager à travers le monde, faire les compétitions qui me plaisent, et puis donner un petit peu cette vie de rêve. Hein.
4: De toute façon, quoi qu'il arrive dans votre vie, je suppose que vous ne poserez jamais la canne.
2: Non, je ne pense pas. Il faudrait vraiment un événement majeur pour que je puisse poser la queue de billard. Mais je ne pense pas que ça arrive tout de suite.
4: Vous êtes heureuse aujourd'hui?
2: Très heureuse.
4: Vous ne changeriez pas?
2: Je suis contente d'avoir pris cette décision d'être partie en Chine. Je suis vraiment contente d'avoir pris ce virage maintenant et puis je ne regretterai pas de ne pas l'avoir fait.
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1: Chaque week-end, Patrick Citeau explore nos communes du Poitou. Il part aujourd'hui à Saint-Chartres dans la Vienne, ce village situé au cœur de la commune de Moncontour de Poitou, qui abrite un moulin depuis plus de 700 ans.
2: Situé au nord-ouest de Poitiers, à 20 km de Loudun, le village de Saint-Chartres abrite ainsi la bâtisse de ce moulin à eau implanté sur la Dive. Bien que sa construction date d'avant le 14e siècle, le moulin impose toujours sa puissante silhouette dans le paysage. Entretenu au fil du temps, il a su mettre à profit l'énergie hydraulique de la Dive en s'adaptant aux évolutions techniques et notamment au cours du 19e siècle. De cette époque, le moulin de Cholet nous a transmis un mode de production d'énergie innovant. Il a en effet la particularité d'être équipé d'une roue de type Sagebien. C'est Alphonse Sagebien qui invente ce type de roue à vanne dans la seconde partie du 19e siècle. Elle fonctionne plus par le poids d'eau que par la vitesse du courant. Ce type de roue est d'autre part parfaitement adapté aux faibles chutes. La roue Sagebien du moulin de Cholet entraîne ainsi une génératrice à aimant permanent. Ce système permet la production d'un courant électrique alternatif de 400 volts, ou quand une invention du 19e siècle s'accorde aux exigences de la transition énergétique à notre époque.
1: Et au début des années 70, Patrick, le village unit son avenir à Moncontour.
2: Le village est ainsi associé à la commune au même titre que ceux de Messey et Ouzilly-Vignoble. Les origines du nom du village réservent quant à elles quelques surprises. La liste des saints ne compte en effet aucune mention du dénommé Chartres. Il faut ainsi probablement y voir une erreur de transcription. Le village était ainsi a priori connu sous le nom de Saint-Cyr pendant toute une période. On trouve trace de cette forme toponymique au 15e siècle. Le lieu est alors dénommé Sanctus Siricus Supra Divam. Peu de temps avant la Révolution, on en trouve trace sous l'appellation Saint-Cyr-sur-Dive. La probable erreur de transcription qui mène à Saint-Chartres intervient à une date indéterminée. Avec ses deux hameaux, Jay et Héron, ainsi que ses trois lieux-dits, Cholet, Plumain et Loret, ce petit bout de territoire de la Vienne continue malgré tout d'afficher son paysage en plein cœur du Loudunais.
1: Merci Patrick Citeau. Tout est à retrouver sur ici.fr, la rubrique Nom de nom.
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3: h 19, l'heure de votre rendez-vous Les gens d'ici. Tous les jours, nous mettons en lumière une personnalité qui fait briller notre région. Elle se confie au micro de Romain Bruno et aujourd'hui, à direction un studio d'enregistrement au cœur de Paris à la rencontre de la personne qui a créé le nouveau jingle d'Île-de-France Mobilité. Romain, vous êtes avec lui, il s'appelle Jean et vous venez d'entrer dans son studio.
4: Oui, je viens de rentrer dans ce studio qui est magnifique, un studio d'enregistrement dans le 6e arrondissement et j'ai Jean Dindino. Il dirige la société de production chez Jean et il est ici installé derrière cette grande table de mixage. Jean, bonjour.
5: Bonjour.
4: On a l'impression d'être dans un sous-marin.
5: C'est vrai que beaucoup de gens l'associent à cette vision un peu à cause des hublots, un peu sous-marin de la, ancien et en même temps peut-être aussi cabine spatiale futuriste.
4: Et vous avez produit le nouveau jingle sonore d'Île-de-France Mobilité.
5: Ouais, sacré challenge. Composer en fait quelque chose qui va accompagner les gens en fait dans leur quotidien comme ça sur tous les transports, sur tout le réseau d'Île-de-France.
4: Est-ce qu'on peut l'écouter ce jingle? Ce nouveau jingle, il va remplacer quel jingle?
5: Il va unifier tout le réseau Île-de-France, en fait, donc il concerne le métro, les bus, les tramways, le RER.
4: Ça remplacera ce jingle, écoutez. On va le décortiquer, ce jingle, il est fait de plusieurs parties.
5: Par rapport à cette notion de mobilité, on peut déjà écouter un premier son, qui est le son d'introduction et aussi celui de conclusion, finalement, qui joue cette mobilité. Là, on est dans cette idée de mouvement, en fait. Donc, la première nappe introduit le thème qui est composé de 6 notes. Qui doivent symboliser quelque chose d'à la fois assez doux, pas agresser les gens au travers de quelque chose. Donc, il y a une douceur et une gaieté, en fait, normalement, qui se définit sur ces 6 notes. 6 notes, il y a une symétrie entre le tagada, que je vois comme une question, quoi, et la réponse qui est un tintin. même si c'est toujours difficile d'expliquer la musique.
4: C'est une fierté au final après de pouvoir entendre sa musique, son jingle, pendant les transports.
5: Ouais, carrément. J'avoue qu'il me tarde de l'entendre. Même si, voilà, c'est aussi toujours un peu une petite angoisse de s'adresser à plein de gens. Mais non, c'est une grande fierté, bien sûr.
4: Ça fait combien de temps que, Jean, vous travaillez dans l'univers du son ?
5: Ouais, j'ai commencé à 25 ans et j'en ai 65. Donc, vous avez fait le calcul. Je préfère pas le dire. J'ai eu la chance de travailler dans cet univers qui est un univers très riche parce qu'il touche à la fois à la musique, aux comédiens, à la poésie, au texte. Enfin, c'est vraiment travailler dans le son, vous en savez quelque chose, vous-même qui m'interrogez. C'est assez passionnant et ça remplit une vie tranquillement.
4: Merci Jean Dindino.
5: De rien, plaisir. Revenez quand vous voulez, 18 rue Dauphine.
4: Voilà, ici donc pour cette société de production chez Jean, qui a créé entre autres ce fameux nouveau jingle sonore d'Île-de-France Mobilité qu'on a hâte d'entendre.
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6: Louis Hachette, fondateur de l'un des plus grands groupes d'édition au monde. Mais saviez-vous que tout a commencé à Rethel ? Louis, dès son plus jeune âge, se tourne vers la lecture. Un amour, d'ailleurs, qu'il ne quittera jamais. À peine adolescent, il quitte sa ville natale avec sa famille pour Paris, où sa mère travaille comme lingère dans un grand lycée. Et c'est à la capitale qu'il va faire ses études, notamment en droit. Mais c'est un autre domaine qui va capter son attention, l'édition. À 26 ans seulement, il fonde sa propre maison d'édition. Très vite, elle prend une ampleur considérable et en quelques années, elle devient le premier groupe d'édition en France. Et qu'est-ce qui explique un tel succès ? Eh bien, c'est surtout son modèle commercial novateur. Louis Hachette comprend que pour toucher un large public, il faut adapter les livres aux besoins du public. Qu'il s'agisse de manuels scolaires, de dictionnaires ou d'ouvrages destinés aux jeunes lecteurs, son intuition est de créer des ouvrages pédagogiques, accessibles à tous à des prix raisonnables. Et le pari est réussi, car ses livres se retrouvent dans toutes les écoles et contribuent à l'émergence d'une véritable culture populaire. Loin de se cantonner à l'édition scolaire, il diversifie rapidement son catalogue en publiant des romans, des biographies, des récits de voyage ou des ouvrages scientifiques. Et c'est là toute la force de sa vision. Il parvient à offrir à la fois des livres éducatifs, mais aussi des œuvres littéraires qui font de sa maison un acteur incontournable du paysage éditorial français. Un autre point marquant du génie commercial de Louis Hachette, la distribution des livres. Il innove en installant des points de vente dans des gares, là où le public est nombreux. Des points de vente qui s'appellent aujourd'hui Relais. Louis Hachette s'éteint à 64 ans, mais son nom et son œuvre perdurent toujours à travers l'énorme empire qu'il a créé. Le 9 février 1953, Henri Philippaki, des éditions Hachette, publie les premiers titres d'une collection appelée « Un grand avenir, le livre de poche ». Un format qui séduit un public jeune car le prix est plus raisonnable. Aujourd'hui, les éditions Hachette sont parmi les plus grandes maisons d'édition au monde, mais tout a commencé à Rethel, grâce à ce jeune homme passionné par les livres et déterminé à démocratiser la culture. Louis Hachette, véritable pionnier de l'édition, c'est l'un des trésors de Champagne-Ardenne.
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2: Et Olivier, ce matin, retourne à l'école primaire aujourd'hui.
1: Eh oui, et pour y trouver du gaga. Mes blés, je voudrais aujourd'hui vous parler du mémoire de Judith Boucher, réalisé l'an dernier à l'Université Jean Monnet de Saint-Étienne, et qui s'intéresse à une question rarement étudiée. Comment le parler stéphanois, le gaga, circule encore aujourd'hui dans les écoles primaires, et dans quelle mesure le parler des enseignants influence le parler des élèves? Son travail porte sur toutes les classes de l'école primaire, en milieu urbain comme en milieu rural. Judith a formulé trois hypothèses. Premièrement, le gaga serait peu utilisé par les enseignants en situation d'enseignement. Deuxièmement, lorsque les enseignants l'utilisent, les élèves auraient tendance à le reprendre. Et troisièmement, le gaga serait plus présent dans les écoles rurales que dans les écoles urbaines. Pour répondre à ces questions, elle a observé des classes, mené des entretiens avec les enseignants et avec les élèves, et elle a mené des observations dans les temps informels à l'école. Son analyse porte à la fois sur le vocabulaire gaga et sur des structures spécifiques comme le pronom neutre Y, employé comme complément direct, j'y ai fait, l'inversion des pronoms personnels après un impératif, donne-moi-le au lieu de donne-le-moi, ce qui nous vient du patois, hein, puisque Pierre Duplay écrivait déjà en 1896, à l'inverse du français, quand un verbe à l'impératif a deux pronoms pour complément, l'un direct, l'autre indirect, c'est ce dernier qui s'énonce en premier. Exemple en patois, by my loup. Et puis aussi la formation d'adjectifs à partir de participes passés. Il est trempe de chaud, ses joussons enflent, la reloge est arrête. Donc qu'en est-il des résultats du travail de Judith? Les observations révèlent une situation un peu plus nuancée que ce qu'elle attendait. Très surprenant, 54% des enseignants utilisent au moins une fois un régionalisme en cours au cours des séances observées. Un élève sur six emploie spontanément un mot ou une expression gaga lors des entretiens. Et dans les classes, un régionalisme apparaît dans 20% des situations que Judith observe. Il semblerait donc que le gaga soit encore bien présent dans nos écoles. Mais quels sont les mots, les expressions, les tournures qui ressortent le plus, ou plutôt qui ressortent le mieux? Un peu de patience les amis, la suite c'est pour bientôt.
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3: Une main dans le pop-corn, le ticket dans l'autre, vous entrez dans l'une des salles du Sénéchal. Mais avant d'être le cinéma de Guéret, c'était quoi?
4: Daniel Domecq, je suis passionné de cinéma. À l'origine, c'était un bâtiment qui était en déshérence depuis un certain nombre d'années et qui était une école. C'était l'école Jean de Sessac, un grand bâtiment qui n'avait plus de fonction et dont il a été décidé de le transformer en cinéma à la demande d'un groupe qui s'appelait le groupe Raymond, qui est plus connu aujourd'hui sous le nom du CGR. Donc il y a des salles un petit peu partout en France. Et c'est donc cette société-là qui a réalisé les travaux avant 1983, puisque le Sénéchal sur cet endroit ouvre fin décembre 1983. À Guéret, on a du cinéma depuis 1897, première séance, 23 mai 1897, et la première salle fixe, puisque avant il a été porté par des itinérants, première salle fixe qui ouvre en 1919 à un endroit qui maintenant est complètement détruit. Je veux parler de ce qu'on appelle l'îlot Carnot, et c'est là qu'était le premier cinéma de Guéret. Le Café Continental possédait une salle des fêtes à l'opposé d'un grand jardin. Dans cette salle-là ont eu lieu des séances de cinéma. Et le propriétaire qui a acheté tout ça en 1919 en a fait un cinéma, un grand cinéma de 350 places avec balcon qui va fonctionner de 1919 à 1934. Si on a beaucoup d'autres façons de regarder des films, ce qui est tout à fait louable et respectable, je crois vraiment que la dimension lieu de rencontre et de convivialité et la qualité surtout des images projetées et du son que l'on entend sont à mes yeux irremplaçables.
5: Bonjour.
6: Guillaume, je suis directeur du cinéma Le Sénéchal. J'ai grandi avec ce cinéma dès mes 7 ou 8 ans, on va dire.
5: Est-ce que ça fait maintenant d'en être le directeur ?
6: Waouh ! Un choc ? Non, ça fait bizarre et en même temps, il y a une sorte de logique quelque part.
5: Si vous pouviez dire quelque chose au Guillaume qui a 7 ans ?
6: Je pourrais lui dire, tu vas voir, il va y avoir plein de nouvelles choses excitantes dans le cinéma et plein de choses auxquelles tu ne pensais pas encore qui vont arriver et qui vont émerveiller tout le monde.
3: Maintenant, vous pourrez plus vous faire de films sur ce qu'était le Sénéchal avant. C'était une école.
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7: Alicia Maglio a 33 ans, elle est employée dans les ressources humaines au Luxembourg. Elle a remporté en octobre dernier un concours qui vise à valoriser des femmes aux formes généreuses, le concours de Miss Curvrie. Bonjour Alicia.
8: Bonjour Jérémy.
7: Que vous a apporté cette participation finalement à ce concours de Miss Curvrie ?
8: Cette participation était très importante pour moi. J'ai longtemps eu du mal à accepter mes formes. Pendant des années, je voulais absolument perdre du poids pour m'accepter, être plus heureuse. Et cette aventure a vraiment permis de changer mon regard et d'oser m'accepter telle que je suis aujourd'hui.
7: S'accepter et faire de ses complexes une force, c'est vraiment le but de cette participation ?
8: Exactement. C'est bien plus qu'un concours de beauté finalement. C'est vraiment une aventure humaine à travers laquelle on évolue, on se développe. Il y a beaucoup d'ateliers de développement personnel qui sont mis en place par les bénévoles de l'association, parce que je tiens aussi à souligner que c'est une association qui met tout ceci en place. Et tout ça permet de faire un vrai travail sur le regard qu'on porte sur soi.
7: Vous parlez beaucoup d'acceptation de soi. À quel moment de votre vie le sujet est devenu un peu central ?
8: Je pense qu'après être devenue maman, ça a été central, puisque c'était aussi l'exemple que je voulais montrer à mon fils, de pouvoir s'accepter tel qu'on est, et qu'importe les diversités qu'on peut avoir, s'accepter tous les jours à différents niveaux de sa vie, c'est vraiment quelque chose d'important, et c'est vraiment quelque chose que je voulais montrer en exemple à mon fils. Et je pense que la maternité a été un peu un déclic pour moi.
7: De nombreuses personnes sont victimes de grossophobie sur les réseaux sociaux. Ça touche aussi bien les anonymes que les célébrités. Pour vous, c'est un facteur de pression, ces réseaux sociaux, ou plutôt un allié pour participer à ce concours ?
8: Je pense que les réseaux sociaux, aujourd'hui, on y trouve beaucoup de choses, mais on y trouve aussi une façon et une forme de visibilité. Ça permet de porter ces messages un peu plus haut, un peu plus fort, et de toucher des gens qui peut-être aussi ont du mal à s'accepter. Et donc, pour moi, c'est vraiment un vecteur de partager des messages d'acceptation de soi et de confiance.
7: Quel message vous aimeriez justement transmettre aux femmes qui n'osent pas encore s'assumer pleinement ?
8: J'aimerais vraiment qu'on puisse en tout cas se voir tel qu'on est vraiment, au-delà d'un chiffre, d'une taille. On est tellement beaucoup de choses, on a énormément de valeur, et c'est vraiment de se regarder avec beaucoup plus de douceur et de bienveillance. Et qu'on mérite toutes, chacune, toutes et tous aussi, puisque ça peut toucher aussi plus largement, de se voir autrement et de porter un regard vraiment bienveillant et respectueux envers son corps.
7: La finale de Miss Curvy France se déroule dans les Landes le 11 avril prochain. Vous y allez avec l'envie de remporter le titre. Quelles sont les différences finalement avec un concours classique comme Miss France ?
8: Les différences, c'est vraiment un concours qui va porter sur la beauté des cours. Donc déjà, on se retrouve ici sur une différence. Mais c'est aussi vraiment, comme je le disais, un chemin d'acceptation. Et donc, c'est un peu la concrétisation de pouvoir aller porter ces belles valeurs sur une scène nationale, et aussi de pouvoir faire briller la région par la même occasion. Et c'est en tout cas avec tout ça que je vais porter les couleurs de la Lorraine en France, avec l'envie de pouvoir faire évoluer les regards justement sur les courbes et sur l'acceptation de soi d'une façon générale.
7: Merci Alicia, à bientôt.
8: Avec plaisir, merci beaucoup Jérémy.
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1: Jolie bouteille, sacrée bouteille, veux-tu me laisser tranquille?
2: Je veux une petite révolution est en train de se jouer et elle ne pèse pas bien lourd, juste 55 grammes. 55 grammes en moins par bouteille, autant dire même pas le poids du cassis que l'on met dans un kir royal.
3: Tu bois des kirs, toi ?
2: Bah oui, je bois des kirs avec modération, bien sûr. Mais revenons à notre bouteille. 55 grammes en moins, je disais.
4: Elle est légère, légère.
2: Ce régime minceur pourrait bien alléger sérieusement le bilan carbone de toute la filière, racontent nos confrères de Lyon Républicaine. Testé par les caves de Bailly-la-Pierre à Saint-Brie et conçu par Verallia, le géant européen du verre, cette nouvelle bouteille passe de 775 à 720 grammes. Visuellement, rien ne change. À l'œil nu ou en main, on n'y voit que du feu. Mais derrière cet allègement invisible se cache un vrai coup de pouce pour la planète.
5: Eh bien, c'est une merveilleuse invention.
6: Merveilleuse invention.
2: Car aujourd'hui, le gros problème environnemental du vin, c'est la bouteille. Produire du verre, ça chauffe fort, des fours à 1800 degrés et beaucoup d'énergie. Alors forcément, chaque gramme économisé, c'est du CO2 en moins dans l'air. À grande échelle, le calcul est vite fait. 1 million de bouteilles allégées, c'est 18 tonnes de CO2 économisées.
7: Tu sens l'impact là ? Ah oui, je sens l'impact.
2: Un gros impact, hein, mais il a fallu 2 ans de tests, de modélisation et d'essais en conditions réelles. Eh oui, encore raté. La bouteille devait tenir le choc, supporter la pression, le transport, le vieillissement en cave. Et les gens qui font de la musique avec. Maintenant, la transition va se faire en douceur. Chez Bailly-la-Pierre, cette démarche s'inscrit naturellement dans une philosophie déjà bien ancrée, stocker, produire et avancer pas à pas vers un crément plus éco-responsable.
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8: Je vous emmène dans les locaux d'un transporteur mayennais, ceux de Brégé, entreprise de plus de 1000 collaborateurs. Il y a 12 agences en France, une présence également en Espagne et au Portugal. Le siège est à Saint-Bertrand.

0: Courtevin, où il y a les bureaux, des entrepôts et aussi un garage, un atelier de réparation et d'entretien des véhicules. Je démarre la visite avec Sébastien Bluteau, c'est le chef d'atelier, dans une partie de ce garage que je trouve un peu trop calme.
1: Oui, en effet, là on se situe dans le magasin, donc le magasin des pièces détachées, dans lesquelles on va retrouver les composants nécessaires, soit pour la carrosserie, soit pour les entretiens des véhicules.
0: Bon, moi je veux entendre du bruit et voir du monde. Je pense qu'il faut s'avancer par là.
1: Oui, en effet, en allant par ici, je pense qu'on va trouver plus d'activité.
0: Voilà, on rentre dans l'atelier où il y a plein de pneus. Alors, des pneus de camions, évidemment. Là, on est sur du format, du volume XXL.
1: Oui, tout à fait. Donc là, on va retrouver les pneus à la fois pour les remorques et pour les tracteurs, les véhicules moteurs. On travaille tous nos pneumatiques ici en local, sauf bien sûr les véhicules qui crèvent sur la route pour lesquels on fait des dépannages à l'extérieur.
0: Vous êtes combien à travailler dans cet atelier en tout, Sébastien ?
1: Les pneumatiques, c'est 2 personnes. Et si on élargit à l'ensemble de l'atelier des activités de l'atelier, on est en tout 20 personnes. On va inclure dans ces 20 personnes toute la partie aussi administrative qui fait le planning et qui contribue aussi à piloter les activités, qu'elles soient ici en interne ou qu'elles soient en externe.
0: Et justement, on se rapproche de vos mécaniciens. Oh là là, il y a de l'étincelle là devant nous.
1: Ouais, donc là on est sur des opérations de carrosserie, donc qui vont consister à remettre et maintenir en état les remorques pour que les opérations de chargement puissent se faire en sécurité pour le conducteur et puissent se faire de façon efficace au moment des passages chez les clients.
0: Alors au sein de l'entreprise, un camion va faire jusqu'à 800 000 km. Pendant notre conversation avec Sébastien, nous sommes interrompus par un gros bruit.
1: Donc là, on est sur le démontage de roues sur un véhicule moteur, donc justement pour pouvoir effectuer les opérations sur les pneumatiques.
0: Alors, il y a environ 350 véhicules moteurs, donc les cabines. Pour le nombre de remorques, c'est le double. Alors, il y a des diesels, une partie qui roule au gaz, une nouvelle génération de véhicules électriques. Dans l'atelier, je rejoins Steven, c'est l'un des salariés mécaniciens chez Brégé. Il est en train d'intervenir sur l'un des poids lourds.
2: Mon collègue est en train de démonter la face avant parce qu'il a tapé un sanglier.
0: C'est pas votre collègue qui a tapé, c'est le camion,
2: non,
0: le poids lourd.
2: Oui, oui. Quand même, on fait aussi des entretiens. On va basculer pour voir s'il n'y a pas une fuite. On va faire un peu de tout ça, un peu de préventif.
0: Et vous, apparemment, vous êtes le chef d'équipe, Steven, vous confirmez ?
2: Oui, je gère 2 gars avec moi. On est soit de matin, soit d'après-midi. Le garage, il est ouvert de 5h30 à 21h.
0: Et donc là, aujourd'hui, vous êtes de l'équipe du matin, ce qui veut dire que vous êtes réveillé à quelle heure ? Hyper tôt ?
2: Eh bien, 4h30, on est debout pour être là à 5h30.
0: Qu'est-ce qui vous plaît dans votre métier ?
2: On aime bien travailler sur la mécanique, on aime bien avoir un peu les mains sales, un peu toucher à tout.
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4: Pas tous mes petits bébés, mes petits semis. Tu vois, je les ai foutus dans la couveuse, là, puis je suis en train de repiquer toutes les variétés. Cacao, de la brandy wine, de l'absinthe, large barrel boar.
5: C'est quoi ça?
4: Grand sanglier rayé.
5: Ah oui?
4: Alors, il paraît que ma prononciation est pas remarquable.
5: Oh, je suis pas remarqué.
6: Moi, on m'avait dit que tu étais un pêcheur, mais en fait, tu es plutôt un cultivateur.
4: J'étais un pêcheur. On l'est à vie comme ministre, mais la pension n'est pas tout à fait la même, si tu veux.
6: Donc, du coup, tu as besoin de faire pousser tes tomates.
4: Mais je suis quand même un pêcheur.
6: Et c'est aussi ton petit coin, là, où tu te poses, parce que là, tu as un journal.
4: Je lis mon journal, tu vois. Dans la serre, dès qu'il y a un petit rayon, hop, ça tape. Et puis, moi, j'ai besoin de lumière. Dès qu'il y a un petit rayon, il faut que je sorte.
6: Quand on est sur un bateau, c'est parce qu'on aime être dehors, quoi.
4: Ben oui, dans les éléments, quoi. Dont la lumière est un des principaux.
6: Comment est-ce que tu as su que tu allais être marin et que tu voulais en faire ton métier ?
4: D'abord, mon père n'était pas du milieu, mais il avait été élevé par sa mère seule dans le milieu des pêcheurs d'Urville. Et donc, j'étais quand même très tôt bercé dans l'amour de la mer et par mon père, qui était un fou de pêche aussi, pêche en mer, j'ai chopé le virus.
6: Qu'est-ce que t'aimes justement dans la pêche, dans cette liberté peut-être qu'on a quand on est sur l'eau ?
4: Ben, j'aime tout, le côté traque, le côté recherche, le côté piéger un animal.
6: Côté chasseur, quoi.
4: Un peu chasseur, pour se nourrir, d'abord, principalement. Voilà, avoir compris comment il fonctionnait, pouvoir le choper, tout ça. Puis j'aime la mer par-dessus tout. Quand j'ai commencé, on n'avait pas de positionnement, de jeu. GPS et tout ça. Donc t'imagines, je filais des casiers, j'ai la tête sous l'eau, j'ai la tête dans le fond de l'eau, j'ai la tête là où ils vont atterrir. C'est l'imaginaire d'abord.
6: Tu projettes ton esprit sous l'eau, quoi.
4: Oui, c'est ça. Bon, après, t'acquiers de plus en plus de connaissances, mais...
6: Tu connais les coins, quoi.
4: Ouais, mais au début, tu sais, je connaissais rien du tout. Hein. Et ça pourrait être simple. Tu lis des cartes marines, tout ça, tu dis, bon, là, attends, il y a les lignes de sonde, tout ça, qu'est-ce qui se passe sous l'eau, comment c'est foutu, qu'est-ce qui peut passer comme espèce, les homards, où est-ce qu'ils sont, et puis après, t'apprends les saisons, progressivement, les migrations et tout, t'as des périodes de vaches maigres, des périodes de creux, des périodes où tu dis, bon, je me suis planté, c'est pas là que ça se passe, mais, et puis des périodes où, hop, tu tombes dedans, c'est formidable, quoi.

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2: Quelle qualité doit avoir un sportif de haut niveau ?
3: Des forces, des muscles,
4: manger sain
5: et beaucoup boire.
6: Il faut beaucoup, beaucoup s'entraîner pour faire le sport qu'on veut.
7: Pour faire marcher ses muscles.
6: On s'entraîne beaucoup, genre on fait de la muscule, prendre des poids de genre 40 kilos sur ses bras et tenir le plus longtemps pour avoir des muscles.
2: Et vous connaissez des sportifs de haut niveau ?
5: Ah oui. Oui, Cristiano Ronaldo,
6: Teddy Riner, Kylian Mbappé,
5: Lionel Messi,
6: Léon Marchand,
5: Félix Lebrun et Alexis Lebrun.
2: Et ils faisaient quoi eux ?
5: Du ping-pong.
2: Vous les avez regardés pendant les JO ?
6: Oui, de temps en temps. Moi, je les ai pas regardés, mais
5: j'ai vu surtout.
6: J'ai vu juste Teddy Riner parce que j'aime bien karaté, mais j'ai arrêté.
5: Moi, j'ai vu beaucoup, beaucoup plus de fois Léon Marchand, même si je préfère beaucoup plus le ping-pong. Il faisait vraiment des trucs magnifiques.
8: Will Bayama, je crois, pour la France, le basketteur. Et après, il y avait un Américain. Après, je sais pas comment on l'appelle, mais ma belle-mère, elle avait crié le King. Mais je crois pas que c'est son prénom.
2: Est-ce que vous aimeriez être un sportif ou une sportive de haut niveau, vous ?
6: Oui.
4: Non.
5: Parce que ça demande trop d'exercices.
6: Faire de la piscine, j'aime bien. Ça fait marcher les bras, les jambes en même temps. Et ça demande beaucoup d'entraînement, du coup j'adore.
5: Moi, oui, parce que j'aimerais bien faire beaucoup de ping-pong. Parce que c'est mon sport préféré. Et Félix Lebrun, il m'a donné un bon coup d'énergie. Maintenant, j'en fais un club et voilà.
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9: Et aujourd'hui, Simon, un vrai retour en enfance.
10: Oui, pour celles et ceux qui, plus jeunes, rêvaient de travailler avec les animaux sauvages, j'ai une bonne nouvelle. C'est possible, le temps d'une journée. Le Spécifique Zoo propose l'expérience soigneur d'un jour. La promesse, une journée inoubliable au plus près des animaux. Mais est-ce que la promesse est tenue ? Eh bien, aujourd'hui, j'ai testé pour vous le métier de soigneur animalier au Spécifique Zoo. Direction Spey, 542 route de la Martinière, à 10 km au sud-ouest du Mans, pour m'accueillir Maxime Thué.
11: Bonjour et bienvenue au Spécifique Zoo.
10: Il est vétérinaire et chef animalier du parc. C'est lui qui gère avec les équipes, les nombreux animaux du parc.
11: Alors ici, on a plus de 1000 animaux de plus de 100 espèces différentes qui vont être très diverses, beaucoup d'oiseaux et beaucoup d'espèces qu'on ne voit pas trop dans les zoos, comme par exemple des quincajous, des tatous, plein d'espèces un petit peu hors du commun.
10: Avec aussi les maquis-catas, des lémuriens issus de Madagascar qui font partie de la grande liste des animaux dont vous pouvez prendre soin le temps de cette immersion privilégiée. Une expérience lancée il y a 2 ans pour les enfants à partir de 8 ans, comme pour les adultes, sans limite d'âge. Alors j'ai suivi moi aussi le programme. Première étape, la salle de briefing.
11: Ça c'est la salle pédagogique en fait, donc c'est là qu'on accueille justement les soigneurs d'un jour pour venir préparer les rations alimentaires, la cuisine et être avec les animateurs pour justement commencer l'aventure en préparant la nourriture, parce que c'est comme ça que ça commence, avant d'aller distribuer aux différents animaux.
10: Et c'est parti, on s'y colle. Lucie, animatrice en service civique, m'accompagne. On découpe des fruits pour les lémuriens, raisins, bananes, poires, mangues, ils mangent un petit peu de tout. On y ajoute quelques granulés qui viennent compléter leur alimentation et on pèse le tout. On prend ensuite un petit chariot pour transporter tout ça, direction l'enclos des maquis-catas. Avant de donner la nourriture, autre étape importante.
12: Donc là, on va pouvoir ramasser toutes les crottes qui sont par terre.
10: Voilà, ramassage de crottes, le rêve.
12: Sympa.
10: C'est aussi ça la réalité du métier. Entretenir les différents espaces avec les animaux. On nettoie les plateformes, les vitres, on leur remet de l'eau. Une fois ça fait, direction l'extérieur pour la distribution des repas.
12: Si tu récupères
13: quoi, le bac ?
12: Ouais, c'est ça, leur poser au milieu.
10: Les petits primates blancs et gris nous grimpent dessus de partout, sur l'épaule, les bras. Le moment est magique, on pourrait y rester des heures. Alors, le programme vous permet aussi de poser toutes vos questions aux soigneurs, de profiter d'une balade du parc aussi, histoire d'en profiter à fond. Le tout pour des tarifs forcément un peu plus élevés, 90 euros pour les enfants et des sessions de 9h30 à 12h30, 100 à 110 euros pour les ados et les adultes de 13h30 à 17h30, mais ça les vaut. Vous avez tout le détail et le calendrier des sessions sur le site spécifiquezoo.com. En tout cas, j'ai adoré l'expérience. Soigneur d'un jour au Spécifique Zoo, je le dit haut et fort, c'est testé et approuvé par Essimène. Tampon, très clairement. Voilà.
9: Oui, on n'est pas surpris. C'est génial d'avoir fait cela. Merci aussi pour ce partage, parce que oui, clairement, je crois qu'on en a tous rêvé, même une fois grand, on peut toujours continuer d'en rêver, Simon.
10: Et petite précision, ouais. Le parc qui rouvre donc tous les jours pour les vacances de février de 10h à 18h, avec des nouveautés, espace jeu, arrivée de chats manules, des très magnifiques chats et des mangoustes. Et puis la vidéo donc de cette immersion devrait sortir dans les prochains jours sur nos réseaux sociaux.
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4: Les petits bonheurs, généralement, ce sont des sourires qui se récoltent tous les jours au hasard des rencontres. Il suffit d'un micro ici, de ne surtout pas prendre de rendez-vous et de ne pas se présenter. Ça marche très bien à Megève, par exemple. Nous sommes donc en Haute-Savoie, sur les hauteurs de Megève, au Mont d'Arbois, pendant que des chevaux sont en train de monter dans une bétaillère.
13: Bonjour.
4: Matin de bonheur, venez vous occuper des bêtes.
13: C'est ça, on vient les mettre au chaud, ouais.
4: Ah, c'est-à-dire que là, ils quittent la montagne?
13: Ouais, ce coup-ci, ouais, c'est bon. Ce coup-ci, on va les ramener, on va les mettre en pension pour cet hiver, ouais. Ils ont passé tout l'été en montagne, donc ce coup-ci, ça y est. Ils vont aller se mettre au chaud pour l'hiver.
4: Ah oui, ils font toute la saison, hein, ici?
13: Ouais, ceux-là, ils font toute la saison ici. Il y en a qui sont là pour la monte, il y en a qui sont là pour l'attelage, et puis vu que nous, on est élevage, il y en a, ils sont juste là pour grandir.
4: Vous, c'est pas juste un loisir, c'est votre métier?
13: Ouais, moi, c'est mon métier, ouais. Je suis cocher palefrenier. Ouais.
4: Quand vous dites pour l'attelage, c'est les calèches qu'on peut voir à Megève, par exemple?
13: Exactement, c'est ça.
4: Donc, les chevaux, quand ils sont pas attelés, on les voit ici, sur les hauteurs de Megève?
13: Ouais, c'est ça. Nous, on en a à l'Alpette, comme là en face, en haut de la côte 2000. On en a aussi au Mont d'Arbois, là, juste derrière. Et puis, après, au fur et à mesure de la saison, on les fait descendre petit à petit. Puis là, ils atteignent leur point le plus bas sur Megève. Puis après, on les change de département et puis voilà.
4: Donc là, ils montent dans le bus?
13: C'est ça, ouais. Ils montent dans le bus. Là, je vais en mettre 4. Là, après, j'ai mon patron qui va arriver. Il va prendre le reste. Et puis après, on va prendre un camion et une remorque. Puis on y charge tout dedans. Puis lui, il part cet après-midi.
4: Et là, ils partent où, hein, en résidence d'hiver?
13: Ils partent dans l'Allier, ceux-là. Ils partent dans l'Allier. Ils ont des gros champs de plusieurs hectares où c'est qu'ils ont du foin, des abris pour eux, de l'eau à volonté. Puis voilà.
4: L'Allier, donc en Auvergne, si je ne m'abuse, il fait pas beaucoup plus chaud qu'ici l'hiver.
13: Non, il fait pas beaucoup plus chaud. Mais par contre, ils auront plus d'herbe qu'ici, on va dire. Ils auront moins de neige, ils auront un peu plus de foin, un peu plus d'eau. Parce que nous, ici, c'est qu'on est tout de suite dans la neige. Et puis nous, on n'a pas assez de foin pour tous les nourrir l'hiver. Donc on préfère les mettre en pension. C'est beaucoup plus agréable pour eux. Puis pour nous, l'hiver, on a déjà bien assez de boulot comme ça. Donc au moins, ils sont un peu tranquilles aussi de leur côté.
4: Alors justement, vous faites quoi l'hiver si vous avez plus de chevaux?
13: Alors c'est pas qu'on en a plus, c'est qu'on en a moins. Toute la partie élevage en fait partout en pension, et en fait l'hiver nous on fait énormément de calèches sur Megève. On a des grosses calèches qui montent jusqu'à 12 personnes. C'est qu'on fait les fondus en calèche en soirée ou midi, et on fait juste des balades en calèche.
4: Bon, vous, j'imagine que le cheval c'est une passion, on fait pas ce métier là par hasard.
13: Mon grand-père était déjà éleveur de chevaux. Là maintenant je bosse chez un ami de mon grand-père. Puis voilà, après on fait ça par passion. De toute façon c'est pas par l'argent qu'on va le faire, hein, comme dans tout métier agricole.
4: Même à Megève.
13: L'agricole, ça reste l'agricole, à Megève ou pas.
4: Je peux vous demander votre prénom?
13: Moi, c'est Mathieu, moi.
4: Et c'est quoi le dernier petit bonheur de Mathieu, s'il vous plaît?
13: Mon dernier petit bonheur, c'est d'avoir fait un galop sur les crêtes de la côte 2000 en plein été avec le soleil couchant. Et ça, je pense que je m'en souviendrai jusqu'à ma mort.

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1: Deux fois nommé aux victoires de la musique, le groupe Archimède, emmené par les frères Nicolas et Frédéric Boinard. Archimède nous livre un son pop-rock aux sonorités britanniques avec des textes en français et des refrains entraînants.

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0: puis aussi Larsen, à ma place, rue de la paix, je suis un homme, Speed. Je ne sais pas quelle est votre chanson préférée de Zazie. À vrai dire, je ne sais même pas quelle est ma chanson préférée de Zazie. Ce que je sais pour sûr, c'est que c'est bon de la savoir toujours là, pas loin, à s'occuper amoureusement de sa musique et de nos petites oreilles. Zazie est de retour avec une nouvelle chanson, Youpi. Elle est ce soir dans Décibel pour tout vous raconter.
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0: Salut à toutes, salut à tous et bienvenue dans Décibel. On est le mardi le plus chaud de tous les temps. Vous avez entendu ça à la radio? Ben oui, c'est très sérieux. J'espère que vous allez bien. 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Venez donc jouer avec nous et on retrouve Zazie maintenant. Et bonsoir Zazie.
3: Bonsoir.
0: Bienvenue dans Décibel. Chère Zazie, la dernière fois qu'on s'est vu, c'était pour un album dans lequel il fallait mettre de la couleur.
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0: Mais plutôt un album dans lequel vous mettiez les couleurs dont on avait bien besoin et vous réclamiez un petit peu de légèreté dans ce monde de brutes.

0: C'était le 11e album.
1: Ouais.
0: Et ça vous a emmené en tournée. Enfin, vous avez vécu vraiment une belle aventure avec ce disque. Aujourd'hui, on va découvrir la nouvelle chanson qui est la porte d'entrée du 12e album, c'est ça?
1: Oui.
0: Ouais. Alors,
1: oui. Alors, il n'est pas complètement fini, cet album, d'où le fait qu'on sort un petit single avant.
0: Ouais.
1: On est en train de peaufiner pour deux, trois éléments techniques, mais enfin, il est quand même en très, très, très bonne voie. Donc, il va sortir quelque part à la rentrée. On ne sait pas trop quand. Ça dépendra un peu de l'état des lieux. Mais...
0: En tout cas, cette année, quoi.
1: Oui, complètement. Ouais.
0: Cette année. Alors, évidemment, 12, moi qui adore les trucs un peu cosmiques, entre les 12 fois où la Lune fait son petit tour de... Non, c'est la Terre qui fait le tour. Non, c'est la Lune qui fait le tour.
1: Alors là, je vais vous laisser toute seule dans votre mouise, Émilie.
0: Dans le système solaire. Ah non, c'est la Lune qui effectue 12 fois le tour de la Terre en un an. Bah oui, parce qu'il y a 12 mois, il y a les 12 travaux d'Hercule. Enfin, il y a beaucoup de 12. Il y a les 12 apôtres. Alors vous, 12, la vache.
1: Ah oui. C'est bien, c'est pas chargé déjà comme...
0: C'est ça, les 12 fils de Jacob qui ont donné naissance aux 12 tribus d'Israël. J'ai tout relu pour préparer l'émission. Non mais en vrai, c'est un nombre qui est intéressant pour vous, 12. Vous êtes penché dessus ou pas du tout?
1: Ah tellement, j'avoue. Hein.
0: Ouais.
1: J'ai cette chance de ne pas avoir beaucoup de d'être vraiment assez ancré dans le présent.
0: Ouais.
1: De mesurer la chance que j'ai de pouvoir faire encore un album dans de bonnes conditions, de pouvoir appeler mes copains musiciens et qu'ils me disent « Oh oui, on va se marrer !» Enfin, ouais. Donc c'est plutôt ça. Après, plus le temps passe, donc 12e album, ça fait... Comme moi, je prends pas mal de temps entre chaque album, je mesure aussi un peu ce temps-là. Les coupes de cheveux ont changé, les couleurs, quelques rides en plus, chez mes copains aussi, mais ce qui est très très drôle, c'est que en fait, quand on se retrouve, on est toujours complètement immature et on a l'impression d'aller se baigner dans la piscine un soir d'été quand on joue de la musique ensemble, donc c'est chouette.
0: Ça, c'est beau. Peu importe, c'est le nom de la chanson qu'on va découvrir maintenant, premier extrait donc de ce 12e album. Qu'est-ce que vous pouvez nous dire pour vous préparer psychologiquement avant de l'écouter?
1: Alors, peu importe, au début, elle s'appelait pas Ma Faute, pour vous dire.
0: Ah.
1: Et puis, j'y ai rajouté un peu d'humour, ce qui est compliqué en chanson, en tout cas un peu de deuxième degré. Je trouve qu'on est dans un monde qui n'est pas hyper rigolo, avec pas donc son lot de très très bonnes nouvelles tout le temps. Donc, j'ai fait un peu comme j'aime faire, comme d'habitude, c'est-à-dire... un espèce de paradoxe entre une chanson ou un son, en plus un peu électro là, où j'ai eu la chance de travailler avec Yuxek, qui est assez digeste en fait, et puis avec un peu de deuxième degré, mais avec du sens quand même, parce que j'y tiens toujours un peu dans mon écriture. J'essaie de rendre ça plus digeste en fait que quand j'écris le texte tout seul, où je me dis on va tous tirer une balle, c'est pas possible.
0: Oui, l'idée c'est évidemment c'est pas de forcer le trait en fait. Si on parle de quelque chose qui est angoissant, on va pas mettre la musique des Dents de la Mer.
1: Exactement, ouais, c'est ça.
0: C'est horrible.
1: Voilà. Je vous remercie de la comparaison, mais c'est un peu ça. Donc, il y a aussi un peu de cynisme dans peu importe, parce que ça voudrait dire que, en fait, je dis ça, je dis rien, peu importe. Évidemment que c'est pas une chanson qui va changer le monde, mais quand même, j'aime bien penser à ce que je dis avant de le chanter, et j'aimais bien cette idée de partir. Alors d'une pub qu'on peut voir tellement souvent sous nos écrans et qui nous dit « Oh regarde, il a une voiture plus grosse, il a un jardin plus beau, l'herbe est plus verte » et d'élargir comme si on dézoomait, on commence par le chien qui a pissé dans le jardin et c'est le chien des voisins, salopard, et puis on dézoome et puis on va un peu sur la lune et on regarde ça, on se dit « Bah, est-ce que c'est très important ?» Et aussi avec tous les problèmes qu'on peut voir de territoire, de regarde comme c'est plus mieux, comme on va à la conquête de tel terrain, comme de tel pays. Donc voilà, c'était un peu l'idée de cette grande parano, mais où on peut danser dessus, quoi. Comme disait Nougaro, danser sur moi.
0: Danser sur Zazie, les amis. C'est tout nouveau. Ça vient de sortir. Ça s'appelle Peu importe.

0: morte.
1: Ce je dis ça, je dis rien, à la fin, il est parfait.
0: Il est un cynique absolu, la fille n'y croit pas.
2: Non, tout ce que je viens de vous dire depuis 3 minutes,
0: oubliez.
2: Laisse tomber.
0: C'est un peu ça.
1: Zazie, de retour, en pleine forme. Alors, ce peu importe, il a été fabriqué, donc on l'a dit sans vraiment le dire, mais d'abord avec le texte, qu'il a ensuite fallu rendre digeste, ce sont vos mots, Zazie, pour nous faire danser, quoi.
0: Oui, alors j'avais cette espèce de gimmick pour composer la mélodie, donc j'ai fait la mélodie au piano, donc bon, bing, bon, bing, bon, bon, c'était déjà au piano, mais ça sonnait comme un pot, évidemment. après, j'ai fait le texte dessus, après, j'ai appelé mon copain en lui disant que je voudrais que ce soit un truc un peu électro, qui revienne, comme ça, avec des vagues, donc je suis allée chez lui, dans le sud, et on a fait la maquette,
1: ouais.
0: En une journée. À la fin, on avait un peu la pêche. Ça nous a mis de bonne humeur.
1: Ça, c'est bon signe, non?
0: C'est plutôt
1: ça marche
0: bon
1: sur
0: signe,
1: vous, ouais.
0: En général,
1: ouais.
0: Quand on commence à voilà. Et puis, je suis rentrée à Paris avec cette maquette. Et là, j'ai demandé à mon ami batteur, qui a fait aussi le reste de l'album, David Salquin. J'ai la chance d'avoir des musiciens que je connais très bien et qui, en plus, ne font pas que... Enfin, mon ami batteur, il fait aussi de la guitare, il chante très très bien, etc. Et donc, pour me faire une vraie batterie, donc il a enregistré une vraie batterie dans son studio, qu'il m'a envoyé, il m'a dit, j'ai une petite idée pour une basse, est-ce que... Bon, j'ai dit, bon, écoute, envoie toujours, je voulais pas être désagréable avec lui. Et la basse, au début, elle était synthé, elle était faite avec un clavier, et puis j'envoie ça. Je le rappelle, je dis, bon, écoute, David, je suis désolée, mais là, tu vas devoir me le faire. Elle est géniale, ta basse.
1: Génial, on l'entend.
0: Et puis,
1: tout
0: du
1: au
0: coup,
1: long de la
0: il
1: chanson.
0: M'a renvoyé la basse en disant, j'ai aussi une petite idée de guitare. Je dis, bah, vas-y, fais écouter. Et la guitare, elle devait être que à la fin du refrain. Youksek a décidé de la mettre dès le début du refrain, parce qu'elle est super, sa petite cocotte, comme ça, voilà. Donc, en fait, c'est vraiment une espèce de ping-pong avec des gens qui se connaissent très bien et qui aiment jouer, quoi. Donc,
1: mais ça dit aussi beaucoup de vous et de votre ego pas du tout surdimensionné, parce que vous acceptez les suggestions, vous les prenez, vous les réappropriez pas, vous me donnez le nom des gars et tout. Enfin, c'est pas artistes qui fonctionnent comme ça.
0: Bah, ils devraient, parce qu'on leur doit ça aussi aux gens avec qui on travaille.
1: Moi,
0: évidemment, je suis très fière d'être compositrice et auteur, mais c'est pas tout. C'est-à-dire qu'il y a des gens qui aussi transforment l'essai, je dirais.
1: Ouais.
0: Vous faites un truc en maquette, en noir et blanc au fusain, et ils sont là en train de vous faire un truc en cinémascope. Donc, évidemment, je suis présente, puisque j'ai réalisé l'album, j'ai produit l'album, je les laisse aussi faire. J'appelle des gens où je sais quel est leur talent, comment il peut être complémentaire du mien, comment ils vont avoir des idées auxquelles j'ai pas pensé.
1: En fait, vous leur faites confiance.
0: On se fait confiance, voilà, mutuellement. Ouais. Et ils savent aussi que de temps en temps, ils font un truc super. Je leur dis, c'est super, mais non. Ce qui peut être très désagréable, mais ils savent que c'est pas eux qui sont pourris, c'est juste que j'entends un autre truc dans ma tête, quoi. Voilà. Ah. Donc c'est vraiment une question de confiance sur la musique.
1: C'est marrant, ça me fait penser à un échange de messages que vous avez eu avec Vianney, mais qu'il a publié sur les réseaux pour votre duo. Alors pour le coup, ça a été un énorme tube, mais vous lui avez envoyé avant de fabriquer la chanson. Bon, si c'est pas bien, on ose se le dire, c'est très important pour moi.
0: Exactement. Alors ce qui était drôle, c'est qu'il m'a dit après, il m'a dit, tu sais, j'ai halluciné, parce qu'en fait, sur tous les gens à qui j'en ai parlé pour cet album de duo, je crois que t'es la seule à me l'avoir dit, et en fait, c'est exactement ce que je pense à chaque fois. Donc je suis... Il me dit, ça me met dans une position qui est vachement confortable, parce que du coup, on sait que quoi qu'il arrive dans cette journée ou ces deux journées de travail, là en l'occurrence, c'était une journée, si c'est pas bien, je vais pas être tout seul à dire c'est super, mais au revoir. Voilà, ça, il n'y a pas d'obligation à ce que ça sorte. Voilà. Après, on était concentrés quand même. Voilà.
1: Oui, ça s'est senti. Hein. Ils n'ont pas fait une belote, ils ont fait un tube. Vianney et Zazie, comment on fait? Il y a un autre duo sur lequel on vous a entendu là récemment. Finalement, c'était votre dernière apparition discographique avant la sortie de Peu Importe. C'est le duo avec Pascal Obispo, l'archipel des séquelles.

0: Pascal Obispo, pour le coup, ça fait un moment que vous le pratiquez.
1: Oui.
0: Ce genre de moment là, de duo avec lui, entre deux disques, pour vous, c'est quelque chose qui peut vous nourrir?
2: Ça me nourrit, et puis il y a une question de fidélité aussi. On a commencé la musique quasi à deux mois près, au même moment, en 1902. en 92, 93, en tout cas, nos albums sont sortis à peu près de cette année-là. Et il a toujours été mené par la musique. D'ailleurs, c'est assez drôle, parce que on se rend compte que les gens... Alors, c'était peut-être une époque plus facile aussi pour s'inscrire dans la durée, comme on dit. Mais... ce qui fait, je pense aussi qu'on est toujours là, c'est cet amour de la musique et cet enthousiasme, quels que soient les trajets de vie, les décisions, maison de disque, pas maison de disque, contrat, etc. Il y a toujours cet amour de deux choses, c'est de faire de la musique, de la composer, de la partager. Et c'est une chanson, en fait, qu'on avait fait il y a assez longtemps. Il m'avait fait écouter cette mélodie. Bon, c'est un très bon mélodiste, hein. C'est un peu comme Calogero. Moi, c'est des mélodistes que j'aime beaucoup. Je lui avais proposé un texte compliqué, Archipel de séquelles, c'est une espèce de jeu de mots un peu pourri. Mais bon,
0: ça lui a plu. L'album, il s'appelait comme ça, carrément.
2: Oui, ouais. Carrément. Mais j'ai trouvé ça mignon en plus. Et je me souviens de la première fois que j'ai fait cette chanson. C'était sur scène, elle n'était pas sur un album. Je venais de finir le texte et donc j'avais vraiment le texte qui était sur scène, sur la scène que j'essayais de cacher un peu. Et j'avais eu malheureusement une panne de courant à ce moment-là. Le gars Dimitri qui faisait mes lights à cette époque-là avait décidé de faire un noir scène à un moment donné entre deux couplets. Sauf que moi je ne connaissais pas mon texte que je venais vraiment de finir d'écrire la veille. Et là j'ai eu une espèce de sueur froide où j'ai inventé un couplet en temps réel.
0: J'adore.
2: Avec des gens qui m'ont retrouvé en sueur en disant qu'est-ce qui lui prend. Mais donc je garde un souvenir un peu mitigé de cette chanson.
0: J'adore.
2: Quand il m'a proposé de la refaire en duo, je lui dis écoute, avec plaisir, parce que c'était du souvenir aussi.
0: Ouais. En parlant de souvenirs, justement, puisque vous avez démarré dans les années 90 et vous avez vu beaucoup d'évolution du métier, beaucoup de changements entre la sortie de Peu Importe et la sortie de vos premiers singles. Évidemment, ça sort pas de la même manière. Est-ce qu'il y a des changements qui ont mis, vous parliez de la joie de faire de la musique, qui ont mis votre joie de faire de la musique à l'épreuve?
2: Oui.
0: La dématérialisation ou les réseaux, enfin je sais pas, quelque chose.
2: Au début, tout ça, je trouve ça réjouissant. C'est-à-dire que, pour vous dire, nous, on a commencé sans Internet quand même.
0: Oui.
2: Il faut quand même se remettre dans le contexte.
0: Moi, j'avais la cassette.
3: J'étais sur les cassettes.
0: Voilà. C'est ça.
2: Et Internet est arrivé. Moi, je trouvais ça intéressant. Je me suis dit, tiens, il y a une certaine liberté là-dedans. On était trois artistes et j'étais parmi les premières, alors que je connaissais rien du tout au numérique. Je crois qu'il y avait Aubert, Souchon, Dao, moi. Enfin, on était quelques-uns à se dire, tiens, on va faire des sites, c'était marrant au début, on pouvait avoir une ligne artistique là-dessus, etc. Et puis, les réseaux sociaux sont arrivés les uns après les autres, ça a commencé à s'horizontaliser, à avoir beaucoup de choses, et surtout où on a commencé à voir arriver les filtres, les influenceurs, les instagrammeurs, les trucs des drôles de métiers, où il n'y a pas de sous métiers, hein, y a bien des gens qui vivent de la publicité, donc pourquoi pas, mais... Ou d'un côté, en fait, c'est pas tellement la dématérialisation des choses, parce que ça peut être hyper intéressant, mais c'était la déshumanisation des choses, ou s'éloigner un peu de la vérité, mettre des filtres, de l'autotune, alors que ça peut être très artistique aussi.
0: Bien sûr.
2: Moi aussi, de temps en temps, je mets un filtre pour faire un post, parce que je trouve que j'ai une sale gueule, ou je trouve que c'est plus marrant, y compris si avec les trucs qu'on peut voir sur, où on a des têtes de cuillère à peau et des choses comme ça.
0: Où on se met des petites oreilles. De chat.
2: Voilà. Oui. Mais je trouve que quand même il y a un danger là-dedans. C'est la perpétuelle comparaison avec ce qui se passe, avec ce que les autres font.
0: Ouais.
2: L'algorithme, quoi. Je veux dire, est-on vraiment les prostituées de l'algorithme? Quand j'entends parler en disant oui, alors maintenant, tu sais, il faut faire des dumps, ce serait mieux. Des carrousels. Alors, un carrousel, pour moi, c'était un manège qui tournait. Non, alors maintenant, ça a une autre signification.
0: Les dumps,
2: c'est quoi? Oui, c'est des photos. Pourquoi? Ah, parce que tu vas rentrer plus facilement dans l'algorithme. Et oui, la question est vraie, c'est mathématique. Mais pourquoi en fait? Ouais. Pourquoi vouloir rentrer plus facilement dans l'algorithme? Oui, j'ai bien compris, pour l'exposition, c'est une manière de faire parler de soi, de diffuser ses chansons. Mais de temps en temps, je pense qu'on est tellement dans cette mécanique-là qu'on oublie qu'elle est... Que ça n'est qu'une mécanique, ça n'est qu'un média en fait, ça n'est qu'un moyen. Média, ça vient du latin, moyen d'arriver aux gens. Donc prenons-le comme un média et non pas comme une fin en soi ou comme une source en soi. La source, c'est la musique, quoi. C'est toujours la même tuyauterie.
0: Zazie, la sagesse de cette réponse, j'adore. Je pense que je vais me noter ce petit texte et cette réponse que vous venez de me faire. En tout cas, ça donne envie d'écouter une chanson qui s'appelle Speed. Elle n'est pas sur votre dernier album, elle est sur l'album d'avant. Parce que justement, oui, cette déshumanisation du métier, mais finalement du monde, elle donne envie de revenir à l'essentiel, au cœur. Alors allons-y, j'en suis parmi de cette chanson. Je sais pas, si vous l'avez jamais écouté, bon, vous retardez un peu, mais je vous envie parce que vous allez découvrir une merveille.

0: C'était en 2018 sur Essentiel. Speed, oh là là, Zazie, oh là là. Et mais alors c'est drôle parce que j'ai pas fait exprès, mais pour le coup, il y a un peu le côté électro qu'il y a dans peu importe aussi dans Speed finalement.
1: Oui, oui,
0: ça a toujours été votre truc, rock électro.
2: Bah oui, alors je fais l'électrop ou l'électroc, je sais pas.
1: On va inventer un mot pour
0: ça. On va faire des t-shirts pour la prochaine tournée.
2: J'aime bien ce mélange de choses un peu électro, comme ça, un peu numérique, parce qu'on peut maintenant vraiment. J'aime bien aussi l'idée que la musique soit abordable par plein de gens, ouais. Y compris ceux qui n'ont pas fait des études de violon ou de piano. Ça n'empêche pas de d'y mettre son cœur, et c'est aussi un travail très précis. Et en même temps, j'aime bien aussi la présence de vrais musiciens et de vrais humains qui mettent leur cœur, quoi. Donc, j'ai toujours bien aimé ce mélange-là, en fait.
0: Une belle musicienne humaine invitée ce soir dans Décibel, c'est Zazie, les amis. On revient tout de suite.
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0: Oh yeah, les amis, Zazie vient de sortir une nouvelle chanson.

0: nouvel album de Zazie sortira quand il sera prêt, parce que c'est pas encore le cas.
1: C'est un peu ça, mais enfin à la rentrée, quelque part à la rentrée quoi.
0: Ouais.
1: Voilà. Mais je sais pas si c'est septembre, octobre, novembre, je ne sais pas.
0: Et donc on table sur une tournée 2027.
1: Oui.
0: Ah mais on adore.
1: Oui.
0: Non mais alors moi j'aimerais bien avoir toute une liste de trucs très très chouettes à faire en 2027, parce que pour le moment la seule raison pour laquelle on parle de cette année c'est les élections présidentielles.
1: Oui.
0: Donc voilà, la tournée de Zazie, comment vous dire, moi j'ai... C'est un petit anxiolytique.
1: Oui, on en aura besoin, je pense. On aura besoin de se rassembler pour autre chose que de... Voilà, de...
0: Bah ouais. Donc tournée 2027.
1: Ouais, ouais.
0: Ça, c'est une très bonne nouvelle. Alors, j'ai reçu ici, dans Décibel, une jeune femme qui avait des choses à dire sur vous, Zazie. Elle s'appelle Alice on the Roof.
1: Oh là là.
0: Et vous lui avez écrit une chanson qui s'appelle Tyrannosaure. Alice on the Roof qui raconte comment ça s'est passé, votre rencontre et votre travail ensemble.
2: J'ai eu la chance de venir ici dans le studio de sa musicienne et acolyte de toujours qui s'appelle Edith Fabuena.
1: Et ensemble, de nos plus grandes productrices aussi en France.
2: Joyaux de la France. Et on a écouté plusieurs maquettes ensemble. Elle a flashé sur ces deux mélodies qui étaient pour le coup vraiment très en talent là, tu l'as. Et elle travaille, bon, j'imagine que vous le savez, mais elle travaille beaucoup la nuit, Zazie. Et je crois que quelques jours plus tard, à l'aube, du coup, vers 5h du matin, elle m'a fait un mail avec les deux chansons. Je crois que c'est un des plus beaux mails que j'ai reçus de ma vie. Les mails sont d'une poésie folle, c'est magnifique. Et elle m'a dit 40 fois, tu peux tout changer, c'est ta chanson. Et c'était parfait. Elle avait mis des mots, voilà, qui collaient tellement bien avec ce que j'ai envie de dire. Il y a une chanson qui s'appelle Tyrannosaure. J'adore ce mot. Moi-même, j'aurais pas osé. Enfin, je sais pas. J'ai trouvé ça génial qu'elle l'utilise.

0: Tyrannosaur, signé Zazie, donc sur l'album de Alice on the Roof. Vous devez être tellement sollicité. Qu'est-ce qui fait que vous allez vers, par exemple, cet artiste-là, Alice, quand oui, vous devez être sollicité tout le temps pour écrire?
1: Oui, souvent, mais en fait, j'aimais bien son univers déjà. Donc, ouais. C'est déjà plus simple pour une rencontre, même si je lui dis, écoute, je suis en plein album moi-même, donc c'est compliqué, parce que je me laisse toujours le choix d'être inspiré ou pas par un travail ou une maquette de quelqu'un. Bon, déjà, la personne est délicieuse, complètement perchée. Enfin, voilà. C'est très drôle parce qu'elle s'appelle Alice du Toit, d'où son nom Alice on the Roof. Mais elle est vraiment perchée, quoi. C'est-à-dire qu'elle est vraiment sur le toit de quelque chose. Et en même temps.
0: Elle a cette belgitude aussi qu'on adore.
1: Complètement. Voilà. Elle est d'une douceur infinie. Elle est extrêmement bienveillante et tendre. Et on a vraiment beaucoup fonctionné par mail. Mais ce qu'elle ne dit pas, parce que là c'est très très flatteur pour moi, mais ce qu'elle me dit pas, c'est qu'avant je lui ai posé la question en lui disant, est-ce que tu as des thèmes ou des choses que tu aimerais aborder, sans avoir forcément les mots ou la manière de les dire, mais, et elle m'avait sorti 3-4 thèmes comme ça par mail en me disant, écoute, voilà, parler du démon ou du truc en soi qui nous bouffe, et où est-ce qu'on le met, à quelle place il a dans nos vies, est-ce qu'on l'écoute, est-ce qu'on l'écoute pas, est-ce qu'on arrive à s'en sortir, et tout un tas de thématiques comme, ouais, ça, qui étaient très inspirantes aussi, plus la chanson, enfin vous entendez, ouais, elle faisait comme ça, mais c'était déjà magnifique, hein, au piano, elle était toute seule au piano, et d'où l'idée de l'appeler Tyrannosaur, puisqu'on a pris le plus terrible des monstres, et c'est vrai que j'aurais peut-être pas écrit, en effet, c'est drôle qu'elle le dise, j'aurais peut-être pas écrit une chanson pour moi qui s'appelle Tyrannosaur, ouais, mais entre sa belgitude, son univers très très fantasque et en même temps d'une poésie folle, puis sa voix, quoi, ses capacités vocales, je me suis dit, allez, on va faire s'envoler ce Tyrannosaur, on va le rendre un peu moins méchant, quoi.
0: C'est beau. Mais c'est vrai que quand un artiste a la chance, alors pardon, c'est flatteur, mais c'est vrai, de se retrouver avec un texte à vous, Zazie, ça fait parfois des étincelles. Jeu de mots. Oui, moi, j'écris pas de texte, excusez-moi.
1: Voilà, c'est la seule fois que j'ai fait un texte avant de faire la chanson.
0: Ah ouais?
1: Non, ça m'est arrivé deux fois.
0: Deux fois.
1: La première fois, c'était donc Pascal Obispo qui m'a appelé en disant, oui, tu fais quoi là? Ce serait bien de faire un hymne pour le Stade de France. C'est Johnny qui va le chanter. Merci, au revoir.
0: Oui, bon.
1: Ok, donc le lendemain à 7h, puisque c'est pareil, c'est les mêmes horaires que ce que disait Alice on the Roof, c'était la nuit, j'ai fait ça, et puis parce que je préfère m'appuyer sur la musique, en fait la musique me crée une image,
0: ah oui,
1: sans mots, et puis j'essaye de mettre du sens sur cette sensation, en fait, donc c'est compliqué d'écrire sans avoir une idée de mélodie ou d'accord avant. Et la deuxième fois, c'était Calo Giro qui, Maël voulait que je lui fasse un texte, et il faisait l'album de Maël, et il m'a dit, tiens, vas-y, pour une fois, on va changer, tu vas me faire un texte.
0: Ah.
1: Ça m'arrangeait pas du tout, parce qu'à chaque fois, vraiment, j'ai pas cette habitude, et puis j'ai fait toutes les machines ont un cœur, et je lui ai envoyé, j'avais marqué qui bat, donc il en a enlevé quelques-uns, j'avais marqué 4 fois, il l'a fait plus que 3 fois, et après, 2 jours après, Calogero m'a envoyé la mélodie qu'il avait fait dessus, et donc, ouais, c'était chouette, en fait, ça marche aussi dans ce sens-là, mais c'est vrai que je suis moins à l'aise.
0: Quand vous écrivez une chanson qui devient intemporelle, il y a Allumer le feu de Johnny, mais bon, le perso de Johnny fait que de toute façon, voilà, c'est une espèce de
1: il est intemporel, oui.
0: Voilà. Je pense à Double Jeu, chanté par Christophe Willem, fin mars, Zénith de Paris, premier Zénith de Théodora. Théodora, c'est la chanteuse préférée des ados.
1: Ouais, elle est formidable.
0: Donc, on est sur une salle remplie par des gens qui ont 15 ans, 16 ans, 17 ans. Allez, 25 ans, vraiment les plus vieux. Sur scène, Théodora, pareil, 22, 23 ans. Et l'invité, c'est Christophe Willem. Et la salle est folle, folle de joie. Ils chantent par cœur une chanson qui est sortie quand ils étaient soit bébés, soit pas nés.

0: et Christophe Willem au Zénith mars 2026.
1: Ouais, non, c'est bien, c'est bien. C'est pas bien pour mon ego, mais c'est, non, mais c'est oh, super en fait.
0: Mais si.
1: Bah, on ne sait pas, il y a de temps en temps
0: ça
1: des chansons comme ça qui
0: d'aujourd'hui qui écoutent ouais, de la musique urbaine qui... Donc sur le papier on se dit ah bah non, c'est pas le public de Zazie, et ils sont complètement touchés et ils s'identifient et ils s'approprient un truc que vous avez écrit il y a 20 ans.
1: Bah, je pense que le quand je serai grand déjà peut parler à des,

0: Ouais, mais donc de l'humour, ça on en quand même, on a compris que c'est un truc que vous aimez bien mettre dans les chansons. Alors c'est pas forcément la galéjade
1: quand la chanson le permet.
0: De l'esprit,
1: ou, voilà.
0: Voilà, de l'esprit. Et aussi peut-être jamais essayer d'être à la mode.
1: Alors Maxime Le Forestier m'avait dit un truc génial. J'ai beaucoup de respect pour Maxime qui est devenu mon ami, pour ça, le fait qu'il ait duré aussi longtemps. Ouais. Alors que moi je l'écoutais quand j'avais 11 ans, j'écoutais voilà là, comme un arbre dans la ville en me disant oh, c'est trop bien. On était tous un peu babacool à l'époque, mais je trouvais ça trop sympa ce qu'il disait. Et j'ai eu la chance de pouvoir le rencontrer, de travailler même un peu avec lui. Et il m'avait dit, je lui avais dit comment tu fais quand t'as voilà quand tu traverses des petits déserts, ce qu'on appelle ces petites zones comme ça un peu où il y a moins de succès, on est moins ouais. sollicité, etc. Il dit bah tu ne changes pas, surtout tu ne changes pas, parce qu'en fait tu sais regarde c'est comme les pantalons, pas de def, pas taille haute, pas les épaulettes, les couleurs atroces, là ils nous refont un truc des années 80. En fait si tu changes pas ça va redevenir à la mode dans un certain temps. Et en tout cas je pense qu'on peut aimer ou ne pas aimer ou trouver ça daté, bien sûr, ce qui est normal hein, puisque c'est daté par rapport à notre âge, par rapport à notre vécu, mais au moins on peut pas remettre en question l'honnêteté avec laquelle on l'a fait quoi. Je cherche pas à faire du jeunisme. J'adore rire un peu avec les codes, parfois même rire avec les réseaux ou m'en servir, mais enfin vous voyez, j'ai posté 3 trucs en un an, donc je pense que
0: ah, l'algorithme
1: catastrophe, mon label n'en peut plus de moi. mais voilà, je pense que c'est une question d'honnêteté en fait, ne pas je pourrais pas défendre quelque chose qui serait loin de moi. Ouais. Je pense que j'irai direct au burn-out, donc
0: ça nous donne envie d'avoir bientôt des nouvelles du nouvel album de Zazie. Le premier extrait, peu importe, est disponible. Donc on se donne rendez-vous après les grandes vacances.
1: Oui.
0: Bon, bah comme on dit pas souvent, vivement la rentrée. Merci Zazie. À bientôt.
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0: Ah là là, Zazie, bah oui, vivement la rentrée alors. Eric Clapton, il faut que je vous parle de lui. Il y a eu un scandale lors de son dernier concert à Madrid. Eric Clapton, je rappelle, je resitue, dieu de la guitare, mais vraiment, son surnom c'est God. Voilà, pour vous dire un petit peu le niveau du gars. 81 ans cette année, 25 ans qu'il n'avait pas joué à Madrid, donc la foule était en délire. Et puis il y a un fan, vous savez, ce fan du premier rang, un petit peu trop enthousiaste, peut-être même un petit peu... allez, si on n'est pas très empathique, on pourrait dire qu'il était un petit peu con-con. Tellement heureux de voir Clapton, il lui a jeté un vinyle. Voilà. Alors, puis il a bien visé. Malheureusement, il a très bien visé en jetant le vinyle en direction d'Eric Clapton, qui s'est pris le disque en pleine poitrine. Alors, pas blessé apparemment, sinon on l'aurait su, mais extrêmement agacé. Clapton est parti sans se retourner après avoir joué Cocaine, reprise de J.J. Cale, un des artistes préférés de Clapton. Normalement, il y avait un petit rappel. Et bien, grâce aux fans concon du premier rang, il n'y a pas eu de rappel. Arrêtez de jeter des trucs sur les artistes sur scène, s'il vous plaît. Et montez le son, car Eric Clapton est dans Décibels.

0: des plus grands tubes d'Eric Clapton. Ben, c'est pas une chanson à lui. Je vous recommande d'ailleurs d'écouter la version originale de JJ Cale sortie un an avant celle de Clapton en 76.
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0: Et si on jouait au blind test maintenant avec des chanteurs qui rendent hommage aux femmes dans leurs chansons? Elisabeth et Olivier sont avec nous pour jouer. Salut l'équipe!
2: Coucou, bonjour tout le monde.
0: Bienvenue.
2: Salut.
0: Alors ce blind test du mardi soir qui paye bien, j'avoue. Alors on peut pas vous offrir l'album de Zazie puisque vous l'avez compris, il n'est pas prêt. Donc on va pas comme ça vous vendre des choses qui n'existent pas. Mais non, non, non, elle sort déjà une chanson. Allez voir le clip. D'ailleurs j'en ai pas parlé, mais le clip est très chouette. Et donc on vous offre un bouquin formidable aux éditions Le Mot et le Reste. C'est Gwenaëlle Fleur qui a écrit ce bouquin. C'est Matmata, 30 ans ferme. Ça vous raconte les 30 ans de carrière de Matmata. Parce que le succès, ouais, évidemment de Lambeandro, voilà, mais il s'est passé plein de trucs avant et puis encore plein de trucs après. Et le bouquin est super et c'est ça votre cadeau. Vous en avez chacun un exemplaire ce soir.
2: Magnifique, merci beaucoup.
3: D'avance.
0: Mais avec
3: ça. Ça sera mon troisième.
0: Ah, Elisabeth, c'est magnifique. Ah. Ben voilà, ben il faut collectionner.
3: Quatrième, j'en ai oublié un.
0: Les bouquins de Décibel, c'est merveilleux. Ah. Olivier, comment ça va en ce mardi soir de canicule?
2: Eh ben écoutez, ça va, on est au frais, hein, voilà, je suis resté dans le frais quasiment toute la journée, donc voilà,
0: pas
2: tout
0: mal.
2: Va bien.
0: Mais dans le frais, dans la clim, parce que moi si quelqu'un a un plan clim ou un plan piscine, vous pouvez nous appeler.
2: Non, en fait, je prends le frais la nuit, hein, je fais comme tout le monde, la nuit, puis après je ferme quand ça commence à chauffer, quoi.
0: Bah voilà. Oui. Alors sinon, un bon plan hein, pour vous, les studios de radio, c'est climatisé, parce qu'il ne faut pas que les machines chauffent, sinon elles s'arrêtent. Donc franchement, c'est la bonne semaine pour faire des hors sup à la radio aussi.
2: Effectivement, sinon il y a la cave aussi, c'est pas mal. Hein.
0: La cave, c'est très très bien. Ouais. Hors contexte.
3: Elisabeth, elle reste à l'intérieur, puis elle va sur le banc de temps en temps, de 5h à 7h, sous l'arbre.
0: Qu'est-ce qui se passe, Elisabeth? Tu parles de toi à la troisième personne, on dirait Alain Delon. Qu'est-ce qui se passe? C'est la chaleur?
3: Pour ne pas dire je. Oui, je vais dehors.
0: Mais non, ouais. Mais tout va bien. Elisabeth, toi, jusqu'à quelle température s'est montée aujourd'hui?
3: Alors, 32 à Mandeure. 32 dans le Doubs, à Mandeure où j'habite.
0: Bah
3: 32.
0: Oui, quand même, hein. Oui. Non, ça rigole pas.
3: Voilà, ciel bleu, soleil, brûlant. Et c'était même étouffant. Tiens, ma fille est revenue de Roland-Garros.
0: Ah, formidable. Bah, elle a dû avoir chaud à Roland-Garros.
3: Alors, elle a vu, elle était à 5 mètres de Djokovic.
0: Ah, pas mal. C'est pas Nadal, mais c'est pas mal.
3: Zvenev, si je prononce mal. Et elle les a bien vus, elle a filmé et tout. Voilà, elle m'a montré les photos, enfin... Aujourd'hui, elle est passée, elle est venue, puis elle m'a montré tout ça. Puis après, elle est partie à Paris aussi, elle était à Paris, le musée Grévin, enfin tout ça, Paris, la Tour Eiffel, enfin le Marais.
0: Ah bah oui, c'est la très bonne tout semaine ça. En plus pour visiter Paris. Elisabeth et Olivier, revenons à la musique. Allez. Et aux artistes qui rendent hommage aux femmes dans leurs chansons. Il va falloir retrouver le plus rapidement possible le nom des interprètes de ces chansons. Pourquoi? Eh bien, pour marquer des points et aussi pour étaler vos connaissances musicales. De toute façon, à la fin, tout le monde gagne. Olivier et Elisabeth, êtes-vous prêts à jouer, les amis?
3: Oui, on est prêts.
0: Ok, alors c'est parti pour une première chanson. Elisabeth, Olivier, n'oubliez pas de donner votre prénom avant de donner la réponse pour prendre la main.
2: Oui.
0: Qui chante cette chanson, hommage aux femmes? C'est parti.
3: Julia Claire, Elisabeth, elle c'est mon chouchou.
0: Ah, bah alors.
2: Bon, bah,
0: c'est Julien Clerc. Bah non, là, Olivier, sur la nappe de synthé ou de que ne sais-je du début de chanson, qui peut trouver ça à part une fan, Elisabeth?
3: Bah oui.
2: Ah bah là,
3: je me doutais que ça serait Julien Clerc, le premier.
0: C'est ça. Non, mais là, Olivier, personne n'avait aucune chance. Elisabeth a un détecteur de Julien Clerc.
2: Tout le monde ne l'a pas trouvé avant même que la chanson commence.
0: Bien sûr, bien sûr. On dirait, Elisabeth, on dirait, c'est ton ex-mari, il ne paye pas la pension, Julien Clerc. Quand il est à un rayon de 2 km, tu le sens. Ah, Julien Clerc,
3: j'ai son premier CD, enfin son premier CD, parce que c'est ressorti en CD, mais 1968, hein, la cavalerie.
0: La cavalerie, tout, bah évidemment.
3: Ivanovitch, les petites tasses de thé, tout ça. Oh là
0: bon,
3: là,
0: bah, j'ai compris, tout, quand il reviendra dans Décibel, il faudra que tu appelles pour lui poser une question. On va faire ça.
3: Oui, ben, oui, je suis très fan. Hein.
0: On va organiser ça. Bon, alors oui, Elisabeth. Merci. Et son ex-mari, ça, c'est réglé. Maintenant, on continue. Alors ça, c'est une chanson que tout le monde connaît, mais allez-vous vous souvenir du nom de l'interprète? Moi, par exemple, avant de faire le blind test, j'avais un peu oublié.
2: Olivier
0: Olivier, Olivier. Oui, mais Olivier.
3: Cookie Dingler.
0: Oui, Olivier.

0: Timothy Dingler. Mais oui, mais
1: j'ai eu la chance de le voir en vrai parce qu'on avait fait une comédie musicale dans les années 2000.
0: Ouais.
1: Et comme moi, je suis musicien, en fait, j'ai eu la chance de participer à cette comédie musicale.
0: Trop bien.
1: Et voilà, donc je l'ai vu de tout près. On a même pu discuter un peu. C'est quelqu'un d'extrêmement sympathique.
0: Excellent. Et tu fais quoi comme instrument, Olivier?
1: Moi, je joue du hautbois.
0: Oh waouh!
2: Alors, et Olivier, puis-je te dire que ma sœur Marie, bon, qui n'est plus là maintenant, l'a vue également. Tu vois, et mon frère habite à Mulhouse. Donc toi, tu es d'Alsace?
1: C'est pas loin.
0: C'est pas loin. Oui, Olivier, il est alsacien.
2: Tout de suite, mon frère, tu vois.
0: Bah oui.
1: D'accord.
0: Alors, Olivier, pardon, c'est une question un petit peu indiscrète, mais tant pis, je me lance. Comment on se lance dans le hautbois? Est-ce que c'est parce que c'était ton instrument préféré de l'orchestre? Aujourd'hui, c'est vraiment très spécialisé.
1: Bah, disons qu'on n'est pas très nombreux à en jouer. En même temps, à l'orchestre, il en faut que deux, voire trois.
0: Oui,
1: donc,
0: c'est vrai.
1: Voilà, c'est un instrument. En fait, je suis venu dessus avec la flûte à bec, que je faisais au collège à l'époque, comme tout le monde.
0: Ah, voilà, c'est via la flûte. Et tu t'es dit, il y a un truc.
1: J'adorais ça. J'avais des super notes et tout. J'étais à fond dans la flûte. Donc, je suis allé prendre des cours de flûte à bec. Et le gars qui donnait des cours de flûte à bec, et ben, il jouait du hautbois, en fait. Il m'a filé le biniou un jour.
0: J'adore.
1: Il m'a mis ça dans les mains. Et je me suis dit, ça, c'est génial pour embêter mes parents pour faire du bruit à la maison. Tu sais, quand on commence un instrument, c'est toujours très compliqué, quoi. Tu vois, ça fait des dégâts au niveau des oreilles.
0: Ah ben, faut s'entraîner, hein. Oui, voilà.
1: Voilà. Et après, je me suis rendu compte que comme il n'y avait pas beaucoup de bois, j'avais beaucoup de chance de jouer, finalement, assez facilement dans des orchestres. Et ils étaient tous contents que j'arrive, en fait.
0: J'adore. Vive le hautbois. Olivier a un point avec Cookie Dingler. Elisabeth a un point avec son ex-mari, Julien Clerc. Ah bah Elisabeth, maintenant on sait où elle était en mai 68. Elle était dans la cavalerie, voilà. Une dernière chanson qui rend hommage aux femmes. Quoi qu'il arrive, Olivier, Elisabeth, vous avez tous les deux gagné. Mais dites-moi quand même, qui chante ça?
2: Elisabeth.
0: Ah, vous allez dire en même temps. Oui, non, pas Pascal Obispo.
1: Florent Pagny.
0: Florent.
2: Ah oui, mais oui, tu as raison.
1: Je pense que c'est
2: une femme, mais oui.
1: Obispo qui l'a écrit.
0: Il a composé, ouais.
1: Ah, oui. C'est pas ça. Voilà.
0: Et voilà, les amis. Bravo. Je vous félicite, Olivier et Elisabeth.
2: Merci beaucoup,
1: Émilie. C'était une très belle soirée là. Franchement, j'ai adoré passer là.
0: Ah,
1: je me suis vraiment amusé et j'ai fait une belle rencontre en plus.
0: Ah bah oui,
1: Elisabeth et.
2: Tu sais que. Enfin, je me permets, je suis tout en train de connaître.
0: Mais vas-y, Elisabeth, on est en famille. Ici, c'est la radio de la famille.
2: Disons que le contact se passe bien. Voilà, on va le dire. Et puis, je suis contente aussi, un Alsacien, c'est parfait.
0: Vous allez pouvoir échanger vos numéros de téléphone au standard. Je vous envoie 1000 bises, Elisabeth et Olivier, et aussi le bouquin Mathmata 30 ans ferme des éditions Le Mot et le Reste. Et je vous propose, après Julien Clerc, Cookie Dingler et Florent Pagny, d'écouter ce que Richard Anthony a à dire à propos de sa femme. Souvenez-vous, on était en 74.

0: même, 3 jours et 3 nuits, il avait la santé, hein, Richard Anthony. Il nous a quittés il y a une dizaine d'années, il est mort en 2015, Richard Anthony, à l'âge de 77 ans.
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0: À la Star Academy, c'est comme dans les buffets du Campanile, les amis, hein, y a à boire et à manger. Et là, en l'occurrence, j'aime beaucoup cette jeune femme qui s'appelle Mélissa, une ex-académicienne, qui lance sa carrière avec un tout premier titre, « Quoi faire de moi ?», sorti il y a une dizaine de jours. Je la trouve talentueuse et assez originale, il faut bien le dire. Surveillez Mélissa et découvrez-la. C'est le coup de cœur du jour de Décibel.

0: s'appelle Mélissa et la chanson Quoi faire de moi annonce le meilleur. Alors vivement la suite.
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0: Ah là là, c'est l'anniversaire de Lenny Kravitz. J'avais un poster de lui torse nu. Dans ma chambre d'adolescente. Oh, Lenny Kravitz. Eh, super artiste à voir sur scène aussi. Ça joue vraiment de la guitare, ça chante merveilleusement. Mais quel âge a-t-il, Lenny Kravitz, aujourd'hui? Eh bien, mes enfants, vous n'allez pas en revenir. Il a 62 ans. Est-ce qu'il les fait? Absolument pas. On dirait mon petit cousin. Bon anniversaire à Lenny Kravitz. Et rendez-vous sur les festivals d'été en France, en juin, juillet, août. Printemps de Pérouge, Festival de Nîmes, Les Nuits de l'Erdre. Et puis en Picardie, Rétro, c'est trop. Lenny Kravitz, Happy Birthday!

0: Sachez-vous aussi chanter comme des zinzins, Believe de Lenny Kravitz, bah si évidemment, joyeux anniversaire à Lenny Kravitz. Sache Lenny, si tu écoutes l'émission, que je suis toujours disponible pour notre mariage dont je rêve depuis maintenant une trentaine d'années.
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0: Bonjour la France, j'espère que tu vas bien la France. J'espère que t'as pas trop chaud la France, que c'est chaud. Hein,
6: c'est chaud, il fait chaud. Bonjour Valérie.
0: Comment ça va?
6: Ah bah j'ai chaud.
0: Alors je vous rappelle que vraiment alors par chance,
6: oui,
0: la personne a remporté hier la c'est première vrai. Manche. Comment vous dire que aujourd'hui, bien évidemment, c'est moi qui vais gagner. Je vous rappelle que toute la semaine, nos candidats vont s'affronter pour se sélectionner pour la finale de vendredi. Le premier prix, c'est un week-end de roi, les gars. Oui, c'est un week-end exceptionnel à Autun, à l'occasion de quelque chose de royal. Oui, c'est l'Augusto d'une homme, le rêve du roi. C'est pour 2 personnes. Alors attention, c'est votre radio ici et l'office de tourisme du Grand Autunois Morvan qui vous invite à l'occasion du rêve du roi. Attendez, je ne vais pas prononcer ça d'une façon exceptionnelle.
6: Allez-y, allez-y.
0: Augusto d'un homme. Voilà. Alors, vous partez le vendredi, vous choisissez votre transport parce que le transport est compris, train ou voiture. Vous allez dormir 2 nuits à l'hôtel de la gare. Les petits-déj, les dîners, les déjeuners sont inclus. Et vous allez évidemment visiter, ça va être super, parce que vous allez visiter la magnifique ville d'Autun, le musée, le site archéologique du Mont-Beuvray, le château de Couches. Mais attention, c'est pas tout. Parce que le climax, c'est le vendredi soir. Parce qu'à la nuit tombée. Mais oui, à la nuit tombée, le théâtre antique d'Autun va s'illuminer et ça va devenir la scène de l'un des plus grands spectacles historiques de France. Un show monumental. Et ça, croyez-moi, vous êtes peu près de l'oublier. Ça, c'est le premier prix. Le deuxième prix, c'est quoi?
6: Bonne journée, rendez-vous demain, c'est la fin d'au taquet. Il y a tellement de cadeaux, c'est tellement merveilleux qu'on a, voilà, on prend un temps de dingue. 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
0: bien sûr.
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0: Jingle. On accueille nos 2 candidats du jour, Colin et Marie-Laurence. Bonjour.
6: Bonjour.
7: Bonjour.
8: Bonjour. Bonjour à tout le monde et bonjour.
0: Alors. Oula.
6: Ça part mal.
0: Mec, tu me vois plus. Alors, Colin, tu joues avec ICI Gascogne. Tu as 25 ans. Tu habites à Mont-de-Marsan. J'ai bon?
7: Exactement. Impeccable.
0: Alors, tu es en couple avec Élise. Et on a un petit métier, un petit métier dans l'immobilier, hein? Qu'est-ce que...
7: Exactement.
0: Alors, qu'est-ce qu'on
7: Exactement,
0: fait?
7: Exactement, dans l'immobilier.
0: Alors, tu fais quoi?
7: Je cherche des maisons à vendre, j'essaie de les vendre, et puis si tout se passe bien, après, moi, je suis notaire avec les clients.
0: Ah, voilà, un beau métier, vendre des maisons. Petit, tu voulais quand même bosser dans les voitures, donc...
7: Exactement, j'ai quand même assouvi mon rêve. Pendant 4 ans, j'étais vendeur de voitures chez plusieurs marques françaises et étrangères.
0: Et voilà,
7: donc là j'essaye d'autres choses.
0: Eh ben, t'as bien raison. Alors, tu fais beaucoup de rugby, hein. Tu en as fait beaucoup et maintenant tu fais du triathlon. Tu es un grand sportif.
7: Exactement.
6: Oui.
7: J'ai essayé de me dépenser. J'ai fait pendant 15 ans du rugby, effectivement. Et là, je je choisis un truc un peu plus complet avec le triathlon qui allie trois disciplines, natation, vélo et course à pied. J'en ai fait un samedi où j'avais toute ma famille qui était là, donc c'était super.
6: Oh, il m'a perdu là, il y a trop de sport là.
0: Trop de sport.
6: Je suis perdu là.
0: Bon, en même temps, tu bricoles pas, hein, tu comptes un peu sur ton père qui lui est bricoleur, c'est ça?
7: C'est ça, lui est très bricoleur, je me rappelle quand j'étais petit, je disais si mon papa, s'il existait un métier où il faut tout faire, mon papa il le ferait.
0: Eh ben voilà.
7: Donc, mais il n'a pas cette qualité, il ne l'a pas passé. Non.
0: Ah, bon, bah, c'est pas grave, on peut pas tout faire. Hein. Il y a un moment donné, tu cuisines, tu fais des tartes salées, enfin, on est à ça de Top Chef si j'ai tout compris.
7: C'est ça, j'ai raté l'inscription, mais oui, il faudra que je m'inscris dans quelques années. Ouais.
6: Des appartements sur M6, de Top Chef sur M6, vous parlez de brico-déco sur M6.
0: Oui, bah évidemment.
6: Dites-moi, vous revenez pas sur M6 ?
0: On sait pas, on verra bien.
6: Oh, attends, tout le monde
0: l'est. Alors, mon petit chat, c'est la première question vraie ou faux qui peut te permettre de marquer un point. Tiens, je te mets une petite chanson.
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0: Alors, figure-toi qu'à Toulon, il y a un livreur qui distribue gratuitement des pizzas au volant d'une Ferrari. Est-ce que c'est vrai ou faux? Top chrono, 5 secondes.
7: Je dirais faux.
0: Et non, c'est vrai. Et oui, il y a un pizzaïolo qui a distribué gratuitement des pizzas avec sa Ferrari dans plusieurs quartiers de la ville. Ça a été relayé sur plein de réseaux sociaux. C'était pour faire connaître son restaurant. Et lui, il y en a qui choisissent les flyers. Lui, il a carrément loué la Ferrari et offert des pizzas, ce qui est pas mal aussi. Pas de points pour Colin.
6: Marie-Laurence est avec nous, avec Ici Occitanie. Comment ça va, Marie-Laurence? Ah là, c'est toi qui as un téléphone de toute nouvelle génération. Je sens que ça va être pratique. Marie-Laurence, est-ce que tu nous écoutes bien?
8: Très bien, comme vous étiez à côté de moi.
6: Ouais, alors ne bouge plus, ne respire plus. Parce que voilà, je ne sais pas si tu es dans un garage, dans une salle de bain. En tous les cas, on est ravis de t'accueillir. Tu habites à Calmont, c'est en Haute-Garonne. Divorcée, situation maritale, mais heureuse, Marie-Laurence.
8: Oui, ça va. Je ne me refonds pas tous les soirs, maman. Je sors, je vais au théâtre, je fais plein de choses.
6: Ah, ça c'est bien, on adore. Voilà, quand vous êtes dynamique, vous faites plein de choses. Tu as deux enfants, Arthur et Charlotte, la petite vingtaine. Qu'est-ce qu'ils font, Arthur et Charlotte, dans la vie?
8: Eh ben, Charlotte a fini ses études. Elle cherche actuellement un emploi. Et Arthur est à moitié, je dirais, études. Il est parti faire une année de césure en Australie. Ouais. Et il va bientôt revenir là pour faire son master.
6: Pour faire son master, c'est ça? C'est ce que j'ai compris.
8: Ouais.
6: Bon, bah, plein de bonnes choses pour Arthur. Alors, on t'appelle Lolotte, on t'appelle Marilo, on t'appelle pour tes enfants. Comment ils t'appellent, tes enfants? C'est à l'anglais, c'est vrai que je suis nul en anglais.
0: Oui, mais enfin, quand même, c'est la base.
6: Ah, et Marie-Laurence, elle travaille dans l'aéronautique.
8: Et oui, comme beaucoup de gens qui créent sur Toulouse.
6: Oui. Ah oui, bah oui, t'es surtout. Qu'est-ce que tu fais dans l'aéronautique? Parce que c'est large, hein, pour le coup.
8: Oui, assistante d'équipe.
6: Assistante d'équipe, d'accord. T'as une équipe de combien?
8: Oh, presque 40 personnes.
6: D'accord, ah oui, donc ça fait un petit peu de monde. Et avant, t'étais documentaliste technique, et plus jeune, t'aurais aimé avoir une librairie. Voilà, on commence à savoir plein de choses.
8: Ouais.
6: Ah ouais.
8: Oui.
6: Bah, t'as un amour.
8: C'est toujours mon rêve. Hein.
6: Il est jamais trop tard, hein, franchement. Pourquoi pas?
8: Oui.
6: Allez, nous allons jouer. Marie-Laurence, bienvenue dans la compétition. Un premier point peut-être à gagner maintenant pour partir à Autun, notre destination de la semaine.
0: Voilà. Qui passait par là a tout emporté.
6: Secrètement, j'ai toujours rêvé qu'elle fasse un autre tube. J'ai toujours, j'attends toujours d'ailleurs. Parce que j'adorais, moi, comme un ouragan.
0: Très bien.
6: Voilà. Alors, question. La climacophobie et la peur de la pluie et des ouragans. C'est pour ça qu'on a écouté Stéphanie. Je répète cette question, est-ce que c'est vrai ou faux? La climacophobie et la peur de la pluie et des ouragans. Top chrono, 5 secondes.
0: Hein?
6: Comment?
8: Faux.
6: La climacophobie, tu as raison, désigne en réalité la peur, alors c'est fou ça, la peur des escaliers. Je savais pas que ça portait un nom. Climacophobe, c'est celui qui a peur de tomber dans les escaliers.
0: Eh ben, voilà, c'est super. Colin, pas de points. Marie-Laurence, un point. Et là, tout de suite, vous écoutez ici. Et on va danser, on va bouger son petit boule avant l'été. Pour une begin avec toi, Marc Lavoine. Pour une begin avec toi. Allez, à tout de suite, mes chéris, on vous kiffe.

0: Oh, pour une biguine avec des glaçons, avec la citronnade, avec la petite pantalo et la fraise à l'eau, là. On a envie de se rafraîchir avec Marc Lawan.
1: Eh ben oui.
0: Sur ici fraîcheur.
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0: Il fait frais à Autun. Pareil que c'est bien.
1: Bah,
0: un petit coin d'ombre sympa.
1: Ouais, ça dépend. Hein. Tout le monde, toute la France est sous la canicule, là, monsieur. Hein,
0: oui, donc, sous les arbres.
1: Voilà. Alors, on joue avec Marie-Laurence, qui joue avec ici Occitanie, et Colin, qui joue avec ici Gascogne. Ça va, sinon, voilà, je vais m'acheter des mots, je reviens. Alors, Colin, qui est donc agent immobilier, tu es aussi administrateur de l'association Les Colosses aux Pieds d'Argile. Et alors, parle-nous donc de cette association. Qu'est-ce que c'est? C'est fait pour quoi? Comment? Pourquoi? Voilà.
3: Exactement, je suis administrateur depuis 2019 dans cette magnifique association qui a été lancée par Sébastien Boy, un ancien joueur de rugby professionnel qui a été victime de viol. Et donc cette association a pour but de lutter contre ce fléau qui en avance sur ce sujet, mais il y a encore énormément de pas à franchir. Donc voilà.
1: Eh ben, c'est une très belle association. Et tu en as créé une toi-même qui s'appelle les Cagouillous. Et qu'est-ce qu'on fait dans les Cagouillous? Les Cagouillous?
3: Alors les Cagouillous, ça veut dire en patois, ça veut dire escargot.
1: Et oui.
3: C'est une association de copains de rugby qu'on a créé récemment pour partager des moments, promouvoir le rugby amateur. Et donc là justement, je passe un petit appel, on se fait un tournoi de rugby à 5 flags le 20 juin à Grenade-sur-Adour. Donc voilà, c'est juste pour un petit peu, par les temps qui courent, se rassembler, nous promouvoir le rugby, qu'on sait faire, le rugby amateur, etc.
1: Eh ben oui, et puis surtout, par les temps qui courent, effectivement, c'est pas mal de prôner la bienveillance et le rassemblement. Alors, on a une petite habitude avant d'éteindre la lumière, on scrolle sur Twitch ou YouTube.
3: Oui, un peu trop.
1: Et voilà, alors c'est quoi tes chaînes Twitch préférées?
3: Oh, je regarde un petit peu de tout, comme à l'image de la musique, j'écoute beaucoup de variétés. Et là, c'est pareil pour Twitch et YouTube, beaucoup de créateurs de contenu. Ce week-end, notamment à Bordeaux, il y avait un match de rugby organisé par les créateurs de contenu qui était très sympa. Donc voilà, ça me permet, c'est mon divertissement.
1: Eh ben voilà, c'est ton petit somnifère. Alors, Colin, voici la deuxième question, vrai ou faux. Essayons de la gagner. Tiens, je te mets une petite chanson. Pour ceux qui n'ont pas vu le film, c'est Ice-T qui chante cette film.
0: C'est très bien ça, on adore.
1: Merci Céline d'avoir trouvé ce morceau exceptionnel. Alors, écoute bien la question. Grâce à l'IA, il est possible d'inventer de nouvelles couleurs. Est-ce que c'est vrai ou pas? Top chrono, 5 secondes.
3: Je dirais vrai.
1: Non, c'est faux. Il est impossible, même pour l'IA, d'inventer une nouvelle couleur que l'œil humain n'a jamais vue. Parce que notre vision reste limitée aux couleurs que nos yeux peuvent percevoir. Donc non, pas de point, Colin.
0: Marie-Laurence, qui pour l'instant a un point avec ici Occitanie, qui travaille donc à Toulouse, dans l'aéronautique. La ville rose, Marie-Laurence. Alors Marie-Laurence, elle fait du sport. C'est quoi le sport, là? Le postural ball, qu'est-ce que c'est que ça?
4: C'est ça. Mais alors, moi, je suis pas une grande sportive comme Colin. Hein.
0: Oui.
4: Moi, je fais ça sur mon lieu de travail, entre midi et deux, avec mes copines. Le but, c'est de travailler les muscles profonds et surtout de gagner au niveau de l'équilibre. Voilà.
0: Ah oui, c'est intéressant. Travailler les muscles, c'est ce qu'on fait régulièrement avec Valérie.
1: Ah bah, moi, je le fais tout le temps.
0: Hein. Regarde, on prend des stylos, on les soulève, on a fait travailler les muscles.
1: Ouais.
0: De la marche, du vélo, tu participes même parfois à des marches qui luttent, qui permettent d'apporter sans doute ou qui finent le cancer du sein. Voilà, tu participes à des choses associatives, si j'ai bien compris.
4: Oui, tout à fait, oui, parce que c'est quelque chose à laquelle je suis très sensible.
0: D'accord.
4: Il y a pas mal il y a des cancers du sein, hélas, dans ma famille, il y en a plusieurs, donc quelque chose qui me touche beaucoup.
0: Mais c'est bien, il faut penser à se faire dépister, c'est très important. Alors Valérie va pas être contente parce que madame est une catastrophe, c'est la caca, c'est la tata en bricolage.
1: Ah bah ça s'apprend, hein.
0: Mais à quel point c'est la catastrophe?
4: Oh ben là, récemment j'ai pensé un vieux meuble, je l'ai peint à peu près correctement, et puis j'ai dit bon allez, je passe une petite couche de vernis, et le vernis, ben j'en ai trop mis, et il y a eu des coulures, voilà.
0: Il se passe quoi quand on met trop de vernis, du coup?
1: Eh ben, on ponce, on reponce et on remet du vernis doucement.
0: Il faut tout refaire, quoi.
1: C'est pas très grave, ça.
0: Ouais, bon. Allez, tiens, juste avant de jouer, raconte-moi, c'est quoi ce cours d'Ikebana que tu prends? C'est quoi, ça?
4: Ah oui, que je prenais, oui, oui. Ben, j'ai eu une période, c'est de l'art floral japonais. Ben voilà, réunis toutes, et puis on apprend à composer des bouquets japonais. Voilà, dans les règles de l'art, ouais, c'est divin.
0: C'est une discipline artistique pour composer le bouquet. Ce que tu disais, ça s'appelle Ikebana japonais. Oui. Tu connais?
1: Ah oui, je connais, oui.
0: Ah oui.
1: Et oui,
0: là, c'est là qu'on boit la culture.
1: Ça s'appelle la culture générale.
0: Voilà. Allez, Marie-Laurence, voyez, c'est bien. Oui. On apprend tous des choses dans cette émission. Voici une question. Et Walker Texas Rangers, on rejoint Rangers.
1: Oh là là, cette série, mon Dieu.
0: Allez, Valérie, j'ai envie de prendre mon 4x4 et de partir dans le Californie. Enfin, pas en Californie, dans le Texas. Oui, parce qu'il est question du Texas. Marie-Laurence, c'est un état américain.
4: Oui.
0: Le Texas, c'est plus grand que la France. Je l'affirme. Est-ce que c'est vrai ou faux? Top chrono, 5 secondes.
4: Ah oh bah oui.
0: Le Texas serait plus grand que la France?
4: Oui.
0: Oui. Tu as raison, 695 000 km² alors que la superficie de la France est de 549 000. Ça paraît fou, hein, même si on additionne les territoires d'outre-mer, etc., etc. Non, le Texas est bien plus grand que nous. Bravo.
1: Et voilà, deux pour Marie-Laurence. Colin, on va se mettre une petite pile, hein, mon petit chat. Le temps d'écouter Sous le vent. Ah, Sous le vent. Garou, Céline Dion. C'est une chanson romantique pour les couples pendant les karaokés. Vous écoutez ici, on vous aime. À tout de suite, mes petits chéris.

0: Exactement, Céline Dion, Garou sous le vent, 16 concerts attendus à Paris pour Céline Dion quand même. C'est l'événement, la rentrée, Valérie, Céline Dion.
1: Jingle.
2: Elle aime pas Céline Dion.
1: Non, je m'en fous, surtout vu le prix des places.
0: C'est vrai.
2: C'est ici.
1: Enfin, à un moment donné,
0: c'est
1: trop cher, quoi. Voilà. Ouais. Faites des prix moins chers de concerts. Allez, nous sommes avec Colin, qui n'a pas de points. Tu n'as pas de points. Donc là, on
3: je
1: va faire.
3: Me réveiller.
1: Oui, il y a le quiz musical. T'aimes la variété française. J'espère que tu vas trouver les deux mots à trouver. Alors, il y a un truc que j'aimerais comprendre. Si t'étais un animal, tu voudrais être un singe. Oui. Lequel?
3: Alors, pas. On va dire le. Comme ça, le. Pourquoi le singe? J'avais pas trop d'idées, mais c'est vrai que le singe, ça m'a toujours. Les singes en général, ça m'a toujours fasciné. Dans le sens où c'est l'animal qui évidemment se rapproche le plus de l'homme dans son comportement, etc. Oui. Et ça peut donner scène à ça peut donner une image à des scènes assez cocasses, donc c'est assez drôle.
1: Donc tu veux être un Ouistiti comme dans Indiana Jones, tu veux pas être un chimpanzé ou un gorille, tu veux être un Ouistiti, un truc un peu malin, quoi.
3: On verra, je laisserai choisir la nature si.
1: Ok, d'accord. Bien, alors comme je te l'ai dit, c'est le quiz musical. Là, on est parti sur les deux mots manquants. Je vais te faire écouter une chanson de Claude Nougaro. Et évidemment, quand le mot est à trouver, tu entendras le bip, bip. Et on fera un point après. Écoute bien Claude Nougaro.

0: 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Top chrono, 10 secondes, c'est quoi les deux mots?
1: Alors, pour le premier, je dirais barbare.
0: Ouais.
1: Et le second, démarre.
0: Ok. Eh ben, on va écouter tout de suite. Si t'as raison, c'est parti.

0: bon. T'es bien réveillé là, c'est bien. Deux points quand même.
1: Marie-Laurent, c'est le clin d'œil pour toi. Toi qui es de Toulouse, t'aurais pu tomber sur Claude Nougaro, ça aurait été simple finalement pour toi.
2: Ben ouais, mais bon, allez, au moins mon adversaire a remonté, c'est tant mieux pour lui.
1: C'est vrai, c'est vrai. Tu sais, moi hier, j'ai eu un candidat, à 1h-10, il était encore à 0. Hein, donc, et puis finalement, il l'a gagné. Non, c'est juste histoire de vous rappeler que j'ai déjà un candidat. Bref, Marie-Laurence, qu'est-ce qu'on fait, on joue tout de suite? Elle n'a pas réagi, tu ne réagis plus, hein, tu ne dis plus rien.
0: Oh là là, moi tu sais, j'ai...
1: Ouais, non mais voilà, t'es passé à autre chose. Allez, on y va tout de suite pour ton quiz musical. Donc c'est une chanson de rock voisine.
2: Ah.
1: C'est la plus connue, c'est Hélène. La chanson va s'arrêter à deux reprises et tu l'as compris, dès que tu entends les... Eh bien, il faudra trouver les deux mots manquants, on y va. Seul sur

0: voilà. 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Top chrono, 10 secondes.
1: Alors là, je pense que je vais avoir zéro. Je vais être magie, le premier mot.
0: Ouais.
1: Et le second, c'est retrouver. Mais franchement, j'y suis pas du tout.
0: Tube de 1989, numéro 1 du top 50 pendant des semaines. Il n'y en a pas un là. T'as pas tapé dedans. Hein. Alors on écoute. Ouais. Seul sur le sable.
2: Les yeux dans l'eau.
0: Jusque là, tout va bien.
2: Mon rêve était trop beau.
0: La saison.
2: L'été. Qui s'achève. Tu partiras.
1: Oui.
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0: Comment
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0: Et tellement de souvenirs. Et ben, le souvenir des points qui s'éloignent pour toi.
3: Alors,
1: j'ai d'autant plus honte que je l'ai vu en concert.
3: Oh.

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2: Je vous rappelle que Colin et Marie-Laurence sont à égalité 2 points. Ils tentent de se qualifier pour la finale de vendredi. Le premier prix, c'est un week-end exceptionnel à Autun à l'occasion d'Augusto Donum, le rêve du roi pour 2 personnes. L'office de tourisme de Grand Autunois Morvan vous offre un week-end de rêve. Vous aurez l'hôtel de la gare, vous aurez tous les déjeuners, les petits déjeuners, le transport compris. Vous visiterez la ville d'Autun, son musée, le site archéologique du Mont Beuvray, le superbe château de Couches, mais c'est pas tout. Parce que le vendredi soir, à la nuit tombée, le théâtre antique d'Autun va s'illuminer et deviendra la scène de l'un des plus grands spectacles historique de France. Ça, c'est le premier prix. Et le deuxième prix, c'est la machine à café Malongo,
3: eh oui,
2: avec ses 32 dosettes et ses 6 verres en verre. Reprise de... Hein ? Allez, jingle !
3: Bah oui. On salue l'équipe d'ici Bourgogne, d'ailleurs.
2: Exactement,
3: pour ce beau cadeau.
2: Exactement, ici Bourgogne. Quelle belle région, la Bourgogne.
3: Moutarde, Dijon.
2: Mais non, le vin de Bourgogne, mon Dieu.
3: Les hospices de Beaune.
2: Oui.
3: Vous allez bientôt connaître.
2: Alors, Colin, tu as repris la main, tu as 2 points, je suis très contente. On va continuer sur cette lancée. Alors, comme ça, pour l'anniversaire de ta sœur, tu lui as offert une pochette de jeux à gratter. Hein ? Hein ? Hein ? Hein ? Et dedans, il y avait un faux ticket gagnant à 20 000 euros ?
3: Non.
2: Hein ?
4: On m'a calmé, hein. Normalement, vous avez plus gros
2: l'instant. Non, mais attends, tu lui as mis dedans un faux ticket. Donc, elle regarde, elle découvre qu'elle a gagné 20 000 euros. Elle est comme une dingue. Toi, pendant ce temps-là, évidemment, tu filmes.
4: Exactement.
2: Et alors, qu'est-ce qui se passe-t-il ?
4: Et alors, la réaction est assez hilarante. Au début, je voulais vraiment faire une plus grosse somme. Mais c'est vrai, bon, elle n'a pas de problème cardiaque, parce que bon, il ne faudrait pas non plus être débile à ce point-là. Mais je voulais faire une plus grosse somme, on m'a calmé. Et donc, dans une pochette de tickets à gratter, il y en avait plusieurs, j'avais mis au milieu ce ticket à gratter, faux ticket à gratter. Et donc, elle a gratté les 3 couronnes, ah, bêtais, 20 000 euros, donc elle explose de joie. Et donc, au bout de 10 secondes, moi, j'ai pas pu me retenir de rire. Et voilà, elle est très vite descendue, malheureusement.
2: Alors, comme elle est pas, voilà, elle a pas trop digéré d'avoir une fausse joie, elle s'est un petit peu vengée, parce que pour ton anniversaire, elle est arrivée avec quoi ? Comme cadeau ?
4: Avec un nouvel iPhone.
2: Ah voilà.
4: J'avais toute ma famille qui était réunie, et donc elle est arrivée avec une poche d'une marque d'opérateur, et elle m'a amené la boîte de l'iPhone en me disant, voilà, on s'est tous cotisés. Donc le retour de la médaille a été très, très dur.
2: Parce que t'as ouvert la boîte et il y avait quoi dedans ?
4: Il y avait un vieux téléphone.
2: Et oui, il y avait un vieux Nokia avec le serpent, tout ça là. Eh ben, elle s'est bien vengée, bien fait pour toi. Voilà. Enfin, c'est très drôle, hein. Ceci étant dit, je trouve que c'est une très très bonne vanne. Alors, on va essayer de marquer 3 points de plus avec la question à choix multiples. Je te pose la question, je te propose des réponses. Mon top chrono, tu auras 10 secondes pour me donner la réponse. Tiens, une petite chanson. Avec Monsieur Eddy qui chante Soif d'aujourd'hui. Alors, quel objet a inspiré la forme des premières bouteilles de coca ? Une fève de cacao ? Une ampoule électrique ? Une quille de bowling ? Ou les joues d'Éric Bastien ?
3: C'est une honte.
2: Donc, quel objet a inspiré la forme des premières bouteilles de coca ? Une fève de cacao, une ampoule électrique, une quille de bowling ou les joues d'Éric Bastien ? Top chrono, 10 secondes.
4: J'étais tenté de dire les joues d'Éric Bastien, mais on va dire plutôt la fève de cacao.
3: C'est dégueulasse.
2: Pardon. C'est une bonne réponse. Voilà, évidemment, c'est la cabosse de cacao. Et c'est très très bien. Voilà, 5 points pour toi.
3: Oui, j'ai des bonnes joues, on peut mettre plein de choses dedans. Et de la bonne cuisine, peut-être celle que Marie-Laurence prépare pour nous. Elle habite à Calmont, en Haute-Garonne, elle travaille à Toulouse, avec ici Occitanie. C'est vrai que t'es gourmande, Marie-Laurence. Hein, on va se dire les choses.
5: Oui. Ouais. Et oui, hélas.
3: Oh, bah, mais hélas, non. C'est une bonne chose. Tu dois ça de ta grand-mère ?
5: Oui, en fait, ma grand-mère qui était cuisinière dans une famille bourgeoise à l'époque, en Bourgogne, et puis voilà, et puis ça s'est transmis de génération en génération. Ma maman cuisine très bien, mon papa cuisine très bien, et puis voilà, et puis moi je suis gourmande et je cuisine.
3: Alors tu fais des confits. Tu prends
5: des kilos.
3: Oui, on est tous là.
2: Mais... Excuse-moi, tu dois ça de ta grand-mère. Alors tu tiens ça grand-mère, ou tu dois ça à ta grand-mère. Excusez-moi, mais il y a un moment donné, des enfants nous écoutent.
3: Merci Maître Capello.
2: Voilà.
3: Heureusement qu'elle est là. Tu adorais le risotto, ou tu adoras le... Comment on dit ?
2: Tu adores, tout simplement.
3: Tu adores le risotto, moi aussi j'adore. Tu as une recette particulière ?
5: J'adore. Ouais. J'adore, là par exemple en ce moment avec des asperges, c'est absolument délicieux.
3: Ah là là, oui. Et tu fais des tartes aux asperges d'ailleurs ?
5: Oui, tout à fait. Tout à fait, avec une base de parmesan. Les invités se sont régalés.
3: Oh là, des verrines également, des grillades. Par contre, t'es pas très dessert. Moi, j'aime un peu déçu. J'aime bien les desserts. Moi, t'en fais pas du tout.
5: Non, mais je suis très peu, en fait, moi, à part les tiramisu et les charlottes, comme ma fille, d'ailleurs. Voilà, je suis pas sucrée, en fait, je suis plutôt salée.
3: Bah écoute, moi, le tiramisu, ça m'ira très bien. Alors, qu'est-ce que c'est cette histoire ? Chaque fois que tu vas dans un pays, et Dieu sait que tu voyages beaucoup, tu ramènes un éventail.
5: Ouais, mais c'est... Alors, j'ai jamais collectionné, je comprenais pas pourquoi les gens collectionnaient.

0: j'aime bien, ouais, c'est super.
1: C'est
0: sympa.
1: Génial, on va parler de Tintin. Allons-y.
2: Montre-toi donc, diplodocus, babouin, mégalomane, flibustien.
1: Tu l'as reconnu dans Tintin ? C'est qui ? C'est qui ? Tu l'as celui-là, c'est Haddock. Marie-Laurence.
0: Oui, oui.
1: On vient d'écouter le capitaine Haddock. Quel est le prénom du capitaine Haddock ? Parce qu'il a un prénom dans Tintin. Voici les propositions.
0: Okay.
1: Est-ce qu'il s'appelle Théodore ? Archibald ? Norbert ? Beaucoup l'ignorent. Mais Valérie est aussi un prénom masculin. Top chrono, 10 secondes. Valérie, Norbert, Archibald ou Théodore, le prénom du capitaine Haddock.
0: Moi, je pencherai pour Archibald.
1: Tu dis Archibald. Il apparaît dans le crabe aux pinces d'or. Ce n'est que dans le dernier album de Tintin, Tintin et les Picaros, qu'on va découvrir quand il perd un peu la mémoire, qu'il s'appelle... Archibald, bravo! Bonne réponse, bien vu, hein.
3: Allez, ça fait 5 pour Colin, 5 pour Marie-Laurence, égalité parfaite. Et là, vous écoutez ici et vous vous dites, mais où va-t-elle nous emmener?
1: Mais où vas-tu nous emmener?
3: Eh bien écoutez, elle vous ramène Back to the 70s. Oh là là, j'ai 5 ans, j'ai pas encore de Tiag, mais qu'est-ce que j'aime ce chanteur. George Harrison, my sweet love.
1: Vous avez 5 ans, c'est dans quelle année, ça?
3: Bah 70, hein.
1: 70. Ah oui.
3: Oui, ouais, je suis vieille. Allez, à tout de suite, mes chéris, on vous aime, vous écoutez ici.
1: Vous faites du mal.

0: You Sweet Lord, George Harrison, à 12h42 sur ICI. Harrison.
1: C'est pas bien
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2: On est au taquet.
0: Ah, au taquet de l'anglais.
3: Je m'en pardon à tous les auditeurs qui savent parler anglais. Alors, nous sommes avec Colin qui a 5, Marie-Laurence qui a 5, Colin qui joue avec ICI Gascogne qui habite à Mont-de-Marsan, qui est évidemment qui est agent immobilier, fait du sport, qui aime bien les activités à sensation, qui, on l'a vu, fait des blagues à sa sœur avec des faux tickets gagnants. Mais dis donc, t'étais déjà petit, un peu... on est sur un petit bêtise. Ce qui paraît que...
4: Logique, on va dire, oui.
3: Oui, il voulait jamais faire de sieste, celui-ci. Donc, les parents, eux, comment vous dire, que comme tous les parents, la sieste, c'est vital. C'est là où les parents se rechargent. Donc, tes parents étaient obligés de t'enfermer à clé dans la chambre, mais toi, tu trouvais toujours un moyen de t'échapper.
4: C'est toujours compliqué. Ça a commencé par... Il y avait une...

0: une salle de bain traversante entre la chambre de ma sœur et la mienne. Je passais par celle-ci, évidemment. Donc, ils ont dû la condamner. J'avais même plus accès à la salle de bain. Ensuite, ils fermaient la porte à clé. J'avais pris un tournevis avant d'aller à la sieste pour pousser avec tournevis la clé, en avoir une autre pour pouvoir ouvrir ma chambre. Et ça a fini que je passais par la fenêtre en levant le volet roulant électrique. Donc, ma mère fermait la porte à clé, avait condamné la salle de bain, et courait vite au disjoncteur pour éteindre l'électricité de ma chambre et pas dire, voilà, que je puisse vraiment dormir tranquillement.
1: Mais est-ce que tu dormais au final, ou est-ce que tu inventais d'autres stratagèmes?
0: Non, parce qu'au final, dès que j'étais calmé et que j'avais plus de solution, ça y est, c'était une super sieste.
1: Bah, dis donc, mais pourquoi tu voulais pas dormir? Qu'est-ce que c'est? Tu voulais courir dans la nature?
0: Peut-être. Ou embêter mes parents, juste peut-être.
1: Ouais, d'accord, ouais. Bah, c'est bien, écoute. En tout cas, t'es malin. Moi, je ne sais pas. Bah oui, je ne sais pas si j'aurais fait tout ça pour échapper à la sieste. Moi, je ne suis pas sûr. Bon. Alors, il paraît que en 2017, pour le match France-Écosse, lors du tournoi Destination, tu as fait le coup d'envoi du match, c'est ça?
0: Exactement. Notamment grâce à Sébastien Boy, donc avec l'association Cola Soupe d'Argile.
1: Ouais.
0: Qui m'a fait cette surprise-là, cette magnifique surprise de taper le coup d'envoi du match Destination France-Écosse. C'était magnifique.
1: Alors, t'as tiré devant 80 000 personnes dans le stade?
0: C'est ça.
1: Oh là là.
2: La pression, là.
1: Dis donc, t'as les images, bien sûr, parce que c'est passé à la télé.
0: Oui, j'ai les images. Et bizarrement, j'avais pas de stress. Je me suis rendu compte après de l'immense chose que c'était. J'en suis super fier.
1: Eh ben, ça, c'est bien. Bon. Alors, tu as 5 points. Marie-Laurence a 5 points. Est-ce que tu vas marquer la question cash et marquer 5 points de plus? Écoute bien la question. Quel métal entre principalement dans la fabrication des fils électriques? Les fils électriques sont fabriqués principalement avec quel métal? Top chrono, 10 secondes.
0: Je dirais du cuivre.
1: Eh bien, sache que c'est une bonne réponse.
2: Bravo.
1: Oui, parce que il est très bon conducteur d'électricité, il est soupe-résistant, donc c'est très bien, ça te fait 10 points.
2: Bon, Marie-Laurence, on est pas mal, hein, on est à 5. Tu peux faire comme lui, marquer 5 points. Et vous serez encore à égalité, mais on va pouvoir vous départager avant 13h. T'as envie d'aller à Autun? Tu connais ou pas du tout, d'ailleurs, Marie-Laurence?
3: Absolument pas.
2: Ah bah voilà, bah, ce sera une belle occasion de découvrir la région et de voir les beaux spectacles dans un bel hôtel, comme on vous le propose.
1: Oui, le château de Couches, il est magnifique.
2: Évidemment, t'iras avec qui, Marie-Laurence, si tu vas? T'emmènes qui?
3: Une copine, je pense.
2: Ok, bah, voilà. T'as raison, ne donne pas de prénom, comme ça te laisse encore le choix, ne prends pas d'engagement.
3: Puis les choses peuvent changer d'ici là.
2: Exactement,
1: on peut s'engueuler à tout moment avec ses copains.
2: Ou elle peut rencontrer quelqu'un, peut-être qu'elle est divorcée, peut-être que... Tu as envie de rencontrer quelqu'un ou pas? Tu n'es pas obligé de répondre à ma question, hein, Marie-Laurence, d'ailleurs.
3: Oui, j'aimerais bien, oui, tout à fait.
2: Ok.
1: Bah écoute, tu vas nous dire en direct qu'est-ce que tu aimerais, qu'est-ce que tu attends d'un homme, physiquement, intérieurement, qu'est-ce qui te ferait plaisir, et puis on verra si...
2: Bon, allez, vas-y, oui.
1: Vas-y.
2: Allez, Marie-Laurence, petite annonce.
3: Alors, physiquement, j'avoue que ça m'est un peu égal, parce que je pense que quand on arrive à un certain âge, on est peut-être moins exigeant. Je pense que ce qui compte, c'est surtout le cœur, la bonté et puis l'honnêteté, voilà. Et pouvoir s'appuyer sur quelqu'un, je dirais, au quotidien, voilà, quelqu'un de fiable.
2: Écoute, tu habites Calmont, en Haute-Garonne, tu as écouté le message de Marie-Laurence.
1: Tu peux nous appeler au 0810-055-056 et nous communiquerons ton adresse à Marie-Laurence.
2: Oui, vous faites connaissance, vous prenez un café Malongo à Toulouse et puis ça finit à Autun, tout ça. Voilà.
1: Ça finit à Autun.
2: Évidemment, tout est possible.
1: Et oui, ça finit au Théâtre Dantique.
2: Ça peut finir avec elle aux États-Unis. Oui, parce qu'elle a évoqué tout à l'heure New York. Tu t'es mariée à New York.
3: Oui, c'est ça, je me suis mariée à New York, ben oui, je sais. Voilà, mes amis m'appellent un jour des États-Unis et me disent tiens, tu pourrais venir, t'es jamais venue encore chez nous, voir la Virginie. Et puis je dis ok, puis ma copine me dit ben, tu pourrais aussi te marier, tiens, c'est fait comme ça. Et j'ai dit ouais, ok, pourquoi pas. Donc je me suis mariée là-bas.
2: Par Elvis, là, un truc dans ce genre-là ou...
1: Non, ça c'est Las Vegas.
3: Non, du tout.
2: Vegas.
3: Du tout, non. Ah, parce que ce genre de mariage, ça vaut pas grand-chose. Enfin,
2: ah oui, là, c'est un truc sérieux.
3: Et juridiquement, je me suis mariée comme une vraie américaine, avec des papiers qui allaient bien, j'ai payé pour ça. Et voilà, et mon livret de famille est passé par l'ambassade de France, donc c'est un vrai mariage.
2: Ok, écoute, rock'n'roll, moi j'adore. Allez, nous jouons pour tenter de t'offrir 5 points de plus et donc égaliser. Alors c'est tout ce que je te souhaite, un petit extrait, écoute.

0: pays est célèbre pour ses geysers et ses sources d'eau chaude naturelle. Top chrono, 10 secondes. Pays célèbre pour les geysers.
1: L'Islande.
0: Et l'Islande, tu crois les geysers, ça vient d'Islande ? Bien sûr que oui, située sur une zone volcanique très active, l'Islande, connue pour ses geysers, elle est d'ailleurs à geysir, on les voit notamment sur place, absolument magnifique, l'Islande c'est lunaire, si vous atterrissez en Islande, vous allez avoir l'impression qu'on atterrit sur la Lune.
2: Ça fait 10 chacun, vous êtes exactement à égalité, le bingo vous départagera, mais tout de suite on écoute la dernière chanson du monde, Florent Pagny, vous écoutez ici, à tout de suite mes chéris.

0: la dernière chanson du monde, Florent Pagny, sur votre radio ici.
1: Eh ben, c'est magnifique, on adore cette chanson.
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1: Ici, nous sommes avec... Ben, qu'est-ce qui t'arrive, toi?
0: Oh, ben, ils veulent jouer. Hein.
1: Non, ils veulent aller à la cantine, Iki.
0: Ah, ben, il y a des frites aujourd'hui.
1: Allez, c'est parti. Colin à 10, Marie-Laurence à 10. Alors, Colin, ça fait un an que tu es avec Élise, que vous étiez dans le même lycée, mais c'est un peu Tinder qui vous a rapproché. Et il paraît que t'es bordélique et que ta copine est maniaque. Ça se passe bien, la cohabitation?
3: On essaie de faire, on va dire qu'on est complémentaires, c'est ça qu'on dit, non?
1: Oui, voilà, on dit ça, on est complémentaires. Mais bordélique, bordélique ou un peu bordélique?
3: Ben depuis un an, un peu moins du coup.
1: Ah bah oui. On fait le canard devant Élise. Ah là là. Et voilà. Alors, pour t'encourager à gagner le bingo, je te mets une chanson. Écoute, c'est pas de ton âge, mais apparemment, c'est toi qui l'as choisi.
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1: Voilà. Voici les clés, tatilala, Gérard Lenormand, voilà.
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1: 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Alors, mon petit chou, aujourd'hui le bingo il est très simple. À mon top chrono, tu vas avoir 10 secondes pour me donner un maximum de noms, enfin de races de chiens ou d'animaux qui ont les poils ras, ou pas de poils, hein, ça veut dire. Donc, max de chiens ou d'animaux sans poils, poils ras, top chrono, 10 secondes.
3: Le teckel, le caniche, le bichon, le yorkshire, non, le chouchonnant, lama.
1: Alors tu m'en as donné qu'un, hein, le teckel, parce qu'il existe un teckel. Il y avait le doberman, le staff, le bull terrier, le braque de Weimar, le dalmatien, le pincher, l'éléphant, le cochon, le chat-sphinx et même l'hippopotame. Bon, tu m'en as donné qu'un.
3: J'ai pas pensé à tout ça.
1: Eh oui.
0: Voilà, ça fait peut-être nos affaires, ça, Marie-Laurence. Même si je reste méfiant, parce que j'ai cru comprendre que t'étais un peu étourdie, parfois. Un petit côté chèvre, hein, rappelons-le, pour ceux qui ne sont pas au courant. Hein, Marie-Laurence?
6: Oui, mais c'est peu dire, en fait. Je suis une catastrophe.
0: Ah oui. Alors, on n'a pas trop le temps d'en parler, mais tu reviendras vendredi, évidemment. Mais... N'empêche que quand
1: calme
0: t'es rentrée.
1: Toi, calme
0: non, mais
1: toi.
0: Elle est rentrée des pouilles un jour, elle s'est trompée de valise, voilà. Qu'est-ce qui s'est passé avec cette valise?
1: Elle s'est trompée.
0: Ouais, mais enfin. Hein? Qu'est-ce qui s'est passé avec la valise?
6: Eh bien, il s'est passé que vite, vite, j'avais envie de rentrer chez moi. Je vais sur le tapis récupérer ma valise et puis c'était pas la bonne. Donc, j'arrive à la voiture, j'ouvre le coffre et puis je me dis, tiens, c'est bizarre, la valise, elle rentre pas dans le coffre.
0: Non, mais c'était
6: pas
0: la tienne.
6: Et là, je me dis, ben non, finalement, c'est pas ma valise.
0: Ah voilà, mais ce n'est qu'un petit aperçu de ce que vous découvrirez vendredi. Dave, Vanille. Oui, parce qu'elle sera avec nous vendredi, elle va gagner. Dave, c'est sa chanson, elle adore.
1: Vanina.
0: C'est parti, Dave va te porter bonheur, je le souhaite. Alors, tu n'as que 2 points à marquer, hein. Ça devrait aller.
1: Oh là là, ça suffit là.
0: On te demande de citer un maximum de chiens, d'animaux, à l'inverse, donc à poil long, nous sommes d'accord. Tous les animaux, les chiens, les animaux à poil long, top chrono, on y va.
6: Ben, les chiens.
1: Les chiens ou les animaux?
0: Oui,
1: Bah écoutez.
6: Oh, allez. Des animaux aussi.
0: Allez. Mais non, mais je l'ai dit, j'ai tout précisé.
1: Tu auras compris, Colin,
0: mais
1: que c'est toi qui as gagné. Tu seras là avec nous vendredi. Ben oui.
3: T'y croyais pas.
1: Ben moi non plus, figure-toi. Donc tu pourras gagner soit le premier prix, un week-end exceptionnel à Autun pour Augusto Dunham, le rêve du roi, avec évidemment la visite d'Autun, le musée, le site archéologique du Mont Beuvray, le château de Couches et surtout le magnifique spectacle historique de France, au théâtre antique d'Autun avec un son et lumière, un show monumental. Et si tu ne gagnes pas ça, qu'est-ce qui peut gagner?
0: Bah, la machine Malongo avec ses 32 dosettes et ses 6 verres en verre. Qu'est-ce qui s'est passé, Marie-Laurence? Elle a raccroché, on me dit. Mais oui, mais moi je suis déçue.
1: Oh là là. Bon, et en plus, Colin lui avait donné des indices puisqu'il lui a donné lama, Yorkshire, bichon.
0: Est-ce que vous êtes en train de dire que c'est pas mérité votre victoire?
1: Ah non, alors j'ai pas dit ça.
0: Semi-mérité.
1: Bon, écoutez, semi-mérité ou pas.
0: Pas franchement mérité.
1: Bon, moi je trouve, Colin, que tu as été brillant et tu as eu beaucoup de chance. Voilà, on peut le dire.
0: C'est le jeu.
3: C'est ça, on va dire ça.
1: Voilà, et puis en plus, il aime bien aller visiter. Il a envie de visiter Autun. Il a envie d'aller au château de Couches. Il a envie d'aller au théâtre antique. Évidemment.
0: Bon, merci Marie-Laurence.
1: Allez, merci Marie-Laurence d'avoir joué. Colin, je te souhaite une bonne journée à vendredi. Je remercie Céline à la réal, Iki à la technique, le maître Coupez au savoir, Sadika au standard, Eric Bastien.
0: Il est là.
1: Et oui, il est là. Et puis surtout, je vous embrasse tous un par un.
0: Et puis nos partenaires d'Autun qui sont là
1: et
0: aussi.
1: Oui, et oui, nous avons. Dis bonjour dans le micro, dis-le.
0: Bonjour.
1: Je m'appelle Mathéo.
0: Merci Mathéo.
1: Je vous embrasse et on écoute tout de suite notre Wendy Chou préféré. Dis donc, il n'est pas un peu l'heure d'aller se coucher ?
0: Oui, parce que là, on vient de passer un bon moment avec le best-of d'Otaquet. Faut quand même qu'on récupère pour tout à l'heure, là. Hein.
1: Et puis surtout, c'est l'heure que Johan Guérin nous informe.
0: Il est là, Johan Guérin ?
1: Mais oui !
0: Le grand Johan Guérin ?
1: Bien sûr !
0: Il arrive tout de suite avec Ici, dès 5h.

0: un voyage qu'il a effectué avec sa sœur à San Francisco. C'était Maxime Le Forestier.
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0: Bonjour, très bon réveil. Heureux de vous compter dans la grande famille. Ici, amis d'élèves tôt, on pense à vous qui allez peut-être au travail ce matin. L'équipe du jour, Al Sourire, Faustine, Elorie, Saveria, Mélodie et Cyril Ardo. Bonjour Cyril.
3: Bonjour Yoann Guérin, bonjour à tous.
0: On a une pensée ce matin pour les lycéens.
3: Serais-je pris en école d'infirmier ou d'infirmière? Serais-je pris en fac d'histoire? C'est les réponses de Parcoursup, les premières réponses de Parcoursup ce soir à partir de 19h.
0: On en parle dans le journal. Vous avez envie ou besoin de changer de téléphone portable? Comment s'y retrouver avec les modèles reconditionnés? Mode d'emploi avec Valère Coréard dans 5 minutes. 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
0: Mardi 2 juin, bon début de journée, bon réveil, il est 5h. À la une, les violences en marge de la victoire du PSG en Ligue des Champions et après les gardes à vue, le tribunal.
3: 34 personnes jugées en comparution immédiate, 13 hier, 21 aujourd'hui. Au total, 225 majeurs étaient en garde à vue dans la capitale. La moitié a été déférée et l'heure est à la fermeté dans les tribunaux avec un prévenu condamné à 6 mois de prison ferme et plusieurs condamnés à de la prison avec sursis, comme cet homme de 24 ans venu Marine Clette avec sa famille.
4: À la sortie du tribunal, Théo prend sa femme dans ses bras. Il est minuit passé, cela fait 48 heures qu'ils ne se sont pas vus. Il vient d'être condamné pour violence sur un policier. Une chaise jetée lors d'une course-poursuite samedi soir lui affirme l'avoir maladroitement renversée. Il avait aussi sur lui un mortier d'artifice et plusieurs fumigènes.
5: Moi, comme j'ai toujours dit, je suis supporter, je resterai supporter, mais je ne suis pas un casseur. Oui, j'aurais craqué quelques fumigènes, mais pas pour blesser des gens, ni les forces de l'ordre. Comme l'année dernière, j'ai rien fait, j'étais tranquille avec mes potes.
4: Avant de venir à Paris, Théo était à bord de sa grue sur un chantier dans l'Yonne. Il est venu en voiture retrouver des amis. Maillot du PSG sur le dos, il le portait encore face au juge hier soir. Main dans le dos, ses doigts s'agitent pendant l'audience. Il est nerveux. C'est la première fois qu'il fait face à la justice. Émotif aussi lorsque l'on évoque son fils d'un an et demi.
5: Alors honnêtement, quand on parle de peine d'emprisonnement, j'ai eu peur. J'en ai tiré la leçon. C'était ma première expérience, mais je pense pas recommencer, je vous le dis tout de suite.
4: Son père Sébastien était également présent dans la salle.
6: On est content, il fait pas de prison, c'est sa première, bah, ça lui sert de leçon. On lui avait dit de ne pas y aller parce que ça ne servait à rien d'y aller après le match. Il a compris la chose et puis, encore une fois, ça sert de leçon.
4: D'autant plus que Théo a tenu à rapporter à la barre une interpellation violente avec des coups et des crachats. Il écope finalement de 10 mois de prison avec sursis, loin des 6 mois fermes requis par le procureur.
3: Explication de Marine Clette. L'homme de 41 ans suspecté d'être à l'origine de la disparition de Liana Fleurance dans le Gers entre Bordeaux et Toulouse, mis en examen pour enlèvement et séquestration de mineurs de 15 ans. Il a été placé en détention provisoire, indique le parquet d'Agen. Il n'a pas souhaité s'exprimer devant les magistrats ou répondre à d'éventuelles questions. La collégienne de 11 ans, elle, est introuvable depuis vendredi après-midi. On y revient à 5h30 sur votre radio ici.
0: C'est une date entourée en rouge dans les agendas des familles de tous les futurs bacheliers.
3: C'est le sprint final sur Parcoursup. C'est aujourd'hui, ce soir, que les élèves sauront s'ils sont admis dans les formations et écoles qu'ils souhaitent. Et c'est une source de stress pour tout le monde, les jeunes comme les parents, comme ceux que vous avez rencontrés à Périgueux, Philippine Thibaudot.
7: Alicia n'a qu'un mot pour décrire la plateforme.
8: Compliqué.
7: Elle est la maman d'Océane, 18 ans, en réorientation après une première année à la fac. Elle postule à une licence d'histoire socio-politique. Alors comme ça, ça a l'air complexe, mais moins que Parcoursup.
8: Trop de demandes, trop de papiers, des fois ça bug. Je pense parce que tout le monde est dessus, mais j'ai l'impression que c'est déterminé par un algorithme en fait. C'est pas vraiment pour regarder le dossier. Et c'est d'autant plus stressant parce que des fois le deuxième ou troisième vœu, c'est fait par dépit, c'est pas vraiment là où vous voudrais aller.
7: Et les réponses des listes complémentaires peuvent même tomber à la rentrée, en septembre. C'est ce qui stresse le plus Sabine, maman de Flavia en terminale.
2: On attend impatiemment les résultats. Et voilà, moi c'est surtout le côté matériel. Comment on va les loger, comment ça va se passer, où ils vont être l'année prochaine, c'est la grande inconnue.
7: Selon un récent sondage de la FCPE et du journal L'Étudiant, Parcoursup provoque des tensions familiales chez 4 élèves sur 10. Chez Sabine, c'est le cas.
2: Alors oui, ça peut être source de conflits. On est toujours obligé de leur demander ou savoir où ça en est.
9: Vous lui avez posé combien de fois la question ?
2: Beaucoup de fois. Et toujours la même réponse. On attend le 2 juin, voilà.
7: Encore quelques heures donc à patienter. Les candidats recevront les résultats en ligne en fin d'après-midi.
3: Et dans ce contexte, le Sénat a adopté cette nuit un projet de loi pour faire le ménage dans les formations post-bac face à des dérives, des écoles qui demandent par exemple aux élèves de payer des frais de réservation pour assurer leur place. Le texte doit être inscrit à l'ordre du jour de l'Assemblée nationale.
0: Le mondial de foot, c'est dans 9 jours.
3: Et premier match pour la France dans 2 semaines, le 16 juin face au Sénégal. Avant ça, match amical à Nantes, jeudi soir face à la Côte d'Ivoire. Les Bleus sont en ce moment à Clairefontaine, dans les Yvelines. La presse est conviée, tout comme l'association Une Voix des Enfants qui vient en aide aux enfants victimes de l'attentat terroriste du 14 juillet 2016 à Nice. Au programme hier, visite du centre, séance d'entraînement et selfie avec les joueurs.
10: Ah ben, on est très contents de les voir et vraiment ça me fait un grand plaisir, un grand moment de partage et vraiment ça fait du bien de les voir vraiment jouer et on essaye de les célébrer à fond. Et vraiment, il faut vraiment qu'il gagne cette troisième étoile.
3: Qui t'a fait les dédicaces ?
10: Kylian Mbappé. Ouais, il m'a fait un bon autographe.
11: Ben, pour moi, c'est un sentiment incroyable de les voir. C'est la première fois que je vois des joueurs, des stars. C'est incroyable.
12: Ça, c'est un rêve de gamin qui se réalise. On voit qu'ils sont sympas et que, même si c'est leur métier, ils prennent du plaisir et franchement, c'est beau à voir. Bah, je suis pas prêt de l'oublier.
3: Et les 5 Parisiens, Dembélé, Doué, Barcola, Hernandez et Zaïre Emery, ainsi que le joueur d'Arsenal, William Saliba, sont attendus ce matin. Et ce midi, tous les joueurs auront la visite d'Emmanuel Macron et de Brigitte Macron pour un déjeuner au château. 5h06 sur votre radio locale. Ici, vous avez aimé l'épisode de Beau Temps et de Chaleur. Eh bien, c'est fini, c'est le retour de la pluie, Johan.
0: Oui, c'est vrai, la perturbation arrivée par la Bretagne hier soir. Elle traverse le pays d'ouest en est. Ce matin, les pluies sont parfois copieuses et orageuses de l'Aquitaine au nord de la Seine. Un soleil voilé qui résiste de la Méditerranée à l'Alsace ce matin. Mais les pluies orageuses vont s'inviter cet après-midi sur les Vosges, le Jura et de la vallée du Rhône jusqu'aux Alpes. Cet après-midi aussi sur le nord-ouest, c'est un ciel. Alors, plus changeant qui s'installe avec des éclaircies, encore quelques averses, petites éclaircies qui se dessinent aussi des Pyrénées au nord de la Seine, mais les averses parfois orageuses vont rester au programme. À noter le vent d'ouest qui peut souffler jusqu'à 60 km/h sur la moitié nord et la tramontagne qui peut atteindre 70 km/h. Côté Mercure, ce matin à Strasbourg et à Quimper, 14 degrés relevés, à Cherbourg 15, nous avons à Chambéry, Châteauroux 16, à Lille, Nantes et Bordeaux 17, 18 à Paris et Toulouse, 19 à Nîmes, 21 à Bastia. On a encore un 22 à Marseille ou encore à Perpignan. Et les maximales, elles vont baisser assez nettement. On attend cet après-midi entre 17 et 23, le plus souvent sur le pays, entre 24 et 27 sur le quart sud-est.
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0: 5h07, un plaisir de vous accompagner au saut du lit à la table du petit déj ou peut-être déjà sur la route du travail. Voici une petite surprise de bon matin avec un titre qu'on adore.

0: Le petit plaisir de bon matin est signé Connie Williams. Come back to me, 5h10, bon réveil.
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0: Bon avis aux voyageurs, si vous pensiez que tous les billets de train se valaient, détrompez-vous. La semaine dernière, les passagers du Paris-Genève ont vécu une nuit pour le moins contrastée, c'est le peu qu'on puisse dire. À cause de chute de pierre, le TGV Lyria a été détourné vers Lyon. Terminus, tout le monde descend, mais une fois sur le quai, c'est la douche froide, le contrôleur annonce la couleur. Votre sort dépendra de l'endroit où vous avez acheté votre billet. C'est-à-dire, en fait, d'un côté, les clients de la compagnie ferroviaire suisse, direction l'hôtel, pour eux, avec une enveloppe de 200 francs pour la nuit. Et de l'autre, les clients de la SNCF, avec option sac de couchage directement dans le train, ou le fameux débrouillez-vous dans les rues de Lyon. La SNCF nie toute discrimination et pourtant la loi suisse en fait impose un devoir d'assistance strict que la France semble interpréter avec beaucoup plus de souplesse. Bref, la prochaine fois que vous passez la frontière, vérifiez bien l'en-tête de votre ticket, ça pourrait vous éviter de dormir sur une banquette. Et 5h12, on va quitter le train direction le bus ce matin.
3: Oui, alors on vous souhaite de ne pas y dormir, mais effectivement avec la hausse des prix des carburants, eh bien certaines villes décident de baisser les prix justement des transports en commun pour encourager les usagers à prendre le bus, le métro, le tramway.
0: On en parle dans un instant. Pour la musique du réveil, on écoute le nouveau Mylène Farmer.
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0: Le tout nouveau Mylène Farmer, déjà sur votre radio ici, il arrive à 25h30. Mais avant, c'est au tour de Valère Coréard et son rendez-vous par ici les économies.
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0: Bonjour Valère Coréard.
6: Bonjour Johan.
0: Chaque jour avec vous, un bon plan pour notre pouvoir d'achat. Aujourd'hui, vous vouliez nous parler téléphone.
6: Aujourd'hui, les téléphones sont devenus de vrais ordinateurs avec le prix qui va avec. J'ai déjà eu l'occasion de vous le dire, acheter un smartphone neuf en incluant le paiement dans le forfait vous donne l'illusion que c'est bon marché, mais à la fin, l'appareil vous coûte plus cher et les offres sont souvent associées à des forfaits qui sont eux-mêmes au-dessus des prix du marché. L'occasion, c'est donc un bon plan, 50% moins cher que le neuf en moyenne, à condition de savoir se repérer. Et un critère qui est important est de savoir dans quelles conditions un smartphone a été reconditionné. Il y a des opérateurs qui font ça en France, dans les règles de l'art, et d'autres de façon moins qualitative.
0: Et Valère, comment s'y retrouver quand on fait une recherche sur Internet ?
6: Il y a des reconditionneurs en France, comme je vous le disais, ce qui est un critère de qualité sur les différentes étapes de remise en état et de contrôle, mais aussi d'un SAV plus efficace. Vous avez par exemple l'Argo ou Smart avec 3A qui sont sur ce marché du reconditionnement made in France. Il peut y avoir une petite différence de prix, c'est vrai, sur des appareils par rapport au géant back market par exemple. Mais si vous voulez un process plus fiable, je vous recommande ce type d'acteur. Et puis, sur ce sujet des smartphones d'occasion, il existe un label RECQ, donc RECQ, spécialisé sur le reconditionnement. Il garantit que le smartphone a été reconditionné dans des conditions optimales. Donc en conclusion, privilégiez des acteurs du reconditionné installés en France. Prenez comme toujours le temps de comparer. Puis n'oubliez pas que si ça ne va pas, vous avez le droit de retourner votre téléphone. Vous avez déjà acheté un smartphone d'occasion. Comment ça s'est passé? Pensez à m'écrire par ici leséconomies@radiofrance.com.
0: Merci beaucoup Valère. Demain, on s'intéressera avec vous aux astuces pour payer moins cher le cinéma. En attendant, tous les bons plans se retrouvent sur ici.fr, page par ici les économies.
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0: 5h15, Cyril, un constat, les carburants coûtent toujours cher.
3: Oui, régulièrement au-dessus de 2 euros le litre pour l'essence ou le diesel. Et face à cette dépense écrasante pour de nombreux ménages, certaines agglomérations ont décidé de baisser drastiquement les prix des transports en commun. C'est le cas, par exemple, à Lorient, dans le Morbihan, ou à Laval, en Mayenne. Et l'intérêt, Alain Gastal, est autant économique qu'écologique.
8: Essie Anaïs a été à Lorient une des toutes premières bénéficiaires de ces tarifs très réduits. C'était plus par obligation que par choix.
9: Ma voiture m'a lâchée. Donc je me suis retrouvée du jour au lendemain piétonne. Et je connaissais bien sûr le bus pour l'utiliser de façon très occasionnelle. Mais je me suis dit, j'aime prendre une carte. Et c'est seulement à ce moment-là que j'ai vu qu'il y avait une offre. Donc ça tombait pile poil.
8: L'offre, c'est 10 euros l'abonnement mensuel en mai et juin au lieu de 40 depuis. Anaïs court donc la ville en bus, à commencer par le trajet domicile-lycée.
9: Entre le temps que je me laisse pour aller jusqu'à l'arrêt de bus et le temps que le bus arrive près de mon travail, je mets un quart d'heure, 20 minutes. Et en voiture, avec les bouchons que je pouvais parfois avoir, c'était pareil. Ça me permet d'arriver au travail sans avoir à chercher de place. Ça m'oblige à marcher un peu plus, ce qui est pas plus mal finalement pour ma santé. Et puis, moi, je trouve ça agréable. Je peux écouter mon livre audio dans le bus, donc je suis pas sûre de revenir en arrière du coup.
10: Alors quand ça va repasser à 40 euros?
9: Bah ça va, à 40 euros... C'est par rapport à l'essence que je mets tous les mois dans ma voiture, ça me paraît pas un prix exorbitant. Donc non, je pense que je continuerai, je reprendrai une carte. Ouais.
8: En un mois, ce sont près de 1500 nouveaux abonnés qui ont été recrutés par le réseau de transport en commun. Céline Olivier, vice-présidente chargée des mobilités, espère que tous feront ensuite le même choix qu'Anaïs.
11: Là, l'Orient est de plus en plus congestionné sur la pénétrante. On voit les bouchons aux heures de pointe. Donc, je pense que les gens se posent de plus en plus de questions. Et là, c'était vraiment l'occasion. On tombe au bon moment. Prix du carburant, découverte du réseau. Ce qu'on souhaite, c'est que ces usagers-là continuent à prendre le bus, prennent des abonnements à l'année et puis se rendent compte que finalement, c'est pas compliqué, le bus.
8: À Laval, en Mayenne, ville plus petite avec un réseau moins développé, c'est le prix du ticket qui a fortement baissé de 1,30€ à 50 centimes, ainsi que le forfait journée, ce qui s'est traduit par une fréquentation en hausse de 15%. Un résultat encourageant pour le président de l'agglomération, Florian Bercot.
12: Dans les territoires comme les nôtres, mi-urbains, mi-ruraux, la voiture individuelle reste quand même l'outil prépondérant. On voit bien que ces alternatives-là, elles peuvent exister, encore faut-il révéler leur potentiel. Et je pense que le prix peut être un enjeu, mais pas que. C'est aussi faciliter l'accès et avoir une fréquence qui soit suffisamment importante pour être attractive.
8: Et quel que soit le prix de l'essence, les deux villes vont poursuivre leurs efforts à la rentrée. Une semaine de gratuité totale à Lorient en septembre. La gratuité du week-end étendue probablement au mercredi à Laval.
3: Un reportage d'Alain Gastal sur votre radio ici.
0: 5h18. Ces dernières semaines, on a beaucoup parlé de Kylian Mbappé, très décrié. France 5 vous propose ce soir un nouveau visage du joueur français. Un documentaire inédit qui retrace la trajectoire de l'enfant de Bondy et qui décrypte aussi les coulisses, les enjeux politiques, marketing, sociétaux qui se sont noués autour du capitaine de l'équipe de France. On vous le présente dans les coulisses télé, mais avant, place à un amoureux du ballon rond qui aurait aimé devenir un vrai professionnel. C'est Julien Clerc. Bon réveil.

0: Claire, 5h21, l'éphéméride de ce 2 juin. On souhaite une bonne fête aux Blandines et un bon anniversaire à l'acteur Martin Lamotte, 79 ans aujourd'hui. Fait historique, Léopold Sédar Senghor, l'ancien président sénégalais, devenait le 2 juin 1983 le premier Africain élu à l'Académie française. Et puis, une autre date symbolique, quelques années en arrière, le 2 juin 1977. Marley and the Wailers sortait en France l'album Exodus qui contient donc les titres, les tubes et Jamming que vous entendez, Three Little Birds et One Love. Enregistré à Londres après une tentative d'assassinat contre Marley en Jamaïque, il est souvent considéré cet album par la critique comme le meilleur album du XXe siècle.
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0: Retrouvons Patrice Gascoigne avec ses coulisses télé aujourd'hui. Patrice, alors que dans moins de 10 jours maintenant, on va débuter la Coupe du Monde de football, vous avez retenu un documentaire sur Kylian Mbappé.
2: 4 ans que l'on attend le retour de la Coupe du Monde de football, parce que le football quoi déjà, Kylian ?
3: Le football, il a changé.
2: Et il a changé, mais Kylian Mbappé, du haut de ses 27 ans, en reste l'une de ses stars. France 5 propose ce soir une autre facette de cette icône du foot, avec ce documentaire Mbappé, la diplomatie du ballon rond. On nous raconte le Kylian hors des terrains. Comment le joueur a tissé une relation insolite avec le président Macron ? Comment le joueur est devenu un agent d'influence diplomatique pour le Qatar, version PSG ? Comment il est devenu une sorte d'ambassadeur de la France. Lui qui est une personnalité mondiale, Mbappé est le Français le plus suivi sur Instagram avec près de 130 millions d'abonnés. Alors j'ai demandé à l'auteur et le réalisateur de cette enquête, Jean-Philippe Leclerc, qu'est-ce qu'il aurait envie de nous dire pour nous convaincre qu'on va apprendre des choses sur un Mbappé dont les moindres faits et gestes sont déjà scrutés par les médias ? Jean-Philippe Leclerc.
4: Alors on a voulu raconter une autre histoire de Kylian Mbappé, plutôt une histoire hors terrain. Une trajectoire absolument incroyable, celle d'un gamin champion du monde à même pas 19 ans et qui, d'emblée, très tôt, affirme « je veux incarner la France ». Kylian Mbappé, lui, il a foncé et effectivement, il est devenu plus qu'un footballeur. Il est devenu un ambassadeur, il est devenu une égérie, il est devenu une icône de la pop culture, une égérie du luxe. Et on raconte notamment les coulisses d'une scène devenue mythique, celle de Emmanuel Macron qui descend sur le terrain après la finale de la Coupe du Monde 2022 et qui va consoler Kylian Mbappé, qui a pas très envie d'être consolé à ce moment-là, en tout cas pas par le président de la République. Et donc on revient en détail sur cette scène. Et puis aussi on parle d'un personnage assez incroyable, le sosie égyptien de Kylian Mbappé, qui possède 4,5 millions d'abonnés sur TikTok. Le sosie égyptien de Kylian Mbappé est en fait plus suivi sur les réseaux sociaux que bien des footballeurs français, même internationaux. Et on est allé le rencontrer au Caire et c'est vraiment un personnage hors du commun.
2: Jean-Philippe Leclerc qui vous en dit plus sur le documentaire qu'il signe ce soir sur France 5. Kylian Mbappé, la diplomatie du ballon rond. Quant à moi, je donne le coup d'envoi de nouvelles coulisses télé ici, même heure, même endroit.
0: Au rendez-vous demain, merci Patrice, 5h25. Tiens, saviez-vous qu'un président français est mort dans le palais de l'Élysée ? Et là, vous dites, oui, mais lequel ?
5: Lequel ?
0: Ma réponse de Stéphane Bern dans 3 minutes. Mais avant, on écoute le tout nouveau Mylène Farmer. Voici, c'est à qui le tour ? Bon réveil, bon mardi.

0: C'est à qui le tour. Nouveau titre de Mylène Farmer qui est sorti vendredi dernier et le 13e album studio de Mylène Farmer est attendu pour l'automne prochain. 5h28, un peu d'histoire avant l'actu. Stéphane Bern ce matin, on voyage au temps où un président de la République meurt en plein travail, ou presque.
1: 16 février 1899, le président Félix Faure s'effondre à l'Élysée. Très vite, une rumeur court et elle va faire rire toute la France. Paris, Palais de l'Élysée. En cette fin d'après-midi d'hiver, le président est dans ses appartements privés. Officiellement, il travaille. Le pays est sous tension, l'affaire Dreyfus divise la France, les esprits sont à vif. Bref, moyen l'ambiance. Soudain, agitation. On appelle au secours. Félix Faure est pris d'un malaise violent. Les domestiques accourent, les médecins arrivent en urgence. Mais il est trop tard. Le président est mort. La cause officielle est claire. Une congestion cérébrale. Ce qu'on appellerait aujourd'hui un AVC. AVC. Allez, voilà, circuler. Oui, ça fait AVC. Mais très vite, les rumeurs vont bon train. Et étonnamment, ce train-là n'est jamais en retard. Il est même souvent en avance sur la vérité. Car Félix Faure n'est pas seul. Une femme se trouvait avec lui, Marguerite Stenel. Immédiatement, les questions fusent. Que faisait-elle là? Que s'est-il passé juste avant le malaise? On raconte que le président n'était pas exactement en train de travailler. Disons qu'il menait une activité plus privée. Dans les cafés, dans les rues et surtout chez ses adversaires politiques, les moqueries fusent. Une punchline sort du lot et restera célèbre. Il voulait être César et il est mort Pompée. Pendant que la France plaisante, la situation est pourtant très sérieuse. Le pays doit élire un nouveau président en pleine crise politique. Une élection anticipée. Félix Faure reste un cas unique. Le seul président mort à l'Élysée. Officiellement, il est mort dans l'exercice de ses fonctions. Officieusement, il serait mort dans l'exercice, tout court.
0: Merci Stéphane Bern. Tiens, est-ce que vous savez que chaque jour vous parcourez 2,5 millions de kilomètres comme ça sans bouger de votre siège? Et on en apprend énormément avec le livre illustré La boussole céleste du papillon de Benoît Prospero aux éditions Tana et Radio France. 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Nous sommes le mardi 2 juin dans l'info du jour. On revient sur la disparition de Liana dans le Gers. On fait le point sur l'enquête dans moins de 2 minutes. Mais avant 5h30, toute l'actualité en France et dans le monde. C'est le 90 secondes avec vous, Cyril Ardo.
2: Un Parisien qui soutient le PSG ne fait pas ça, réagit en exclusivité le président du club, Nasser Al-Raifi, après les débordements samedi soir en marge de la finale de la Ligue des Champions. Entretien à découvrir sur ici.fr. Alors que près de 900 personnes ont été interpellées à Paris, une trentaine de personnes sont jugées hier et aujourd'hui en comparution immédiate. Les premières réponses vont tomber ce soir, début de la phase d'admission de Parcoursup pour les futurs bacheliers et les étudiants en réorientation. Pour chaque vœu, l'élève saura s'il est accepté, accepté avec un accompagnement personnalisé, refusé ou sur liste d'attente. Un hommage national rendu demain à Edgar Morin aux Invalides, c'est ce qu'a annoncé l'Élysée. Le sociologue et philosophe est décédé vendredi à l'âge de 104 ans. Ancien résistant, figure majeure de la vie intellectuelle, il était l'auteur d'une quarantaine de livres. La plus célèbre des verreries françaises, de nouveau en danger. Duralex, placé en redressement judiciaire en raison de difficultés de trésorerie, 2 ans après une procédure similaire. L'entreprise, qui emploie près de 250 personnes, a été reprise en 2024 par ses salariés en coopérative. 93 milliards d'euros d'investissements étrangers en France, annoncés hier au sommet Choose France à Versailles. C'est plus que les promesses d'investissement cumulées des 8 éditions précédentes. Cela devrait se traduire par la création de plus de 15 000 emplois, selon Emmanuel Macron. Et puis Thomas Pesquet va retourner une troisième fois dans la Station Spatiale Internationale. Ce sera en 2027. Un autre Français, Arnaud Prost, séjournera lui la même année dans la future Station Spatiale Commerciale Aven 1. C'est dans le cadre d'un accord signé entre la France et une entreprise spatiale américaine.
0: L'info du jour est toujours aucune trace de Liana à Fleurance, c'est dans le Gers.
2: C'est entre Toulouse et Bordeaux. Cette collégienne de 11 ans a disparu vendredi après-midi. Un homme de 41 ans a été mis en examen pour enlèvement et séquestration de mineurs, placé en détention provisoire. Les images de vidéosurveillance montrent la petite fille montée dans sa voiture et les recherches se poursuivent donc en parallèle. Clotilde Jupon, le périmètre de recherche a été étendu au-delà de la commune et des renforts sont arrivés de toute la France.
3: Ils sont désormais 180 gendarmes mobilisés. Ils remontent méticuleusement les bois à travers les ronces, les herbes hautes, pendant que l'hélicoptère survole la zone.
4: Là, l'idée, c'est de travailler dans une parfaite coordination entre le sol et l'aérien pour orienter les recherches.
3: Ça fait maintenant plus de 3 jours que Liana a disparu, alors le temps presse. Et le colonel Philippe de la Forcade, à la tête des gendarmes du Gers, en a bien conscience.
4: Le temps est une contrainte, hein. On joue contre la montre, on essaye de rien laisser au hasard. On a pour objectif d'engager le maximum de notre énergie, de nos moyens, parce que c'est ce qu'on doit à Liana, c'est ce qu'on doit à sa famille, à la population. Donc on est vraiment dans une logique là de maximiser nos chances.
3: Pour ça, il a fallu étendre le périmètre de recherche jusque dans les bois, à une dizaine de kilomètres plus au sud. Mais cette fois-ci, sans les habitants, alors qu'ils étaient 300 à répondre à l'appel ce week-end pour prêter main forte.
4: La battue citoyenne, elle nous a permis de reconnaître la zone qu'on s'était fixée. Ce qu'on a demandé, c'est de ne pas forcément déclencher des battues qui ne seraient pas organisées par la gendarmerie, parce que toute zone doit être reconnue de façon rigoureuse, scientifique, pour ne perdre aucun indice.
3: Pour l'instant, ça n'a rien donné. Les équipes cynophiles vont se remettre au travail ce matin.
2: Un reportage de Clotilde Jupon et un chien est donc présent sur place pour flairer, notamment au niveau de la base de loisirs et autour de la zone de disparition de Liana. Un coup d'œil sur notre météo pour aujourd'hui, mardi 2 juin, et c'est le retour de la pluie.
0: Ouais, la perturbation arrivée par la Bretagne hier soir traverse le pays d'ouest en est. Ce matin, les pluies sont parfois copieuses et orageuses de l'Aquitaine au nord de la Seine. Un soleil voilé qui résiste de la Méditerranée à l'Alsace, mais les pluies orageuses vont s'inviter cet après-midi sur les Vosges, le Jura et de la vallée du Rhône jusqu'aux Alpes. Deux petites éclaircies qui se dessinent des Pyrénées au nord de la Seine, mais avec des averses qui seront également présentes, parfois orageuses, cet après-midi. Le vent d'ouest, lui, peut souffler jusqu'à 60 km/h sur la moitié nord. Et la tramontane, elle, peut se renforcer et va se renforcer même jusqu'à 70 km/h. Côté mercure, ce matin, à Quimper, 14 degrés relevés, à Cherbourg, 15. Nous avons en ce moment à Chambéry, Châteauroux, 16, 17 à Nantes et Bordeaux, à Paris et Toulouse, 18, à Marseille et Perpignan, 22. Vos messages sur la page Facebook, ici. En Alsace, à Lambertheim, on salue Astrid, 14 degrés. Lionel, qui est à Limoges, a relevé la même température. On a 15 dans le département de l'Eure, on salue Gilbert. Marie-Laure, qui est dans le Pays Basque, a eu une même température. 16 en Corrèze, merci Rosita. Au Luc-en-Provence, on embrasse Chantal, 16 degrés relevés. Et puis Annie, dans le Nord, à Falampin, 17 ce matin. Pour les maximales, elles sont en baisse de 17 à 23, le plus souvent sur le pays, entre 24 et 27 sur le quart sud-est.
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0: 5h35, si le réveil est un peu difficile ce matin, pas d'inquiétude, on est là pour le rendre agréable. Préparez-vous tranquillement à la maison, ou prenez le volant sereinement, on s'occupe du reste. Info, musique, bonne humeur. Et pour un réveil réussi, rien de mieux que le groupe Opus avec Live is Life. Bon mardi avec la grande famille ici des 5h qui est réunie.

0: Campus, Live is Live, 5h39. Merci de démarrer la journée avec Ici dès 5h.
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0: On est là chaque matin pour vous éviter les pièges et les arnaques dans votre rendez-vous, c'est pas vrai.
3: La Coupe du Monde de foot débute dans 9 jours, mais les escrocs sont déjà au rendez-vous. Explication d'Aude Razo dans 5 minutes.
0: Côté musique, on file sur la route ce matin. On the road again. Avec Bernard Lavillier, on file aussi sur la route direction l'Isère où on retrouve Alain. Bonjour Alain.
3: Bonjour Alain.
4: Bonjour.
0: Très heureux de vous accueillir. Comment ça va ce matin ?
4: Ça va bien, je me suis levé tôt, je regardais le jour se lever.
3: C'est la plus belle chose du monde pour moi, le jour qui se lève.
4: Ouais,
3: plus beau qu'un coucher de soleil.
4: Oui.
0: Le petit plaisir du matin, comme ça, chez vous. En plus, ça doit être magnifique, en Isère.
3: On se sent seul au monde, c'est incroyable.
0: Ah ouais, ça c'est vrai. Alain, je découvre que vous aimez la marche, la rando. Il y a des coins très sympas chez vous en Isère. Qu'est-ce que vous nous conseillez ?
4: Ah oui. La dernière fois, je suis allé à la limite entre l'Isère et la Savoie, au cirque de Saint-Mesmes en Chartreuse. C'est un cirque naturel avec une cascade. Il y a une balade d'environ 2 heures à faire sur un point de départ en Chartreuse. Et on longe une rivière, on arrive à un décor naturel qui est splendide.
0: Le cirque de Saint-Mesmes, je suis en train de regarder, on est sur l'ordinateur, c'est sublime.
3: Et je vous confirme, j'y ai amené des enfants campés quand j'étais animateur en colo et c'est magnifique, absolument.
0: Ah, ben alors moi je connaissais pas ce cirque-là, moi je connais celui qui est un peu plus au nord, le cirque du fer à cheval qui est en Haute-Savoie, qui est aussi magnifique. Mais le cirque de Saint-Mesmes, franchement, si je fais un petit crochet par l'Isère, j'irai volontiers m'y balader, Alain. C'est un bon conseil que vous nous donnez.
4: C'est un très beau coin.
0: Eh ben écoutez, on prend en tout cas. Nous, on va vous offrir ce matin le livre illustré La boussole céleste du papillon qui est publié aux éditions Tana et Radio France. Livre de l'ami Benoît Prospero. Vous allez en apprendre énormément parce que je sens que vous êtes un amoureux de la nature, justement. Donc vous allez en apprendre beaucoup sur notre planète. Alain, on vous souhaite une belle journée et continuez à profiter justement et à contempler ce soleil qui se lève ce matin.
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0: Pour bien commencer la journée.
6: C'est pas vrai, le rendez-vous anti-arnaque au Drazo, J-9 avant le coup d'envoi de la Coupe du Monde de foot. Et les escrocs passent donc à l'offensive.
7: Effectivement, si vous voyez passer là dans les prochains jours une offre imbattable pour aller voir un match de nos bleus aux États-Unis, ou si vous voyez des sites avec des goodies, mascottes du mondial, maillots, t-shirts, etc., soyez, mais alors, ultra prudents. Deux entreprises spécialisées en cybersécurité, Checkpoint et Kaspersky, alertent sur une explosion des sites malveillants. Tenez, je suis allée sur l'un de ces sites. Je vous avoue que même moi, qui vous parle d'arnaque à longueur de temps, j'ai bien du mal à voir au premier abord qu'il y a tromperie. Son nom, c'est fifaofficialstore.shop. On est d'accord, d'emblée, vous vous dites, c'est la boutique officielle de la FIFA, la Fédération Internationale de Foot. Qu'est-ce que je vois dessus? Des ballons du Mondial, des maillots de la France, du Brésil, etc. Et tiens, de bien jolies ristournes, moins 80%, casquettes, écharpes à 6 euros et cerise sur le gâteau, livraison gratuite.
6: Ouais, c'est là que ça devient suspect, c'est trop beau pour être vrai.
7: Voilà, soyez suspicieux toujours et interrogez-vous, c'est quoi l'intérêt d'une vraie boutique du Mondial de faire des ristournes à quelques jours de l'événement? C'est comme si vous étiez tombé sur des fleurs en promo le week-end dernier pour la fête des mères, ça n'a pas de sens. Petite recherche, la vraie boutique de la FIFA, c'est store.fifa.com et là d'un coup les prix ne sont plus les mêmes, hein. 35 euros les casquettes et pas 6 euros. Attention aussi dans vos boîtes mail, si vous recevez sans avoir rien demandé une super offre pour aller à New York et voir le match des Bleus contre le Sénégal le 16 juin. Désolé, mais ça sent très fort le piège.
6: Merci beaucoup, Audrazo, pour ces points de vigilance ce matin. Pour retrouver cette chronique, pour la partager auprès de votre famille, de vos amis, elle est à retrouver, hein, c'est pas vrai, sur ici.fr. 5h44, voici Jérémy Frérot avec Adieu sur votre radio ici.

0: Jérémy Frérot et adieu. Tiens, si vous avez des conflits avec vos voisins, on vous donne quelques conseils pour apaiser la situation et faire respecter vos droits. On en parle avec le magazine Mieux Vivre Votre Argent dans moins de 2 minutes. Très bon début de journée, c'est l'équipe d'Ici Matin qui nous rejoint en studio à 5h48. Tour d'horizon de l'actualité près de chez vous. Bonjour.
1: Bonjour Johan, bonjour à toutes et tous, c'est Ici Alsace, ravi de vous accueillir, on vous souhaite un bon réveil, on vous espère en forme ce matin. Comment ça va? Bon, ben nous ça va. Comment se porte l'actu de ce mardi 2 juin? Eh bien on parlera à 6h Sophie d'une campagne de dépistage lancée dans le Haut-Rhin.
2: Dans le Val-d'Argent précisément, où la préfecture du Haut-Rhin et l'agence régionale de santé veulent dépister le plomb et l'arsenic chez les enfants et les femmes enceintes. 1600 personnes sont concernées dans 4 communes. Augustin Sellard est le secrétaire général de la préfecture du Haut-Rhin.
3: C'est important pour la connaissance, c'est important évidemment pour la santé de chacun et pour qu'on mesure éventuellement si on a localement des concentrations importantes et qu'on en tire les conséquences et qu'on réduise le risque. Il y a ce risque de saturnisme et puis ce risque lié à l'arsenic.
2: Explication dès le journal de 6h.
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1: 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L'actu locale, les cadeaux et la musique ici à Alsace. Du Muriel après 6 heures, il y aura aussi du Alain Chamfort.
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1: On se retrouve dans 10 minutes.
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0: 5h49, la une de la presse.
7: Résoudre efficacement les conflits entre voisins, c'est le dossier à lire dans le dernier numéro du magazine Mieux Vivre Votre Argent.
0: Oui, on est avec sa rédactrice en chef. Bonjour Sylvia Simao.
8: Bonjour Johan.
0: Merci d'être avec nous ce matin. C'est vrai, on a toutes et tous connu des conflits entre voisins parce qu'ils peuvent arriver très régulièrement. Il y a des lois, il y a aussi des devoirs, autant en appartement qu'en maison. Quelles sont les principales problématiques de voisinage, celles qui sont les plus récurrentes?
8: La première source de conflits entre voisins, c'est évidemment le bruit. 42% des occupants qui sont en appartement s'en plaignent. Contre 23% des habitants en maison. Et les bruits sont générés principalement par la musique, les fêtes. Ça, c'est vraiment la première cause qui est identifiée. Mais ça peut être aussi tout simplement votre voisin qui met la télé, la radio trop fort. Donc ça, c'est vraiment la première cause quand on est en appartement. Mmh. Ensuite, les dégâts des eaux viennent juste derrière. Et enfin, les locations Airbnb. Et ça, notamment depuis la période du Covid, effectivement, les locations se sont beaucoup développées. Et du coup, il y a des allées incessantes, des touristes avec leurs bagages. Il y a aussi des dégradations dans les parties communes. Donc tout ça génère vraiment des nuisances. Et quand on est en maison, les problèmes viennent plutôt des plantations. Par exemple, votre voisin qui a des arbres qui débordent sur votre jardin ou les feuilles qui tombent sur votre piscine. Ça peut être aussi des problèmes de construction. Il décide tout d'un coup de construire dans le jardin un abri, un hangar, une annexe quelconque qui va vous boucher la vue ou bien qui va vous priver d'ensoleillement. Ça, c'est vraiment les deux problématiques quand on habite en maison.
0: Mais face à ces constats, quels sont les moyens d'action? Il y a déjà la conciliation en premier lieu.
8: Alors, d'abord, avant de se lancer dans une procédure, il faut savoir sur quel levier juridique on va pouvoir se baser pour agir contre son voisin. Il y a deux principaux leviers qu'on peut actionner. Le premier levier, c'est la violation d'une règle. Cette règle, elle peut être édictée par votre règlement de copropriété. Par exemple, le règlement peut dire que les locations Airbnb sont interdites dans l'immeuble. Ça, c'est une première chose. Mais il y a aussi les règles qui sont imposées par la loi. Si vous êtes en copropriété, la loi peut régir, par exemple, les parties communes et dire toute annexion d'une partie commune est interdite. Par exemple, vous avez votre voisin du rez-de-chaussée qui tout d'un coup décide de construire une véranda et qui va grignoter une partie de la cour commune. C'est interdit par la loi. Le deuxième levier qu'on peut actionner, ce sont les troubles de voisinage. Une fois qu'on a ces deux leviers en tête, il faut respecter un processus pour se défendre. Et effectivement, vous avez évoqué la conciliation. Mais avant la conciliation, la première étape, c'est vraiment d'aller voir le voisin en question et de tenter un dialogue avec lui. C'est pas toujours simple parce que les nuisances qu'on subit provoquent vraiment, si elles sont répétées, si elles sont vraiment très fortes, provoquent vraiment. Ça peut avoir aussi des conséquences sur la santé. Donc du coup, effectivement, c'est assez difficile parfois de rester très calme. On peut aussi tomber sur un voisin qui est de mauvaise foi.
0: Bien sûr.
8: Et là, le dialogue va être compliqué.
0: En tout cas, Sylvia, je suis désolé, on vous coupe, mais pour ces conseils, il y en a de nombreux autres à retrouver aussi dans le nouveau magazine Mieux Vivre Votre Argent, qui est à la une des kiosques. Merci, à très bientôt. 5h53, vous êtes face au dressing. Parlons mode ce matin, parce que c'est le retour de la jupe culotte. Une tendance que vous présente Muriel Jordan, mais avant On The Road Again, c'est Bernard Lavillier qui côté mode, et selon nos infos, un peu plus Marcel que Rob Culotte.

0: On the road again, Bernard Lavilliers, 5h56. Avec Muriel Jordan, chaque jour on découvre une tendance qui raconte notre époque. Et Muriel, il paraît que la jupe culotte revient en force.
1: Oui, vous avez vu ça, retour à nos années collège et lycée, hein, lorsqu'on ne quittait plus nos jupes culottes, emblématiques des années 20, revenues en force dans les années 90. La jupe culotte a ensuite été jugée ringarde, peu flatteuse. Aujourd'hui, elle est la star des défilés et des réseaux sociaux, avec plus de 250 000 publications sur TikTok et des millions de vues avec le hashtag Skort.
2: Aujourd'hui, je te montre comment réaliser une skort, aussi appelée jupe short, très féminin et en même temps hyper confort.
3: C'est une jupe comme je porte, mais qui a un short en dessous. On est super à l'aise dedans. Moi, j'adore. Vraiment, j'adore. Vous connaissez ou pas?
1: D'ailleurs, vous avez entendu, hein, même son nom a gagné en modernité parce qu'on dit moins jupe-culotte, on dit plutôt skirt, contraction de l'anglais skirt, jupe, et de short. La tendance, oui, c'est aussi d'angliciser beaucoup tous les mots, you know what I mean. Mais nous, on n'est pas sur les podiums de la Fashion Week, donc on peut dire jupe-culotte, ça passe aussi très bien. Ce vêtement hybride sera sans doute la star de cet été. On l'avait déjà beaucoup vu à Roland-Garros, hein, la jupe-culotte, parce que très pratique pour les joueuses de tennis, et elle séduit au-delà des courts en terre battue.
4: Et c'est un vêtement qui a une histoire, Muriel, car il a permis aux femmes de s'affranchir des conventions et de gagner en liberté.
1: Bah oui, la jupe culotte est née au début du XXe siècle et elle a permis aux femmes de contourner l'interdiction du port du pantalon, toujours en vigueur à l'époque, sauf en cas de permis de travestissement délivré par la préfecture. Une invention qui a permis aux femmes plus de liberté de mouvement. Les hommes, en revanche, ils étaient beaucoup moins ravis, si l'on en croit cet archive de 1965.
5: Je n'apprécierais pas beaucoup parce que je ne pense pas que ce soit très esthétique.
6: Donc vous êtes absolument contre.
5: Contre. Je suis pas d'accord justement avec cette mode jupe culotte.
6: Et pourquoi cela, monsieur?
5: Parce qu'il y a d'autres vêtements qui sont plus alléchants pour les femmes que la jupe culotte, certainement.
1: Ah, quel dommage qu'on n'ait pas fait le même micro-trottoir avec des femmes au sujet du slip kangourou. En 2026, doit-on se réjouir de ce retour inattendu de la jupe short? Eh ben, je suis allée vous poser la question dans la rue. Est-ce qu'on valide ou pas?
7: La jupe culotte? Ouais. Bah, en vrai, oui. Ça protège et tout. Moi, je sais que c'est toujours un stress. Enfin, là, je suis en jupe et j'ai un short en dessous, quoi. Donc, ne serait-ce que dans les métros, ce genre de choses, c'est quand même bien pratique, je trouve, d'avoir, on va dire, une barrière de protection. Mais c'est plus par exemple quand je prends des escaliers. Enfin, on entend toujours des histoires un peu de gens chelous qui mettent les téléphones sous les jupes ou qui font exprès de se mettre derrière sur les ascenseurs. Enfin, pas les ascenseurs, mais les escalators et ce genre de choses. Ou même en cas de vent ou ce genre de choses, je mets toujours un short sous mes jupes.
1: Bref, la jupe culotte, c'est tendance. En 2026, elle n'est plus un sacrilège ni un signe de mauvais goût. Bah, je crois qu'on peut dire que c'est un retour en force franchement culotté.
0: Merci beaucoup, Muriel Jordan. En tout cas, ça vous va très bien, Cyril, la jupe culotte.
4: C'est mon vêtement préféré.
0: C'est vraiment, je valide. Tiens, est-ce que l'équipe d'ici matin est à la pointe de la mode à vue d'œil comme ça? Vous êtes vraiment très bien, les amis.
4: Sauf un, dans le fond.
0: Vous souhaite un bon mardi.
8: C'est pas gentil de parler de Yannou qui réalise l'émission comme ça. Il a rien demandé. T'es gentiment en train de se préparer et puis paf, le tacle glissé, c'est vraiment pas chouette. Non, mais oui, on est à la pointe de la mode. Moi, j'ai mis de Bermuda.
7: Je sais pas si on est à la pointe de la mode, mais on est beau quand même.
8: On est à la mode. De quelle année? On sait pas, mais on est à la mode en tout cas. J'ai mis de Bermuda. Moi, je me suis peut-être un peu chauffé. Bonjour, Sophie Constantin.
7: Bonjour, Hubert. Bonjour, tout le monde.
8: Yannou qui réalise l'émission, je le taquine. Bien le bonjour, Yannou. Et c'est Nadia qui est au standard. Oui, je me suis chauffé à mettre le Bermuda. J'aurais peut-être pas dû. J'ai regardé les températures au meilleur de l'après-midi, enfin, au plus fort de l'après-midi, vers 16h, on aura seulement 20 degrés. Ça pince un peu. Hein.
7: Ah oui, peut-être qu'on va remettre un tout petit peu le pantalon.
8: Voilà, je pense que c'est de bon usage. Il y aura des orages et de la grêle aussi dans l'après-midi. Bon, on aura l'occasion d'y revenir, mais faudra faire gaffe. Allez, c'est ici Alsace. Ça nous fait plaisir d'être avec vous. On s'écoutera dans la prochaine demi-heure du Alain Chamfort. Il y aura du Murred et puis du Marine. Marine, avec qui nous passerons la soirée ce jeudi. Elle sera l'invitée de Décibel aux côtés d'Emilie Mazoyer. Quelques précisions avant 6h30.
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8: Très bon mardi matin, c'est le 2 juin. Ici Alsace, 6h. L'actu avec vous, Sophie. Des habitants de 4 communes en Alsace dépistés pour mesurer l'exposition au plomb et à l'arsenic.
10: Cette campagne de dépistage gratuite est lancée dans le Val d'Argent par la préfecture du Haut-Rhin et l'Agence régionale de santé. Ça concerne les enfants et les adolescents de moins de 18 ans, mais aussi les femmes enceintes et les femmes qui allaitent. 1600 personnes au total qui habitent à Sainte-Marie-aux-Mines, Sainte-Croix-aux-Mines, Lièvre et Rombach-le-Franc. L'objectif est d'évaluer l'exposition de ces habitants à l'arsenic arsenic et au plomb, deux métaux très présents dans certains sols de la vallée en raison d'anciennes activités minières. Augustin Sellard est le secrétaire général de la préfecture du Haut-Rhin. Il souligne l'importance de cette campagne pour la santé et la connaissance.
11: C'est important pour la connaissance, c'est important évidemment pour la santé de chacun et pour qu'on mesure éventuellement si on a localement des concentrations importantes et qu'on en tire les conséquences et qu'on réduise le risque. Il y a ce risque de saturnisme et puis ce risque lié à l'arsenic. Même si je le redis, on n'a pas constaté dans la population du Val d'Argent de problèmes sanitaires particuliers. C'est-à-dire qu'on n'a pas d'indice qui nous ferait penser qu'il y a ce risque particulier. On n'a pas de prévalence de ce type de maladie pour l'instant.
12: Une campagne qui va durer jusqu'au mois de novembre. Vous prenez le temps.
11: On prend le temps. On sait que voilà, les gens ne sont pas forcément pressés d'aller au laboratoire. On préfère prendre le temps, avoir beaucoup de participants. Il y a les vacances scolaires qui arrivent bientôt. Et donc, on se donne jusqu'à la fin de l'année quasiment pour dépister le plus de monde possible.
10: Cette campagne gratuite de dépistage du plomb et de l'arsenic doit donc durer jusqu'au 30 novembre dans 4 communes du Val d'Argent. Plus d'explications dans l'info d'ici à 6h30. À noter que des campagnes similaires ont déjà été lancées dans d'autres départements du Grand Est, les Ardennes et la Meurthe-et-Moselle.
8: Deux entreprises promettent des millions d'euros d'investissement en Alsace.
10: L'annonce est tombée hier à l'occasion de la 9e édition du sommet Choose France à Versailles. Autour de 200 chefs d'entreprise et pas moins de 135 millions d'euros vont être investis en Alsace grâce à deux entreprises déjà bien implantées. La filiale française du constructeur allemand Liebherr d'abord, qui va agrandir son usine à Colmar, et puis l'entreprise Mars France qui produit les fameux M&M's et qui va moderniser ses quatre sites alsaciens dans le Bas-Rhin. L'investissement était très attendu selon Henri Chabot, délégué syndical CFTC sur le site d'Haguenau.
13: C'est quand même des usines qui existent depuis quelques années. Donc, de toute manière, à un moment donné, il y a des équipements qui doivent être changés. Il y a des compresseurs, il y a des coupes de refroidissement qui ont un certain nombre d'années avec des vieilles technologies. Et donc ça, le fait de les changer, ils sont moins énergivores, ils ont un véritable impact sur l'environnement. Les coûts d'énergie liés à la production vont être mieux maîtrisés. Mais en même temps, ça rend les processus de fabrication plus efficaces et donc c'est bon pour de la compétitivité, tout simplement.
10: Le groupe agroalimentaire Mars France emploie 1300 personnes sur ses quatre sites alsaciens. Le directeur général de Stellantis, Antonio Filosa, attendu sur le site de Mulhouse ce mardi, une semaine pile après l'annonce d'Emmanuel Macron d'1 milliard d'investissements pour produire une nouvelle génération de véhicules électriques d'ici 2029. Le patron de Stellantis sera accompagné par le ministre de l'Économie. C'est la fin d'une longue période de stress et d'attente pour certains lycéens qui ont fait des vœux sur Parcoursup, la plateforme d'accès à l'enseignement supérieur. Les premières réponses vont tomber à 19h ce soir. L'an dernier, 68% des futurs bacheliers avaient reçu une proposition dès le premier jour de la phase d'admission.
8: Il a mis le feu à un ballot de paille samedi dans les champs entre Soultz et Wunheim.
10: Un homme de 55 ans a été condamné hier à 6 mois de prison avec sursis par le tribunal de Colmar, reconnu coupable d'avoir volontairement mis le feu. 200 à 250 mètres carrés de chaume ont brûlé samedi. Le suspect a été interpellé grâce à un signal. La Brigade Verte appelle à ne pas toucher les animaux sauvages qui semblent perdus. C'est la consigne rappelée après l'histoire de ce petit faon retrouvé mercredi dernier à Oberharkheim dans le Haut-Rhin. Quelqu'un a pensé que l'animal était perdu et a cru bien faire en le déposant dans la poubelle de la responsable des services techniques de la commune pour le sauver. Et le problème, c'est que ce genre de geste est loin d'être isolé selon la Brigade Verte. Les gardes champêtres alsaciens, Julien Raymond.
14: Plus d'une semaine après avoir récupéré ce bébé faon, Hervé est toujours en colère.
15: Si ces gens-là ne l'avaient pas touché, la mère l'aurait récupéré très facilement et il aurait continué sa vie normalement parce que là, il est dans une situation qui n'est pas du tout normale pour lui.
14: Après l'avoir récupéré, impossible pour ce garde champêtre alsacien de retrouver la mère de ce bébé. Hervé transporte donc l'animal dans une association de protection de la faune où un destin bien différent l'attend.
15: Ah, sa vie, ça va être nourri par l'homme et ensuite lâché dans un endroit, mais bon, ce sera pas dans le milieu naturel, ce sera certainement un endroit clos. Il continuera sa vie, ça c'est pas un problème, mais disons que pour la faune sauvage, d'un point de vue général, il est perdu.
14: Dans un enclos, ce petit faon ne pourra pas apprendre les codes pour vivre dans la nature. Il sera inadapté. Hervé appelle donc à ne surtout pas intervenir quand un faon est tout seul. Plusieurs fois par an, des promeneurs pensent bien faire.
15: Quand on retrouve effectivement un faon, c'est de ne surtout pas y toucher et de laisser faire la nature. On sait très bien que la mer est à une centaine de mètres maximum. Et entre train de poursuivre sa vie d'adulte tout simplement, et ensuite retournera chez son faon dès que le faon appellera sa mère.
14: Une règle qui vaut d'ailleurs pour n'importe quel autre animal sauvage.
10: Le reportage de Julien Raymond. Les handballeurs de Célestat ont le maintien en Star League à portée de main. Les Violets, qui pointent à la 13e place au classement, jouent ce soir leur avant-dernier match de la saison à Dijon, et en cas de victoire, le maintien sera assuré. En cas de défaite, en revanche, tout se jouera lors du dernier match de la saison à domicile samedi face à Dunkerque. L'attaquant strasbourgeois Julio Enciso dans la sélection du Paraguay pour disputer la Coupe du Monde de foot qui débute dans 10 jours. Au total, 7 joueurs du Racing sont dans l'aventure du Mondial et peut-être même un 8e, puisque Sébastien Nanasi, qui ne figurait pas dans la liste de la Suède, vient d'être rappelé pour jouer, pour disputer des matchs amicaux. Il n'y a plus aucun joueur français et plus aucune joueuse française au tournoi de tennis de Roland-Garros. La dernière française en lice, Diane Paris, 92e mondiale, a été éliminée hier en 8e de finale.
8: Et puis, il y aura du rab de Céline.
10: Céline Dion a annoncé hier 10 nouveaux concerts à venir en France, cette fois au printemps 2027. Donc supplémentaire après les concerts de cet automne. Début de la vente entre demain, mercredi et vendredi pour ces nouveaux concerts qui se tiendront au mois de mai l'an prochain donc.
8: On a des chances d'y croire, vous pensez?
10: Ah bah cette fois-ci cette fois-ci c'est notre tour. Hein.
8: Je croise tout ce que je peux croiser là, les doigts de pied, la totale. 6h08 ici à Alsace en ce mardi 2 juin, une journée assez instable, une journée très nuageuse avec ce matin de petites éclaircies, de nombreux nuages donc, et parfois aussi quelques petites averses. Cet après-midi, risque d'orage sur absolument toute l'Alsace. De la grêle est également possible, précise Météo France Alsace, et des rafales jusqu'à 75 km/h. Donc ça peut souffler, ça va souffler, c'est sûr, avec possiblement de la grêle. Soyez prudents, vigilants. Ce matin de 16 à 19, cet après-midi, enfin en début d'après-midi jusqu'à 26, et puis avec la perturbation orageuse, les températures vont chuter pour ne pas dépasser les 20 vers 17-18 heures. Voilà les prévisions de ce mardi de juin. Allez-y de vos messages pour nous dire la tendance que vous avez à la maison ce matin à Foudé chez Bernadette. On a du 10,2 ce matin, du 14,5 à Bichetroff-sur-Sarre chez Christiane, où le ciel est là aussi très nuageux. Pour vos conditions de circulation, comme chaque matin, nous sommes mobilisés, nous avons les cartes sous les yeux, ça roule pas trop mal pour le moment, ça roule même plutôt bien, du vert sur les écrans. Si jamais ça coince, je vous le dis, si jamais ça coince, vous nous le dites aussi, hein, 03 88 25 02 02.
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8: C'est les journées un peu instables, vous voyez, donc on ne sait pas franchement comment s'habiller. Hier, ça a été très agréable. Il y a eu quelques petites averses ici ou là, mais franchement, dans l'ensemble, il a fait plutôt bon. Le Bermuda de rigueur, ça n'a fait de mal à personne. Mais là, vous voyez, moi, je l'ai mis là ce matin, le Bermuda. Et ben, je commence déjà un peu à le regretter.
10: Mauvaise idée.
8: Très beau buzz. Alain Chamfort.

0: Un grand classique d'Alain Chamfort, La fièvre dans le sang.
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0: Muriel arrive, il y aura aussi du Marine avec Escroc. Soyez les bienvenus, c'est ici Alsace, votre radio de proximité en ce 2 juin. Tenez à suivre les conseils de notre docteur pour celles et ceux qui portent des lentilles de contact. Lentilles qui sont vos meilleurs amis, mais qui, si vous vous en servez mal, pourraient devenir vos meilleurs ennemis. Explication à suivre. Vous qui nous écoutez, vous êtes peut-être aveugle ou malvoyant, vous avez du mal à jouer aux jeux de société parce qu'ils ne sont pas tous adaptés. Une appli est là pour vous aider. Son nom, c'est Sidekick. Son fondateur est alsacien, il sera avec nous comme Alsacien formidable à 6h20.
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0: Bonjour docteur Kirzek. Alors tous les matins, vos conseils santé et en ce mardi, vous vous intéressez à nos lentilles de contact.
4: Bonjour à tous, aujourd'hui je viens un peu en sauveur de vos yeux parce que l'erreur dont je vais vous parler, la plupart des gens malheureusement la commettent sans même s'en rendre compte et elle peut coûter la vue, pas la vie mais la vue. C'est une petite habitude anodine qui cache un monstre microscopique, c'est garder vos lentilles sous la douche et le monstre microscopique c'est une amibe. Et qui ne les a jamais gardées pour se laver les cheveux, histoire de voir un peu la bouteille de shampoing? Eh bien il faut arrêter tout de suite. L'eau du robinet, aussi propre soit-elle, contient un parasite redoutable, cette fameuse amibe. C'est un organisme microscopique qui peut provoquer une infection oculaire grave, rare mais dévastatrice, la kératite amibienne. C'est une maladie de la cornée, la couche la plus extérieure de l'œil, qui est extrêmement douloureuse, difficile à traiter. Ça peut entraîner une perte de vision sévère, nécessiter même une greffe de cornée. Et dans plus de 85% des cas, elle est liée à une mauvaise utilisation des lentilles. L'erreur fatale, c'est tout contact avec l'eau non stérile. La douche, la piscine, le bain, le jacuzzi, l'eau du robinet. Et même si vous ne nettoyez pas vos lentilles à l'eau du robinet, ça, tous les porteurs de lentilles ils savent qu'il ne faut pas faire. Le simple fait de les porter sous la douche, de prendre quelques gouttelettes, c'est prendre un risque inutile. L'œil devient un nid douillet en fait pour l'envahisseur. Et quand les premiers symptômes arrivent, rougeur, douleur, sensibilité à la lumière, on pense à une simple conjonctivite et malheureusement ça peut dégénérer. On attend et c'est là que le parasite s'installe tranquillement en profondeur.
0: Quels sont alors, docteur, les gestes à faire et les gestes à ne pas faire ?
4: Une règle simple, pas d'eau avec les lentilles. Aucune eau, aucune gouttelette, ni pour les rincer, ni pour les conserver, ni pour vous laver le visage. Le nettoyage se fait uniquement avec la solution adaptée, jamais avec l'eau du robinet. Deuxième règle, avant toute manipulation, toujours se laver les mains avec du savon et bien les sécher avec une serviette non pelucheuse. Pas de gel hydroalcoolique, ça va agresser l'œil et la lentille. Et troisième règle, ne pas dormir avec les lentilles, sauf indication contraire d'un ophtalmologiste. Évidemment, dormir avec, c'est multiplier par 6 à 8 le risque d'ulcère de la cornée. Et puis enfin, je vous donnerai une dernière règle, c'est ne pas prolonger la durée de vie des lentilles jetables. Jour J plus 1, c'est une infection qui est quasiment garantie. Donc on respecte vraiment la durée d'utilisation de ces lentilles. Alors la bonne nouvelle, c'est que les complications restent relativement rares, mais elles existent. Et quand elles arrivent, c'est violent. Le risque zéro n'existe pas. Au moindre symptôme, vous allez voir votre médecin ou votre ophtalmologiste. Il ne faut pas jouer avec le feu, il ne faut pas jouer avec les apprentis sorciers avec vos yeux. Vos lentilles, c'est du matériel médical, pas un accessoire de mode. Allez, d'ici là, portez-vous bien.
0: Et vous êtes là pour nous alerter chaque matin. Merci beaucoup, docteur Kirzek. La consultation quotidienne et matinale. On souhaite une bonne fête aux Blandines en ce 2 juin à la Sainte Blandine. Je lis le dicton que vient de nous envoyer Kevin. À la Sainte Blandine, mange bien tes tartines. Ma foi. Ouais. On a connu, franchement, en termes de créativité, j'ai connu mieux. Moi, sur une note sur 10, je mets la moyenne quand même, parce qu'il y a une petite rime sympa.
5: Oui, 6 sur 10, on va dire.
0: Ah, quand même, vous mettez un
5: ouais,
0: petit.
5: 6 okay. sur 10.
0: Ouais, et puis, tartines, c'est circonstance, c'est plutôt le matin qu'on mange des tartines. Allez, 6,5. Ça passe. Allez, 6,5. Ça, c'est du 10 sur 10, par contre, c'est du Muriel. C'est One Night in Bangkok, ici à Alsace. Bangkok.

0: One Night in Bangkok. Nous, on vous propose une matinée en Alsace. Soyez les bienvenus, les 6h20.
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0: Parce que les jeux de société sont pour tout le monde, valides, non valides, voyants et malvoyants. Bonjour Florent Welzer.
3: Bonjour.
0: Notre Alsacien formidable ce matin. Vous êtes barinois, originaire d'Ostouz. Vous avez créé Sidekick. C'est une appli qui permet aux personnes aveugles ou malvoyantes de jouer en autonomie à des jeux de société classiques. Alors déjà, comment vous est venue l'idée de cette application, Florent ?
3: Alors j'étais confronté à la situation d'être avec un groupe d'amis et de vouloir jouer à des jeux de société. Et on s'est très rapidement rendu compte que avec un ami aveugle à la table avec nous, jouer voulait dire presque forcément de devoir l'exclure du groupe, au moins d'une partie de l'activité du groupe.
0: Et ça, vous êtes dit, il en est hors de question. On va tenter de remédier à cette problématique. D'où cette application, Sidekick.
3: Oui, c'est ça. La frustration était double. J'avais envie de jouer un jeu, mais en même temps, j'avais envie de jouer avec cette personne. Et donc voilà, mon cerveau s'est mis en ébullition. J'ai commencé à chercher des solutions qui me paraissaient plus ou moins évidentes. Et voilà, on est un an et demi plus tard. On a une application qui fonctionne et qui s'apprête à sortir officiellement d'ici septembre.
0: Alors, comment elle fonctionne justement ?
3: Alors c'est très simple, hein. Finalement on utilise la caméra du smartphone de la personne, parce que oui, les personnes aveugles ont des smartphones, et on a également constaté que ces personnes-là ont aussi avec elles quasiment tout le temps des écouteurs, tout simplement parce qu'ils utilisent une technologie qui s'appelle un lecteur d'écran sur le téléphone, qui va leur lire l'ensemble du contenu, et également les SMS qu'ils reçoivent, etc. Et avec ces deux objets, donc le smartphone et les écouteurs, cela nous permet de aller visualiser les cartes qu'ils ont dans leurs mains, par exemple, et de leur lire de manière discrète dans leur oreillette, qui leur permet du coup de devenir autonome.
0: Ça fonctionne pour n'importe quel jeu ?
3: Alors ça fonctionne pas encore pour n'importe quel jeu, mais notre objectif c'est justement de agrandir la bibliothèque de jeux disponibles et compatibles avec Sidekick, et d'essayer d'en faire un standard européen, ou pourquoi pas plus, des jeux accessibles.
0: Donc si je veux jouer au Monopoly avec un ami déficient visuel ou aveugle, il faut qu'il soit équipé de son téléphone, d'écouteurs, de l'appli Sidekick, et grâce à son téléphone, en gros, il scanne le plateau de jeu et tout lui est raconté ensuite grâce à ses oreillettes et votre appli.
3: C'est exactement ça. Okay. Il y a juste la partie scannée. Finalement, il n'y a pas d'activité physique à avoir avec le téléphone. On a fait le choix que les joueurs soient pas obligés d'interagir avec le téléphone pour qu'ils puissent profiter au maximum de l'échange social autour de la partie. Et du coup, on a implémenté des commandes gestuelles qui permettent de déclencher des fonctionnalités. Mais l'idée pour le Monopoly, notamment, c'est que il y aura peut-être un module complémentaire, donc une seconde caméra, qui nous permettra de visualiser l'ensemble de ce qui se passe sur la table, en plus d'utiliser la caméra du téléphone pour visualiser ce qu'il y a devant le joueur, quoi. Donc ça, c'est des choses qui sont encore en développement, mais les jeux de cartes, en tout cas, eux, commencent déjà à être plus accessibles. Et on a notamment les premiers éditeurs de jeux qui nous font confiance sur des premiers jeux qui seront rendus accessibles pour le lancement en septembre.
0: L'application s'appelle Sidekick, Sidekick. Voilà la prononciation et l'orthographe. Et c'est du Made in Alsace, puisque c'est vous qui l'avez créé, Florent Welzer. Un grand merci d'avoir pris le temps d'échanger avec nous ce matin et d'avoir été, Florent, notre Alsacien formidable.
3: Merci à vous.
0: Excellente journée, à tout bientôt. 6h24 ici Alsace, découvrir des Alsaciens qui font l'actualité chaque matin, qui se distinguent d'une façon ou d'une autre. C'est ce qu'on fait, c'est un rendez-vous que vous pouvez podcaster, réécouter si vous le souhaitez, et découvrir d'autres Alsaciens et d'autres Alsaciennes sur l'appli ici. Celle-ci, vous la connaissez, elle s'appelle Marine, escroc.

0: moi.
1: Elle a remporté la 12e saison de la Star Academy, c'était il y a 2 ans. Marine, elle n'en finit plus de nous séduire. Elle partira en live ce jeudi 4 juin aux côtés d'Émilie Mazoyer dans Décibel, émission et concert enregistré dans Schnorr, puisque Marine est une nordiste.
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1: Une bonne nouvelle, chère Catherine Viguier, dans notre ciel astral.
4: Mercure, planète de la communication, rejoint le signe du Cancer. Bélier, alors ça va être l'occasion de vous parler en famille, sous votre toit, essentiel pour la suite. Taureau, de l'évasion au programme et c'est vous qui menez la danse pour le reste. Gémeaux, sur le plan trésorerie, vous serez un excellent orateur, vous convaincrez facilement. Cancer, eh bien ça y est, vous avez les mots pour lui exprimer au mieux vos sentiments. Lion, vous saurez mieux que quiconque soulager les peines physiques et morales de tous. Vierge, votre belle intériorité fait merveille auprès de vos amis, vous verrez, on vous aime. Balance, vous n'y pouvez presque rien, vous avez tellement soif de liberté, eh bien ça en embête certains. Scorpion, Mercure en signe ami vous apporte tous ses bienfaits en matière de dépaysement, c'est trop bien. Sagittaire, vous vous accordez du temps pour vous comprendre et pour compter vos sous aussi. Capricorne, une activité intellectuelle, un échange, un déplacement sont d'actualité, très positif. Verseau, vous adorerez être entouré, câliné, car vous n'êtes pas forcément en pleine forme. Poisson, alors quelle merveilleuse période, un amour progresse dans le bon sens. Et pour nous tous, apportez une note festive partout.
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1: Allez, une belle journée, un bon réveil ICI Alsace en ce mardi 2 juin. Votre dose d'actu locale avec vous, Sophie Constanzer. Bonjour.
5: Bonjour Hubert, bonjour tout le monde.
1: Dans 2 minutes, une campagne de dépistage.
5: Dans le Val d'Argent, la préfecture du Haut-Rhin et l'Agence régionale de santé veulent dépister le plomb et l'arsenic. Chez les enfants et les femmes enceintes, 1600 personnes sont concernées dans 4 communes. Explication dans un instant.
1: Vigilance jaune, pardonnez-moi, non pas orange, mais jaune. Aux orages pour aujourd'hui, on fera la météo dans un très court instant. Météo en Alsace, mais là c'est le tour de l'actu en français dans le monde, le 90 secondes.
6: Un homme de 41 ans mis en examen pour enlèvement et séquestration de mineurs de 15 ans, placé en détention provisoire. Il est suspecté d'être à l'origine de la disparition de Liana à Fleurance, dans le Gers, à 80 km de Toulouse. La collégienne de 11 ans est introuvable depuis vendredi après-midi. Certains n'ont pas vu leurs proches depuis samedi, après les débordements en marge de la finale de la Ligue des Champions. Une trentaine de personnes jugées en comparution immédiate hier et aujourd'hui à Paris. Plusieurs peines de prison avec sursis ont été prononcées et un homme a été condamné à 6 mois de prison ferme. Pour des dizaines de milliers de futurs bacheliers, l'avenir se joue en partie aujourd'hui. La phase d'admission de Parcoursup débute ce soir. Les élèves seront fixés sur les formations et écoles dans lesquelles ils sont acceptés. Nouveau coup dur pour les 250 salariés de Duralex, la verrerie française, repris par ses employés en coopérative en 2024, est de nouveau placé en redressement judiciaire. En 2025, une levée de fonds citoyenne a permis d'obtenir 7 millions d'euros auprès de particuliers. Un hommage national sera rendu demain à Edgar Morin aux Invalides, c'est ce qu'a annoncé l'Élysée. Le sociologue et philosophe est décédé vendredi à l'âge de 104 ans. Ancien résistant, figure majeure de la vie intellectuelle, il était l'auteur d'une quarantaine de livres. Plus aucun Français à Roland-Garros après l'élimination de Diane Paris. Les affiches des quarts de finale sont bouclées avec notamment le numéro 2 mondial Alexander Zverev face à Raphaël Jodard, 27e. C'est à 13h20 aujourd'hui.
5: Dans l'info d'ici en Alsace, on parle de cette campagne de dépistage lancée dans la vallée de Sainte-Marie-aux-Mines. La préfecture du Haut-Rhin et l'Agence régionale de santé veulent mesurer le niveau d'exposition de certains habitants les plus fragiles au plomb et à l'arsenic, deux métaux présents dans certains sols de la vallée. Cette campagne de dépistage concerne les enfants et les adolescents de moins de 18 ans, mais aussi les femmes enceintes dans 4 communes du Val d'Argent, soit près de 1600 personnes au total, Guillaume Schum.
0: Dès la fin de cette semaine, les personnes concernées vont recevoir à leur domicile des bons pour se présenter dans les laboratoires de la vallée, y compris à Châtenois, pour faire une prise de sang pour détecter le plomb et une analyse d'urine pour détecter l'arsenic. Pourquoi cibler les enfants et adolescents de moins de 18 ans et les femmes enceintes ou femmes qui allaitent? La réponse d'Augustin Sellard, le secrétaire général de la préfecture du Haut-Rhin.
7: Ce sont à la fois les plus fragiles et les plus exposés, parce qu'on se contamine au plomb et à l'arsenic en manipulant le sol, en ingérant de la poussière. Et donc, évidemment, les enfants ont tendance à jouer dehors, à se mordre ensuite, à se lécher un peu les doigts ou lécher les jouets. Et ils peuvent donc être localement exposés à ces matériaux qui peuvent avoir des conséquences importantes pour la santé.
0: Ce n'est pas obligatoire de faire le dépistage, mais il est fortement recommandé.
7: Moi, je recommande vraiment à toutes les personnes qui vont recevoir les courriers de se rendre dans les laboratoires. La campagne dure jusqu'à fin novembre. Et dès qu'on a des valeurs qui seront dépassées, évidemment les médecins traitants des foyers seront avertis, et puis l'agence régionale de santé prendra contact un par un avec ces foyers pour faire ce qu'on appelle une enquête environnementale, c'est-à-dire qu'on va essayer d'investiguer, de déterminer comment les enfants ou les femmes enceintes ont pu être exposées à ces valeurs-là. Et ensuite, on va donc donner des conseils de bon sens. On se lave les mains quand on revient du jardin. On maintient des ongles courts. Les maisons, on les lave avec plutôt des serpillères pour éviter que la poussière se disperse dans les maisons. Et ensuite, si localement, vraiment dans une rue, dans un quartier, on s'aperçoit qu'on a beaucoup de contamination, on envisagera des mesures peut-être plus amples, c'est-à-dire éventuellement du décapage de certains terrains pour vraiment retirer les terres qui sont contaminées.
0: Une exposition au plomb ou à l'arsenic peut avoir des conséquences sur la santé des enfants et des femmes enceintes.
7: Le plomb crée la maladie qu'on appelle le qui est connu depuis assez longtemps, qui a des conséquences notamment sur la fatigue, des conséquences en termes de concentration. Et puis l'arsenic, il est présent naturellement dans le sol, hein, mais quand il est rencontré à des doses élevées, il peut avoir des effets neurologiques ou cutanés.
0: Le secteur du Val d'Argent n'a pas été choisi au hasard. C'est une vallée très exposée au passé minier, un passé qui a pu créer des remblais, des déplacements de terre, avec la présence dans certaines terres de plomb et d'arsenic. L'idée est donc d'évaluer avec le dépistage le niveau d'exposition pour les personnes ciblées.
5: Le reportage de Guillaume Choum, des courriers vont être envoyés dès la fin de cette semaine donc aux personnes concernées par ce dépistage. Et la campagne va s'étaler jusqu'au 30 novembre prochain.
1: À la une du journal de 7h, Sophie.
5: Des millions d'euros d'investissement annoncés hier en Alsace à l'occasion du sommet Choose France, dont l'entreprise Mars qui produit les fameux M&M's à Haguenau. Et puis on parlera de l'ouverture hier du procès devant la cour criminelle du Bas-Rhin d'un ostéopathe de 38 ans poursuivi pour des viols et agressions sexuelles. Il exerça à Échaud dans le sud de Strasbourg. 29 plaignantes le mettent en cause. La météo pour ce mardi. Ouh, dégradation en vue. Hein.
1: C'est exactement ça, dans le courant de l'après-midi. Alors c'est déjà assez instable ce matin, vous voyez que le ciel il n'est pas tout à fait dégagé, il est même assez nuageux. C'est la tendance de ce 2 juin, possibles averses dans la matinée, petites averses mais possibles. Et cet après-midi, eh ben, on va continuer dans la grisaille, des orages sur toute l'Alsace. Les orages, ça peut passer vraiment juste au-dessus de chez vous ou à côté, un peu plus loin. Mais en tout cas, vigilance jaune aux orages sur le Bas-Rhin et sur le Haut-Rhin. Le vent va souffler aussi avec des rafales jusqu'à 70-75 km/h en seconde partie de journée. Pour les températures, alors ce matin, rien ne change. On est entre 16 et 19, parfois un peu moins, 14 à Schirmeck, vient de nous écrire Cathy. Ça va grimper jusqu'à 24, 25, voire 26 à Strasbourg au meilleur de l'après-midi. Et puis, avec cette perturbation orageuse, les températures vont à nouveau baisser et vers 17-18 heures, on n'aura pas plus de 20 où vous soyez en Alsace.
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1: Alors on a un poids lourd en panne sur l'A4, sens Paris-Strasbourg. C'est Thierry qui vient de nous le signaler juste avant la sortie Haute-Pierre. Il est ce poids lourd sur la bande d'arrêt d'urgence. Poids lourd en panne sur l'A4, sens Paris-Strasbourg avant la sortie Haute-Pierre. Sur la bande d'arrêt d'urgence, merci Thierry de nous l'avoir précisé. Vous, le patrouilleur ici à Alsace, tout autre info trafic, 03 88 25 02 02.
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1: Allez, on vous laisse vous préparer gentiment, c'est l'heure du petit-déj, profitez-en bien, mangez calmement, dégustez le bon café. Faut prendre son temps le matin. Après, on sait que c'est la lessiveuse, c'est la machine à laver, ça va vite. Détente. Allez, laissez-nous chanter.

0: Mais grand bien vous fasse, hein. On vous laisse chanter, on vous laisse rêver, vous faites absolument ce que vous voulez, du moment que vous le faites, avec Ici Alsace.
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0: C'est le mardi matin, le 2 juin, bienvenue. Votre radio de proximité à 6h40, la radio qui vous guette. Vous vous souvenez de ça, au milieu des années 2000?
3: Être à la hauteur de ce qu'on vous demande.
0: La comédie musicale Le Roi Soleil, il y avait Emmanuel Moir qui chantait, on a découvert aussi grâce à cela Christophe Maé. C'était Kamel Wally qui coordonnait tout cela. Le Roi Soleil qui revient tourner partout en France. Il y a toujours Kamel Wally, il y a toujours Emmanuel Moir. On avait d'ailleurs reçu il y a quelques semaines Kamel Wally pour nous parler de cette comédie musicale qui fait étape ce week-end au Zénith de Strasbourg. Et ici Alsace a des places pour vous. Alors, elles ne sont pas à gagner maintenant, mais je tiens à vous le signaler que avant 9h, vous pourrez aller ce vendredi soir au Zénith de Strasbourg pour chanter Le Roi Soleil. Voilà. C'est dit. Vous avez l'info à 6h41.
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0: L'actu de l'autre côté de la frontière, nos voisins du Rhin chaque matin. Et aujourd'hui, Sophie, on parle de cette nouvelle loi anti-tabac qui vient d'entrer en vigueur dans le Bade-Württemberg.
6: Les Alsaciens qui ont l'habitude de passer la frontière et qui prennent les transports pour faire des courses, pour aller travailler, vont devoir s'habituer à cette nouvelle réglementation en vigueur depuis hier 1er juin. Nouvelle réglementation qui interdit de fumer dans de nombreux lieux publics fréquentés par les enfants, comme les cours d'école, les piscines ou encore les parcs d'attractions. Le Bade-Württemberg a adopté cette nouvelle réglementation anti-tabac le 4 février dernier. Je vous en avais parlé dans Nos Voisins du Rhin. Fumer est désormais interdit dans tous les lieux accessibles aux enfants et adolescents, cours d'école donc, aires de jeu, arrêt de tram et de bus, et puis l'interdiction de fumer s'applique également aux espaces extérieurs, des zoos, des piscines extérieures et des parcs d'attractions, dont celui d'Europa Park à Rust. Ces établissements peuvent aménager des zones fumeurs clairement délimitées. La grande nouveauté de cette loi, c'est que l'interdiction de fumer s'applique aussi aux cigarettes électroniques. Elle s'applique quels que soient les produits consommés, je cite, c'est-à-dire indépendamment du fait qu'il s'agisse par exemple de nicotine ou de cannabis.
0: Est-ce que l'interdiction est bien connue de tous?
6: Elle est entrée en vigueur hier et la radio SVR rapporte des témoignages d'usagers des transports un peu perdus, notamment à Stuttgart ou à Fribourg, où des agents de sécurité

0: Sécurité ont parcouru les arrêts de bus et de tram pour faire respecter la réglementation. De nombreux usagers n'étaient pas informés et se sont étonnés de ne pas pouvoir fumer dehors. Toute personne qui fume malgré l'interdiction commet une infraction administrative et s'expose à une amende pouvant aller jusqu'à 200 €. Et en cas de récidive, dans l'année, l'amende peut atteindre 500 €. Je précise qu'il y a des lieux exclus de la nouvelle réglementation. Selon le ministère de la Santé du Bade-Wurtemberg, interrogé par nos confrères de la radio SVR, il n'existe aucune réglementation concernant le tabagisme dans les gravières ou les lacs de baignade. Vous êtes donc au courant.
1: Voilà, les fumeurs vont se ruer vers les
0: gravières.
1: Vous y faites la fumée de fumeurs. Nos voisins du Rhin, l'actu de l'autre côté de la frontière. C'est tous les matins ici à Alsace à 6h43. On fête les Blandines, donc en ce 2 juin, on a un nouveau dicton. Celui-ci envoyé sur WhatsApp par Maxime au 03 88 25 15 15. À la Sainte Blandine, tu auras bonne mine.
0: C'est pas mal.
1: Ouais, bon, c'est faux parce qu'en fait, c'est pas aujourd'hui qu'on va prendre des couleurs, vous voyez. Mais on a bonne mine quand même à la Sainte-Blandine, demain, hier, mais voilà, c'est pas aujourd'hui qu'on va mettre de la crème solaire, je préfère vous le dire. Bienvenue, belle journée à toutes et tous et une bonne fête aux Blandines donc.
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6: 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Le dispositif se termine fin 2026. 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Info sur chauffageaubois.strasbourg.eu et auprès de l'Agence du climat de l'Eurométropole de Strasbourg au 03 69 24 83 11.
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1: 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Les conseils du veto à 6h45, ils sont ce matin pour celles et ceux qui ont une perruche, c'est pas comment. On a tous vu ces petits miroirs vendus pour les cages à oiseaux. On se dit que c'est une bonne idée et que notre perruche va s'amuser à se regarder. Docteur Fabin, bonjour, donc vétérinaire ici à Alsace. Un miroir pour une perruche, c'est un bon accessoire ou pas ?
7: Eh ben, c'est tout le contraire, c'est le pire accessoire possible. Le problème fondamental, c'est que la perruche ondulée n'a pas la conscience d'elle-même. Quand elle regarde ce miroir, elle ne se dit absolument pas que je suis belle aujourd'hui. Elle est intimement persuadée qu'un autre oiseau vient d'arriver dans la cage. Au début, elle gazouille, elle essaie d'interagir, mais la situation devient très vite dramatique. Dans la nature, les perruches vivent en grands groupes et communiquent en permanence. Là, elle a face à elle un compagnon qui ne répond jamais, qui n'a aucune odeur et qui ne lui rend pas l'appareil quand elle essaye de lui faire la toilette en lui lissant les plumes, par exemple. C'est un mur de glace.
1: Quelles sont les conséquences concrètes sur la santé et le comportement de notre oiseau, docteur ?
7: Votre oiseau peut développer une véritable névrose. Il risque de devenir totalement obsédé par ce reflet. Certains deviennent très agressifs pour protéger ce faux compagnon et vous risquez de vous faire pincer très fort si vous vous approchez la main. Sur le plan médical, la perruche va essayer de nourrir ce reflet comme elle le ferait pour un véritable partenaire amoureux. Elle régurgite ses graines en permanence sur une vitre, sauf que le miroir ne mange pas. L'oiseau va donc s'épuiser, se vider de son énergie. Il peut maigrir à vue d'œil et développer des inflammations graves du jabot. Le stress de cette solitude, en plus, la pousse aussi très souvent à s'auto-mutiler en s'arrachant ses propres plumes jusqu'au sang.
1: Et par quoi doit-on remplacer ce miroir pour qu'une perruche s'épanouisse vraiment alors ?
7: Alors la seule véritable solution à la solitude d'une perruche, c'est une autre perruche. Ces oiseaux ne sont absolument pas faits pour vivre seuls. Adopter un deuxième individu, c'est le jour et la nuit pour leur équilibre mental. Et pour aménager leur habitat sainement, remplacer les miroirs par des jouets destructibles. Les perruches adorent utiliser leur bec pour déchiqueter. Donnez-leur des jouets en bois tendre, des branchages en noisetier ou des pommiers bien lavés. Et des balles en osier dans lesquelles vous cachez des graines. L'idée, c'est de les forcer à fouiller et à s'occuper avec de vraies textures naturelles. C'est ça, la clé d'un oiseau bien dans sa tête.
1: Qui a une perruche à la maison autour de cette table? Perruche, pas perruche?
0: Pas de perruche.
1: Non, mais c'est beau une perruche en tout cas, c'est magnifique. Bel oiseau. Si vous en avez une, moi je suis curieux de voir à quoi elle ressemble, votre perruche. 03 88 25 15 sur WhatsApp. Je pensais jamais dire ça un jour. Je suis curieux de savoir à quoi ressemble votre perruche. Allez, 6h48 dans 10 secondes, c'est le baiser signé Alain Souchon.
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0: réveiller par un tendre bisou d'Alain Souchon. C'est agréable, ça. Allez, 6h51, réveil en douceur en ce mardi matin.
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0: Et nous retrouvons, comme chaque matin, Pierre Nuss. Bien le bonjour, Pierre.
3: Guten Morgen, Hubert. Salut, Bissom.
0: Vos trois plus, trois infos pratiques locales utiles et sympas. Pierre, on commence par des travaux sur...
3: La départementale 52, la célèbre route EDF qui longe le Rhin, s'offre une troisième rallonge de chantier. Après la réfection de la chaussée terminée, les travaux de renduit de finition continuent. Conséquence, la départementale 52 sera totalement interdite à la circulation d'aujourd'hui jusqu'à jeudi 4 juin, dans les deux sens, sur les communes de Daubensheim, Kirst et Rhino. Mais vous ne resterez pas coincé, une déviation est mise en place pour tout le monde. Pour rejoindre votre destination, il faudra simplement suivre les D320, D468 et D200. Votre itinéraire bis traversera les communes d'Erstein, Gerstein, Obenheim, Bofsheim, Friesenheim, Diebolsheim et Rhino. Et oui, un peu de patience, votre bitume tout neuf arrive à grands pas.
0: Un village coupé pour votre deuxième info, Gespolsheim.
3: En Alsace, on dit qu'on fait le tour du village avec l'église, mais à Kirchumstorfkin et à Kaispitz, comme dans d'autres communes alsaciennes, la fête Dieu va se dérouler ce dimanche matin. On dit Tlever Herkotster en alsacien. C'est toute la journée, mais la cérémonie à Gespolsheim village, c'est le matin. Donc, le centre du village va être joliment décoré, les vieux autels en bois seront de sortie pour que, après la messe, vers 10h30, une grande procession parte de l'église Sainte-Marguerite, fasse le tour du village et revienne à son point de départ, ce qui implique que la traversée de Gespolsheim village sera impossible ce dimanche matin et jusqu'à 13h environ. Il faudra faire le tour soit par Ensheim ou passer par Lipsheim, mais si vous avez un peu de temps, arrêtez-vous. Il n'existe plus beaucoup de pareilles processions en Alsace, une occasion de voir ou de revoir les coiffes alsaciennes rouges typiques des jeunes filles du village.
0: Et pour finir, on file dans un lieu où la nature fait du bien.
3: Après plusieurs belles années de partage, le jardin de Henri et Francine Hof de Voltighof à Waldighofen ouvre ses portes dans le cadre des rendez-vous au Jardin 2026. Le Havre de Paix accueille le Jardin de la Santé en partenariat avec l'association Tous au Sport. Vous ne viendrez pas seulement visiter, vous vivrez le jardin autrement, entre reconnexion et création locale. Ce samedi 6 juin dès 15h, échangez avec les propriétaires et laissez-vous porter par les spectacles. De l'humour à 19h avec le one-man show Le Torix, suivi à 20h30 par le concert rock survolté de Julie. Et dimanche 7 juin, dès 10h, place à l'expérience. Testez leur parcours santé avec des ateliers de respiration, de mouvements doux et de prévention. Flânez dans le village de créateurs locaux et profitez d'un second concert de Julie. À 11h, l'esprit reste chaleureux, l'énergie devient contagieuse et l'entrée est entièrement gratuite. C'est tout ce week-end à Waldighofen.
0: Rendez-vous est pris. Un grand merci Pierre pour vos 3 plus, votre rendez-vous, notre rendez-vous quotidien avec vos infos pratiques locales utiles et sympas. Il est 6h54, chaque matin ici à Alsace vous réveille en musique. On avait le droit à Alain Souchon il y a quelques secondes. On a le droit là tout de suite maintenant à Sandra Maria Magdalena. Le tout sous un ciel, oui, un peu gris. C'est Germaine qui nous l'écrit depuis Germaine ce matin. 16,1, ciel gris, j'ai peur. Oh, ben non, un peu de grisaille, c'est pas grave.

0: Maria Magdalena Sandra avec ici Alsace. Dans les 15-20 prochaines minutes, on aura le droit aux négresses vertes avec Voilà l'été, un peu d'avance. Et du Paul McCartney ici Alsace pour mardi.
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0: Cher Jonathan, bien le bonjour, Gotte Morieux avec vous, nous apprenons chaque matin l'alsacien. C'est quoi le mot de ce 2 juin ?
4: Salut Bissamas, salut du. Mais dis donc que le temps passe vite. En même temps, avec tous ces ponts au mois de mai, tous ces jours fériés, je sais même plus quel jour on est. Je n'ai même pas vu qu'on a tourné la page du calendrier et que nous sommes déjà au mois de juin depuis hier. Tiens, le mois de juin, en alsacien, on dit très simplement juni. Juni, ou alors junimonde, c'est-à-dire junimonde, c'est le mois de juin. Juni, alors petit, moyen, mémotechnique, on inverse juste les deux dernières lettres du mois de juin. Ce qui donne juni, hein, et on dit pas juni, juni, on met un i, juni. Aujourd'hui, der 2. juni, le 2 juin aujourd'hui. Juni, c'est le mois des examens, on pense à nos écoliers. C'est aussi le mois de la fête de la musique, de la Saint-Jean. Unir sind vielleicht im Juni geboren. Vous êtes peut-être né au mois de juin. Non, alors que pour Sto, vous fêterez votre anniversaire ce mois, si c'est pas déjà fait hier. Plein de bonnes choses. Fertene Juni Monat pour le mois de juin.
0: Et si c'est votre anniversaire en ce 2 juin, eh bien, on vous souhaite une bien belle journée, un bien bel anniversaire. 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
0: Soyez les bienvenus. Bon mardi matin, donc, ici à Alsace, 7h. Toute l'actu locale, Sébastien Cabrita dos Santos, bonjour.
5: Bonjour Hubert, bonjour à tous.
0: Ce sont des mastodontes, déjà plus qu'implantés en Alsace et qui comptent visiblement bien le rester.
5: Un double engagement de la part du constructeur allemand Liber et du confiseur Mars à l'occasion de la 9e édition du sommet Choose France, ce forum de Davos à la française, avec 200 grands entrepreneurs autour d'Emmanuel Macron. C'était hier à Versailles. 135 millions d'euros doivent au total être injectés, Romain Schmitt, par les deux entreprises dans notre économie locale.
6: D'abord, une promesse de 90 millions d'euros pour Liber à Colmar. Pour agrandir son usine, le site produit des moteurs à combustion très utilisés dans les data centers. On en voit pousser un peu partout en Europe. La demande explose. Alors le constructeur espère doubler sa capacité de production d'ici 2030 et créer au moins 200 emplois. L'autre investissement vient du géant de l'agroalimentaire Mars. Une enveloppe de 45 millions d'euros. La moitié ira au site d'Agno pour booster la production de M&M's. Ces sucreries aux cacahuètes qui représentent 80% des ventes. Victoria Abramova, directrice générale de Mars France.
7: Toute la chaîne de production des M&M's de A à Z va être faite à Haguenau, ce qui n'était pas le cas avant car il nous manquait une étape, l'étape de grillage de cacahuètes. Donc cet investissement, c'est pour construire un nouveau bâtiment pour cette nouvelle ligne de grillage.
6: Le reste des investissements, 22 millions d'euros, va servir à moderniser les usines Mars à Steinbourg, Bissheim et Arnolds Bruch, demande de longue date des syndicats. Ces rénovations vont aussi permettre de réduire la consommation énergétique dans les usines pour faire baisser les factures et rester compétitif.
5: Robin Schmitt, Mars Liber, mais aussi d'autres entreprises plus petites promettent d'investir, convaincus de faire de bonnes affaires chez nous en Alsace. Et il y a tout pour, nous dira ce matin Vincent Frelicher, le directeur de l'agence de développement Adira, et l'invité ici Alsace à 7h45. La petite boule d'anxiété aujourd'hui, avant une très grosse journée chez Stellantis, le patron du groupe Antonio Filosa est en visite à Mulhouse aux côtés du ministre de l'économie Roland Lescure. On l'espère l'entendre enfin confirmer l'investissement colossal d'1 milliard d'euros annoncé par le président de la République la semaine dernière. Peut-être aussi en saurons-nous plus sur ce que produira, électrique ou pas, le site alsacien ces prochaines années. Des bougies à souffler dans dans l'écho d'ici, c'est les 60 ans du spécialiste des épices, l'entreprise Colin. Tout a commencé à Mittelhausen. On est avec le président du groupe, Eric Colin, dans maintenant un quart d'heure.
0: Il a passé sa main sous la culotte. Je voulais courir et ne plus jamais revenir.
5: Un premier témoignage de victime présente hier à l'ouverture du procès d'un homme de 38 ans, un ostéopathe jugé devant la cour d'assises du Bas-Rhin pour viol et agression sexuelle. Il y a 29 plaignantes, toutes avec la même histoire ou presque. Dans son cabinet Deschaux, tout près de Strasbourg, maître Françoise Schlecht est l'avocate de l'une d'entre elles.
8: C'est un moment extrêmement important parce que ça fait maintenant 4 ans que j'ai rencontré cette cliente et qui est en souffrance réelle par rapport au déni des faits par Monsieur Garit, qui lui minimise et place tous ses actes dans la sphère professionnelle sans tenir compte de ses actes réels qui n'ont rien à voir avec des actes professionnels. Quand on parle de passer la main sous des sous-vêtements, d'aller accéder à la partie intime des femmes, ce n'est plus un acte professionnel. C'est malheureusement placer la femme dans un rôle de sujet et lui, il est en parallèle dans la toute-puissance, dans son rôle de praticien et il cache ses activités derrière cette pratique en pensant et en faisant croire que c'est quelque chose de professionnel. Il a dépassé les limites.
5: Maître Françoise Schlecht avec Olivier Vogel. Le procès se poursuit, il dure encore 11 jours. L'accusé encourt 20 ans de réclusion criminelle. 6 mois de prison avec sursis, sanction en comparution immédiate pour un homme de 55 ans reconnu coupable hier par le tribunal de Colmar d'avoir mis le feu à un ballot de paille. C'était ce week-end dans des champs entre Soultz et Wunheim. Plus de 200 mètres carrés de chaumont brûlé au total.
0: Un dépistage au plomb et à l'arsenic dans le Val d'Argent.
5: 16 000 personnes, surtout des femmes, des jeunes, sont appelées à participer dans les environs de Sainte-Marie-aux-Mines, Sainte-Croix-aux-Mines ou Lièvre. Le préfet du Haut-Rhin et l'Agence régionale de santé cherchent à évaluer l'exposition à ces métaux présents dans certains sols. La campagne est gratuite, elle dure jusqu'à la fin de l'année. La carte scolaire à nouveau dénoncée en Alsace. Des parents d'élèves en colère se sont encore rassemblés hier soir, cette fois à Gundolsheim. Ils dénoncent la fermeture annoncée d'une classe dans l'unique école du village. Une pétition a aussi été lancée. Elle a déjà récolté plus de 800 signature.
0: Ici Alsace, 7h05, le président du Racing sur Ici Alsace pour dresser son bilan de la saison.
5: Marc Keller, invité exceptionnel de votre émission Foot 100% Racing, hier soir, fier du club et de ses avancées après une saison, certes sans trophée, mais avec une demi-finale de Coupe de France, une demi-finale de Ligue Conférence, et ça malgré toutes les embûches et le départ, notamment de l'ex-entraîneur Liam Rosenior pour le club frère de Chelsea.
9: Liam déjà a fait du très bon travail chez nous. Moi j'ai bossé avec lui pendant 18 mois. Franchement, je l'ai vu travailler tactiquement avec son groupe. Il a créé un état d'esprit. Il a fait du très bon travail. Je l'avais dit lors de la conférence de presse, son départ était pas prévu, pas souhaité. Il a fallu s'adapter. Je l'ai dit. Une fois que j'ai dit ça, je l'ai dit avant sur la statistique concernant Gary O'Neill. En réalité, depuis que Gary est arrivé, on n'a pas baissé la moyenne de points pris. Donc je dirais mathématiquement, en réalité, on a continué le rythme. J'essaie toujours de bâtir à long terme. Tant que président qui construit un club, moi je peux dire le club progresse. Et c'est ça que je retiens.
5: Le président du Racing, Marc Keller, avec Laurent Weisskopf dans 100% Racing. C'était hier soir l'émission. À retrouver, à réécouter en intégralité sur le site ici.fr et sur l'application Ici. Un Strasbourgeois de plus à la Coupe du Monde de football, Julio Enciso, est sélectionné avec le Paraguay. Ils seront donc 7 joueurs du Racing au total, avec Barco, Penders, Morera, Doué, El Mourabé, Yacine, Sébastien Nanassi pourrait aussi lui être repêché in extremis avec la Suède. La compétition commence dans maintenant 10 jours aux États-Unis, au Canada et au Mexique. Et puis là, il faut gagner pour éviter de se faire trop peur. Les handballeurs de Celesta peuvent se maintenir dès ce soir. Les Violets jouent à Dijon. S'ils s'imposent, c'est bon, ils sont maintenus. En cas de défaite, tout se jouera lors du dernier match de la saison. Et ça, ce sera ce week-end face à Dunkerque. La météo, 7h07 ici à Alsace, avec le temps qui se couvre et des orages à prévoir, notamment cet après-midi.
0: Exactement, on est en vigilance jaune aux orages partout en Alsace, dans le Bas-Rhin comme dans le Haut-Rhin. Pour cet après-midi, vous l'avez dit, risque de grêle aussi en seconde partie de journée. et ça va souffler avec des rafales jusqu'à 70-75 km/h. Ce matin, c'est déjà bien instable, c'est déjà bien chargé, c'est déjà bien couvert. Le ciel est quand même gris, parfois un peu lumineux et parfois aussi un peu pluvieux. Pas impossible que ce soit tout ça à la fois en ce 2 juin. Germaine, qui nous embrasse, a peur pour ses tomates à cause des grêlons. S'il y a des grêlons cet après-midi, ce qui n'est pas impossible, les tomates, elles pourraient être un petit peu endommagées. Bon, bah, faut peut-être les couvrir, je l'ignore, je ne sais pas comment faire. J'ai pas la solution, Germaine, je suis désolé. Il y a Jean-Michel Aubrecht tous les dimanches matin, notre spécialiste jardin, mais j'avoue que moi, mes connaissances en la matière sont limitées. Pour les températures entre 16 et 19 ce matin, jusqu'à 24-25 cet après-midi, avant que la perturbation orageuse n'arrive et ne fasse baisser les températures. En fin de journée, il n'y aura pas plus de 19-20 degrés. Pour vos conditions de circulation ce matin, on avait un poids lourd en panne sur l'A4 au sens Paris-Strasbourg sur la bande d'arrêt d'urgence avant la sortie Haute-Pierre. Thierry nous l'avait signalé il y a 40-45 minutes maintenant. J'espère que ça va mieux. Je ne vois pas de grosses perturbations ailleurs en Alsace. Restez prudents et vigilants. Enfin, rien d'inhabituel. Vous en avez l'habitude. On s'y informe et comme chaque matin, si vous écoutez ici Alsace pour la première fois, sachez que la route, on l'a fait avec vous. On vous donne les infos et vous aussi. À tout moment, vous intervenez. 03 88 25 02 02.
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0: J-20, si mes calculs sont 21, on est le 2 juin, l'été le 20. Ben non, ben J-20. L'été c'est le 21 juin, on est le 2 juin. Vous voyez comme le mec est fort en maths. Mais c'est ça, 20 juin. 21
10: c'est
0: juin.
10: Donc... C'est le 21 juin, le jour de la fête de la musique.
0: Bon bah voilà.
11: Merci Jack Long.
0: Ouais, on va laisser les négresses vertes chanter.

0: Voilà les télés des Grèces Vertes ici à Alsace en ce mardi matin.
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0: 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Nous y serons, on vous tendra le micro ici Alsace, émission spéciale 9h-10h, 11h midi pour être tout à fait précis, voilà.
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0: Le jeu de votre radio ici Alsace, pour celles et ceux qui découvrent, je vous ferai des propositions dans une dizaine de minutes et ce sera à vous de me dire si ces propositions sont alsaciennes ou pas alsaciennes. À gagner ce matin vos places pour un week-end, mais alors très calme. Le Heavy Weekend dans le cadre du festival Open Air de Nancy, c'est à partir de ce week-end et c'est un premier week-end qui déménage. Ah bah vous allez bouger la tête les amis. Regardez. Voilà. Vos places à gagner pour ce Heavy Weekend au Festival Open Air de Nancy, c'est tout de suite, c'est maintenant 03 88 25 15 15. Ouais, oubliez les paroles, c'est l'instru qui compte un peu.
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0: L'actu vue par David Ossiou. Votre œil chaque matin. David, bonjour. Duralex a bien été placé en redressement judiciaire. C'est la marque des verres de notre enfance.
6: Le Picardie, oui, c'est ça. Petit verre trapu, cerclé de ronds concentriques, qui a survécu à des millions de chutes de tables dans les cantines françaises. Le verre incassable. Enfin presque. Parce qu'hier à Orléans, pour la cinquième fois en 20 ans, Duralex a demandé d'être placé en redressement judiciaire. Mais là, ça fait mal, parce que Duralex a été reprise par ses salariés sous forme de coopérative. Et je vois d'ici le petit sourire des gros industriels. On l'avait bien dit, ça ne pouvait pas marcher. Ils ont un petit peu raison dans les faits, hein. Mais ça pouvait marcher. L'entreprise avait lancé un appel aux Français pour trouver 5 millions d'euros. Des milliers de personnes ont répondu présent en quelques heures pour finalement 7 millions. C'est beau quand même. Eh bien voilà le problème. C'est beau, mais ça ne suffit pas. Duralex a manqué de trésorerie. Quel gâchis alors que les ventes ont plus que doublé. Mais une entreprise qui se vend bien et qui n'a plus de cash, c'est comme un verre Picardie plein avec un trou dans le fond. Et les milliers de Français qui avaient prêté leur argent pourraient ne jamais le revoir. Pire encore, on dira que des salariés patrons ne sont pas capables de sauver leur entreprise. Mais c'est faux. En France, il y a UpCop, l'ancien chèque déjeuner. L'entreprise appartient à ses salariés depuis les années 70. Aujourd'hui, elle est présente dans plus de 25 pays, compte environ 3200 salariés et réalise plus de 800 millions d'euros de chiffre d'affaires. Un autre exemple, les thés et infusions Scopti. Les anciens salariés de Fralib, près de Marseille, ont repris leur usine après le départ du Nil Vert. 10 ans plus tard, ils sont toujours là. Alors regardons plutôt ce qui marche. Le verre à moitié plein, toujours.
0: Votre optimisme, David Ossiou, votre œil, votre regard sur l'actualité, les verres Duralex, c'était à la cantoche. On regardait au fond du verre l'âge qu'on avait. Je sais pas.
7: J'ai quoi, 12 ans.
0: Ouais, mais à quoi que...
7: Je suis coincé sur le câble de mon casque. Pardon.
0: Il y avait comme un petit... À quoi correspondait ce numéro, en fait? On n'a jamais su, c'était
7: ah ben non, je ne sais pas.
0: Ah ben voilà. Et ben voilà.
7: En tout cas, c'est celui qui devait aller remplir la cruche d'eau. Voilà.
8: Okay. Le plus âgé ou le plus jeune chez vous ?
7: Non, c'était le plus petit chiffre.
8: Ouais, le plus petit chiffre.
0: Donc le plus jeune.
7: Le plus jeune.
0: Ça va vous ? Ouais. Allez, 7h17 ici, Alsace. Paul McCartney, Live, Let Die. Et après, on joue avec Marie-Laure pour le Heavy Weekend au Festival Open Air de Nancy. À tout de suite.

0: Paul McCartney, Live and Let Die, 7h20. Maintenant, on va accueillir Justine parce qu'on se posait la question. Le chiffre au fond du verre, c'est quoi? C'est pour qui? C'est pourquoi? Ça signifie quoi? Justine, bonjour.
1: Bonjour.
0: Merci de répondre à notre appel. Ça veut dire quoi alors?
1: Alors, dans une émission précédente qui est passée il y a un moment sur ICI, ou peut-être c'était encore France Bleu, à l'époque, il y avait c'était le numéro de moule.
0: Ah, Alex. Ah bah voilà, tout s'explique. Enfin, mais Justine,
1: voilà.
0: Donc c'était sur notre radio en fait.
2: Sur lieu. Il s'agirait d'écouter l'antenne.
0: Oh le mauvais élève. Oh mais c'était l'été.
1: Mais c'était probablement pas vous, c'était sans doute un collègue.
0: Oui, bien sûr, mais bon, j'étais en vacances sans doute. Bon, Justine, merci d'être là. Hein.
1: Bonne journée.
0: À vous aussi, bon courage, merci bien.
1: Au revoir.
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0: Bonjour Marie-Laure.
5: Bonjour.
0: Depuis Aubernais dans le Bas-Rhin, comment ça va en ce mardi matin?
5: Ça va.
0: Au boulot, pas encore, bientôt?
5: Pas encore, je commence à midi et demi.
0: Tranquille. Oh, on entend du bruit autour de vous, Marie-Laure.
5: Pardon ?
0: On entend du bruit autour de vous, Marie-Laure.
5: Ah, il n'y a personne, hein. Je commence à midi et demi. Je vais
0: mettre la... Ah, mais c'est moi que j'entends. C'est marrant, ça.
5: C'est vous ?
0: Bah oui, mais oui. Alors, faudrait éteindre la radio, Marie-Laure, si vous le pouvez, à côté de vous. Ou la télé.
6: Ça fait écho.
0: Écho. Co, co, co. Marie-Laure, on va jouer pour le Festival Open Air de Nancy, le Heavy Weekend dès ce week-end, dès ce dimanche. Je vais vous faire des propositions, chère Marie-Laure, si c'est des propositions de festival. S'ils sont dans la région, vous me dites bretzel. Si ces festivals ne sont pas dans la région, c'est pas bretzel. Est-ce ok pour
5: D'accord.
0: vous?
5: D'accord.
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0: Le Festival Décibule, bretzel ou pas?
5: Bretzel.
0: Oui, joli, c'est à Neuve-Église, dans le Val-de-Vilaine. C'est les 10, 11 et 12 juillet de cette année. Si je vous dis, au gré du jazz.
5: Bretzel.
0: Le festival au gré du jazz et Bretzel, il est dans les Vosges du Nord. Félicitations Marie-Laure, deux bonnes réponses. C'est donc gagné. On vous envoie ces places pour le Heavy Weekend, le festival open air de Nancy. Merci Marie-Laure.
5: Merci. Je peux passer un petit bonjour?
0: Allez-y, bien sûr.
5: Je voudrais passer le bonjour à mes parents de Machretfine et à Monsieur Robert du ICI.
0: Et ben voilà, les salutations sont passées, Marie-Laure. Un grand merci, passez une excellente journée, à tout bientôt.
5: Merci.
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0: Allez, l'écho d'ici, on parle ce matin, Sophie, d'une entreprise alsacienne qui fête ses 60 ans.
7: On parle de l'anniversaire de l'entreprise Colin, spécialiste des épices, 60 ans d'implantation en Alsace. Et on accueille le président du groupe. Bonjour Eric Colin.
8: Bonjour.
7: Merci d'être en direct avec nous ce matin. L'aventure a démarré à Mittelhausen dans le Bas-Rhin. Et 60 ans plus tard, est-ce que vous restez attaché à l'Alsace?
8: Oui, alors bien sûr. On est super alsacien, on est de Mittelhausen, dans un petit village où on est vraiment ancré durablement. Et en plus, on est aussi à Münster, enfin exactement avant Münster. Et on est vraiment attaché. Alors bien sûr qu'on a une usine à Clermont, mais pour nous, c'est vraiment important l'Alsace. Et puis on est agriculteur, donc un agriculteur ne se déménage pas comme ça. Hein.
7: Vous avez
8: ça part pas avec ses champs, ça va ailleurs.
7: Vous l'avez dit, vous avez deux sites de production, donc à Mittelhausen et à Münster. Est-ce que vous, combien de personnes aujourd'hui travaillent pour l'entreprise Colin?
8: On est à 345, je crois, exactement.
7: Et vous travaillez donc les épices, je l'ai dit. Est-ce que la consommation d'épices est en hausse aujourd'hui et qui sont vos principaux clients?
8: Alors oui, la consommation d'épices est en hausse dans le monde. Et en Europe également, nos principaux clients, c'est 80% des industriels, alors des artisans, des industriels, et 20% la restauration.
7: Vous avez de nouveaux projets en Alsace à court terme ou à moyen terme, des projets d'implantation par exemple?
8: Oui, bien sûr, alors pas d'implantation, mais sur les deux sites alsaciens, Mittelhausen, on a des gros investissements prévus pour continuer d'agrandir. Sur des activités de mélange et
7: activités de mélange, vous pouvez expliciter peut-être
8: Oui, alors c'est, on prend les épices et on faut les mélanger pour faire une recette finale. Donc voilà, il faut le moderniser, il faut l'automatiser pour que les collaborateurs aient plus de plaisir à travailler.
7: Ça, c'est pour le site de Mittelhausen. Est-ce que d'autres projets Est-ce que d'autres projets existent aussi à Münster?
8: Ouais, bien sûr, c'est Gunsbach et sur le site de Gunsbach, on continue d'investir dans la logistique, dans les machines de nettoyage des épices. Faut les ventiler, les trier, les traiter thermiques. Depuis qu'on a repris ce site, on a déjà mis 2 millions d'euros sur ce site. Donc oui, on continue d'investir de manière importante sur ce site.
7: Merci Éric Collin d'avoir été en direct avec nous ce matin sur Ici Alsace. Je rappelle que vous êtes le président du groupe Collin implanté en Alsace donc depuis 60 ans. Bon anniversaire.
8: Ouais. Merci beaucoup. Au revoir.
0: 7h26 des entreprises alsaciennes qui fonctionnent. On les entend, on les écoute chaque matin. Hier, c'était Vadvillers, l'eau Vadvillers qui étend sa production. Et ce matin, Collin, bel anniversaire. Allez, Larsen, signé Zazie, ici Alsace.

0: Larsen.
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0: C'est celui de Zazie, absolument, ici Alsace à 7h29. Comment il se porte notre président du Racing Club de Strasbourg? Il était notre invité hier en posant la question à Rudy Carlier. Il lui a posé quelques questions.
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0: Notre consultant foot arrive dans 10 minutes, mais avant cela, Cyril Ardo, le 90 secondes.
3: Les recherches poursuivent pour tenter de retrouver Liana, 11 ans, à Fleurance, dans le Gers, entre Bordeaux et Toulouse. Un homme de 41 ans est mis en examen pour enlèvement et séquestration. Il a été placé en détention provisoire. La collégienne est montée dans sa voiture selon les images de vidéosurveillance. Les comparutions immédiates se poursuivent aujourd'hui après les débordements de samedi en marge de la finale de la Ligue des Champions. Une trentaine de prévenus et déjà une peine de 6 mois de prison ferme et des peines de sursis. Un Parisien qui soutient le PSG ne fait pas ça, réagit le président du club Nasser Al-Khelaifi en exclusivité sur ICI. Entretien vidéo à découvrir sur ICI.fr. À l'unanimité, les députés votent pour protéger les enfants contre les violences à l'école et dans le périscolaire. Le texte prévoit de renforcer les contrôles des personnes au contact des jeunes. Certaines mesures, comme la levée du secret de la confession ou la création d'un fonds d'indemnisation, sont en revanche écartées. C'est ce soir à 19h, les futurs bacheliers auront les premières réponses des écoles et formations sur Parcoursup, phase principale d'admission qui doit durer jusqu'au 11 juillet. Thomas Pesquet de retour en 2027 dans la Station Spatiale Internationale. Emmanuel Macron l'a annoncé hier. Un autre astronaute français, Arnaud Prost, séjournera lui la même année dans une future station spatiale commerciale. Et puis la légende du tennis Serena Williams de retour sur le circuit dans une semaine en double pour un tournoi à Londres. L'ex numéro 1 mondial se tenait à l'écart des cours depuis 2022.
1: L'info d'ici ce matin en Alsace, c'est le premier témoignage de victime alors que vient de s'ouvrir un grand procès. 12 jours devant les assises du Bas-Rhin. Un ostéopathe de 38 ans est accusé de viol, d'agression sexuelle dans son cabinet d'Echaux près de Strasbourg. 29 femmes, dont Kayla, alsacienne d'origine américaine, racontent peu ou prou la même histoire.
4: Je suis allée deux fois chez cet ostéopathe. La première fois, la séance s'est déroulée normalement. J'avais des douleurs, surtout bas de dos, qui descendaient un peu sur le côté. Mais c'était pendant la deuxième séance où il voulait travailler un peu plus bas, mais il n'avait pas bien expliqué non plus. Et il a passé sa main sous la culotte. Mais dans le moment, je paniquais dans ma tête, j'arrivais plus à bouger, plus à parler. J'arrivais pas à dire quelque chose que j'aimais pas, que je me sentais pas à l'aise. Et je disais dans ma tête, peut-être qu'il se rend pas compte, en fait, que c'est lui le professionnel, c'est lui qui fait les soins, donc et peut-être qu'il se rend pas compte exactement où il a ses doigts. Mais je me souviens, une fois le rendez-vous terminé, je voulais courir jusqu'à la voiture et je retourne plus jamais. Et depuis, j'ai plus envie de voir un ostéopathe mal. Je vois que des ostéopathes femmes maintenant pour des douleurs.
5: Vous êtes 29 à décrire la même chose. Ça fait froid dans le dos.
4: Oui, mais j'avais la boule au ventre ce matin en venant, tellement de stress. Mais une fois là, entourée de toutes ces femmes, je me sentais quand même de la paix, en fait, que on est ensemble, on est unis, on est nombreuses à avoir vécu des expériences similaires, très désagréables. Et là, même si c'est pas facile pour nous de revivre ces expériences, je pense que c'est important de faire ces démarches et de montrer que non, on n'a pas le droit de faire ça, c'est pas ok, et on va pas rester silencieuse par la peur. Au début, c'est la peur et on pense mais peut-être que c'est ma faute. C'est oui, la culpabilité. Oui, mais ça, j'ai plus de confiance en moi-même maintenant, en fait.
1: Kayla, l'une des 29 plaignantes, elle répondait à Olivier Vogel. L'accusé évoque de son côté de simples gestes médicaux, rien de plus. Il encourt 20 ans de réclusion criminelle.
0: Il est 7h34 dans le journal de 8h.
1: Une campagne de dépistage gratuite pour évaluer les risques pour la santé de la présence de plomb et d'arsenic dans les sols du Val d'Argent. 1600 personnes, des femmes, des jeunes sont appelées à participer. Et puis dans 10 minutes maintenant, on décrypte les grosses annonces de l'entreprise Mars et de Liber au sommet Choose France hier avec votre invité ici Alsace, le directeur de l'agence de développement Adira en Alsace, Vincent Frelicher. La météo pour aujourd'hui, le retour de la pluie, des orages pour cet après-midi en Alsace.
0: Exactement, vigilance jaune dans le Bas-Rhin comme dans le Haut-Rhin en seconde partie de journée. Enfin, c'est d'ailleurs pour toute la journée. Ce matin, le ciel est bien chargé, bien couvert, sans pluie, nous écrit Patrice depuis Bartenheim. 16,6 au réveil. Ferdinand, lui, est à Célestat. Là aussi, le ciel est couvert. 18 degrés en ce début de journée. Hubert, lui, est à Bourgheim avec 16 et le ciel est tout aussi nuageux. C'est couvert. Donc, où vous soyez, orageux cet après-midi, on le disait, venteux avec des rafales jusqu'à 70-75 km/h et des risques de grêle également annoncés par Météo France Alsace. Pas plus de 25-26 en début d'après-midi et puis la perturbation orageuse va arriver. Les températures vont baisser à 17-18 heures entre 17 et 20 degrés.
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0: Il n'y a pas de grosses perturbations ce matin sur les routes d'Alsace. Vous roulez plutôt bien dans l'ensemble. Alors il y a les ralentissements que vous connaissez. Vous en avez l'habitude à Kingersheim pour rejoindre Mulhouse et puis à hauteur des Ingues aussi sur la départementale 105 en direction de Saint-Louis. Rien de bien méchant, mais voilà, c'est quelques ralentissements que j'ai à vous signaler ce matin. Fermeture du tunnel de l'Étoile aussi sans Allemagne-France jusqu'à demain matin mercredi suite à des travaux. Ça, c'est le CIRAC qui vient de nous alerter et de nous prévenir. On vous souhaite une bonne route, on garde le contact comme chaque matin et si vous avez des infos à échanger avec nous, 03 88 25 02 02.
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0: Je suis rapidement allé me faire un café d'ailleurs. Pourquoi personne nous fait des cafés?
1: Ah, c'est vrai ça.
0: Non mais on est où là?
1: Bah ouais.
0: Qu'est-ce que c'est que cette histoire? Et c'est vous voyez que ça sent bon quand même cette histoire. Sans boire la première. Non mais parce que je passe à côté d'Yann qui réalise l'émission avec ma tasse. Il m'a dit oh.
1: Ça pourquoi sent... personne ne me sert un café?
0: Il a dit ça aussi. Ouais, bah oui. Yann, s'il te plaît, tu te calmes. Je te remercie. David Bowie, Let's Dance.

0: tape dans les mains, on bouge la tête. On tape dans les mains. Enfin, il y a un côté très rythmique, vous voyez, dans le Let's Dance. À ce moment-là, attendez, si on met un peu plus fort. Ouais. Bon, le rythme. Quand on l'a pas, que voulez-vous. Hein.
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0: Impression de chasser les mouches quand j'essaie de taper dans le rythme de la musique à chaque fois. Je suis vraiment ridicule. Bienvenue ici Alsace à 7h39. 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Comment se porte notre président? Deux bonnes semaines après la fin du championnat, nous recevions hier dans 100% Racing Marc Keller, le président du Racing Club de Strasbourg. Rudy Carly, bonjour.
3: Bonjour, bonjour.
0: Notre consultant foot, vous étiez hier soir aux côtés de Laurent Weisskopf pour échanger avec le président. Comment était-il, Marc Keller? Souriant, détendu, stressé? Ouais, encore?
3: Non, il est arrivé, il était bien, il était détendu, il était cool, il est arrivé un petit peu avant, on a pu échanger un petit peu avec lui et après on a commencé l'émission, mais on sent un président qui est content que la saison soit terminée et surtout satisfait de ce qui s'est passé cette année. Donc, il était bien, notre président, il était bien.
0: Vous avez passé une heure avec lui et oui, on l'a entendu, c'est vrai, président plutôt. Alors, on a de cesse de le rappeler, il n'y a pas de qualification européenne pour la saison prochaine. Il y a eu deux demi-finales, mais il n'y a pas eu de trophée en cette saison.
3: Ouais.
0: Il est content, Marc Keller, ou il se dit déçu?
3: Non, il se dit absolument pas déçu. Alors oui, il y a ce petit goût d'inachevé comme il a pu le dire hier, mais ça reste une saison exceptionnelle de la part du club avec ces matchs en jeu qui ont été malheureusement perdu au moment décisif, mais on a quand même vécu de grandes choses. On a été, comme il a expliqué, on a toujours été dans les 8 premiers toute la saison aussi, donc il y a quand même une certaine régularité. On finit qu'à un point de Monaco en championnat pour les places européennes, donc, il est très content de cette saison. Il sait que c'est une saison exceptionnelle. On revivra plus ça, une demi-finale de.
0: Ah non, on vivra une finale.
3: Une demi-finale. Ouais, bah oui, voilà. Bien sûr, on vivra une finale.
0: Rudy, exactement. Vous lui avez donné rendez-vous dans l'émission hier. Vous lui avez dit, on se dit rendez-vous dans 3-4 ans en Ligue des Champions quand même.
3: Ligue des Champions. Ouais, fallait lui mettre un petit peu la pression. C'est un homme de défi. Fallait lui mettre la pression. Bon. Mais non, il est plutôt content de cette saison, bien sûr.
0: Il a lui aussi, comme je crois, 99,9% des supporters du Racing, plus que vibré lors du match retour face à Mayence. Hein, c'est ce qu'il nous a dit hier. C'est bien ça, son souvenir le plus marquant?
3: Oui, c'est ça. Alors, il nous a expliqué qu'il avait deux souvenirs. Il a eu le premier souvenir, c'était le match à Bromby pour se qualifier définitivement pour cette Coupe d'Europe, pas parce que c'était un tournant, parce que si on perdait ce match-là, il n'y avait pas de Coupe d'Europe cette année. Là-bas, il nous disait que c'était le match où il avait le plus de pression, entre guillemets. Mm-hmm. Et le match, effectivement, où il a eu le plus d'émotion, c'était ce match contre Mayence à domicile. Mais je pense comme vous l'avez dit, énormément de Strasbourgeois, parce que ce match-là était tout simplement exceptionnel.
0: 4-0, match retour à la Méno après avoir été mené 2-0 à l'aller. Je rappelle que si vous souhaitez voir ou entendre les buts, vous allez sur notre site ici.fr, page Alsace. Toute dernière info que j'ai retenue, Rudy, c'est que vous auriez eu une autre carrière dans le Racing d'aujourd'hui.
3: Honnêtement, quand je vois le club comme il se développe, les moyens mis, je pense qu'en fait j'étais à 40% de mon potentiel. Grand max. Je pense qu'avec aujourd'hui les nouvelles technologies, les
0: ballon
3: nouvelles
0: d'or.
3: Manières de...
0: Vous auriez été ballon d'or aujourd'hui.
3: Ah non, on aurait inventé un ballon pour moi. Ballon d'or, non, vous rigolez, mais encore, avec les moyens qu'ils ont.

0: Je sais pas ce que j'aurais été. Mais
1: dans le jargon, on appelle ça la grosse tête, le boulard. On appelle ça comme vous le voulez.
0: Le enfin, melon.
1: Le melon. Que,
0: voilà. Je m'en fous. Parce qu'on pourra jamais te vérifier. Je peux dire ce que je veux.
1: Une émission que vous pouvez réécouter en allant sur l'appli ici. Une heure avec Marc Keller et la modestie. Donc de notre consultant foot, Rudy Carlier. Salut Rudy.
0: Ciao.
1: Bonne journée. On vous dit évidemment à demain ici, Alsace. Il est 7h44. On s'écoute du Céline Dion dans les prochaines minutes. Au-dessus des grands vides. Ah, il y aura du Taulier aussi. Hein. Il y aura du Johnny Hallyday. Vous vous rendez compte? Un quart d'heure avec Céline Dion et Johnny Hallyday. Céline Dion qui a annoncé de nouvelles dates. Et oui, session de rattrapage en mai 2027 pour celles et ceux qui n'auront pas la chance d'aller la voir à la Paris Défense Arena en fin d'année.
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0: C'est la dernière de Céline Dion. Elle a été écrite par Jean-Jacques Goldman. On vous l'avait fait écouter pour la première fois sur votre radio ici à Alsace. Et donc, pour celles et ceux qui n'ont pas eu la chance d'obtenir des places en cette fin d'année pour les concerts de Céline Dion, il y aura rattrapage, session de rattrapage. On croise les doigts. Je croise les doigts. Ce sera en mai 2027.
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0: Bienvenue à vous les entrepreneurs étrangers. Sébastien, on le béguin pour l'Alsace.
3: La preuve encore avec le sommet Choose France. 9e édition de cette grande messe du commerce international organisée hier à Versailles et des investissements annoncés pour chez nous, notamment par les entreprises Mars et par Liber. Bonjour Vincent Frelichère.
4: Bonjour.
3: Vous êtes le directeur de l'ADIRA, l'agence de développement d'Alsace. L'Alsace place to be, alors pourquoi c'est un territoire qui donne envie d'investir selon vous ?
4: C'est une longue histoire. Effectivement, là, le président de la République met en exergue Liber Components, qui est une très belle entreprise, d'ailleurs en dehors des investissements à Colmar. Je rappelle les gros projets sur Ecorena, un petit peu au sud. Mmh. Et puis Mars, qui est là depuis les années 70, on les a accompagnés à la DIRA déjà dans les années 70, donc sur 4 sites en Alsace, mais plus loin, sur toute la période de Choose France, c'est 720 millions d'euros qui ont été investis en tout par les entreprises distinguées à Choose France, mais nous à la DIRA pour les accompagner. Sur la même période, en fait, ce sont des milliards d'euros qui ont été investis, parce que bon, je vais pas vous asséner toute la liste.
3: Ce que vous dites, c'est que ça ne représente finalement pas grand chose. 45 millions d'euros investis par Mars, 90 millions par Liber. Ce sont quoi, des effets d'annonce là pour ce sommet?
4: Ah non, ce sont des vrais investissements pour connaître les dirigeants de ces sites, d'ailleurs, qui sont tout à fait admirable, et la fidélité à l'Alsace de ces entreprises. Non, c'est du vrai, c'est du lourd. Non, ce que je veux dire, c'est que ces deux-là ne sont que deux dans une longue liste. Mmh. Donc c'est une bonne nouvelle qu'il faut fêter, qu'il faut célébrer.
3: Justement,
4: donc,
3: il y a effectivement d'autres entreprises un peu plus petites, hein, mais il y a toute une liste là qui investit, voilà, en Alsace, ça, avec Choose France. Certains viennent de toute l'Europe, même de partout sur la planète, d'Asie également. Ça veut dire quoi, ça, concrètement, pour l'économie de notre territoire, Vincent Frelichère?
4: Bon, effectivement, il y a toutes sortes d'investissements. On a cette chance que c'est essentiellement dans l'industrie, donc ça conforte la vocation industrielle de notre territoire. En plus, c'est pour une industrie généralement plus propre, plus moderne, décarbonée, plus économe en énergie. Effectivement, ça vient de toute l'Europe, des États-Unis, etc. Et quand vous parlez des autres entreprises, rappelez aussi que toutes les entreprises, les grands sites industriels alsaciens ne sont pas de capitaux étrangers. Fêtez, célébrez, remerciez aussi toutes nos entreprises locales, ce qu'on appelle notamment nos ETI, notre Mittelstand, nos grandes entreprises. Tout le monde connaît Socomec, Schmidt Group, Soprema, etc., pour n'en citer que quelques-uns, qui sont réunis dans un club qui pèse des milliers et des milliers d'emplois. Donc ce que ça veut dire, pour quand même répondre à votre question pour notre territoire, d'abord, c'est de l'emploi, et l'emploi dans l'industrie, c'est un emploi qualifié, c'est un emploi où on a des expertises, où on peut faire des carrières formidables. Ce sont des retombées fiscales, hein, quand même, c'est de la création de richesses sur les territoires. Ce sont des contrats de recherche pour nos universités, pour nos laboratoires, c'est de la formation dans nos centres de formation. Donc l'industrie, c'est fantastique.
3: Ça veut vraiment dire de l'emploi, parce que là, effectivement, Liber annonce 200 emplois supplémentaires, mais beaucoup des investissements sont finalement de la robotique, de la modernisation. Vous en parliez, des usines pour aider à lutter contre la hausse des factures énergétiques. Notamment, tout ça, ça va vraiment permettre de maintenir l'emploi sur notre territoire.
4: Ah oui, si vous regardez aujourd'hui. Le souci pour certaines industries, c'est plutôt de trouver justement la main-d'œuvre qu'ils cherchent. Quand vous voyez dans la liste des entreprises sur la dernière période Choose France, comme CAF par exemple, c'était Alstom, Reichshoffen, ce sont des gens qui recrutent à tour de bras, effectivement, Liber a été cité. Donc oui, tout à fait, toutes ces entreprises, n'oubliez pas, créent des emplois nouveaux. Alors tous les projets ne créent peut-être pas d'emplois, mais beaucoup de projets créent des emplois. Et puis ça maintient, ce sont des investissements qui maintiennent ces usines sur le territoire.
3: Oui. Est-ce qu'on va pas avoir un petit problème de place quand même à un moment en Alsace, on voit toutes ces entreprises qui veulent quelque part investir chez nous, mais parfois toujours au même endroit, parfois un petit peu compliqué de trouver une place désormais.
4: Alors soyons clairs, beaucoup des noms qui ont été cités depuis le début de cet échange, ce sont des gens qui sont déjà là depuis parfois des décennies. Donc effectivement, le souci, c'est là qu'il y a un accompagnement par la région, par les intercommunalités qui souvent possèdent les terrains, par les services de l'État, par les agents. Ceci, nous, à la DIRA, nos collègues de Grand Est Développement, c'est d'arriver à leur permettre de rester, de se développer. Après, sur votre question sur les nouveaux arrivants, il est certain que l'Alsace étant très attractive, on pourrait implanter beaucoup plus de choses, mais on est très contraint sur les terrains. Tout le monde veut aller au bord de l'autoroute entre le fleuve et les montagnes, et il faut faire des choix, donc on ira vers les plus beaux investisseurs.
3: Le côté pratique. Très rapidement, s'il vous plaît, Vincent Freulichère, c'est une très grosse journée qui s'annonce pour Stellantis à Mulhouse. Le grand patron est en visite, Antonio Filosa, avec le ministre de l'économie, Roland Lescure. C'est une journée décisive ou presque pour l'avenir du site, Mulhouse ?
4: Oui, on retient tous notre souffle. Nos élus sont sur place, d'ores et déjà. On attend des très très belles annonces et un avenir. A priori, on nous prédit un avenir brillant pour ce site qui le mérite dans les véhicules électriques ou bi-énergie, absolument.
3: Et notamment la validation, la confirmation ou pas de cette annonce d'un milliard d'euros d'investissement annoncée la semaine dernière par le président de la République, Emmanuel Macron. Merci Vincent Freulichère. Vous êtes le directeur de la DIRA et invité ce matin ici à Alsace.
0: Il est 7h54 ici à Alsace. Bienvenue.
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0: débrouille pas mal, hein, celui-ci. Petit chanteur, là. Johnny Hallyday, l'envie ici, Alsace, à 7h57. Il se rêvait César, il est mort, pompé. Vous connaissez sans doute l'expression, elle fait référence à la mort de Félix Faure, président de la République, mort à l'Élysée, dans des circonstances, selon la rumeur, pas tout à fait professionnelles. On en parle dans 30 secondes.
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0: Allez, le voyage d'antan chaque jour avec vous, Stéphane Bern. Bonjour.
3: Bonjour Hubert.
0: Et ce matin, on voyage au temps où un président de la République meurt en plein travail. Enfin presque.
3: 16 février 1899. Le président Félix Faure s'effondre à l'Élysée. Très vite, une rumeur court et elle va faire rire toute la France. Paris, palais de l'Élysée. En cette fin d'après-midi d'hiver, le président est dans ses appartements privés. Officiellement, il travaille. Le pays est sous tension. L'affaire Dreyfus divise la France. Les esprits sont à vif. Bref, moyen l'ambiance. Soudain, agitation. On appelle au secours. Félix Faure est pris d'un malaise violent. Les domestiques accourent, les médecins arrivent en urgence. Mais il est trop tard. Le président est mort. La cause officielle est claire. Une congestion cérébrale, ce qu'on appellerait aujourd'hui un AVC. AVC, allez, voilà, circuler. Oui, ça fait AVC. Mais très vite, les rumeurs vont bon train. Et étonnamment, ce train-là n'est jamais en retard. Il est même souvent en avance sur la vérité. Car Félix Faure n'est pas seul. Une femme se trouvait avec lui, Marguerite Stenel. Immédiatement, les questions fusent. Que faisait-elle là? Que s'est-il passé juste avant le malaise? On raconte que le président n'était pas exactement en train de travailler. Disons qu'il menait une activité plus privée. Dans les cafés, dans les rues et surtout chez ses adversaires politiques, les moqueries fusent. Une punchline sort du lot et restera célèbre. Il voulait être César et il est mort pompé. Pendant que la France plaisante, la situation est pourtant très sérieuse. Le pays doit élire un nouveau président en pleine crise politique. Une élection anticipée. Félix Faure reste un cas unique, le seul président mort à l'Élysée. Officiellement, il est mort dans l'exercice de ses fonctions. Officieusement, il serait mort dans l'exercice,
0: voilà,
3: tout court.
0: On a compris, Stéphane, en pleine forme. Très inspiré, Stéphane Bern, ce matin. À demain.
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0: On est le 2 juin, bon mardi matin. Belle journée à toutes et tous, ici Alsace, il est 8h. Sophie Constanzer pour le journal. Sophie, des habitants de 4 communes en Alsace invités à se faire dépister pour mesurer leur exposition au plomb et à l'arsenic.
5: L'objectif est d'évaluer l'exposition de ces habitants à l'arsenic et au plomb, deux métaux très présents dans certains sols dans le Val d'Argent en raison d'anciennes activités minières. Cette campagne de dépistage gratuite est lancée par la préfecture du Haut-Rhin et l'Agence régionale de santé. Elle concerne les enfants et les adolescents de moins de 18 ans, mais aussi les femmes enceintes. 1600 personnes au total qui habitent à Sainte-Marie-aux-Mines, Sainte-Croix-aux-Mines, Lièvre et Rombach-le-Franc. Augustin Sellard est le secrétaire général de la préfecture du Haut-Rhin. Il souligne l'importance de cette campagne pour prévenir tout risque éventuel pour la santé et pour la connaissance.
6: C'est important pour la connaissance, c'est important évidemment pour la santé de chacun et pour qu'on mesure éventuellement si on a localement des concentrations importantes et qu'on en tire les conséquences et qu'on réduise le risque. Il y a ce risque de saturnisme et puis ce risque lié à l'arsenic. Même si je le redis, on n'a pas constaté dans la population du Val d'Argent de problèmes sanitaires particuliers. C'est-à-dire qu'on n'a pas d'indices qui nous feraient penser qu'il y a ce risque particulier. On n'a pas de prévalence de ce type de maladie pour l'instant.
7: Une campagne qui va durer jusqu'au mois de novembre. Vous prenez le temps.
6: On prend le temps. On sait que voilà, les gens ne sont pas forcément pressés d'aller au laboratoire. On préfère prendre le temps, avoir beaucoup de participants. Il y a les vacances scolaires qui arrivent bientôt. Et donc, on se donne jusqu'à la fin de l'année quasiment pour dépister le plus de monde possible.
5: Cette campagne gratuite de dépistage du plomb et de l'arsenic doit durer donc jusqu'au 30 novembre. dans 4 communes du Val d'Argent. Plus d'explications dans l'info d'ici à 8h30. À noter que des campagnes similaires ont déjà été lancées dans d'autres départements du Grand Est, les Ardennes et la Meurthe-et-Moselle.
0: Des millions d'euros d'investissement annoncés hier en Alsace.
5: À l'occasion de la 9e édition du Sommet Choose France à Versailles, pas moins de 135 millions d'euros vont être investis dans le Haut-Rhin et le Bas-Rhin grâce à 2 entreprises déjà bien implantées chez nous. La filiale française du constructeur allemand Liber d'abord, qui va agrandir encore son usine à Colmar. Et puis l'entreprise Mars France qui produit les fameux M&M's et qui va moderniser ses 4 sites dans le Bas-Rhin. L'investissement colossal était très attendu selon Henri Chabot, délégué syndical CFTC sur le site d'Haguenau.
8: C'est quand même des usines qui existent depuis quelques années. Donc de toute manière, à un moment donné, il y a des équipements qui doivent être changés. Il y a des compresseurs, il y a des coupes de refroidissement qui ont un certain nombre d'années avec des vieilles technologies. Et donc ça, le fait de les changer, ils sont moins énergivores, ils ont un véritable impact sur l'environnement. Les coûts d'énergie liés à la production vont être mieux maîtrisés. Mais en même temps, ça rend les processus de fabrication plus efficaces et donc c'est bon pour de la compétitivité, tout simplement.
5: Henri Chabot, délégué syndical CFTC sur le site de Mars à Haguenau, et le groupe agroalimentaire emploie 1300 personnes au total sur ces 4 sites alsaciens. Le grand patron de Stellantis attendu sur le site de Mulhouse ce mardi, une semaine pile après l'annonce surprise du président Emmanuel Macron d'€1 milliard d'investissement pour produire une nouvelle génération de véhicules électriques d'ici 2029. L'annonce de cet investissement n'a toujours pas été confirmée aux salariés du site mulhousien. Et le directeur général de Stellantis, Antonio Filosa, sera accompagné ce matin par le ministre de l'Économie. C'est la fin d'une longue période de stress, d'attente pour certains lycéens qui ont fait des vœux sur Parcoursup, la plateforme d'accès à l'enseignement supérieur. Les premières réponses vont tomber à 19h ce soir. L'an dernier, 68% des futurs bacheliers avaient reçu une proposition dès le premier jour de la phase d'admission. À Gundolsheim, dans le Bas-Rhin, des parents d'élèves se sont rassemblés hier soir dans la cour de l'école du village pour protester contre la fermeture annoncée d'une classe à la rentrée prochaine. Une pétition en ligne a également été lancée.
0: Le procès d'un ostéopathe pour viol et agression sexuelle s'est ouvert hier devant la cour criminelle du Bas-Rhin.
5: Cet ostéopathe de 38 ans qui pratiquait à Échaud au sud de Strasbourg est accusé d'avoir pratiqué des attouchements et des pénétrations digitales, pratique interdite par la profession sur le banc des parties civiles. Près de 29 victimes. Témoignage de l'une d'elles à retrouver sur notre site ici.fr, page Alsace. Il a mis le feu à un ballot de paille samedi dans les champs entre Soultz et Wunheim. Un homme de 55 ans a été condamné hier à 6 mois de prison avec sursis par le tribunal de Colmar, reconnu coupable d'avoir volontairement mis le feu. 200 à 250 mètres carrés de chaumont brûlé. Le suspect a été interpellé grâce à un signalement.
0: La Brigade Verte appelle à ne pas toucher les animaux sauvages qui semblent perdus.
5: C'est la consigne martelée par la Brigade Verte en Alsace après l'histoire de ce petit faon retrouvé mercredi dernier à Oberherkheim dans le Haut-Rhin. Une personne a pensé que l'animal était perdu et a cru bien faire en le déposant dans la poubelle de la responsable des services techniques de la commune pour le sauver. Et le problème, c'est que ce genre de fausse bonne action est loin d'être isolé, selon la Brigade Verte, Julien Raymond.
9: Plus d'une semaine après avoir récupéré ce bébé faon, Hervé est toujours en colère.
10: Si ces gens-là ne l'avaient pas touché, la mère l'aurait récupéré très facilement et il aurait continué sa vie normalement, parce que là, il est dans une situation qui n'est pas du tout normale pour lui.
9: Après l'avoir récupéré, impossible pour ce garde champêtre alsacien de retrouver la mère de ce bébé. Hervé transporte donc l'animal dans une association de protection de la faune où un destin bien différent l'attend.
10: Ah, sa vie, ça va être nourri par l'homme et ensuite relâché dans un endroit, mais bon, ce ne sera pas dans le milieu naturel, ce sera certainement un endroit clos. Il continuera sa vie, ça, c'est pas un problème, mais disons que pour la faune sauvage, d'un point de vue général, il est perdu.
9: Dans un enclos, ce petit faon ne pourra pas apprendre les codes pour vivre dans la nature. Il sera inadapté. Hervé appelle donc à ne surtout pas intervenir quand un faon est tout seul. Plusieurs fois par an, des promeneurs pensent bien faire.
10: Quand on retrouve effectivement un faon, c'est de ne surtout pas y toucher et de laisser faire la nature. On sait très bien que la mère est à une centaine de mètres maximum. En train train de poursuivre sa vie d'adulte tout simplement, et ensuite retournera chez son faon dès que le faon appellera sa mère.
9: Une règle qui vaut d'ailleurs pour n'importe quel autre animal sauvage.
5: Le reportage de Julien Raymond. Les handballeurs de Célestat ont le maintien en Star League à portée de main. Les Violets, qui pointent à la 13e place au classement, jouent ce soir leur avant-dernier match de la saison à Dijon, et en cas de victoire, le maintien sera assuré. En cas de défaite, en revanche, tout se jouera lors du dernier match de la saison à domicile samedi. Et puis le lancement ce mardi de l'épreuve mythique Paris-Colmar, la plus longue épreuve au monde de marche athlétique. Plus de 500 km à parcourir, deux jours comme deux nuits. Le départ est donné à Château-Thierry en début d'après-midi et l'arrivée à Colmar est prévue ce dimanche.
0: Ces gens sont fous. Voilà, fallait que je le dise, pardon, excusez-moi, c'est sorti tout seul.
5: 506 km.
0: Waouh, impressionnant. Le temps en Alsace en ce 2 juin, instable, journée nuageuse, journée grise, journée parfois un petit peu ensoleillée, journée parfois un petit peu pluvieuse, journée où il est possible qu'il y ait de la grêle aussi cet après-midi, quelques orages dans le Haut-Rhin comme dans le Bas-Rhin, bref, l'instabilité partout en Alsace pour aujourd'hui, le vent aussi qui va souffler cet après-midi avec des rafales jusqu'à 70 voire 75 km/h. Les températures ce matin, ça va pas mal, entre 14 et 19, 20 degrés, ça va grimper jusqu'à 26 à Strasbourg au meilleur de l'après-midi. À Colmar, vous aurez 25 et à Mulhouse, là aussi, 24. En revanche, une fois que la perturbation orageuse va arriver et que le ciel alsacien va se déchirer, là, les températures vont baisser. En fin de journée, d'après les prévisions de Météo France Alsace, on n'aura pas plus de 20. Vous aurez même seulement 16 du côté d'Elkirch cet après-midi. Enfin, après la perturbation orageuse, vous m'avez compris. Pour les conditions de circulation, on a les ralentissements habituels autour de Strasbourg. Voilà ce qu'on nous signale. On a les ralentissements classiques pour rejoindre Mulhouse. Ça coince aussi un peu en direction de la Suisse sur la 35, secteur Ezinck. Ça ralentit aussi un peu avant l'Eurométropole strasbourgeoise, hein, quand vous êtes à hauteur de Dorlisheim sur la départementale 1420. Embouteillage modéré, vous rajoutez 5 minutes sur votre habituel trajet.
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0: C'est ce qu'on vous promet chaque matin, votre dose d'actu locale à l'instant avec vous, Sophie Constanzer, Sébastien Cabrita dos Santos également de la partie. Comment ça va?
11: Très bien.
0: En pleine forme? Bon, bah écoutez, ouais. Nous aussi, moi aussi.
11: Tout comme un lundi.
0: Ma foi, comme un lundi, un 2 juin, mardi. Bienvenue, Africa, Rose Lawrence.

0: C'était au tout début des années 80, 1983, Rose Laurence avec Africa. On s'écoutera du Maxime Le Forestier avant 8h30. Il y aura aussi du Bruno Mars.
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0: Merci de nous avoir choisi. Passez une belle journée de mardi. Une bonne fête aux Blandines en ce 2 juin. Si vous nous écoutez, vous êtes peut-être, tenez, aveugle ou malvoyant. Vous avez du mal à jouer aux jeux de société parce qu'ils ne sont pas adaptés, ces fameux jeux. Une appli est là pour vous aider. Son nom, c'est Sidekick. Son fondateur est alsacien. Il s'appelle Florent. Il est ce matin notre alsacien formidable. On se donne rendez-vous avec lui à 8h20.
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0: Et là, on vous propose d'aller au Zénith de Strasbourg pour ce week-end redécouvrir version plus. C'est ce que nous disait Kamel Wally, hein. Je cite le Roi Soleil.
3: Je fais de toi mon essentiel.
0: Ça fait 20 ans. 20 ans que le Roi Soleil est sorti au milieu des années 2000. En 2026, c'est ça, 20, 21 ans précisément. Kamel Wally, on l'avait reçu il y a quelques semaines, il nous avait dit, cette version, et c'est toujours lui qui était à la baguette, hein, aux manettes de cette comédie musicale, il nous avait dit, la version 2026, c'est plus. Plus d'émotions, plus de spectacles, plus de chansons. C'est quasiment pareil, mais encore mieux. On y retrouve Emmanuel Moir. Bon, il y en a un qui sera pas là, mais qui nous a bercé il y a 20 ans, c'est lui. Hein. Christophe Maé, qu'on avait découvert avec le Roi Soleil, il jouait le frère de Louis XIV, donc d'Emmanuel Moir. Il y a un autre chanteur qui reprend le rôle de Christophe Maé et qui le fait divinement bien. La troupe, c'est absolument génial. Un gros show pour ce week-end au Zénith de Strasbourg. Vos places à gagner pour ce vendredi, 03 88 25 15 15.
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0: Le rendez-vous anti-arnaque, le C'est pas vrai, chaque matin 8h15 avec vous, Aude Razo. J-9 avant le coup d'envoi de la Coupe du Monde de foot. J-9, J-10, c'est le 11 juin avec Mexique, Afrique du Sud. Et les escrocs, Aude, passent à l'offensive.
9: Effectivement, si vous voyez passer là dans les prochains jours une offre imbattable pour aller voir un match de nos bleus aux États-Unis ou si vous voyez des sites avec des goodies, mascotte du mondial, maillot, t-shirt, etc., soyez, mais alors, ultra prudent. Deux entreprises spécialisées en cybersécurité, Checkpoint et Kaspersky, alertent sur une explosion des sites malveillants. Tenez, je suis allée sur l'un de ces sites. Je vous avoue que même moi, qui vous parle d'arnaque à longueur de temps, j'ai bien du mal à voir au premier abord qu'il y a tromperie. Son nom, c'est fifaofficialstore.shop. On est d'accord, d'emblée, vous vous dites, c'est la boutique officielle de la FIFA, la Fédération Internationale de Foot. Qu'est-ce que je vois dessus? Des ballons du Mondial, des maillots de la France, du Brésil, etc. Et tiens, de bien jolies ristournes, moins 80%, casquettes, écharpes à 6 euros et cerise sur le gâteau, livraison gratuite.
0: Et c'est là que ça devient suspect, Aude, hein, parce que c'est trop beau pour être vrai, quoi.
9: Voilà, soyez suspicieux toujours et interrogez-vous, c'est quoi l'intérêt d'une vraie boutique du Mondial de faire des ristournes à quelques jours de l'événement? C'est comme si vous étiez tombé sur des fleurs en promo le week-end dernier pour la fête des mères, ça n'a pas de sens. Petite recherche, la vraie boutique de la FIFA, c'est store.fifa.com. Et là, d'un coup, les prix ne sont plus les mêmes. Hein. 35 euros les casquettes et pas 6 euros. Attention aussi dans vos boîtes mail, si vous recevez, sans avoir rien demandé, une super offre pour aller à New York et voir le match des Bleus contre le Sénégal le 16 juin. Désolé, mais ça sent très fort le piège.
0: Ne soyons pas dupes, ne tombons pas dans le panneau. Merci Aude de nous alerter chaque matin. Et puis de toute façon, le plus beau des cadeaux, c'est pas avant le Mondial, mais après le Mondial, avec le maillot de l'équipe de France et au-dessus du coq tricolore, les trois étoiles, oui, parce qu'on va gagner la Coupe du Monde. On croise les doigts. Et bien sûr.
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0: Vous n'avez pas l'air d'y croire beaucoup.
11: Ah, pas vraiment.
0: Ah, vous pensez qu'on ne va pas gagner le mondial ?
11: Oh, peut-être que la France va aller jusqu'en finale, oui. Mais gagner, ah, je ne sais pas.
0: Oh, l'optimisme, mais on y croit. Mais je ne veux voir aucun match avec vous.
11: Non, mais ça.
0: Si c'est pour. Pas sûr. Non.
11: Non, mais c'est pour rééquilibrer par rapport à vous. Vous, ouais. Vous êtes sûr et moi, je suis moins sûr.
0: Je m'emballe peut-être un peu trop. 8h18, Bruno Mars, ici Alsace, Locked Out of Heaven.

0: Bruno Mars en ce début du mois de juin. Voilà, ça c'est fait, j'étais obligé de la faire. Comme ça on en est débarrassé, cette petite vanne. Sachez que Bruno Mars sera au Stade de France les 20 et 21 juin prochains.
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0: Parce que les jeux de société sont pour tout le monde, valides, non valides, voyants et malvoyants, il fallait bien une application. Bonjour Florent Welzer.
3: Bonjour.
0: Notre Alsacien formidable ce matin. Vous êtes barinois, originaire d'Ostouze. Vous avez créé Sidekick. C'est une appli qui permet aux personnes aveugles ou malvoyantes de jouer en autonomie à des jeux de société classiques. Alors déjà, comment vous est venue l'idée de cette application, Florent ?
3: Bah alors j'étais confronté à la situation d'être avec un groupe d'amis et de vouloir jouer à des jeux de société. Et on s'est très rapidement rendu compte que avec un ami aveugle à la table avec nous, jouer voulait dire presque forcément de devoir l'exclure du groupe.
0: Et ça, vous êtes dit, il en est hors de question, on va tenter de remédier à cette problématique.
3: C'est ça. La frustration était double. J'avais envie de jouer à un jeu, mais en même temps, j'avais envie de jouer avec cette personne. Et donc voilà, mon cerveau s'est mis en ébullition. J'ai commencé à chercher des solutions qui me paraissaient plus ou moins évidentes. Un an et demi plus tard, on a une application qui fonctionne et qui s'apprête à sortir officiellement d'ici septembre.
0: Alors, comment elle fonctionne, justement ?
3: Alors, c'est très simple, hein. Finalement, on utilise la caméra du smartphone de la personne, parce que oui, les personnes aveugles ont des smartphones. Et on a également constaté que ces personnes-là ont aussi avec elles, quasiment tout le temps, des écouteurs. Tout simplement parce qu'ils utilisent une technologie qui s'appelle un lecteur d'écran sur le téléphone, qui va leur lire l'ensemble du contenu et également les SMS qu'ils reçoivent, etc. Et avec ces deux objets, donc le smartphone et les écouteurs, cela nous permet d'aller visualiser les cartes qu'ils ont dans leurs mains, par exemple, et de leur lire de manière discrète dans leur oreillette, qui leur permet du coup de devenir autonome.
0: Et ça fonctionne pour n'importe quel jeu ?
3: Alors ça fonctionne pas encore pour n'importe quel jeu, mais notre objectif c'est justement d'agrandir la bibliothèque de jeux disponibles et compatibles avec Sidekick.
0: Donc si je veux jouer au Monopoly avec un ami déficient visuel ou aveugle, il faut qu'il soit équipé de son téléphone, d'écouteurs, de l'appli Sidekick, et grâce à son téléphone, en gros, il scanne le plateau de jeu et tout lui est raconté ensuite grâce à ses oreillettes et votre appli.
3: C'est exactement ça. Okay. Y a juste la partie scannée. Finalement, il n'y a pas d'activité physique à avoir avec le téléphone. On a fait le choix que les joueurs soient pas obligés d'interagir avec le téléphone pour qu'ils puissent profiter au maximum de l'échange social autour de la partie. Mais l'idée pour le Monopoly notamment, c'est que il y aura peut-être un module complémentaire, donc une seconde caméra qui nous permettra de visualiser l'ensemble de ce qui se passe sur la table. En plus d'utiliser la caméra du téléphone pour visualiser ce qu'il y a devant le joueur, quoi.
0: Je rappelle le nom de cette application, Florent, c'est Sidekick. Un grand merci d'avoir été, Florent, notre Alsacien formidable ce matin.
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0: On accueille Sylvie depuis Nidernais dans le Bas-Rhin. Sylvie, bonjour.
4: Bonjour, bonjour. Bonjour à toute l'équipe.
0: J'embrasse Guy au passage, hein, qui vous écoute dans la cuisine.
4: Voilà. Qui prépare le café.
0: Ah là là. Alors, peut-être que vous allez remporter vos places pour la comédie musicale Le Roi Soleil, pendant que Guy s'affaire à faire le café. Le Roi Soleil, vous vous souvenez de cette comédie musicale, Sylvie ?
4: Oui.
0: Milieu des années 2000, Kamel Wally, qui d'ailleurs est toujours l'homme qui orchestre...
4: Hein, qui chante toujours.
0: Alors, Kamel Wally, il chante pas.
4: Qui orchestre le spectacle.
0: Exactement. Celui qui chante toujours, c'est Emmanuel Moire. Il reprend son rôle de Louis XIV. La comédie musicale qui rencontre un véritable succès partout en France. Et donc, passage en Alsace au Zénith ce week-end. Ce serait chouette, hein, Sylvie.
4: Ce serait chouette, hein, ouais.
0: Bon, ouais. C'est tout le mal que l'on vous souhaite. Il va falloir jouer avant. Bretzel, pas Bretzel. On va jouer avec les marques alsaciennes ou pas alsaciennes. Bretzel ou pas Bretzel. C'est bon pour vous, Sylvie ?
4: D'accord, ouais.
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1: Top chrono.
4: Soprema. C'est
0: alsacien,
4: ça.
0: Donc c'est Bretzel.
4: Oui.
0: C'est une bonne réponse.
4: Non.
0: Si.
4: Oui. Je me disais bien.
0: Quelle
4: Soprema, pression.
0: C'est alsacien, ouais. Si je vous dis Colin. Colin.
4: Pas Bretzel.
5: On en a parlé dans l'écho d'ici.
0: Exactement. C'est une entreprise d'épices qui fête ses 60 ans cette année. C'est pas grave. Toute dernière proposition. Si je vous dis et S.
4: L'électricité de Strasbourg.
0: Donc ça c'est du Bretzel. On reçoit les factures à la fin du mois, le petit rattrapage qui va bien de temps à autre. On sait que ES, c'est Bretzel. Sylvie, c'est gagné.
4: Oh, merci beaucoup.
0: Ben, merci à vous. Merci à vous d'avoir joué avec nous.
4: Merci à toutes les filles, vous êtes toujours aussi sympathiques.
0: Oh, ça fait plaisir Sylvie. On vous souhaite de passer une super journée. Alors j'en profite pour. Est-ce que votre fiston nous écoute? Il est au Canada apparemment, journaliste pour Radio Canada.
4: Il dort là.
0: Avec le décalage, remarqué.
4: Moins 5 heures.
0: Bon, et ben passez une belle journée Sylvie. Vous l'embrasserez la prochaine fois que vous l'aurez au téléphone de la part de l'équipe d'ICI Alsace. Et puis bon café avec Guy. Il le prépare comment, Guy, le café?
4: Avec un percolateur.
0: Ouais, d'accord. Il est plutôt doué ou il...
4: Oui.
0: Félicitations.
4: Et puis il me fait mes petites tartines le matin.
0: Oh là là, mais Guy, mais palme d'or. Belle journée, Sylvie.
4: Merci beaucoup.
0: À bientôt.
4: Au revoir.

0: quelque part. Maxime Le Forestier, ici à Alsace. Belle journée, 8h29.
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0: Très belle journée avec ICI Alsace. Place aux 90 secondes à 8h30. Cyril Ardo.
6: Le stress pour les futurs bacheliers et leurs parents. La phase d'admission de Parcoursup débute ce soir à 19h. Les élèves sauront s'ils sont acceptés dans les formations et écoles qu'ils demandent. Le gouvernement veut mettre en place un système de coupe-fil pour chaque jeune ayant un trouble éventuel de santé mentale afin d'obtenir un rendez-vous chez un psychiatre ou un psychologue en 24-48 heures. La ministre de la Santé, Stéphanie Rist, l'a annoncé ce matin. Elle veut aussi mettre fin à la camisole de force en psychiatrie à l'horizon 2030. Un homme de 41 ans mis en examen pour enlèvement et séquestration, placé en détention provisoire. Il est suspecté d'être à l'origine de la disparition de Liana à Fleurance dans le Gers, à 80 km de Toulouse. La collégienne de 11 ans est introuvable depuis vendredi après-midi. Des débordements à la garde à vue et jusqu'au tribunal. Une trentaine de comparutions immédiates hier et aujourd'hui à Paris. Un prévenu condamné à 6 mois de prison ferme. Au total, 225 majeurs étaient en garde à vue dans la capitale. La moitié a été déférée. Edgar Morin, honoré demain aux Invalides. L'Élysée annonce un hommage national pour le sociologue et philosophe décédé vendredi à l'âge de 104 ans. Ancien résistant, figure majeure de la vie intellectuelle. Il est l'auteur d'une quarantaine de livres. Et puis à Roland-Garros, les demi-finales se disputeront sans aucun Français. Diane Paris éliminée hier. À l'affiche aujourd'hui, le numéro 2 mondial Alexander Zverev face à Raphaël Jodar, 27e à 13h20.
7: Dans l'info d'ici en Alsace, on parle de cette campagne de dépistage lancée dans la vallée de Sainte-Marie-aux-Mines. La préfecture du Haut-Rhin et l'agence régionale de santé veulent mesurer le niveau d'exposition de certains habitants les plus fragiles au plomb et à l'arsenic, deux métaux présents dans certains sols de la vallée. Cette campagne de dépistage concerne les enfants et les adolescents de moins de 18 ans, mais aussi les femmes enceintes dans quatre communes du Val d'Argent, soit près de 1600 personnes, Guillaume Choum.
8: Dès la fin de cette semaine, les personnes concernées vont recevoir à leur domicile des bons pour se présenter dans les laboratoires de la vallée, y compris à Châtenois, pour faire une prise de sang pour détecter le plomb et une analyse d'urine pour détecter l'arsenic. Pourquoi cibler les enfants et adolescents de moins de 18 ans et les femmes enceintes ou femmes qui allaitent? La réponse d'Augustin Sellard, le secrétaire général de la préfecture du Haut-Rhin.
9: Ce sont à la fois les plus fragiles et les plus exposés, parce qu'on se contamine au plomb et à l'arsenic en manipulant le sol, en ingérant de la poussière. Et donc, évidemment, les enfants ont tendance à jouer dehors, à se mordre ensuite, à se lécher un peu les doigts ou lécher les jouets. Et ils peuvent donc être localement exposés à ces matériaux qui peuvent avoir des conséquences importantes pour la santé.
8: Ce n'est pas obligatoire de faire le dépistage, mais il est fortement recommandé.
9: Moi, je recommande vraiment à toutes les personnes qui vont recevoir les courriers de se rendre dans les laboratoires. La campagne dure jusqu'à fin novembre. Et dès qu'on a des valeurs qui seront dépassées, évidemment, les médecins traitants des foyers seront avertis. Et puis, l'Agence régionale de santé prendra contact un par un avec ces foyers pour faire ce qu'on appelle une enquête environnementale. C'est-à-dire qu'on va essayer d'investiguer, de déterminer comment les enfants ou les femmes enceintes ont pu être exposées à ces valeurs-là. Et ensuite, on va donc donner des conseils de bon sens. On se lave les mains quand on revient du jardin, on maintient des ongles courts. Les maisons, on les lave avec plutôt des serpillères pour éviter que la poussière se disperse dans les maisons. Et ensuite, si localement, vraiment dans une rue, dans un quartier, on s'aperçoit qu'on a beaucoup de contamination, on envisagera des mesures peut-être plus amples, c'est-à-dire éventuellement du décapage de certains terrains pour vraiment retirer les terres qui sont contaminées.
8: Une exposition au plomb ou à l'arsenic peut avoir des conséquences sur la santé des enfants et des femmes enceintes.
9: Le plomb crée la maladie qu'on appelle le saturnisme, qui est connu depuis assez longtemps, qui a des conséquences notamment sur la fatigue, des conséquences en termes de concentration. Et puis l'arsenic, il est présent naturellement dans le sol, hein, mais quand il est rencontré à des doses élevées, il peut avoir des effets neurologiques ou cutanés.
8: Le secteur du Val d'Argent n'a pas été choisi au hasard. C'est une vallée très exposée au passé minier, un passé qui a pu créer des remblais, des déplacements de terre, avec la présence dans certaines terres de plomb et d'arsenic. L'idée est donc d'évaluer avec le dépistage le niveau d'exposition pour les personnes ciblées.
7: Les premiers courriers sont donc envoyés dès cette semaine aux personnes concernées par cette campagne de dépistage et la campagne va donc s'étaler jusqu'au 30 novembre prochain.
0: À la une du journal de 9h, Sophie.
7: Une semaine après l'annonce surprise d'Emmanuel Macron d'€1 milliard d'investissement sur le site Stellantis de Mulhouse, eh bien le groupe vient d'annoncer ce matin 1 milliard d'euros en France pour produire à partir de 2029 trois nouveaux modèles Peugeot électriques ou hybrides, dont 40% de cet investissement pour le site de Mulhouse. Et puis on parlera de l'ouverture hier du procès devant la cour criminelle du Bas-Rhin d'un ostéopathe de 38 ans. L'homme qui exerçait à Échaud au sud de Strasbourg est accusé de viol et d'agression sexuelle sur 29 femmes. La météo pour ce mardi, eh bien des orages peut-être attendus hein, en Alsace.
0: Exactement, toute l'Alsace est en vigilance jaune. Alors c'est l'une des plus basses vigilances qui existent, mais malgré tout, les orages nous concernent donc dans le Bas-Rhin comme dans le Haut-Rhin. Pour cet après-midi, ce matin, on va faire les choses dans l'ordre. Ce matin déjà, ciel couvert, ciel chargé, il y a des nuages, beaucoup, il y a eu parfois des petits rayons de soleil, il peut aussi y avoir quelques petites gouttes de pluie. Et puis cet après-midi, les orages vont donc s'inviter et avec eux, du vent et de possibles averses de grêle, de possibles grêlons, donc il faut être prudent. Le vent rafale jusqu'à 70-75 km/h, c'est quand même pas rien. Pour les températures, ce matin on a entre 15 et 19. Pour cet après-midi, ça va grimper à Strasbourg jusqu'à 24, 26 à Haguenau, c'est d'ailleurs la maximale. Vous aurez à Altkirch 24. Et puis, il y a la perturbation orageuse qui va arriver. Et après cette perturbation orageuse, une fois que le ciel alsacien se sera déchiré, qu'il aura grondé, les températures vont baisser et afficheront vers 18h entre 16 et 19, 20 degrés. Donc on va avoir un petit pic en début d'après-midi pour que les températures chutent ensuite.
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0: Sur les routes, bouchons traditionnels, bouchons classiques, bouchons habituels. Voilà les infos qui me parviennent. Bonne route à toutes et tous. S'il y a sur votre trajet quelque chose d'inhabituel, prévenez-nous, vous nous alertez. La ligne infotrafic est là pour ça, vous la composez à tout moment, vous avez la priorité. 03 88 25 02 02.
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0: À tous les chanteurs qui aiment leur langue régionale, il y a le festival d'Astafort, cher à Francis Cabrel. Les candidatures sont ouvertes, donc si vous avez du talent, n'hésitez pas à postuler. Question d'équilibre, on l'écoute, le talentueux Francis.
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0: question d'équilibre. Francis Cabrel, ici Alsace, à 8h40.
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0: Question de participation, question de jeu, question de vous gâter. Un séjour à la Verte Vallée à Münster. Voilà ce que vous gagnerez dans le dingue. Non, mais ça va pas. C'est quoi cette prononciation? Pas du tout appropriée. Tenez, Pierre, comme vous êtes là. Bonjour, Pierre.
3: Que de mourir.
0: Les astuces de votre maman dans un instant, mais j'en profite. Je sais plus parler. Pierre, comment on prononce correctement le dingue?
3: Ding. C'est entre le i et le e accenté aigu. Mais c'est pas une sonorité qu'on trouve dans toutes les langues. Ding.
0: C'est bien. Ouais, ça fait 5 ans que je suis ici, j'apprends enfin à le prononcer.
3: Il y a une chanson. Écoutez les Bredelens. Le
0: ding. Voilà. Non, on le prononce bien, mais parfois on le prononce trop à la française, ce qui ne va pas du tout. 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Il y aura donc ce séjour à la Verte Vallée à gagner. Et c'est pour favoriser votre pouvoir d'achat, du moins vous aider dans vos sorties quotidiennes, que le jeu existe, qu'on vous offre chaque matin de belles choses, parce qu'on s'en rend compte, et nos humoristes aussi, Bernadette et Jean-Claude, tout coûte de plus en plus cher.
4: Salut Fréti.
5: Salut Rémi.
4: Ça va?
5: Ça va. Ouais, je suis décidé.
4: Ouais, mais moi aussi, parce que je veux dire, non, mais avec le prix de l'essence, comment tu veux qu'on parte en vacances?
5: Voilà, on
4: ne pourra
5: pas, on pourra pas.
4: Et ils ont dit, ça va durer. Hein. Moi, chez dit, c'est une bonne idée. Mm-hmm. Le home exchange, tu échanges ta maison avec quelqu'un. C'est une belle économie. Alors, moi, je me suis dit, si déjà c'est un home exchange et qu'on prend rien, je veux dire, comme location, j'ai décidé de laisser comme toi, de laisser ma bonne femme tout le temps.
5: Ah ça, je pense que c'est un plus pour notre annonce.
4: Ça peut être un plus pour notre annonce, c'est un plus pour nos vacances. Après, pour le mec qui va être dedans, ça va être... D'apprécier, voilà. Ouais.
5: Donc, on fait l'annonce. Au plan, mets-toi sur l'ordinateur.
4: Voilà. Charmante petite maison située en Alsace.
5: Coquette.
4: En Alsace, coquette. Coquette, l'Alsace?
5: Là, Nishman, charmante coquette
4: maison. Charmante coquette maison. Bien exposée.
5: Avec un chardinet devant.
4: Voilà.
5: Et un chardinet derrière.
4: Voilà. Avec garage.
5: Garage.
4: Ouais. Accès Fifi.
5: Accès Wi-Fi.
4: Fifi, voilà. Wi-Fi. Voilà.
5: Oui.
4: Maison toute équipée.
5: Voilà.
4: Et même plus.
5: Et même plus si affinité.
4: Voilà.
5: Parce qu'on laisse la bonne femme dedans.
4: Voilà.
5: Donc elle peut faire les poubelles jaunes, les poubelles bleues, elle peut aller
4: la
5: là
4: cuisine.
5: Où il y a le compost.
4: Voilà, voilà. Mais pour elle, ce sera aussi tes vacances de voir une autre famille chez elle.
5: Ce sera une fois autre chose, naturellement.
4: Je ne lui ai pas encore annoncé.
5: Moi non plus.
4: Mais voilà. Ce que je voulais juste rajouter encore, ce sera sans doute très calme à l'extérieur. Beaucoup moins à l'intérieur.
5: Ça sera sonore.
0: Toutes les idées sont bonnes à prendre pour que les vacances coûtent le moins cher possible. Merci à Bernadette et Jean-Claude, on y pense aux vacances, ça approche à grands pas. Et si vous souhaitez faire le plein, parce que oui, on prend la route souvent pour aller en vacances, faire le plein à moindre coût, je vous rappelle la carte interactive des carburants, des prix des carburants en temps réel, c'est sur notre site ici.fr, page Alsace. Vous êtes dans le sud Alsace en ce mardi matin, sachez que à Danemarie, le prix du gasoil est à 1,90. Je crois que c'est le moins cher quasiment en Alsace, là, parce que de ce que je vois aux alentours, on est à 1,92, 13, voire un peu plus de 2 euros. Donc 1,90 à Danemarie, rue de Belfort. 42 rue de Belfort, pour être tout à fait précis, mais ces infos sur notre site ici.fr, page Alsace, la carte des prix des carburants.
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3: Pierre et les astuces de votre mamama, comme tous les matins. Et en ce mardi de juin, vous lancez une guerre chimique.
4: Ah, j'en ai marre. Et si vous aussi, vous en avez assez de voir des boucherons tourner au-dessus de vos corbeilles de fruits ou de retrouver vos bulles préférées transformées en gruyère par des mythes, bah, pas de panique avec mamamoma, on va leur concocter un petit cocktail d'accueil qu'ils ne sont pas prêts d'oublier, ces insectes-là. Sortez un petit sachet en tissu respirant ou un vieux bas propre, hein, on ne juge pas, et glissez ce mélange. Vous prenez 3 cuillères à soupe de café moulu.
3: Ah, le café.
4: Ah, voilà. Quelques feuilles de laurier, du laurier perplète, coupées en morceaux, et une bonne cuillère de poivre. Du poivre noir, si vous avez du mélange 5B, hein, c'est égal. Vous prenez ce que vous avez. Surtout, vous ne fermez pas le sachet hermétiquement, il faut que ça respire. Et vous placez ce sachet dans vos placards, dans votre cuisine, dans vos armoires, et vous verrez vos squatteurs dégarpir sans demander leur reste. Alors pourquoi ça fonctionne, ce petit mélange? C'est de la guerre chimique, vous l'avez dit Hubert, mais naturelle. Pour le système olfactif ultra-sensible des insectes, ce sachet, c'est un cauchemar. Le café dégage des arômes puissants, arabica, ristretto, et des composés azotés qui agissent comme un répulsif immédiat. Le laurier contient du cinéol ou de l'eucalyptol, ça dépend, une molécule que les mythes particulièrement détestent, par-dessus tout. Et le poivre, ça enfonce le clou, mais pas de girofle. Sa pipérine irrite profondément leurs petits récepteurs. Alors bref, pour nous, ça sent le réveil matin un peu épicé, mais pour eux, évacuation d'urgence.
3: Et ça
4: puis
3: dégage.
4: On espère que ça dégage. Merci, ma maman.
3: Vous avez quelque chose pour que votre mamama vous détende? Parce que vous m'avez l'air très à cran avec ces petits pucerons.
4: J'ai ma raquette électrique, je suis obligé de la recharger tous les deux jours, là, parce que j'en ai plein chez moi.
3: En plus, c'est Roland Garros en ce moment.
4: Voilà, c'est bien.
5: Allez, un petit coup.
4: Je crois que je vais me faire un petit tennis elbow à force.
3: Les astuces de la mamama de Pierre Nus, c'est tous les matins, c'est ici, Elsa, 8h46.
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3: Un festival pour découvrir ou redécouvrir la culture alsacienne. Il débute demain, c'est le Schfestele. L'une de ses co-organisatrices est avec nous dans 3 petites minutes. Avant cela, c'est Louane qui choisit de conduire.
6: Je sais pas.

0: Louane, conduire ici à Alsace à 8h50.
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0: Faire vibrer la culture alsacienne, propulser les talents locaux, créer des liens, c'est l'ambition du Festele, le festival de la découverte ou redécouverte de la culture alsacienne. Bonjour Caroline Bernard.
3: Bonjour.
0: Ce festival, vous en êtes la co-organisatrice, il débute demain mercredi. Pourquoi vous avez eu envie de créer ce festival ?
3: On a eu envie de faire redécouvrir la culture alsacienne, notamment aux jeunes, mais ouvert à tous et à toutes, parce qu'on trouvait qu'elle était souvent résumée à des clichés. Donc proposer quelque chose, des événements qui nous ressemblent, qui intéressent et qui changent.
0: Donc la méconnaissance de la culture alsacienne dont vous parlez, notamment chez les jeunes, chez les étudiants, ça se limitait à quoi ? Choucroute, bretzel, cathédrale de Strasbourg, et vous en aviez un peu marre ?
3: On en parlait avant, oui, les 5 C.
0: Oui, colombage, choucroute, cigogne, cathédrale, je l'ai peut-être déjà dit.
3: Et coiffe,
0: oui, la coiffe alsacienne, bien sûr. Et donc, fallait sortir de ces 5 C, c'est ça ?
3: Bah oui, l'Alsace a beaucoup à offrir et aussi se réapproprier un peu selon nos codes, selon ce que nous, on a envie de vivre et qu'est-ce que c'est être alsacien, qu'est-ce que c'est être strasbourgeois de nos jours.
0: Et alors, c'est quoi ?
3: Bah, il faut venir le voir du 3 au 7 juin.
0: À partir de demain, donc. Mais qu'est-ce que vous essayez de mettre en place dans ce festival, durant ce festival-le ?
3: Nous, on n'a pas non plus l'ambition de créer quelque chose de nouveau. On a l'ambition de réunir des acteurs qui nous parlent et des lieux dans lesquels nous, on sort. Donc, en fait, de visibiliser des talents qui font déjà un travail assez dingue à Strasbourg et de la culture alsacienne. Donc, par exemple, au village, le 6 et 7 juin, samedi, dimanche, on est place de l'université et on réunit des créateurs, des créatrices, des food trucks, des tatoueurs, des animations, de la fanfare. C'est montrer l'Alsace dans sa diversité et avoir un moment de partage où juste on peut en apprendre plus, discuter, pas seulement aussi acheter, mais juste être ensemble.
0: Ce sont des artistes, j'imagine, locaux, enfin du moins des créateurs locaux. Tous ces gens viennent pour mettre en avant leur savoir-faire. Vous dites aussi propulser les talents locaux, créer des liens. Ça passe par quoi, c'est-à-dire ?
3: Créer des liens, bah ça passe par plein de choses, des petits jeux pour parler les uns avec les autres. Par exemple, enfin, on a une sorte de tombola de passeport où on va devoir dire des mots en alsacien à chaque créateur pour compléter son petit document. Enfin, c'est plein de petits concepts, une fraise participative. L'idée, c'est aussi que ça perdure au-delà du festival, qu'on puisse s'inscrire à des cours de langue en alsacien, qu'on puisse connaître, s'acheter peut-être un costume alsacien en sortant parce qu'on a vu celui de la maison Beaucert. Enfin,
0: vous êtes assez jeune. Caroline, non mais je veux dire, la culture alsacienne, elle a cette image aussi peut-être d'une culture qui vieillit un peu. Comment vous êtes emparée, vous, de ce sujet-là et pourquoi ?
3: Bah, parce que moi-même, j'avais envie de redécouvrir la culture alsacienne. Je suis aussi partie à l'étranger et j'ai découvert d'autres cultures. Je me suis dit que je connaissais pas tant que ça tout ce que l'Alsace avait à offrir. Et donc, quand je suis revenue, je me suis dit bah ce serait chouette qu'il y ait quelque chose qui existe pour justement se rattacher et
0: dépoussiérer peut-être, entre guillemets, le genre et le style.
4: Selon vous, parmi les 5 C, il y en a vraiment un qui détermine un peu plus l'Alsace qu'un autre, vu que vous êtes partie à l'étranger ? La cigogne, peut-être ?
3: La cigogne, j'en ai vu en Tunisie des cigognes.
0: Donc c'est pas si 5C alsacien que ça. Non, la cathédrale, pour moi, je l'associe directement à l'Alsace. Non, pas vous ?
3: Bah, c'est le symbole.
0: Ouais, on est bien d'accord. Le Festele, ce festival, il débute demain. C'est jusqu'au 7 juin, donc jusqu'à dimanche. C'est pour découvrir ou redécouvrir de façon un peu différente la culture alsacienne. Village installé, vous l'avez dit, Caroline, place de l'université à Strasbourg. Un grand merci.
3: Merci à vous
0: d'être venu jusque dans les studios d'ici à Alsace. Il est 8h et bientôt 54 minutes. Dans un instant, les conseils du docteur Kirzek. On va prendre soin de nos yeux. Attention si vous portez des lentilles. Mais avant ça, cils, comme un lien.

0: savais qu'il avait des problèmes d'audition, Syl?
1: Non.
0: On lui disait toujours, t'es sourd, Syl. Ah, 8h56, ouais, c'est pour bien débuter
1: la
0: journée.
1: Ouais, je ris, mais c'est la fin de la matinale, je pense que c'est pour ça que je ris. Hein.
0: On va rester dans cette thématique vue avec vous, docteur Kirzek. Bonjour, les gestes à faire et ne pas faire quand on a des lentilles.
2: Une règle simple, pas d'eau avec les lentilles. Aucune eau, aucune gouttelette, ni pour les rincer, ni pour les conserver, ni pour vous laver le visage. Le nettoyage se fait uniquement avec la solution adaptée, jamais avec l'eau du robinet. Deuxième règle, avant toute manipulation, toujours se laver les mains avec du savon et bien les sécher avec une serviette non pelucheuse. Pas de gel hydroalcoolique, ça va agresser l'œil et la lentille. Et troisième règle, ne pas dormir avec les lentilles, sauf indication contraire d'un ophtalmologiste. Évidemment, dormir avec, c'est multiplier par 6 à 8 le risque d'ulcère de la cornée. Et puis enfin, je vous donnerai une dernière règle, c'est ne pas prolonger la durée de vie des lentilles jetables. Jour J plus 1, c'est une infection qui est quasiment garantie. Donc on respecte vraiment la durée d'utilisation de ces lentilles. Alors la bonne nouvelle, c'est que les complications restent relativement rares, mais elles existent et quand elles arrivent, c'est violent. Le risque zéro n'existe pas. Au moindre symptôme, vous allez voir votre médecin ou votre ophtalmologiste. Il ne faut pas jouer avec le feu, il ne faut pas jouer avec les apprentis sorciers avec vos yeux. Vos lentilles, c'est du matériel médical, pas un accessoire de mode. Allez, d'ici là, portez-vous bien.
0: Mise en garde signée, docteur Kirzek. Merci beaucoup, docteur. Passez une agréable journée. Vos conseils, on les retrouve à tout moment de la journée sur l'appli ici. On vous retrouve tous les matins juste avant 9h. Merci donc d'avoir été avec nous, comme chaque matin, à la télévision, à la radio. Alors à la radio, on reste ensemble, bien sûr, tout au long de la journée. C'est Caroline Paul, d'ailleurs, qui va s'installer pour le bienvenue chez vous de 9h à 10h. Quel est le thème de cette journée de mardi? Elle nous dit ça dans tout juste une minute. 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Caro. Sophie, ça va vous?
1: À demain matin.
0: À demain, tout à fait. À demain, ciao.
3: Au revoir, Martin.
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0: À 8h59, comme tous les matins, c'est Caroline Paul qui s'installe. Le bienvenu chez vous. Bonjour Caro.
8: Bonjour Hubert, bonjour tout le monde.
0: C'est quoi le thème?
8: Eh bien, je ne sais pas si vous avez déjà changé de vie professionnelle, Hubert. Est-ce que vous avez eu un autre métier avant d'être animateur radio, par
0: J'ai
8: exemple
0: été chauffagiste.
8: Chauffagiste.
0: J'ai été plombier ensuite. J'ai installé des clims. Non, pas du tout.
8: Non, vous êtes là, vous inventez. C'est pas
0: personne
8: possible,
0: y a cru.
8: On ne croit pas.
0: Non, si,
8: pas vrai. Plombier, j'y crois. Arrêtez. Zéro. Oh, zéro. Oui. Chauffagiste, pas possible. J'y
1: brasse
8: pas du tout.
1: Enfin.
8: Oh, vraiment.
0: Oh, le tacle.
8: Climatiseur naturel.
0: Ok, je retiens.
8: Bon, voilà, en tout cas, on parle de réorientation professionnelle, formation professionnelle pour adultes.
0: Elle est tellement fière d'elle. Elle est tellement heureuse.
8: C'était très drôle.
0: Oui, je vous remercie, ça fait plaisir. Bonne émission.
8: Merci.
0: Et moi, j'aurai le plaisir de vous retrouver demain pour brasser c'est un jour. Peu d'air, apparemment.
8: Voilà. Allez c'est demain. Parti, ça fait du bien. Un peu de fraîcheur.
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8: Mardi 2 juin, bienvenue chez vous, il est 9h. Et c'est l'heure des infos avec vous, Sébastien Cabrita dos Santos. Bonjour Sébastien.
9: Bonjour à tous.
8: Stellantis confirme un méga investissement d'1 milliard d'euros.
9: Grand jour, grand soulagement, alors que le grand patron du groupe, Antonio Filosa, est en visite aujourd'hui sur le site de Mulhouse, accompagné du ministre de l'économie, Roland Lescure. 1 milliard d'euros, C'est ce qu'a récemment promis déjà le chef de l'État, 1 milliard pour Mulhouse, mais la réalité est finalement un brin plus mesuré. Sophie Constanzer, c'est 1 milliard pour le groupe dans son ensemble.
1: Ouais, l'annonce avait surpris tout le monde il y a une semaine. Salariés, acteurs économiques, Emmanuel Macron avait annoncé 1 milliard d'euros d'investissement de Stellantis à Mulhouse pour des véhicules électriques. Et depuis, les salariés étaient dans l'attente d'une confirmation par la direction du groupe. Eh bien, Stellantis vient donc de confirmer il y a tout juste une heure 1 milliard d'euros d'investissement en France pour produire à partir de 2029 3 nouveaux modèles Peugeot électriques ou hybrides. 50% de cette somme est destinée à la recherche et développement et 40 millions sont destinés au site Stellantis de Mulhouse. Cette confirmation garantit la pérennité du site mulhousien qui emploie actuellement 4000 salariés et 400 intérimaires et qui attendait avec méfiance, prudence, ce qui allait succéder notamment à la DS7 dont la production s'arrête en ce mois de juin. 3 véhicules électriques seront produits à Mulhouse d'ici 3 ans.
9: Sophie Constanzer, toutes les informations à retrouver sur ici.fr. Vous retrouvez aussi l'interview de votre invité sur l'application ICI, le directeur de l'agence de développement Adir en Alsace, au lendemain de grosses annonces pour notre territoire au sommet Choose France. 135 millions d'euros investis par 2 mastodontes déjà implantés chez nous en Alsace par Mars et par Liber. C'est du lourd, une bonne nouvelle qu'il faut célébrer. Salut Vincent Frelichère.
8: Les premiers témoignages de victimes présentes hier à l'ouverture du procès d'un homme de 38 ans.
9: Il a passé sa main sous la culotte, je voulais courir et ne plus jamais revenir. Témoignage de ces victimes à retrouver sur ici.fr. Au procès de cet ostéopathe jugé depuis hier devant la cour d'assises du Bas-Rhin pour viol et agression sexuelle. Il y a 29 plaignantes au total, toutes avec la même histoire ou presque. Maître Françoise Schlecht est l'avocate de l'une d'entre elles.
3: C'est un moment extrêmement important parce que ça fait maintenant 4 ans que j'ai rencontré cette cliente et qui est en souffrance réelle par rapport au déni des faits par Monsieur Garit, qui lui minimise et place tous ses actes dans la sphère professionnelle sans tenir compte de ses actes réels qui n'ont rien à voir avec des actes professionnels. Quand on parle de passer la main sous des sous-vêtements, d'aller accéder à la partie intime des femmes, ce n'est plus un acte professionnel. C'est malheureusement placer la femme dans un rôle de sujet et lui, il est en parallèle dans la toute-puissance, dans son rôle de praticien et il cache ses activités derrière cette pratique en pensant et en faisant croire que c'est quelque chose de professionnel. Il a dépassé les limites.
9: Maître Françoise Schlecht avec Olivier Vogel. Le procès se poursuit. Il dure encore 11 jours. L'accusé encourt 20 ans de réclusion criminelle. Lui était jugé hier en comparution immédiate. Un homme de 55 ans vient d'être condamné à 6 mois de prison avec sursis, reconnu coupable par le tribunal de Colmar d'avoir mis le feu à un ballot de paille ce week-end. C'était dans les champs entre Soultz et Wunheim. Plus de 200 mètres carrés de chaume ont brûlé au total. 1600 personnes, surtout des femmes, des jeunes, appelées à se faire dépister au plomb et à l'arsenic dans le Val d'Argent. Ils sont appelés à participer par le préfet du Haut-Rhin et par l'Agence régionale de santé, puisqu'on cherche à évaluer l'exposition de ces métaux présents dans certains sols sur notre santé. La campagne est ouverte, elle est gratuite dans les communes de Sainte-Marie-aux-Mines, de Sainte-Croix-aux-Mines ou encore de Lièvre.
8: Le président du Racing sur ICI Alsace pour dresser son bilan de la saison.
9: Ouais, c'était une belle saison, certes sans trophée, mais avec une demi-finale de Coupe de France, quand même, une demi-finale de Coupe d'Europe, de Ligue Conférence, quand même. Et Marc Keller, invité exceptionnel de l'émission Foot 100% Racing, hier soir s'est dit fier de son club et de ses avancées, tout ça malgré les embûches qui ont entaché un peu la saison, le départ notamment de l'ancien entraîneur Liam Rosenior.
10: Liam déjà a fait du très bon travail chez nous. Moi j'ai bossé avec lui pendant 18 mois. Franchement, je l'ai vu travailler tactiquement avec son groupe. Il a créé un état d'esprit. Il a fait du très bon travail. Je l'avais dit lors de la conférence de presse, son départ était pas prévu, pas souhaité. Il a fallu s'adapter. Je l'ai dit. Une fois que j'ai dit ça, je l'ai dit avant sur la statistique concernant Gary O'Neill. En réalité, depuis que Gary est arrivé, on n'a pas baissé la moyenne de points pris. Donc je dirais mathématiquement, en réalité, on a continué le rythme. J'essaie toujours de bâtir à long terme. Tant que président qui construit un club, moi je peux dire le club progresse. Et c'est ça que je retiens.
9: Aline, le président du Racing, Marc Keller, dans son pensant Racing, c'est en réécoute sur ici.fr. FR. Et puis Julio Enciso sera bien au Mondial, à la Coupe du Monde de football, sélectionné avec son équipe nationale du Paraguay, le Strasbourgeois. Ils seront donc 7 joueurs du Racing au total pour la compétition qui commence dans 10 jours, maintenant de l'autre côté de l'Atlantique, aux États-Unis, au Canada et au Mexique. J'attends toujours ma sélection avec l'équipe de France. Didier Deschamps, pour l'instant, ne m'a pas appelé sur mon cellulaire, sur mon téléphone GSM.
8: Restez branchés et connectés parce que ça peut tomber à tout moment.
9: La météo de Versailles.
8: On voit bien sur le terrain.
9: J'imagine.
8: On a des nuages, du vent et de... C'est moyennement crédible, cette affaire. Des nuages, du vent, des averses et des orages au programme de ce mardi en Alsace. Et forcément, il fera plus frais cet après-midi. Vous aurez à Wissembourg 23 degrés, à Strasbourg 25, à Célestat et Colmar 24 degrés, à Guebwiller 23, ainsi qu'à Altkirch 23 degrés et à Mulhouse 25 degrés. Demain, mercredi, les orages s'éloignent. On a encore un petit peu de pluie en matinée. L'après-midi, retour des éclaircies.
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8: Entamer un autre travail que le sien, voilà le sujet de notre matinée, la réorientation professionnelle, se dire que voilà, on est dans un métier, on s'y sent bien, et puis tout doucement, on s'ennuie, on a peut-être envie de changer de voie. Et ben, c'est peut-être possible ce matin avec notre invité, Antoine Dubois, directeur de l'AFPA Strasbourg. La formation pour adultes, c'est notre sujet, si vous voulez venir, bienvenue chez vous.

0: Du monde, un autre monde, c'était téléphone. Ce matin, on parle peut-être d'un autre métier.
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0: On se forme quand on est jeune, mais on peut aussi se former en tant qu'adulte. Seconde chance, nouveau départ. Ce matin, on parle de réorientation et de formation professionnelle. Et si vous avez envie d'intervenir, vous êtes les bienvenus chez vous. Au 03 88 25 15 15, c'est le numéro de téléphone que vous pouvez composer. Vous allez tomber sur Nadia et puis ensuite à vous la parole à l'antenne. Vous pouvez aussi témoigner ou poser des questions via l'appli WhatsApp, message écrit, message vocal, on prend tout, avec notre invité Antoine Dubois, directeur de l'AFPA Strasbourg. Bonjour Antoine.
3: Bonjour.
0: L'AFPA Strasbourg, c'est l'association de formation professionnelle pour adultes, c'est bien ça, hein,
3: l'AFPA. Agence,
0: pas association. C'est tout près de la Quibitzeno et c'est, physiquement c'est presque un quartier entier, c'est presque un mini-village en fait.
3: Ouais, merci. Ouais, c'est un site magnifique situé en plein de ceinture verte avec une faune et une flore exceptionnelles. C'est un site qui a été occupé par les militaires avant et que l'AFPA en 1948 a récupéré, qui appartient à la ville et que la ville met à disposition avec un certain nombre de bâtiments dans lequel on peut réaliser nos missions, notamment nos missions de service public, où on délivre des titres au nom du ministère du Travail. Et puis de la formation professionnelle effectivement pour l'adulte.
0: Ouais.
3: Alors soit des jeunes qui sont en échec scolaire ou en tout cas sur lesquels la scolarité ne fait pas le meilleur impact et donc souhaitent se former à des métiers plutôt manuels, tels le bâtiment, le tertiaire ou même parfois l'informatique. On en fait aussi. Et donc là sur site ils peuvent apprendre soit en formation sur des plateaux techniques, soit même en distanciel. Je pense qu'on pourrait y revenir.
0: Ah oui, d'accord, ça se fait aussi aujourd'hui le fameux télé travail. Quel est le public? Alors vous parliez de jeunes. Quel est le public formé à l'AFPA? Qui est-ce qui pousse la porte de l'AFPA? Est-ce que alors on a des jeunes? On a aussi parfois des personnes qui sont en reconversion professionnelle.
3: Effectivement, des gens en reconversion professionnelle pour lesquels soit il y a des accidents de parcours, soit simplement un manque d'intérêt pour leur métier aujourd'hui et qui ont envie de se reformer. Donc il y a tout un ensemble de dispositifs accompagnés par France Travail ou accompagnés par la région. Mais de plus en plus l'alternance qui se développe. Alors on connaît les contrats d'alternance pour les jeunes jusqu'à 29 ans, mais c'est aussi possible de se former en alternance pour des publics plus seniors, sans limite d'âge. Sur tous les métiers qu'on pourra détailler.
0: Ça faisait partie de mes questions. Est-ce qu'on peut encore se former à 40, 50? 60 ans, il n'y a pas de limite d'âge, c'est possible. Vous parliez effectivement des différents, je parlais de ce mini quartier, parce qu'il y a vraiment plusieurs bâtiments, il y a donc plusieurs filières nombreuses. Alors, est-ce que c'est plutôt manuel ou pas forcément? Vous avez un peu de tout?
3: Alors, l'histoire de l'AFPA, c'est plutôt des métiers manuels.
0: Ouais.
3: Créé en 1948 pour reconstruire la France, réindustrialiser la France, reformer les ouvriers. Donc, effectivement, c'est plutôt notre filière. Le bâtiment, avec une spécialité sur Strasbourg, tous les métiers du bâtiment. Du coffreur-brancheur, du plaquiste, de l'électricien, vraiment tous les métiers du bâtiment.
0: Okay.
3: Mais aussi du tertiaire, de l'informatique. Sur des plateaux techniques où chacun a sa cellule pour apprendre, pour faire les gestes, et puis quand il y a des périodes en entreprise avec un accompagnement en entreprise. Mais le site est tellement grand qu'on accueille aussi le village des solutions avec des partenaires de l'économie sociale et solidaire qui interviennent plutôt dans le milieu du bâtiment également, mais aussi du développement durable, et qui sont en même temps des exemples pour nos stagiaires et en même temps des partenaires.
0: Ok, donc faut venir visiter, faut venir aux portes ouvertes, par exemple.
3: Les journées de portes ouvertes.
0: Je me demandais, les formations à l'AFPA, est-ce que c'est de septembre à juin à la classique ou est-ce que l'été ça reste actif?
3: Tout est
0: genre
3: possible.
0: Demain vous êtes en vacances ou pas?
3: Alors non, on est ouvert tout le temps, sauf une semaine entre Noël et Nouvel An, mais on est ouvert tout le temps.
0: Okay.
3: On a une grosse rentrée en septembre, notamment sur l'apprentissage qui correspond effectivement au rythme scolaire de notre territoire. Mais on peut rentrer en formation tout au long de l'année.
0: D'accord.
3: Et puis si vous avez besoin, vous hésitez un petit peu, il y a des périodes probatoires, un petit peu de tests sur 3-4 mois. On peut soit faire un peu de remise à niveau, retester les compétences, ou vous montrer un certain nombre de métiers du bâtiment pour que vous puissiez vous spécialiser par la suite.
0: Donc ça fait partie des possibilités. J'ai l'impression que c'est très souple, en tout cas, de se former ou de se reformer à l'AFPA. Avez-vous déjà repris une formation à l'âge adulte? Avez-vous changé complètement de métier au cours de votre vie? Venez témoigner ce matin au 03 88 25 15 15, par téléphone auprès de Nadia, ou sur l'appli WhatsApp, message écrit, message vocal, vous êtes bienvenue chez vous. En musique, s'il vous plaît, avec Alex Warren, Fever Dream.

Fever Dream, Alex Warren à l'instant. Vous avez fait 20 ans dans la même boîte et en ce moment, vous vous interrogez sur le sens de votre vie. Peut-être que vous hésitez à vous lancer dans une nouvelle activité. Ce matin, on parle orientation, réorientation, formation professionnelle pour adultes avec l'AFPA Strasbourg. Si vous avez des questions, si vous avez envie de réagir, bienvenue chez vous au téléphone auprès de Nadia 03 88 25 15 15 ou sur l'appli WhatsApp. Sur votre appli WhatsApp, le numéro de téléphone, c'est exactement le même, 03 88 25 15 15. Vous êtes bienvenue chez vous pour parler réorientation et formation professionnelle pour adultes ce matin. Tout ça en musique avec Jane Birkin.

0: Ex-fan des 60s, Jane Birkin, une chanson qui a mon âge.
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0: Ça vous intéresse, vous faites des recherches. Si ça vous intéresse pas, ben on s'en fout. Peut-on vraiment changer de métier à tout âge? Peut-on être aidé financièrement, accompagné aussi? 03 88 25 15 15. Vous posez vos questions ce matin par téléphone auprès de Nadia ou sur l'appli WhatsApp. Notre invité ce matin, c'est Antoine Dubois, directeur de l'AFPA Strasbourg. Antoine, je vous posais la question de l'âge limite. Il n'y en a pas pour envisager une reconversion professionnelle. Il y a zéro limite. Alors voilà, je parlais de l'âge qui, dans certains cas, peut être un frein. Il y en a peut-être d'autres, des freins. Le coût d'une formation, par exemple, ça peut être un frein.
3: Oui, évidemment, le coût de la formation. Une formation, ça va de quelques milliers d'euros à 18, 20 000, nos formations les plus chères, les plus longues, évidemment, ou les plus techniques, celles qui nécessitent le plus de matériel autour de la construction, par exemple. Mais dites-nous bien qu'on est en France et qu'on a un système de protection qui est très bien fait. France Travail, la région, les conformations, l'aide des entreprises, fait que le reste à charge est très très rare pour les gens qui veulent se reformer. Pour peu qu'ils acceptent de se mettre effectivement dans un parcours qui intègre ces dispositifs. Et sinon, ils peuvent effectivement payer le coût de la formation par eux-mêmes. Mais ça reste très rare, même si on en accueille.
0: Et pour le coup, vous êtes là pour aiguiller les gens et pour trouver effectivement des bons plans et de l'aide à ce financement. On a un message anonyme sur l'appli WhatsApp. J'ai plus de 40 ans, je travaille dans un open space d'une dizaine de personnes. Il y a du bruit tout le temps, téléphone, passage de chauffeur, de clients. C'est bruyant toute la journée et c'est très fatigant. Je suis assistante administrative. Je ne sais pas si c'est encore possible, mais j'en ai parlé lors d'une séance avec mon kiné. Je suis toujours là pour les autres. J'aide les autres. Je les écoute sans jugement, avec bienveillance. J'aurais aimé savoir s'il est possible à mon âge de me diriger vers un poste en psycho ou en tant qu'assistante sociale ou quelque chose qui se rapproche de ça. Qu'est-ce qu'on peut répondre?
3: Très très beau témoignage et merci de nous la porter ainsi. Alors une réponse en deux temps. La première, c'est que l'AFPA ne délivre pas ces titres-là. Donc, ça sera pas chez nous, effectivement. Mais sur le principe, l'open space, effectivement, on peut comprendre ce qu'on disait en termes de parcours de vie, vouloir changer de vie. Alors, on a aussi des open space, on forme aussi, nous, en distanciel, mais de façon très qualitative, avec des temps en individuel, des temps en collectif. Donc, elle peut faire ce genre de formation chez nous, dans le tertiaire, mais de façon très, très, très, très qualitative, comme je le disais. Et puis, le deuxième temps, elle nous livre effectivement un certain nombre de sujets qui ne sont pas des compétences professionnelles, mais des compétences plus personnelles, et c'est des choses sur lesquelles on travaille aussi. Ouais. Accompagner les personnes sur leurs ressources eux-mêmes, si elles veulent être, s'il y a une forme d'altruisme dans leur démarche, on accompagne aussi ces personnes-là pour trouver le meilleur poste.
0: Bon, et ben voilà, il y a des solutions qui existent. Si c'est pas chez vous, ce sera peut-être ailleurs, mais en tout cas, vous êtes là pour répondre à ces questions. Est-ce que vous avez un exemple de reconversion marquante en tête de quelqu'un qui, voilà, vraiment a changé complètement de voie et complètement de thématique de métier? Vous devez en voir plein, en fait.
3: On en voit plein, mais moi, je n'ai intégré ce poste-là que depuis 2 mois, donc je n'ai pas d'expérience personnelle à témoigner, mais je peux témoigner du plaisir qu'ont nos stagiaires à venir sur notre site. Et quand je les croise le matin, je vois le rayonnement qu'ils ont, la qualité qu'ils ont avec leur formateur. Et oui, j'ai quelques exemples d'agents du bâtiment, de maintenance du bâtiment. Ouais. On a une quinzaine de postes ouverts aujourd'hui en apprentissage dès la rentrée de septembre. Et des gens, vous savez, ceux qui réparent dans les établissements, de l'ampoule jusqu'à la chasse d'eau, en passant un coup de peinture ou remonter des cloisons. C'est des métiers très recherchés. Ouais. Ou les électriciens aussi. La corporation des électriciens a fait le plaisir on a un partenariat avec eux. On cherche 17 postes, par exemple. On a 17 postes, 17 entreprises qui sont prêtes à accueillir des alternants à la rentrée, et on voit des gens qui retrouvent le plaisir de vivre en se reformant à des gestes très précis, très professionnels, très titrés. C'est des expériences de vie assez fortes, effectivement,
0: j'imagine, de l'épanouissement en tout cas au travail, et c'est ce qu'on recherche souvent quand on a envie de changer de voie, passer d'un travail de bureau à un travail d'artisan. Vous avez l'impression que c'est impossible? Ce matin, on pousse les portes de l'AFPA. Si vous avez des questions ou envie de témoigner, bienvenue chez vous au 03 88 25 15 15 par téléphone ou via l'appli WhatsApp.
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0: Les changements de voie, les changements de métier, vous êtes peut-être en réorientation professionnelle, vous avez peut-être envie de changer de voie professionnelle, on en parle ce matin avec vous au 03 88 25 15 15, vous pouvez le faire par téléphone ou via l'appli WhatsApp pendant qu'on écoute Sting.

0: New York, c'était Sting, une petite balade sympathique du côté des États-Unis. Pourquoi pas?
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0: Retour en Alsace, vous aimez le patrimoine de notre région. La mairie de Kogenheim est en ce moment à la recherche de souvenirs autour de la batellerie, la fabrication des barques, le transport des marchandises, l'extraction de sable, la pêche et les autres pratiques à flot, qu'elles soient professionnelles ou de loisirs. Si vous connaissez des experts en batellerie ou si vous avez chez vous des traces de ce patrimoine, des photos, des témoignages, des cartes postales ou du matériel, faites-vous connaître directement à la mairie de Kogenheim, 14 rue du Maréchal Leclerc, ou sur le site kogenheim.fr.
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0: Pourquoi vous avez changé de voie professionnelle? Pour votre équilibre peut-être, pour redonner du sens à votre vie? Venez nous raconter votre expérience au 03 88 25 15 15. Vous pouvez le faire par téléphone ou sur l'appli WhatsApp. Notre invité ce matin, c'est Antoine Dubois, directeur de l'AFPA Strasbourg. On a une question particulière, j'ai envie de dire, Antoine. Eric nous écrit sur l'appli WhatsApp. Pouvez-vous préciser l'impact du déficit annoncé de l'AFPA en 2026 sur l'offre de formation? Les formations financées par le CPF seront-elles maintenues dans les mêmes conditions et y aura-t-il des fermetures de centres ou des réductions de places disponibles? On manque d'argent à l'AFPA?
3: Je ne vais pas répondre comme ça à la question, mais on voit la question pertinente en tout cas.
0: Ouais.
3: Quelqu'un qui connaît bien l'AFPA probablement. Et je le remercie et voire le félicite. Alors, effectivement, l'AFPA connaît quelques difficultés financières, mais qui sont liées au retrait de la région Alsace, la baisse des financements France Travail, mais c'est l'argent public globalement.
0: Ouais.
3: Mais on est stable, on est bien soutenu par l'État, donc pas de crainte. Et il m'appartient pas de commenter les décisions internes ici à l'entête. Par contre, sur l'offre de formation, non, elles sont maintenues. Elles sont développées, elles sont réadaptées et les nombres de places sont en permanence réadaptés.
0: Ouais.
3: Donc, par rapport aux besoins de notre territoire, aucune crainte à avoir.
0: Eh ben, très bien. Donc, on continue comme ça et on va aux portes ouvertes de l'AFPA, par exemple, le 24 juin prochain. On vous rappellera évidemment en fin d'émission les heures de ces portes ouvertes. Vous rencontrez des personnes salariées qui changent de voie professionnelle à l'AFPA parce qu'ils ont envie de vivre de leur passion ou d'apprendre une nouvelle passion, peut-être. C'est le genre de profil que vous rencontrez.
3: Oui. On a des gens qui sont très déterminés, qui savent exactement quel métier ils veulent faire.
0: Ouais.
3: Et donc on les forme immédiatement après avoir vérifié effectivement leurs aptitudes, leurs compétences. Mais on les forme immédiatement. Et puis ceux qui ont besoin d'un peu plus de temps et d'un parcours d'accueil, de réorientation. Après sur les modules de formation. Ils sont découplés en certificats de compétences. Voilà, les titres sont découpés. Donc il y a toute une phase de progression, effectivement, et ça développe ainsi.
0: Est-ce que vous avez rencontré des gens qui sont passés d'un métier à un autre en gagnant finalement moins à la fin du mois, en changeant de métier? Mais par passion, par goût, par sens de la vie, par...
3: Oui, bien sûr. On voit dans les générations actuelles peut-être la moindre priorité sur les aspects financiers et plus sur le sens au travail, le plaisir de travailler en équipe. Et Dieu sait que dans les métiers du bâtiment, les artisans sont des gens passionnants sur lesquels le plaisir de se lever tous les matins pour aller rendre service à la population est exact. Je parlais tout à l'heure des plaquistes, du sanitaire, des électriciens. On a un certain nombre d'offres en apprentissage disponibles dès maintenant.
0: Ouais.
3: Voilà. Et donc cette passion-là au quotidien, on la travaille avec nos stagiaires.
0: Donc cette branche-là recrute. Est-ce qu'il y a d'autres secteurs? Est-ce qu'il y a d'autres branches qui recrutent en ce moment, alors que ce soit en Alsace ou ailleurs? Mais est-ce qu'il y a des secteurs favorables?
3: Oui, tous les métiers de l'industrie. Alors on parle de l'AFPA à Strasbourg, mais il y a une antenne à Colmar, il y a une antenne à Mulhouse, et puis dans tout le Grand Est.
0: Oui.
3: Il y a à peu près 13 centres sur l'ensemble du Grand Est. Et puis je parlais des plateaux en distanciel, un certain nombre de formations qui peuvent aussi sont possibles en distanciel. Vous avez un formateur en distanciel, mais aussi un formateur sur place qui vous accompagne dans le cadre du travail, qui vous accompagne aussi à la recherche de stage s'il y a besoin, la recherche de contact avec les entreprises.
0: Donc vous mettez aussi en lien les entreprises et les futurs salariés. Vous avez le contact avec vos appelons stagiaires ou élèves, apprenants, et les entreprises qui vont avec si besoin de contact.
3: Effectivement, c'est ce qu'on appelle chez nous l'appairage. On qualifie les personnes, les stagiaires, en vérifiant leurs compétences, leurs souhaits et leur capacité à répondre aux offres. Et les entreprises, on travaille avec elles leurs projets de formation, leurs besoins. Effectivement de compétences, et on appaire les deux, on les fait se rencontrer, et tout au long du contrat on les suit ensemble pour que la vie de l'apprentissage, mais peut-être la vie professionnelle future, ouais, se passe le mieux possible.
0: Ouais, c'est des beaux parcours finalement que vous retracez tout au long de l'année. Vous seriez peut-être tenté par une formation pro vers un métier manuel. Vous aimeriez vous lancer dans une nouvelle aventure. Passez-nous un coup de fil ce matin au 03 88 25 15 15. Vous pouvez le faire auprès de Nadia ou sur l'appli WhatsApp, message écrit, message vocal. On prend tout et on fait ça en musique avec Patrick Fiori.
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1: Le chant est libre, Patrick Fiori, et la parole est libre aussi. 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
1: Les métiers de terrain, les métiers d'art, c'est souvent une passion, un savoir-faire à transmettre et une fierté. Si vous êtes passé par l'AFPA pour apprendre votre métier, venez témoigner ce matin au 03 88 25 15 15 ou par l'appli WhatsApp. Notre invité, c'est Antoine Dubois, directeur de l'AFPA Strasbourg. Antoine, en France, on a peut-être ce défaut de pousser les jeunes dans les études. Est-ce que vous, vous tenez un autre discours à un moment donné, de se dire peut-être pas la peine d'insister, quoi. Alors, non, ça va pas.
4: Pousser les jeunes dans les études, c'est une très bonne chose. Voilà. Mais de quelle étude on parle?
1: Ouais.
4: C'est vraiment ça le sujet. C'est vrai qu'en France, on a peut-être eu tendance à dévaloriser un peu les métiers manuels. Alors qu'il y a des magnifiques parcours et aussi de très beaux salaires. Ne l'oublions pas. Voilà, que je parlais tout à l'heure de l'agent de maintenance, mais les coffreurs, brancheurs, vous savez, ceux qui construisent les fondations des maisons, qui construisent des murs.
1: Ouais.
4: C'est très technique. Et puis construire une maison qui va durer, un bâtiment qui va durer 100 ans, c'est une belle œuvre et c'est très recherché. Ces métiers sont aussi très recherchés. On parlait des électriciens, apporter l'électricité, du chauffage, de la lumière, c'est très valorisé aussi et c'est aussi très bien payé. Donc ne confondez pas formation courte ou manuelle avec manque de reconnaissance.
1: Ouais.
4: Favorisons l'expérience de nos jeunes et de nos moins jeunes vers ces métiers, vers ces parcours.
1: Sachant qu'il y a effectivement un certain regain quand même pour ces métiers manuels et artisanaux. Alors je sais que la filière bois ou menuiserie chez vous fait des merveilles parce que j'ai vu des tables sur place, des chaises, un comptoir en bois massif, magnifique, de la marqueterie hyper moderne, très graphique. La suite pour ces artisans-là, c'est de monter leur boîte ou plutôt d'intégrer une entreprise?
4: On a les deux. On accompagne effectivement un certain nombre de stagiaires vers le recrutement d'entreprises qui recrutent. On a de très belles entreprises en Alsace dans ces métiers-là. Mais aussi fréquemment la création d'entreprises. On accompagne nos stagiaires aussi à travers des réseaux traditionnels. Je pense à EG parce que c'est eux qui viennent en premier, qui sont présents systématiquement. Mais toute la création d'entreprises, tout le réseau d'accompagnement à la création d'entreprises, pour qu'à l'issue de notre formation, une fois qu'ils ont le titre professionnel, ils puissent créer leur entreprise. C'est aussi un autre métier. D'ailleurs, on forme aussi à ces métiers de gestion de petites unités commerciales.
1: Oui, parce qu'une fois qu'on a le savoir-faire, il faut ensuite intégrer un cursus de gestion d'entreprise.
4: C'est effectivement, pas le tout d'être artisan. Ouais, on ferme sur une durée de 5 mois. On peut former aussi à ce métier-là de patron. Alors, ça reste des petites unités, mais en tout cas, toute la sensibilité est transmise. Pour ceux qui le peuvent, en tout cas. Tout le monde n'est pas appelé à diriger une entreprise. Mais pour ceux qui veulent se mettre à leur compte, c'est possible.
1: Il y a moyen et c'est possible. Et quand on intègre une telle formation, est-ce qu'on part de rien ou est-ce qu'il faut avoir une base adaptée? Je me suis dit, est-ce que je pars d'un savoir-faire zéro?
4: Alors, ne nous limitons pas, et en fait on a souvent plus de ressources qu'on ne le pense.
1: Ouais.
4: Par contre, il faut effectivement un minimum de base. L'accès au français est quand même plus facile, un petit peu de remise à niveau en maths est parfois nécessaire, la lecture de plans par exemple,
1: on reforme
4: les gens, et surtout si les gens ont un désir fort de travailler par exemple comme électricien et qu'on se rend compte qu'il est peut-être moins fin, il aura quelques lacunes en connaissance, on va le réorienter, le raccompagner pour que son projet, il puisse au final trouver un emploi, une formation et un emploi.
1: J'ai l'impression qu'il y a toujours des solutions à l'AFPA, c'est vachement bien, c'est très, très enthousiasmant. Vous avez appris votre métier en alternance, est-ce que c'est une voie qui peut-être vous intéresse? Ce matin on parle orientation, réorientation et formation professionnelle pour adultes. Si vous avez des questions, c'est le moment, 03 88 25 15 15, vous pouvez le faire par téléphone ou sur l'appli WhatsApp, message vocal, message écrit. On prend tout, en musique s'il vous plaît, avec à suivre Oliver.

0: Chedam. J'espère que je prononce bien. Je vais étudier la question.
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0: Un peu de groove en ce mardi matin. Get Down Saturday Night à l'instant.
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0: L'alternance entre théorie et pratique peut être la meilleure méthode d'apprentissage aujourd'hui. On pose la question ce matin à notre invité Antoine Dubois, directeur de l'AFPA Strasbourg. Alors Antoine, l'apprentissage d'un métier, la formation sous forme d'alternance, est-ce que c'est la clé pour vous? Finalement.
3: Ah oui, évidemment. Ouais. Apprendre le geste auprès de professionnels qui sont aguerris, effectivement, c'est un vrai savoir-faire qui est ancestral. Les corporations étaient déjà comme ça il y a longtemps. Donc il y a une partie théorique qui est enseignée sur notre site, sur des plateaux, ouais, où les stagiaires commencent déjà à démonter, par exemple, un équipement pour savoir comment ça a été fait. C'est intéressant de savoir le démonter mécaniquement.
0: Très bien.
3: Pour bien le monter, il faut savoir bien démonter. Plus réemployer la matière première, ce qui est aussi un geste écologique et durable. Et après, le geste est appris avec le formateur, et puis répéter au gré des marchés que peut avoir, des travaux qu'a à faire l'entreprise, et accompagné par des professionnels aussi, tuteurs au sein de l'entreprise. Donc il y a deux façons d'apprendre.
0: Ouais.
3: Une façon toujours pratique, mais avec du renfort théorique, et puis développé en entreprise.
0: Et pour le coup, on a le témoignage d'une maman, sans doute, qui nous écrit sur l'appli WhatsApp. Notre fils était pas fait pour l'école, ou l'école pas faite pour lui. Une formation à l'AFPA en alternance. Il avait à nouveau envie d'apprendre et il est devenu électricien. Ben voilà le joli parcours.
3: Merci,
0: de son fils.
3: Émouvant.
0: Donc félicitations. Je me demandais, est-ce que toutes les formations que vous proposez se font en alternance? Alors avec des entreprises ou avec de la pratique, comme vous disiez, sur le terrain à l'AFPA directement?
3: Oui. Alors les deux, en fait. On peut faire une formation, on va dire, sur 5-9 mois, effectivement, en continu. Mais on développe de plus en plus aussi pour des questions de financement,
0: oui,
3: les contrats en alternance où les personnes sont salariées, commencent à cotiser, à avoir un salaire, ce qui est pas négligeable non plus, et les formations dans ce cas-là sont un peu plus longues. Les deux modules sont possibles, ça dépend de la situation et de la disponibilité de la personne, mais on va favoriser de plus en plus l'alternance sur un apprentissage au long cours.
0: Ouais, sachant que ça peut parfois déboucher aussi sur un emploi, parce que voilà,
3: si ça se passe bien, ça peut se
0: concrétiser. Qu'est-ce que vous avez envie de dire à quelqu'un qui hésite à changer de vie professionnelle aujourd'hui ou de voie professionnelle aujourd'hui?
3: C'est très simple. L'hésitation est très simple parce qu'il y a un enjeu.
0: Ouais.
3: Donc posez-vous les bonnes questions. Venez nous retrouver aux journées portes ouvertes, par exemple celle du 24 juin, parce que là vous aurez des réponses concrètes,
0: ouais,
3: à votre situation administrative pour qu'on puisse vous accompagner, mais aussi regarder, visiter le centre pour vous faire une idée sur les prochains mois que vous allez passer avec nous.
0: Donc voilà, les portes ouvertes de l'AFPA Strasbourg, c'est le mercredi 24 juin, 9h, 12h30, 13h30, 16h. Mm-hmm. L'AFPA, il y en a aussi à Mulhouse, il y en a voilà dans différents coins de France. Mm-hmm. Donc on peut effectivement se renseigner pour se former ou se reformer à de nouveaux métiers. Merci beaucoup Antoine Dubois d'avoir été avec nous ce matin. Et l'AFPA, bonne longue vie à l'AFPA et à ses activités, les salariés autant que les formateurs. Je salue toutes vos équipes. Merci beaucoup. À très bientôt. Et on continue en musique, évidemment. Bienvenue chez vous. C'est de la musique, c'est de la bonne humeur, c'est des infos aussi, des infos locales. La musique, on peut compter sur LP, Lost on You.

0: Lost on You, souvenir de 2016, signé LP. Juin, le mois des révisions, des examens aussi, mais c'est aussi la saison des concerts. Le collège Sophie Germain de Strasbourg vous présente ce matin son concert de fin d'année. On vous en parle dans Bienvenue chez vous après les infos de 10h. Et juste avant, eh bien, je crois que c'est Queen qui arrive avec Ici Alsace.
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0: c'est sûr. We Will Rock You, c'était Queen.
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0: Bienvenue chez vous, mardi 2 juin, ici Alsace, il est 10h. Les infos avec vous, Sophie Constanzer. Bonjour Sophie.
2: Bonjour Caroline.
0: Le grand patron de Stellantis sur le site de Mulhouse.
2: Une semaine pile après l'annonce surprise du président Emmanuel Macron d'1 milliard d'euros d'investissement, le groupe Stellantis vient de confirmer tôt ce matin 1 milliard d'euros d'investissement en France pour produire à partir de 2029 3 nouveaux modèles Peugeot électriques ou hybrides. 400 millions sont destinés au site Stellantis de Mulhouse. Cette confirmation garantit la pérennité du site mulhousien qui emploie actuellement 4000 salariés. Et Antonio Filosa est à Mulhouse ce matin pour détailler les projets du constructeur. Dès hier, à l'occasion de la 9e édition du sommet Choose France à Versailles, pas moins de 135 millions d'euros d'investissement ont été annoncés dans le Haut-Rhin et le Bas-Rhin grâce à 2 entreprises déjà bien implantées. La filiale française du constructeur allemand Liber d'abord, qui va agrandir son usine à Colmar, et puis l'entreprise Mars France qui produit les fameux M&M's et qui va moderniser ses 4 sites dans le Bas-Rhin et notamment celui d'Haguenau. Des habitants du Val d'Argent invités à se faire dépister gratuitement pour mesurer leur exposition au plomb et à l'arsenic, 2 métaux très présents dans certains sols dans la vallée alsacienne en raison d'anciennes activités minières. Cette campagne de dépistage gratuite est lancée par la préfecture du Haut-Rhin et l'agence régionale de santé. Elle concerne les enfants et les adolescents de moins de 18 ans, mais aussi les femmes enceintes, 1600 personnes au total qui habitent dans 4 communes du Val d'Argent. Le procès d'un ostéopathe pour viol et agression sexuelle s'est ouvert hier devant la cour criminelle du Bas-Rhin. Âgé de 38 ans, il pratiquait à Échaud au sud de Strasbourg et il est accusé d'avoir pratiqué des attouchements et des pénétrations digitales, pratique interdite par la profession, sur le banc des parties civiles, près de 29 victimes. Témoignage de l'une d'elles à retrouver sur notre site ici.fr, page Alsace. Dans le Haut-Rhin, un homme de 55 ans a été condamné hier à 6 mois de prison avec sursis pour avoir mis volontairement le feu à un ballot de paille dans les champs entre Soul et Vunheim. 200 à 250 mètres carrés de chaume ont brûlé samedi. Il a été interpellé grâce à un signalement. C'est la fin d'une longue période de stress, d'attente pour certains lycéens qui ont fait des vœux sur Parcoursup, la plateforme d'accès à l'enseignement supérieur. Les premières réponses vont tomber à 19h ce soir. Et puis le lancement ce mardi de l'épreuve mythique Paris-Colmar, la plus longue épreuve au monde de marche athlétique. Plus de 500 km à parcourir de jour comme de nuit. Le départ est donné à Château-Thierry en début d'après-midi à 13h30. Et l'arrivée à Colmar dans le Haut-Rhin, bien sûr, est prévue dimanche. La météo pour ce mardi, risque d'orage peut-être dans l'après-midi.
0: Mais oui, c'est ce que nous annonce Météo France ce matin. Des nuages, du vent, des averses et des orages au programme de ce mardi en Alsace. Et forcément, il va faire plus frais cet après-midi. Vous aurez à Haguenau, à Aubernais, à Colmar également 24 degrés, à Thann 22, à Kaisersberg 23. Et la maximale du jour, ce sera pour Strasbourg et pour Mulhouse avec 25 degrés. Demain mercredi, les orages s'éloignent, on a encore un peu de pluie en matinée. L'après-midi, retour des éclaircies.
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0: Paris-Colmar, à pied donc.
2: À pied, 506 km très exactement.
0: Alors c'est motivant. Moi, à pied, ça irait. Et quand vous parlez de marche athlétique, ça veut dire quoi?
2: Oui, mais ça dure. C'est de la marche rapide, mais c'est quand même 6 jours quoi, non? Allez Caro, on va marcher pendant 6 jours.
0: Allez, on va marcher, on va écouter Daniel Balavoine, ça va nous mettre un petit peu de dynamisme dans les oreilles. Et puis on va marcher.
2: C'est un bon rythme ça pour marcher.
0: Ouais, c'est pas mal. Allez, si c'est ce rythme-là, moi je tiens.
2: Allez,
0: 6 jours, c'est parti.

0: ça discute. Bah oui, bah ça discute dans les studios. Aimer est plus fort que d'être aimé, c'était Daniel Balavoine.
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0: Vous avez peut-être en mémoire vos années collège avec les cours de musique qui ressemblaient peut-être à ça, par exemple.

0: peut-être ça ressemblait à ça. Mes invités sont morts de rire. Enfin, morts de rire. En tout cas, ils sourient. Fort heureusement, aujourd'hui, tout ça a bien changé. Ce matin, on vous présente le spectacle de fin d'année du collège Sophie Germain de Strasbourg. C'est branché, c'est sympa, c'est engagé. Et c'est à voir le mardi 9 ou le jeudi 11 juin prochain au Préau à Oberhausbergen. Des élèves et des profs sur scène. Et puis, des élèves et un prof en studio ce matin. Le prof, c'est Lucas Domanger. Bonjour, Lucas.
1: Bonjour, Caroline.
0: Et Cyrine est avec nous aussi. Bonjour, Cyrine. Cyrine.
2: Bonjour.
0: Kélia, bonjour.
3: Bonjour.
0: Vous êtes toutes les deux élèves et vous êtes toutes les deux choristes.
2: Oui.
0: C'est bien ça. Alors, la flûte qu'on entendait là à l'instant, vous en jouez de la flûte?
2: Non.
0: Absolument pas.
2: Non.
0: Ça ne vous dit rien. Lucas, c'était un joli morceau quand même. Belle interprétation.
1: Ouais.
0: On peut saluer le talent.
1: On peut saluer l'engagement, ouais.
0: Bon, les cours de musique ont bien changé et c'est tant mieux. On parle de ce beau concert qui aura lieu à deux reprises au Préau à Oberhausbergen. Vous êtes les bienvenus. Bienvenue chez vous. C'est comme ça qu'elle s'appelle cette émission. Silence Radio. Et juste après, on parle du concert. Silence Radio, c'est le titre de Gauvincer.

0: concert et retour à la radio avec du son, s'il vous plaît.
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0: Le mois de juin est là, avec son brevet, son bac français, son bac tout court. Oui, c'est la saison des examens, mais c'est aussi la saison des concerts de fin d'année. Et ça, on aime. Ce matin, je reçois Lucas Domanger, prof de musique au collège Sophie Germain de Strasbourg, et deux de ses choristes, Kélia, élève de 5e, et Cyrine, élève de 3e. C'est juste ce que je raconte. Oui. Vous me dites, hein, si je fais des erreurs, vous avez le droit de me corriger. Lucas, on dit plus prof de musique. Rappelez-moi, on dit quoi ?
3: On dit professeur d'éducation musicale et de chant choral.
0: Très bien. Et vous, les filles, vous dites quoi ? Prof de musique ?
4: Oui.
0: Bah, eh ben voilà. Bon, bah, alors je vais continuer comme ça. Je vais dire prof de musique. Oui. Vous venez ce matin nous présenter votre concert de fin d'année, les mardis 9 et jeudi 11 juin prochain au Préau à Oberhausbergen. Cyrine, Kélia, de quelle manière vous présentez ce spectacle ? Vous, qu'est-ce que vous dites à vos parents ou à vos amis pour leur donner envie de venir ? Vous leur dites qu'il va se passer quoi ce soir-là ? Cyril.
4: Que je vais chanter et que bah ils devraient venir parce que je suis fière de moi, que bah c'est un long travail de toute l'année.
0: Ouais.
4: Que bah voilà, il faudrait qu'ils viennent.
0: Mais oui, il faut qu'ils viennent t'applaudir, il faut qu'ils viennent te voir chanter, Kélia.
5: Moi je leur dis de venir pour nous récompenser notre travail qui est de toute l'année qui est quand même assez compliqué, on travaille beaucoup.
0: Ouais.
5: Et en même temps, je leur dis aussi que c'est qu'on fait du bon travail pour que ça leur donne envie de venir.
0: Bon bah voilà, c'est du bon travail qu'on va venir voir en scène. À mon époque, en musique au collège, on jouait de la flûte. Vous, Lucas, vos souvenirs de cours de musique au collège, ça avait déjà un petit peu évolué à l'époque ?
3: Oui, alors moi j'ai eu la chance d'avoir un super prof de musique qui est encore dans le collège où je suis passé et que je salue, il se reconnaîtra. Donc ouais, moi j'ai des très bons souvenirs de cours de musique. J'étais pas l'élève le plus assidu en musique à l'époque,
0: c'est vrai.
3: Mais j'avais un super prof.
0: Ouais. Bon, donc c'était déjà plus moderne et aujourd'hui, eh ben on chante, on apprend à jouer d'instruments de musique. Le cours de musique, c'est un cours que vous attendez, les filles. Cyrine, oui. Quand t'as cours de musique, t'es contente ?
4: Oui, c'est mon cours préféré.
0: Ah ben voilà, et Kélia ?
5: Oui, c'est mon cours préféré aussi.
0: Bon ben voilà, vous allez faire musique. Combien d'heures de cours par semaine sur quand on est en 5e ou en 3e ?
4: Une fois par semaine, le mercredi de 11h à midi.
0: Ah oui, c'est ça. Ça fait peu, hein. Une heure, c'est trop peu.
3: Ouais.
0: C'est trop peu ? C'est trop peu. C'est noté en tout cas. Sachant que la chorale, la chorale c'est en plus, c'est pas dans le temps scolaire, c'est hors temps scolaire. Ouais.
3: Alors c'est inclus à l'emploi du temps dans leur temps scolaire. Voilà, Cyrina, elle parlait de la chorale. En fait, c'est en effet la chorale qui a lieu, la répétition chorale ont lieu de 11h à midi le mercredi.
0: Oui.
3: Et ensuite, elles ont leur cours de musique une heure par semaine dans l'année. Mais donc on a inclus la chorale dans l'emploi du temps, quoi.
0: D'accord. Et on va s'écouter un extrait de l'année passée. Tendez l'oreille. Cyrine fait son solo.

0: When the party is over, Cyrine, ça fait quoi de s'écouter à la radio?
1: Ben c'est bizarre, parce que j'avais pas à réécouter l'extrait.
0: Ouais.
1: Mais ouais, je suis fière de moi.
0: Mais oui, mais tu as bien raison. Lucas, est-ce que c'est vous qui choisissez les morceaux ou est-ce que ça se fait en concertation avec les élèves?
2: Alors là, pour le coup, c'est plutôt nous qui choisissons les morceaux. Ouais. Ça arrive qu'on ait des idées qui viennent, mais on a besoin de construire ça. Ça se construit durant l'été précédent en général. Ouais. Donc voilà.
0: Donc ça, oui, parce que ça demande un peu de travail. Je me suis dit, réécrire les partitions pour un chant choral, ça prend un temps fou?
2: Ça dépend un petit peu. Alors, on a des chants plus compliqués à mettre en place que d'autres. Donc, on essaie d'équilibrer pour avoir le temps aussi en une année de tout faire. Une partition complexe peut demander plusieurs journées de travail, en effet. Ouais.
0: Donc, quand on dit que les profs bossent pas l'été, c'est pas vrai. Ils bossent pour la rentrée. Ils préparent, par exemple, effectivement, le projet choral. Comment vous décelez les talents, les solistes, Lucas? Est-ce que vous les écoutez chacun, chacune, a cappella?
2: Alors, non. Nous, on fait pas forcément d'audition comme ça. On les entend. Alors, on a la chance, donc, d'être deux, hein. Prof de musique, et on fait ça ensemble. Donc, il y en a toujours un qui, à un moment ou un autre, pendant les répétitions, peut se balader un peu au milieu du chœur, on peut les écouter. On tend l'oreille. Et ensuite, on voit aussi selon leur personnalité, selon la volonté qu'ils ont de s'engager dans ce projet, en fait. Et donc, c'est un petit peu une combinaison de tout ça aussi. Ça, c'est ce que disaient les filles, c'est que ça leur demande beaucoup de travail en plus. Donc, on cherche aussi des élèves que ça va pas, pénaliser scolairement, mais au contraire que ça va aider, en fait.
0: Ouais, ça valorise effectivement leur talent, leur savoir-faire. Vous répétez des fois à la maison, dans votre chambre et tout?
1: Oui, surtout pour les solos et tout.
0: Ouais. Ouais. Donc, quand on vous dit que c'est beaucoup de travail, c'est tout à fait la vérité. Mardi 9 et jeudi 11 juin, du monde sur scène pour le spectacle de fin d'année du collège Sophie Germain, le concert de fin d'année. On continue d'en parler ce matin avec un nouvel extrait du spectacle à suivre. Vous ne bougez pas, ici Alsace, on revient très vite. Je vous propose les Communards. Lucas, ça vous parle, les Communards? Là, vous entendez? Non? Oui? Années 80, à fond la caisse. Mais c'est vachement bien. Don't leave me this way. On va faire quelques révisions ensemble.

0: This Way, c'était les Communards. Vous n'avez rien de prévu le mardi 9 juin ou le jeudi 11 juin prochain? Eh bien, ça tombe bien, je vous propose un très beau spectacle. Les élèves et les profs du collège Sophie Germain sont sur la scène du Préau à Oberhausbergen. Et ce matin, on vous détaille le programme juste après Michel Polnareff.
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0: Louise Michel Polnareff.
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3: On parle de chorale ce matin, ça nous donne envie de chanter. Nos invités ce matin, c'est Lucas Domanger, prof de musique au collège Sophie Germain de Strasbourg, Cyrine, élève de 3e, et Kélia, élève de 5e, deux choristes qui seront sur scène les mardis 9 et jeudi 11 juin prochain au Préau à Oberhausbergen pour les deux concerts de fin d'année. Et c'est une première en fait, le fait d'avoir deux dates, Lucas.
4: C'est une première.
3: Deux fois plus de pression, deux fois plus de stress peut-être.
4: Alors, deux fois plus d'organisation, de plein de choses, mais on espère aussi deux fois plus de plaisir.
3: Oui, on va prendre ça, effectivement. Deux concerts déjà complets ou pas?
4: Non.
3: Non. Donc, comment on chope ses places? Parce que c'est ça l'important.
4: Alors, les places sont gratuites, hein, déjà.
3: Oui.
4: Et elles sont disponibles sur Hello Asso. Alors, une manière simple d'y accéder, c'est dans Google, on tape Hello Asso, chorale Sophie Germain. Et il y aura le titre, le spectacle s'appelle Allons voir, donc il y aura marqué ça dans la recherche Google, et on va sur Hello Asso, et ça prend une minute de prendre les places.
3: Parce que vaut mieux s'inscrire, parce que sinon on risque d'arriver devant la salle et de se dire que c'est complet.
4: Alors on se le souhaite quelque
3: parce
4: part
3: que,
4: à nous, mais c'est plus pour notre organisation aussi. Et...
3: Ouais, ouais. C'est plus simple effectivement de prendre ses places à l'avance. Un concert qui rassemble des élèves, combien en tout d'ailleurs? Vous avez le chiffre, Kélia, Cyrine? Non?
5: Je crois à peu près une soixantaine, si c'est pas plus.
3: Soixantaine d'élèves?
4: C'est à peu près ça, ouais.
3: Et puis des profs, est-ce que toute l'équipe pédagogique sera sur scène, Lucas?
4: Alors toute l'équipe, non, parce qu'on est nombreux, mais on a des profs du collège, on a des profs des écoles. Des écoles adjacentes au collège.
3: Ouais,
4: on a un petit mélange, ça va entre 15 et 20 profs.
3: Donc voilà, 60... ados, 60 jeunes, et puis une quinzaine, une vingtaine de profs. On vous propose un petit extrait pour vous donner envie de choper vos places. Ça, c'est vraiment une exclusivité. Ça date des répétitions.
4: Voilà, ça date d'il y a quelques semaines, ça.
3: Il y a quelques semaines.

0: faire cette chanson Schengen, une chanson de Raphaël. Pourquoi ce choix, Lucas?
1: Ce choix, je l'ai dit avant, le spectacle s'appelle Allons voir. On va parler du voyage et de l'aventure, mais pas dans le sens touristique du terme. Y a des gens qui sont obligés de voyager, bien malgré eux, qui sont obligés de quitter leur pays. Et Schengen, c'est une chanson qui parle de ça. Et on met ça aussi à l'honneur à d'autres moments du spectacle.
0: Oui.
1: Parce qu'on a des élèves qui sont des élèves qu'on a dans un dispositif qui s'appelle l'UPE2A. Ce sont des élèves allophones qui sont en France depuis pas très longtemps et qui ne sont pas inclus dans tous les cours. Ils ont des cours spéciaux pour apprendre le français. Et ils sont inclus progressivement dans les autres matières, et notamment la musique fait partie d'une des premières matières où on reçoit ces élèves-là,
0: ouais.
1: Parce que en fait, au bout d'un moment, on n'a pas besoin de parler
0: c'est
1: la même langue pour faire de la musique.
0: Ah oui.
1: Et ils viennent à la chorale avec nous, et en fait, ils ont un morceau particulier où ils vont pouvoir. Ils ont écrit des textes dans leur langue maternelle qui vont raconter le voyage depuis leur pays d'origine jusqu'à la France. Et on a un élève iranien qui chante magnifiquement bien, qui embellira tout ça. On sera accompagné par le chœur. Donc c'est toujours un moment important pour nous.
0: Ouais.
1: De mettre ces élèves-là en lumière.
0: J'ai souvenir de frissons l'année dernière, oui. Et de beaucoup d'émotions, effectivement. Kélia, Cyrine, on vient d'entendre la chanson Schengen de Raphaël, que moi j'ai découvert en préparant cette émission. L'expérience chorale, est-ce que ça vous ouvre les oreilles sur des musiques nouvelles, sur des artistes que vous connaissiez pas forcément, Kélia?
2: Oui, ça nous permet de découvrir des artistes qu'on connaissait pas forcément, des nouvelles chansons. Des personnes pas très connues, et au final, on aime bien les chanter, ces chansons.
0: Et est-ce que de temps en temps, ça vous arrive de surfer sur les plateformes d'écoute et d'aller faire les curieuses, d'aller écouter des choses que vous connaissez pas?
2: Bah oui.
0: Plus que sans la chorale?
2: Bah oui.
0: Ouais, ouais. Donc, joli challenge remporté, Lucas.
1: C'est ça.
0: C'est pas mal. Quand on chante, évidemment, comme ça, plusieurs chansons, on a chacun nos goûts. Après, parmi toutes les chansons du spectacle, je me suis demandé, est-ce qu'il y en a une que tout le monde adore? Est-ce qu'il y en a une qui remporte un succès fou? Tout le monde adore la chanson, la chanter, parce que ça éclate tout le monde.
2: Je dirais J'irai où tu iras.
0: Ah.
2: Ouais, et Homeless aussi.
0: Pas mal. Bon bah ça, voilà, on a quelques titres comme ça qui sont diffusés ce matin. Si vous avez envie de voir ça en live sur scène avec des ados et des adultes, en ce moment évidemment c'est la dernière ligne droite avant les deux jours J. Qui est stressée autour de cette table? Cyrine?
2: Non.
0: Pas de stress. Kélia?
2: Un peu. Un petit peu stressée.
0: Lucas? Beaucoup?
1: Pas encore, ça vient.
0: Pas encore, ça va, d'accord. Prenez vos places en tout cas pour le concert du Collège Sophie Germain de Strasbourg les mardis 9 et jeudi 11 juin prochain au Préau à Oberhausbergen. Lucas, Cyrine, Kélia, merci beaucoup d'être venus ce matin. Je vous souhaite un très bon concert et à bientôt.
1: Merci beaucoup.
0: Je serai là le mardi, vous me réservez une petite place.
1: C'est voilà.
0: Merci beaucoup, c'est gentil. Parce que je sais que je l'ai, ma place. J'ai réservé ma place. Merci beaucoup.
1: À
0: très bientôt.
1: À bientôt.
0: On se quitte en musique, évidemment, avec Lio, amoureuse solitaire. Kélia, tu voulais dire un truc?
2: Je voulais juste vous dire au revoir.
0: Au revoir. Je vous fais des bisous.

0: Lio.
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0: Ce dimanche 7 juin de 10h à 18h, la salle de spectacle de La Broque accueille la première édition du Festival du Livre Cultivez votre curiosité. Un rendez-vous gratuit, ouvert à tous, organisé par les médiathèques de la Vallée de la Bruche, La Broque, Schirmeck, Wisch et la bibliothèque de Russe. Au programme des auteurs locaux, des animations pour petits et grands, des créateurs du territoire, une exposition réalisée par les écoles du secteur et pour clôturer la journée, un spectacle familial intitulé La drôlatique histoire du petit chevalier Grimaud du beau plumeau. Un sacré programme. Rendez-vous ce dimanche à la salle de spectacle de La Broque pour cultiver votre curiosité.
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0: a besoin d'amour, avec le joli accent de Robbie Williams à l'instant, Supreme.
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0: Est-ce qu'on peut muscler ses bras sans

0: mettre mes mains sur l'assise de la chaise.
1: Ouais.
0: Et je vais venir, moi, faire des descentes avec mon bassin, en gardant le dos proche de l'assise, proche de mes mains, en essayant de garder la poitrine sortie, les omoplates serrées. Je vais amener mes coudes à 90 degrés.
1: Ouais.
0: Et derrière, je vais repousser vers le haut.
1: Okay.
0: Et vous allez voir qu'en faisant ça, au bout de 5-10 répétitions, on va sentir l'arrière du bras là qui travaille.
1: Ouais, ça chauffe un petit peu.
0: Ça s'appelle des dips. C'est très basique, mais ça marche très bien.
1: Une dizaine par jour, une dizaine tous les jours. Ah. On augmente à un moment donné.
0: Déjà, on fait une première série.
1: Ouais.
0: On va se laisser 2 minutes au début et on refait une deuxième série. Et puis si on peut faire 2-3 séries, c'est déjà bien. Comme d'habitude, progressivement.
1: Ouais.
0: Ne pas passer de 0 à 50 reps, ça ne sert à rien. On va se blesser.
1: Ouais,
0: puis on va se blesser. Donc il y a non seulement l'aspect psychologique et l'aspect physiologique. On démarre tranquille. 10, 2 minutes de pause, 10, 2 minutes de pause. Peut-être une troisième si je sens que j'en ai un peu sous le coude. Je me laisse 2-3 jours de récup et je relance.
1: Eh bien, parfait. Et je me demandais si, pour muscler ses bras, est-ce qu'il me faut forcément des haltères à la maison ou est-ce qu'on peut prendre d'autres objets? Je pensais à mes bouteilles d'eau, par exemple. Des bouteilles d'eau, ça marche aussi.
0: Bouteilles d'eau, ça fonctionne.
1: Ouais.
0: Le liquide, la lessive.
1: Oui, c'est un peu plus lourd.
0: Ou alors, si on achète les gros bidons de 5 litres d'huile d'olive, ça peut marcher aussi. C'est un peu plus lourd, hein, forcément. C'est un peu plus complexe
1: à tenir.
0: Non. L'idée, c'est que c'est pas des grosses charges.
1: Ouais.
0: Donc, ce qu'on va essayer de faire, par contre, c'est de ralentir le travail. Ce qu'on appelle le temps sous tension. Quand vous n'avez pas de charge lourde, ralentissez le temps d'exécution de vos mouvements et ça permet de...
1: D'accord, muscler tout autant.
0: De muscler et surtout de créer ce temps sous tension dans les fibres musculaires. Donc sur la phase où je vais ramener ma bouteille d'eau vers mon épaule, sur un biceps curl par exemple, je vais le faire de façon dynamique. Mais par contre sur la phase de descente, je vais retenir le plus lentement possible.
1: D'accord.
0: Une fois que je suis en bas, je redynamise pour repartir. Et en fait, la phase de descente est aussi importante que la phase où vous ramenez. Et si celle-là, vous l'allongez, vous allez voir qu'au bout de quelques répétitions, ça va brûler un peu.
1: Ça va chauffer un petit peu. On parlait de ces exercices qui sont simples à faire, assis ou debout. Si j'ai envie de passer ma bouteille d'eau derrière moi, c'est-à-dire mettre le bras en l'air et
0: derrière
1: la passer à l'arrière de ma tête, c'est aussi musclant pour la fameuse escalope?
0: On refait le triceps à ce moment-là.
1: J'y reviens.
0: Ah, on refait le triceps à ce moment-là, il n'y a pas de souci. Je prends ma bouteille, je viens placer, je descends. Et à partir du moment où je viens tendre mon bras, forcément. Après, autre chose qu'on peut proposer à la maison, hein, c'est d'aller dans un magasin de sport, acheter des petits élastiques.
1: Ah ouais.
0: Les élastiques de 15 kilos, là, les petites résistances, ils sont bleus dans une grande enseigne française.
1: Oui.
0: Ça coûte 10-15 euros. Vous achetez un élastique, vous mettez le pied dessus.
1: Vous venez tirer,
0: ça fonctionne.
1: Ah
0: vous
1: ouais.
0: venez l'attacher quelque part. En fait, c'est le mouvement qu'il faut analyser. À partir du moment où je vais tendre mon bras, contre une résistance, en tirant une résistance, où je vais travailler l'arrière mes triceps, donc les fameuses escalopes. Dès que je vais ramener mon bras en flexion, donc je vais ramener ma paume de main vers mon épaule, je vais travailler l'autre côté, les biceps.
1: On va essayer de travailler les deux. On va tout travailler cet été, on va être au top. Merci beaucoup Lionel.
0: Merci à vous.
1: Mais oui, on y croit à mort. Et bienvenue chez vous, ça continue avec notre reporter tout-terrain Maxime Dillinger qui lui aussi fait de l'exercice aujourd'hui. Il teste le BMX Race et le casque est absolument obligatoire. Direction Haute-Pierre. Juste après quoi, Amel Bent, elle arrive.
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0: Mais pourquoi tu restes, Amel Bent, à l'instant?
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0: On reste pour les jolis reportages de Maxime Dillinger, par exemple. Ce mardi, c'est sport et sensations fortes.
3: On m'a demandé de m'allonger sur une piste de BMX, sur le sol, pendant qu'un cycliste fonçait vers moi depuis le haut d'une rampe, pour passer au-dessus, oui, au-dessus de moi. Alors, pour vos beaux yeux, ou plutôt pour vos belles oreilles, eh bien j'ai dit oui, et pas certain d'avoir réfléchi très longtemps. Mais je l'ai fait quand même. Aujourd'hui, je teste pour vous le BMX Race. Et pour ça, je suis au complexe sportif de Haute-Pierre, à Strasbourg. On est devant une piste de BMX, évidemment. Et la première rampe, elle est raide. Ah oui, oui, elle est vraiment raide. Et elle plonge vers un enchaînement de bosses, de virages. Et je suis avec un autre Maxime. Il a une vingtaine d'années. Et lui, il est amateur de BMX Race. Et il me dit, relax, t'inquiète. Les bosses, c'est justement, c'est le truc le plus marrant. Ouais, pas encore convaincu que marrant soit le bon mot, mais bref, j'enfile le casque et on y va. Le BMX Racing, c'est une course entre 8 concurrents qui doivent parcourir une piste de 340 à 400 mètres sur une piste qui, elle, est faite de bosses qui se sautent largement avec de l'élan. Et le premier arrivé, gagne, tout simplement. Vous êtes prêts? Allez, hop. Première étape, la grille de départ. Une grille qui s'enfonce en fait dans le sol au moment où il y a le bip de départ. Et là, il faut synchroniser l'appui sur la pédale avec exactement le moment du retrait du muret. Pas avant, non, parce que sinon vous bloquez contre le muret. Et pas après, non, parce que là, sinon vous perdez l'impulsion de départ. Et les autres sont déjà partis. Alors mon cher Maxime me montre une fois, le bip part, et là, bam, il part. Ou plutôt, il décolle. Et quand vient mon tour, je m'installe, bip. Bon, j'appuie trop tôt, on recommence, bip. Cette fois-ci, trop tard. Bref, au 10e essai, la grille descend et ça y est, ma pédale s'enfonce et tout se synchronise. Enfin, je crie quelque chose au passage, que je ne dirai pas ici, et tout déroule très vite. Bon, j'ai pas réussi à aller jusqu'au bout, j'avais pas assez d'élan. Mais ensuite, Maxime me propose une expérience. Il va dévaler la piste depuis la plus grosse rampe pour prendre la bosse à pleine vitesse et passer et au-dessus de moi. Oui, au-dessus de moi. Alors je dis oui, avec une certaine confiance en la physique. Je m'allonge sur la piste, je pose les bras le long de mon corps, comme on me l'a dit, et Max s'élance. La grille s'abaisse, hop, le bruit du vélo se rapproche, et je suis certain qu'un cycliste lancé à cette vitesse passera bien au-dessus de moi. Oui, je suis certain. Enfin presque, oui. Je ferme les yeux, je serre les dents, et hop, il passe largement au-dessus de moi. Expérience réussie, bravo Max. Et mon caleçon est toujours propre, bravo. À noter en tout cas qu'aux Jeux Olympiques de Paris 2024, 3 Français ont réécrit l'histoire quand même de ce sport. Et sur la piste de Haute-Pierre à Strasbourg, Maxime pratique exactement le même sport. Un sport en effet peu connu, mais qui mérite vraiment qu'on s'y intéresse. Alors, si ça vous branche, vous ou vos enfants, sachez qu'en Alsace, nous avons 3 clubs reconnus, plutôt actifs d'ailleurs. Et promis, on ne vous demandera pas de vous coucher au sol pour faire votre baptême. Non.
0: Non, ça c'est uniquement pour les professionnels du reportage en immersion. Merci à vous, Maxime Dillinger.

0: Ça, c'est du super succès signé Avamax Kings and Queens.
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0: Et à 10h53, on fait quelques économies avec notre expert Valère Coréard aujourd'hui. Vous vouliez nous parler téléphone mobile.
3: Aujourd'hui, les téléphones sont devenus de vrais ordinateurs avec le prix qui va avec. J'ai déjà eu l'occasion de vous le dire, acheter un smartphone neuf en incluant le paiement dans le forfait vous donne l'illusion que c'est bon marché. Mais à la fin, l'appareil vous coûte plus cher et les offres sont souvent associées à des forfaits qui sont eux-mêmes au-dessus des prix du marché. L'occasion, c'est donc un bon plan, 50% moins cher que le neuf en moyenne, à condition de savoir se repérer. Et un critère qui est important est de savoir dans quelles conditions un smartphone a été reconditionné. Il y a des opérateurs qui font ça en France, dans les règles de l'art, et d'autres de façon moins qualitative.
0: Et comment on s'y retrouve quand on fait une recherche sur Internet ?
3: Il y a des reconditionneurs en France, hein, comme je vous le disais, ce qui est un critère de qualité sur les différentes étapes de remise en état et de contrôle, mais aussi d'un SAV plus efficace. Vous avez par exemple l'Argo ou Smart avec 3A qui sont sur ce marché du reconditionnement made in France. Il peut y avoir une petite différence de prix, hein, c'est vrai, sur des appareils par rapport au géant back market par exemple. Mais si vous voulez un process plus fiable, je vous recommande ce type d'acteur. Et puis, sur ce sujet des smartphones d'occasion, il existe un label RECQ, donc RECQ, spécialisé sur le reconditionnement. Il garantit que le smartphone a été reconditionné dans des conditions optimales. Donc en conclusion, privilégiez des acteurs du reconditionné installés en France. Prenez comme toujours le temps de comparer. Puis n'oubliez pas que si ça ne va pas, vous avez le droit de retourner votre téléphone. Vous avez déjà acheté un smartphone d'occasion. Comment ça s'est passé? Pensez à m'écrire parici-les-économies@radiofrance.com.
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0: Des cigognes et des manèges. Je crois que c'est un petit peu le
5: c'est
0: résumé
5: Sigolande.
0: Du cadeau, effectivement. Merci Laurent Weisskopf.
5: Bonjour.
0: Sigolande a gagné dans le Ding cette semaine et puis des énigmes à trouver. Il faut poser des questions. On est comment? On est sur une nouvelle énigme ou pas ou...
5: Ah oui, on a démarré une toute nouvelle énigme. On va démarrer nouvelle énigme. Ouais, exactement. Non mais attendez, je suis perdu là maintenant.
0: Vous étiez perdu?
5: Ouais.
0: Je me sentais perdu.
5: Ah, ben, comme les auditeurs qui essayent d'appeler le standard, des fois ils sont perdus. Ben moi, je l'étais aussi perdu là. Voilà.
0: Allez, on vous souhaite bonne chance. 03 88 25 15 15. Vous jouez maintenant au Ding avec Laurent Weisskopf aux commandes.
5: Voilà.
0: Il revient comme un boomerang. C'est Laurent Weisskopf.
5: C'est qui?
0: Dao et Dani.
5: Ah oui.

0: Ici Alsace, merci d'être avec nous.
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0: Ici Alsace, il est tout pile 11h. L'actualité partout en Alsace, Sébastien Cabrita de Santos, bonjour.
2: Bonjour Laurent, bonjour à tous.
0: Un accident de poids lourd sur l'autoroute A35.
2: Ça s'est passé il y a quelques minutes, la bande d'arrêt d'urgence est neutralisée au niveau d'Oberergheim. On est dans le sens Colmar-Mulhouse, la collectivité européenne d'Alsace alerte sur la possible formation de bouchons. Le président de la République avait promis 1 milliard d'euros d'investissement pour l'usine de Mulhouse. L'enveloppe sera finalement à partager pour l'ensemble du groupe Stellantis. Confirmation ce matin par la direction de l'entreprise. 400 millions d'euros sont quand même réservés au site orinois où le groupe automobile envisage de lancer la fabrication d'ici 3 ans de Peugeot électrique ou hybride. Le syndicat CFDT salue une excellente nouvelle avec visibilité long terme. Le grand patron Antonio Filosa est aujourd'hui en visite en Alsace accompagné du ministre de l'Industrie Roland Lescure. 6 mois de prison avec sursis, sanction en comparution immédiate pour un homme de 55 ans reconnu coupable hier par le tribunal de Colmar d'avoir mis le feu à un ballot de paille ce week-end. C'était dans les champs entre Soultz et Wunheim. Plus de 200 mètres carrés de chaume ont brûlé au total. Un dépistage au plomb à l'arsenic dans le Val d'Argent. 1600 personnes, surtout des femmes, des jeunes, sont appelées à participer dans les environs de Sainte-Marie-aux-Mines, Sainte-Croix-aux-Mines ou Lièvre. Le préfet du Haut-Rhin et l'agence régionale de santé cherchent à évaluer l'exposition à ces métaux présents dans certains sols. La campagne est gratuite. Elle s'étend jusqu'à la fin de l'année. La carte scolaire à nouveau dénoncée en Alsace. Des parents d'élèves en colère se sont encore rassemblés hier soir, cette fois à Gundolsheim. Ils dénoncent la fermeture annoncée d'une classe dans l'unique école du village. Une pétition est également lancée. Elle a déjà récolté plus de 800 signatures. Et puis un Strasbourgeois, un de plus à la Coupe du Monde de football. Julio Enciso est sélectionné avec le Paraguay. Ils seront donc 7 joueurs du Racing au total avec Barco Penders, Morera, Doué, El Mourabé et Yacine. Sébastien Nanassi pourrait aussi être repêché in extremis avec son pays, avec la Suède. La compétition commence dans 10 jours maintenant outre-Atlantique. La météo pour aujourd'hui avec de gros orages à prévoir cette après-midi.
0: Oh oui, du temps, un temps agité avec des averses. Voilà, caractère orageux localement, accompagné parfois de coups de tonnerre en plein milieu de l'après-midi. Et attention, rafale de vent jusqu'à 75 km/h, surtout en seconde partie de journée. Les températures, elles sont comprises cet après-midi entre 22 et 25 degrés, 17 degrés pour le champ du feu. Et est-ce que vous dansez le tango?
2: Avec, si vous m'invitez, oui.
0: Je vois la scène.
2: Pas sûr.
0: Je vois la scène. C'est le printemps du tango qui revient à Mulhouse ce jeudi et jusqu'à dimanche pour célébrer la musique, la danse et la culture argentine.
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0: Ah, on est bien là. Ah, c'est pas mal. Hein, on est vraiment plutôt sympathiquement en forme. Hein, aujourd'hui, Cool and the Gang, Celebration. Et dans un instant, qu'est-ce qui se passe? Bam, bam, bam, le ding. Le truc. Et ouais.

0: the Gang à l'instant sur votre radio Ici Alsace Celebration. On va célébrer le ding maintenant, hein, dis donc.
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0: Alors avant toute chose, je voulais lancer un appel à tous les auditeurs qui nous suivent, qui suivent le ding. Est-ce que vous pouvez nous envoyer des messages vocaux via WhatsApp et dites-nous comment vous prononcez chez vous le ding, le truc. Il y en a qui disent ding, ding, dong, ding, ding. Voilà. Non, bref. Moi, Rosheim, mon village de naissance, je dis le ding. Dans le Sungo, on le dit d'une autre manière. Alors, comment vous prononcez le truc, le ding? Nous ferons un best-of. Et finalement, je rappelle que l'essentiel, c'est quoi? C'est d'utiliser des mots alsaciens. Et non la prononciation qui peut varier du sud au nord de l'Alsace. Voilà. Je salue tous les auditeurs. Je salue évidemment tous les auditeurs qui nous suivent tous les jours. Bon, écoutez. Le 03 88 25 15 15 est utilisé pour appeler Nadia au standard pour venir me poser une question. Et WhatsApp, j'aimerais savoir comment vous dites le ding. Le ding. On essaie de découvrir un lieu, un personnage, une chose, un objet, un monument, une expression, tout est sujet à énigme. Vous gagnez cette semaine deux passes du Haut-Sigoland, parc de Sigon et de loisirs situé à Kinsheim, manège et attraction, plus de 15 espèces animales, deux spectacles de cirque par jour, animations et événements évidemment dans ce parc. Le premier indice de ce tout nouveau ding, écoutez, il est là.
3: Vous m'avez traité d'abruti ? Oui ? Je pratique les arts martiaux. Judo, Aikido, Karaté. La première chose qu'on nous apprend, c'est le contrôle.
0: Eh, le contrôle. Film bien connu. 03 88 25 15 15. Et puis en même temps, vous pourrez me dire comment vous dites le ding en direct. Ellie Mitchell, sur la route de Memphis. Là, c'est maintenant sur votre radio Ici Alsace. Excellente matinée.

0: Eddie Mitchell sur la route de Memphis, ici Alsace.
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0: Le Deng, c'est un truc. À vous de venir me poser une question. Savoir qu'est-ce que ça peut être. Ça peut être tout et n'importe quoi. Une personne, une chose, un objet, un monument, une expression. Tout est sujet énigme. À vous de venir me poser la bonne question pour repartir avec votre sélection. Thierry, hier, a été sélectionné pour repartir avec les deux duos. Passe pour Sigolong. Bonjour, mon cher Bruno.
3: Oui, bonjour.
0: Bruno, comment ça va chez vous?
3: Bah, très bien, ma foi.
0: Pourquoi ma foi?
3: Bah, il fait beau, il fait pas beau, il fait trop chaud, il fait pas chaud. Écoutez, le moral est bon, c'est l'essentiel.
0: Ouais, c'est vrai. Bon, écoutez, c'est vrai qu'on est passé de la semaine dernière avec des 33-34 degrés. Là, maintenant, on va se prendre des rafales. Voilà.
3: Et il y a 10 jours, on avait moins 2.
0: Et il y a 10 jours, on avait, ouais, on était à zéro. Bon, voilà. Bah écoutez, c'est les plaisirs d'habiter en Alsace.
3: Oui, voilà, exactement.
0: Bon, et vous pronostiquez sur un été chaud ou un été pluvieux?
3: Ah, ça dépend, si on parle de la météo, j'espère chaud. Et puis si on parle de la sécurité et puis enfin, de tout ce qui se passe avec le foot, et, j'espère qu'il sera magnifique cet été.
0: Ah ouais, la Coupe du Monde qui arrive, hein, vous êtes vous êtes à fond Coupe du Monde. Comment vous allez vous organiser alors?
3: Bah écoutez, tout simplement, je vais attendre de pied ferme tous les bons matchs. Bon, même si la France elle est éliminée, c'est pas grave. L'essentiel, c'est qu'il y a du beau jeu et puis des bons supporters.
0: Bruno, moi, je peux pas vous laisser dire ça. La France ne devra pas être éliminée, s'il vous plaît. Sinon, qu'est-ce qu'on va faire?
3: Il y a quand même 5 matchs où il y a des éliminations directes et tout peut se passer dans un match, même s'ils sont plus forts.
0: Non mais c'est vrai, hein, c'est vrai. Mais après, c'est la loi du sport et la beauté aussi de ce sport, c'est que finalement, on peut voir des superbes matchs avec des nations où on ne s'y attendait pas.
3: Ah ouais, tout à fait. Et c'est ça, la beauté du sport, c'est ça.
0: Moi, je me suis noté un petit Brésil-Maroc à minuit, un mardi soir. Je peux vous dire, voilà, c'est le genre de match, moi je vais les regarder.
3: Ah bah, j'y serai.
0: Ah bah écoutez, super. Bon bah Bruno, la Coupe du Monde, on pourra en reparler, hein, c'est dans quelques jours maintenant, mais avant ça, il y a le Deng.
3: Le Deng, voilà. Alors moi j'ai pensé, pour la question, est-ce que c'est un bâtiment?
0: Est-ce que c'est un bâtiment, non, pas du tout.
3: Non, tant pis.
0: Non, mais alors, c'est bizarre, Bruno, comment vous prononcez le truc, le Deng?
3: Le Deng, tout simplement.
0: Le Deng?
3: Oui.
0: Avec le I?
3: Oui.
0: Voilà, il y a cette particularité, dans le Haut-Rhin, on le prononce plutôt Deng, et dans le Bas-Rhin, c'est plutôt Deng, voilà.
3: Oui, et puis je pense que les anciens, ils ont encore une autre façon, le
0: Oui. Ouais, c'est ça. Bon, mais écoutez, l'essentiel, c'est qu'on... On soit tous là pour jouer et passer un bon moment. Le reste, hein.
3: Exactement. Hein, le bonheur d'abord.
0: Le bonheur d'abord. Ben écoutez, la voix de la sagesse, Bruno. Merci.
3: Je vous souhaite une très belle journée.
0: Mais moi aussi, à bientôt, Bruno. Au revoir et merci pour votre sympathie. 03 88 25 15 15, le premier indice, il faisait comme ça.
4: Vous m'avez traité d'abruti? Oui. Je pratique les arts martiaux, judo, aïkido, karaté. La première chose qu'on nous apprend, c'est le contrôle.
0: Ah ah, mais à quoi ça correspond? 03 88 25 15 15. On se retrouve juste après cette toute nouvelle chanson de Miley Cyrus, Dream as One. Et je l'ai dit avec l'accent anglish, hein, je peux vous le dire. Je fais des efforts. Hein, voilà. Miley Cyrus maintenant pour vous sur votre radio ici Alsace, c'est une nouveauté. Ah.

0: Le dernier Miley Cyrus à 11h20 sur votre radio ici Alsace. 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
0: Le ding, le truc, à vous de découvrir ce qu'il y a derrière les indices du ding et me poser une question, je répondrai par oui ou par non. Si c'est oui, vous avez le droit de me faire une proposition, sinon on se quittera, bons amis. Bonjour Michel. Michel. Oh Michel. Il est où Michel?
6: Non, je m'appelle pas Michel.
0: Michel, Michel. Alors donc c'est Daniel qui sera à l'antenne. Bonjour Daniel.
6: Voilà que vous me transformez mon prénom.
0: Non mais bon, pas
6: bonjour,
0: du tout.
6: Comment allez-vous?
0: Mais pas du tout Daniel, je vous explique. Tout simplement parce qu'il y a un Michel qui avait la primeur.
6: Ah bah d'accord.
0: Et donc c'est pour ça que j'ai dit Michel. Mais bon, comme Michel ne répond pas, on va...
6: Michel, Daniel, il n'y a pas vraiment...
0: Écoutez, il y a...
6: génération,
0: hein, ouais. Y a le D qui change. Le D et le M.
6: Oui, oui. Michel, ma belle.
0: Daniel, comment allez-vous?
6: Je vais très très bien.
0: Super, bah écoutez.
6: J'ai la fenêtre ouverte avec vue sur le jardin, là, et il fait encore assez beau, les fleurs sont plantées, la vie est belle.
0: Est-ce que vous regardez comme ça les plantes pousser,
6: oui.
0: Vous leur parlez?
6: Oui.
0: Ah, oui, parce que c'est reposant.
6: Dans le jardin, je parle souvent à mon père, qui a créé ce jardin il y a 60 ans.
0: Ouais.
6: Et je lui demande si mes transformations lui conviennent, etc. Parce qu'il est... Il aurait eu 100 ans après-demain.
0: C'est pas vrai.
6: Et il nous a quittés il y a plus de 20 ans. Mais c'est l'endroit où je lui parle.
0: Eh ben écoutez, il n'y a pas d'endroit pour justement
6: pourtant,
0: partager.
6: Ouais, je crois pas trop à l'au-delà, il n'y a rien de tout ça. Mais...
0: Ouais, bien sûr, mais c'est une façon de... C'est une façon de garder le lien.
6: Voilà.
0: Bah écoutez, alors, vous parlez plus aux tomates ou plus aux concombres?
6: Non, je n'ai plus de jardin potager.
0: Ah d'accord, ok, pas de potager.
6: Je parle aux fleurs.
0: D'accord. Alors, la rose, la tulipe, qu'est-ce que
6: oui,
0: vous leur dites?
6: La tulipe, c'est passé maintenant, là.
0: Ah d'accord.
6: Mais bon, mon arrière-grand-père avait fondé l'horticulture ici à Rhino. Et donc, c'est maintenant chez mon cousin que je m'approvisionne. Et j'ai beaucoup de jolies fleurs.
0: Ah, oh, c'est beau ça.
6: C'est un superbe parterre fleuri. Et j'en profite tous les jours.
0: Et surtout, on en prend soin.
6: C'était la météo de la semaine dernière où
0: ah,
6: on
0: ouais.
6: arrosé tout le temps. Mais bon.
0: Bon. Alors, il ne faut pas qu'il pleuve trop non plus, que ça soit trop compliqué. Parce que sinon,
6: voilà.
0: On risque de tout casser. Hein. Ça, c'est une...
6: Oui, bon, de toute façon, Inch'Allah. Hein.
0: Ah, voilà. Exactement. Daniel, alors, vous avez-vous une question pour ce dé?
6: Oui, moi, je vais reprendre ma question ordinaire. Est-ce que le ding, et on dit bien ding,
0: oui.
6: est une personne?
0: Oui.
6: Oh.
0: Daniel, je vous ai eu. Eh oui, c'est une personne.
6: Eh ben, c'est bien.
0: Ben voilà.
6: Je n'ai aucune idée de la personne que ça pourrait être. Je n'ai pas du tout écouté l'indice. Ah si, c'est un truc...
0: Écoutez, je vous rediffuse le premier indice. Écoutez.
7: Vous m'avez traité d'abruti ?
8: Oui ?
7: Je pratique les arts martiaux, judo, aïkido, karaté. La première chose qu'on nous apprend, c'est le contrôle.
0: Voilà l'indice.
6: Oui, c'est un film comique, mais je ne me souviens plus du truc. Mais enfin, c'est pas grave. Qu'est-ce qu'on peut trouver comme correspondance de
0: personne.
6: De nom avec ça non, je ne sais pas. On va laisser les suivants.
0: Vous avez dit une personne. Et un oui. C'est déjà pas mal.
6: Oui, justement, je trouve qu'on a déjà bien...
0: Bien avancé.
6: Donc, au suivant de jouer.
0: Voilà, au suivant, 03 88 25 15 15. Et Daniel, rappelez-moi comment on dit un truc.
6: Ting.
0: Ting.
6: Ting.
0: A ting, a ting, a ting. C'est bien la chanson, c'est la chanson. Daniel, voilà. En tout cas, merci beaucoup pour ce moment et je vous souhaite une excellente journée.
6: Merci, de même.
0: Au revoir, 03 88 25 15 15. On a retrouvé Michel apparemment. On a retrouvé Michel, mais juste avant, Axel Bauer est sur votre radio ici Alsace avec Cargo.

0: 11h30 tranquillement à la maison, au travail, en voiture. Axel Bauer à l'instant.
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0: suis un homme, Zazie, sur votre radio ici Alsace.
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0: Le Deng, grâce à vos questions, on essaye de découvrir ce qui se cache derrière l'énigme du Deng. Je dis bonjour à Michel. Bonjour Michel.
3: Et bonjour, tout va bien.
0: Tout va bien chez vous
3: ensemble.
0: Hein? Pardon?
3: On est en fait ensemble, vous me cherchiez tout à l'heure.
0: Ben ouais, je vous cherchais, vous aviez disparu comme ça, Michel. Qu'est-ce que vous faites en ce moment-là?
3: Eh ben écoutez, je profite de la retraite, elle est bonne.
0: Eh, dites-moi, vous avez un accent chantant, là?
3: Eh oui.
0: Eh, vous venez du sud-ouest?
3: Il est pas taxé, celui-là, c'est une richesse qui n'est pas taxée par l'État, alors j'en profite, je la garde. Voilà, je profite. Je suis un peu à mi-temps en Alsace, mais un peu à mi-temps au bord de la mer.
0: Alors, vous allez où au bord de la mer, vous? Vous allez où au bord de la mer?
3: Sur le Cap d'Agde.
0: Ah, le Cap d'Agde, d'accord.
3: Voilà, et mon épouse vous écoute non-stop. Tout le temps.
0: Eh ben, écoutez.
3: Elle est née en Alsace, à Wissembourg, alors.
0: D'accord, Wissembourg.
3: Il n'y a qu'une radio chez nous, c'est la vôtre.
0: Hein. Eh ben, tant mieux, tant mieux. Bah, c'est la meilleure en même temps, non, Michel?
3: Oui, c'est vrai qu'elle est très bien.
0: Elle est très bien. Bon, bah écoutez.
3: Il y a de la bonne musique aussi, également.
0: Il y a de la bonne musique, il y a de l'info locale, il y a de la bonne humeur. Et vous en faites partie de la bonne humeur, mon cher Michel.
3: Ah, on essaie, oui.
0: Bah oui, c'est bien. Bon, et vos journées, elles sont rythmées par quoi?
3: Oh, bah écoutez. Suivant les jours, pas grand-chose. Hein.
0: Pas trop vite le matin, doucement l'après-midi, quoi.
3: Bon, bien manger, bien boire. Bon,
0: vous êtes mon copain, vous.
3: Un peu des plaisirs avec les gens qu'on aime, voilà.
0: Voilà, bah écoutez, Michel, on serait copains, forcément.
3: Ah, on pourrait l'être, oui. Sans problème.
0: Michel, vous avez-vous une idée pour le Deng? Alors, nous savons déjà que ce Deng est une personne.
3: Ah, alors ça m'embête un peu, j'avais une question, je vais quand même la poser. Mais...
0: Oui, allez-y.
3: Allez, alors moi je voulais voir si le Deng avait un rapport avec les animaux de la ferme.
0: Les animaux de la ferme, je vous réponds non.
3: D'accord.
0: Oui, malheureusement...
3: Oui, parce que je pensais à le nom d'une personne, je pensais à Adam, la ferme Adam.
0: D'accord.
3: À cause des tarts flambés à ce moment.
0: Ah ouais, les tarts flambés, bah oui, forcément.
3: Parce que je crois avoir reconnu la chèvre.
0: Ah.
3: Sur le film.
0: Ouais.
3: Il me semble.
0: Possiblement.
3: Oui. Ouais. D'accord. Avec Pierre Richard, oui.
0: Mais malheureusement, on n'y est pas. On n'est pas en lien avec les animaux de la ferme.
3: Pour la première fois que j'ai réussi à vous avoir sur ce jeu, tant pis.
0: Ah, mais après, Michel, vous pouvez me rappeler quand vous voulez, hein, si en tout cas ça marche.
3: Bah, je vais essayer.
0: En tout cas, vous serez le bienvenu.
3: D'accord, très bien.
0: Merci à vous, Michel.
3: Profitez bien du plaisir de passer, d'être à la radio, parce que c'est vrai que c'est un métier enviable. Hein.
0: Ah, c'est un métier enviable, effectivement. Michel, bonne journée et à bientôt.
3: Bonne journée également. Merci.
0: Au revoir, Michel.
3: Au revoir.
0: Le premier indice, on sait que c'est une personne, bah, c'était cet indice-là.
4: Vous m'avez traité d'abruti? Oui. Je pratique les arts martiaux. Judo, Aïkido, Karaté. La première chose qu'on nous apprend, c'est le contrôle.
0: Voici l'indice, c'est une personne, pas en lien avec la ferme. Et on n'est pas sur un bâtiment là pour le coup. 03 88 25 15 15. C'est le moment de prendre votre téléphone. Vous pourrez vous sélectionner pour repartir avec deux passes du Haut-Sigoland. Parc de Sigone et de loisirs situé à Kinsheim, vous le connaissez bien. Manège et attractions, plus de 15 espèces animales, 2 spectacles par jour de cirque, animation et événements. À vous maintenant de jouer. Et si vous voulez nous laisser un petit WhatsApp pour nous dire comment vous prononcez-vous le Deng ou le Deng, suivant la région dont vous êtes en Alsace, ben vous le faites via un message vocal. WhatsApp, ça se passe comme ça, écoutez.
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0: The Bee Gees, à l'instant, Too Much Heaven, à l'instant.
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0: Le Deng, le truc. À vous de me dire ce que c'est. Qu'est-ce que c'est que ce truc? Qu'est-ce que c'est que ce Deng? Bonjour Guy.
3: Bonjour Laurent, comment ça va?
0: Ouais, ça va super Guy. Et vous?
3: Oh, le scut?
0: Non, le skin poudre.
3: Oh, c'est pour les filles, une caisse.
0: Vous avez dit quoi, Guy?
3: Oh, c'est pour les autres filles, une caisse.
0: Fais une caisse?
3: Fais une caisse, ça veut dire des pieds dans le fromage.
0: Ah, les pieds dans le fromage, ouais, j'avais bien compris. C'était expression comme ça, les anciennes, hein, il n'y a que chez nous. Hein.
3: Bah oui, exact, ouais.
0: Mais oui.
3: C'est l'avantage du direct alsacien.
0: Ben oui, c'est ça, c'est l'Alsace, voilà, c'est et bien. Les plaisirs. Bon alors, dans certaines régions, et comment vous dites le ding, vous?
3: Le ding.
0: Le ding comme moi, quoi.
3: Voilà.
0: Ah, on peut le dire de manière différente, hein. Vous l'avez compris.

0: Ouais, non, il n'y a pas beaucoup de titans. Je ne vois pas comment on pourrait appeler ça autrement.
1: Mais écoutez, le moi, dingue, je vous le dis.
0: Le dingue, ça ne veut rien dire. Le dingue, c'est des fous.
1: Dingue, c'est des fous. Et dingue, dingue, c'est aussi une maladie. Hein.
0: Ouais, tout à fait, ouais.
1: Ah, voilà. Nous, on reste sur le dingue.
0: Voilà.
1: Avec cet accent un peu, voilà. Voilà. Bon, bah, en tout cas, Guy, moi, je suis content de vous entendre avec Bolsem. Qu'est-ce que vous avez comme programme aujourd'hui?
0: Bah, là, je suis au lavage, j'attends pour laver la voiture.
1: Ah, d'accord. Il lave la bagnole.
0: En général, quand je lave la voiture, le lendemain, il pleut.
1: Ah, bah, écoutez, ça sera pas le lendemain, ça sera cet après-midi. Hein.
0: Oui, j'ai l'impression, ouais.
1: Bah, ouais, cet après-midi, mais... c'est prévu. Mais
0: bon. Hein. Ouais.
1: Mais bon,
0: il fallait bien que ça arrive, les orages.
1: Mais oui, bien sûr.
0: Ça fait trop chaud. Hein.
1: Mais ça va donner un peu d'eau et un peu d'air.
0: Là, il fait bon, là, pour l'instant, dehors, c'est agréable.
1: Parce qu'on pense quand même à tous les agriculteurs, les viticulteurs. Bah oui, oui. Il y a besoin d'eau pour qu'on ait de bons produits dans l'assiette.
0: Il faut qu'il pleuve un peu, c'est sûr. Hein, c'est
1: mais
0: fait,
1: oui. Je bah salue voilà. Par la même occasion hein, tous les agriculteurs.
0: Eh ben, je salue aussi tous les agriculteurs. Bon, je souhaite bon courage.
1: Exactement.
0: Un travail pas facile. Hein.
1: Ouais, c'est ça. C'est un travail quotidien qui n'est pas n'est pas simple. Guy, en tout cas, vous êtes déjà à la retraite, non?
0: Oui.
1: Ouais, voilà, ça c'est bien aussi.
0: Depuis 2020.
1: Depuis 2020? Tranquille, oui. Hein, le Guy. Hein.
0: Ouais. Bah... J'avais envie de bosser encore un peu, mais on m'a pas laissé faire. Donc,
1: ah, voilà. Mais écoutez, hein, si vous êtes bien comme ça, c'est l'essentiel.
0: Oui, très bien.
1: Guy, dites-moi votre question.
0: Alors, est-ce que cette personne conduit des véhicules de rallye?
1: Oh, cette personne conduit des véhicules de rallye? Non.
0: Oui. Pas. Ah.
1: Et dans le rallye, quoi, tout simplement.
0: C'est pas grave, parce que je pense que c'est à Sébastien Loeb.
1: Ah, voilà. Et comment vous êtes arrivé sur Sébastien Loeb?
0: À cause du le contrôle.
1: Ah ouais. Hein,
0: avec le contrôle, donc après chaque étape de rallye, il y a le contrôle. Hein.
1: Ah ouais.
0: Et après, il faut contrôler la conduite. Hein, voilà.
1: Et il y a le contrôle technique aussi. Hein.
0: Ah, le contrôle technique, ouais.
1: Guy, je vous souhaite une bonne journée. Et merci, vous me rappelez quand vous voulez.
0: Et merci.
1: Et vous me direz.
0: Toute l'équipe.
1: Ouais.
0: Ouais, continuez comme ça, c'est super.
1: Merci beaucoup, Guy. Merci beaucoup.
0: Tous les jours.
1: C'est très gentil. Et vous me direz hein, si. Si votre voiture, elle a pris un petit coup.
0: Nickel, hein.
1: Ah, elle va être nickel, hop là, ça marche. Qui pisse Nax Moule.
0: Merci bien.
1: Au revoir. Bonjour Sébastien.
2: Oui, bonjour.
1: Sébastien, tout va bien, Grendelbruch.
2: Tout à fait.
1: Il y a un peu plus d'air à Grendelbruch, hein, c'est pas mal. Hein.
2: Ah oui, on respire de nouveau là.
1: Ah ouais, c'est bien. Vous faites un peu de rando à côté là?
2: Ah oui, énormément, oui.
1: D'accord, ah ben, je savais même pas, vous voyez, Sébastien, j'en étais sûr. Les gens qui habitent à Grendelbruch, ils aiment prendre de la hauteur et prendre le large.
2: Tout à fait.
1: Bah, vous avez bien raison.
2: Voilà.
1: Vous allez où, vous, quand vous faites des randonnées?
2: Ben, on a pas mal de choses autour de chez nous. Il y a le château d'Hierbaden, le Pourpourkopf, la Heidenkopf. Après, on peut monter au Struthof par le ski club de Grendelbruch.
1: Ouais. Le Donon.
2: Voilà, le Donon, voilà. Et après, on monte beaucoup sur les crêtes.
1: Ah ouais.
2: Voilà, on a fait les quatre lacs la semaine dernière.
1: Vous avez fait quoi la semaine dernière?
2: Les quatre lacs.
1: Les quatre lacs? Attendez, je me le note pour un dingue, ça.
2: Voilà.
1: Ok, ça marche, Guy. Sébastien, pardon, ouais, on est passé sur Sébastien. Dites-moi, Seb, comme on vous appelle, entre copains.
2: Voilà. Est-ce que la personne a des vignes dans le sud de la France?
1: Oh, ça, c'est une super question, ça. Est-ce que la personne a des vignes dans le sud de la France? Alors, à ma connaissance, non.
2: Ah. D'accord, je suis surpris.
1: Et vous pensez à qui?
2: Pierre Richard.
1: Mais Pierre Richard, d'accord, mais quel rapport il a avec l'Alsace, Sébastien?
2: Je ne sais pas trop, non.
1: Voilà.
2: Voilà.
1: Le ding est toujours, de près ou de loin, en lien avec la région Alsace. Sébastien, ça vous devez le savoir. D'accord?
2: Très bien.
1: Et je vous dis à
2: bientôt.
1: Merci.
2: Bah, à bientôt.
1: Très bonne journée.
2: Merci.
1: Au revoir.
2: À vous aussi. Au revoir.
1: 03 88 25 15 15. On essaie de découvrir ce qui se cache derrière l'indice du ding. Ce premier indice où vous avez, possiblement reconnu Pierre Richard dans le film La Chèvre. C'est une personne, mais de qui s'agit-il? La réponse après Vita ici Alsace. C'est vrai.

0: Promets-moi sur votre radio ici Alsace. On se retrouve pour un petit récap avant les infos de midi sur votre radio ici Alsace.
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0: Le dingue, le truc avec le petit récap avant de se retrouver demain entre 11h et midi. Le premier indice, il faisait comme ça.
7: Vous m'avez traité d'abruti? Oui. Je pratique les arts martiaux, judo, aikido, karaté. La première chose qu'on nous apprend, c'est le contrôle.
0: On se retrouvera demain sur votre radio ici Alsace. C'est une personne, ce n'est pas en lien avec les animaux de la ferme, ce n'est pas en lien avec le rallye. Ce n'est pas une personne qui a des vignes dans le sud de la France. Voilà, on se retrouve demain pour la suite du ding entre 11h et midi. Dans un instant, vous avez rendez-vous avec Otaquet, votre jeu avec Eric Bastien et Valérie Damido. Et juste avant, mais alors vraiment avant, les infos avec Sébastien Cabrita de Santos à midi.

0: Zaz Rosie sur votre radio ici à Alsace à 11h59 et il y a Charlie Weber qui vient de passer dans les studios.
1: Oui, bonjour
0: Charlie.
1: Oui, bonjour.
0: Charlie Weber, qu'est-ce qui se passe ce samedi? On va au slow up ou quoi?
1: C'est plutôt dimanche matin qu'on va.
0: C'est dimanche matin.
1: Mais on se prépare le samedi parce qu'en fait on va faire du vélo et on va se retrouver entre Guémar et Bergheim. Je vais me balader avec un vélo avec un gros drapeau ici à Alsace, donc n'hésitez pas, venez nous voir. Donc ouais, la préparation physique le samedi, bien vu Lolo.
0: C'est bien. Non, c'est juste pour que Charlie vous soyez un peu calme samedi soir. Histoire de pouvoir faire du vélo tranquillement.
1: Toujours très calme.
0: C'est une 12e édition et on est très fiers encore une fois d'être partenaire de l'événement Slow Up en Alsace qui revient ce dimanche. Donc vous serez où précisément, mon cher
1: Charlie?
0: Entre
1: Guémar et Bergheim sur les routes. Je suis pas sûr d'aller très vite, donc vous allez voir. un grand drapeau.
0: Merci Charlie Weber. Et à dimanche pour Slow Up.
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0: Allez, ici Alsace, nous sommes le mardi 2 juin et ça y est, il est tout pile midi. La formation Sébastien Cabretta de Santos est le cœur et plus léger ce midi pour les employés de l'usine Stellantis de Mulhouse.
3: La direction confirme un gros investissement, 1 milliard d'euros, non pas uniquement pour le site Orinois, comme l'avait laissé entendre la semaine dernière le président Macron, mais bien à partager dans le groupe entier. 400 millions d'euros reviennent tout de même au site mulhousien avec la promesse de nouveaux véhicules à produire. Laurent Gotera du syndicat CFE-CGC n'attendait que ça.
4: C'est un moment qui est très important pour le site de Mulhouse. On attendait cette excellente nouvelle depuis un certain temps. Et les salariés se sont battus quotidiennement pour garder ce site compétitif, pour pouvoir accueillir justement ces nouveaux véhicules et en plus issus de nouvelles plateformes. Donc c'est que du bonheur à partir de 2029. Ce qu'on nous a dit, c'est que c'est de la marque Peugeot. Et c'est une plateforme qui sera aussi bien dans l'électrique que dans l'hybride. Si le succès commercial est au rendez-vous, ça pourrait être de nouveau trois équipes pleines au lieu de deux demi-équipes que nous avons actuellement. Donc ça peut être que des embauches.
3: Laurent Gotera avec Guillaume Schum ce matin à Mulhouse. Le reste de l'enveloppe, 500 millions d'euros, iront à la recherche-développement de l'entreprise. 100 millions d'euros pour les autres sites en France, annonce de la direction ce matin, alors que le grand patron, le boss des boss, Antonio Filosa, est en visite en Alsace avec le ministre de l'Industrie, Roland Lescure. Un accident de poids lourd, ça c'était ce matin sur l'autoroute A35, ça s'est passé un peu avant 11h. La bande d'arrêt d'urgence est neutralisée au niveau d'Ober-Ergheim. On est dans le sens Colmar-Mulhouse, la collectivité européenne d'Alsace, la CEA, alerte sur la possible formation de bouchons.
0: Un dépistage au plomb et à l'arsenic dans le Val d'Argent.
3: La campagne est gratuite, elle commence aujourd'hui pour 1600 personnes, surtout des femmes, des jeunes appelés à participer dans les environs de Sainte-Marie-aux-Mines, Sainte-Croix-aux-Mines ou Lièvre. C'est le préfet du Haut-Rhin et l'agence régionale de santé qui vous appelle à vous faire dépister pour évaluer l'exposition à ces métaux présents dans certains sols. 6 mois de prison avec sursis, c'est la sanction en comparution immédiate pour un homme de 55 ans reconnu coupable hier par le tribunal de Colmar d'avoir mis le feu à un ballot de paille ce week-end dans un champ entre Soultz et Wunheim, plus de 200 mètres carrés de champ m'ont brûlé au total.
0: Si vous voyez un animal diagué dans la nature, surtout laissez-le tranquille.
3: Ouais, morale de l'histoire, après qu'un petit faon qui divaguait a été retrouvé la semaine dernière à Ober-Ergheim, dans le Haut-Rhin, quelqu'un a pensé qu'il était perdu et a cru bien faire en le déposant dans la poubelle de la responsable des services techniques de la ville pour le sauver, sauf que c'est quelque chose à ne surtout pas faire. Julien Raymond, et le phénomène est loin d'être isolé.
5: Plus d'une semaine après avoir récupéré ce bébé faon, Hervé est toujours en colère.
6: Si ces gens-là ne l'avaient pas touché, la mère l'aurait récupéré très facilement et il aurait continué sa vie normalement parce que là, il est dans une situation qui n'est pas du tout normale pour lui.
5: Après l'avoir récupéré, impossible pour ce garde champêtre alsacien de retrouver la mère de ce bébé. Hervé transporte donc l'animal dans une association de protection de la faune où un destin bien différent l'attend.
6: Ah, sa vie, ça va être nourri par l'homme et ensuite relâché dans un endroit, mais bon, ce ne sera pas dans le milieu naturel, ce sera certainement un endroit clos. Il continuera sa vie, ça c'est pas un problème, mais disons que pour la faune sauvage, d'un point de vue général, il est perdu.
5: Dans un enclos, ce petit faon ne pourra pas apprendre les codes pour vivre dans la nature. Il sera inadapté. Hervé appelle donc à ne surtout pas intervenir quand un faon est tout seul. Plusieurs fois par an, des promeneurs pensent bien faire.
6: Quand on retrouve effectivement un faon, c'est de ne surtout pas y toucher et de laisser faire la nature. On sait très bien que la mer est à une centaine de mètres maximum. En train de poursuivre sa vie d'adulte tout simplement, et ensuite retournera chez son faon dès que le faon appellera sa mère.
5: Une règle qui vaut d'ailleurs pour n'importe quel autre animal sauvage.
3: Julien Raymond, reportage en feu et photo du petit faon, c'est très mignon et c'est sur ici.fr. Et puis allez, faut gagner ce soir et on évite de se faire peur pour le reste de la saison. Les handballeurs de Célestat affrontent les violets qui jouent ce soir justement à Dijon. Il faut gagner pour s'assurer le maintien dans l'élite du handball français. Sinon, tout se jouera la semaine prochaine, samedi, en fin de semaine à Dunkerque. Midi 4, 30 secondes, la météo pour aujourd'hui.
0: Des nuages et un temps agité.
3: Vigilance jaune.
0: Voilà, exactement. Des rafales jusqu'à 75 km/h en seconde partie de journée. Des orages, oui, des orages, de la pluie, de l'averse, des averses sur la région. Mon cher Sébastien, est-ce que vous avez un bon parapluie?
3: Non.
0: Ok, donc voilà, bon, on va l'acheter tout de suite. Les températures entre 22 et 25 degrés, 17 degrés pour le champ du feu. Et nous vous souhaitons, comme d'habitude, en ce mardi 2 juin, un joyeux appétit.
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7: Bonjour la France sous la pluie, c'est super. On adore, comment ça va Éric Bastien?
1: Bon, moi j'aime bien la pluie, j'adore ça, je sais pas, j'ai toujours aimé ça. C'est... Ouais. Et puis il fait frais, on respire, tu vois, c'est quand même un peu plus agréable, non?
7: Le gars a quand même un sèche-cheveux dans son bureau pour se sécher quand il arrive.
1: Ah, c'est vrai.
7: Alors, je vous rappelle que c'est une nouvelle semaine, je vous rappelle que nous avons un nouveau cadeau et pas des moindres, et surtout on a des cadeaux pour tous les candidats cette semaine. Et oui, le premier prix de la finale de vendredi, c'est un week-end exceptionnel au Festival Off d'Avignon. Alors, c'est le plus grand festival de spectacle vivant en France et il fête ses 60 ans cette année.
1: Déjà,
7: c'est magnifique.
1: C'est votre âge.
7: Eh oui, c'est mon âge. Eh, l'âge de mon dos. Alors, cette semaine, vous allez gagner un séjour pour 4 personnes, 2 chambres doubles réservées à l'hôtel Le Chardonnay. Les petits-déj sont compris. Vous aurez 100 euros de carburant pour rejoindre la Cité des Papes, mais surtout, vous assisterez à 2 spectacles par jour, soit 4 spectacles au total.
1: C'est énorme.
7: Pour vivre pleinement cet anniversaire du Festival Off d'Avignon. Et quand je disais que tous les participants cette semaine avaient des cadeaux, oui, figurez-vous que les perdants comme les gagnants, vous allez à tous avoir, en plus du séjour à Avignon pour les gagnants, les 8 participants, vous allez gagner cette semaine un guide de voyage Michelin, parce que, ok, on fête les 60 ans du Festival d'Avignon, mais on fête les 100 ans des guides de voyage Michelin. Et pour cette occasion, eh bien, on vous offre un guide de voyage Michelin. Et ça, c'est plutôt un cadeau sympa. Et qu'est-ce que c'est le deuxième prix?
1: Merci, bonne journée, Wendy Bouchard, pour ma France. Hein. On met 53 minutes pour parler des cadeaux.
7: Ah bah pardon, hein, excusez-nous d'avoir une radio généreuse qui offre des cadeaux.
1: Excusez-moi d'en rajouter une couche, parce que vous savez, pour aller voir 2 spectacles par jour, pour courir dans tout Avignon, et on sait qu'Avignon marche, on marche, on marche, il faut avoir des forces. Et pour avoir des forces, il faut prendre le café du Vaucluse.
7: Bien sûr.
1: Oui, celui qui est concocté dans les hautes plaines du Vaucluse, là où le mont Ventoux vous attend, là où Joe Malogo a posé sa tente, et c'est là qu'il confectionne sa machine Nespresso. C'est 32 papes avec ses 32 dosettes.
7: C'est 32 papes.
1: Oui, bah c'est la cité des papes. Hein.
7: Ah
1: c'est,
7: oui, d'accord.
1: Bah oui, c'est okay, 32 bon, dosettes. C'est 6 verres en verre.
7: Bien sûr. Allez, jingle, on accueille les candidats.
1: Bonjour. Il est déjà 14h12.
7: Et voilà. Bonjour Daphné, bonjour Guy, comment ça va?
1: Bonjour.
8: Bonjour.
1: Bonjour.
9: Bonjour.
7: Bonjour.
8: Bonjour. Bonjour. Bonjour Valérie.
7: Voilà, on se détend, on est content. Alors Daphné, tu joues avec ici Normandie. Ah, tu as 41 ans, tu habites à Grand-Quevilly.
8: C'est ça.
7: La ville de Franck Dubosc. Alors, tu es en concubinage avec Jimmy et tu as 2 garçons. Comment s'appellent tes garçons?
8: Clayton et Gillian.
7: Pop, pop, pop. Tu as aussi une petite chienne qui s'appelle comment?
8: Kaya.
7: Qu'est-ce que c'est? Quel est le modèle de cet animal?
8: C'est un petit croisé, c'est une petite croisée terrier, un peu bichon, tout noir.
7: Oui. Oh là là, j'adore. Et tu as un petit chat qui s'appelle Minette.
8: Oui, une petite Minette.
7: Tout le monde cohabite bien? Tout se passe bien?
8: Ça va, ça va. Après, là, les garçons grandissent, donc c'est un petit peu la guerre à la maison par moment, mais... Ça va.
7: Bah, 16 ans et 10 ans, hein, c'est malheureusement des âges tellement sympas pour les parents. Alors, mais toi, t'es pas le genre à te laisser faire. Hein. Attention, Daphné, elle a un métier où il faut déchirer tout. Elle est conductrice de poids lourd.
8: Ah,
7: voilà. Voilà, elle est au volant d'un camion depuis 7 ans. Mais avant, tu conduisais déjà des utilitaires, c'est ça?
8: Ouais, c'est ça. Ouais, j'ai toujours été dans le transport. Ouais.
7: Et alors là, les poids lourds, tu fais quoi? Donc, tu fais toute la France ou tu fais juste la région?
8: La région. Ah ça bon. Reste régional.
7: Ah bah ça, c'est bien. Comme ça, tu pars pas longtemps sur les routes comme les conducteurs de poids lourds. Tu as énormément pratiqué le judo à haut niveau.
8: Oui.
7: Ça veut dire quoi? Tu as eu des prix, des récompenses?
8: Alors je suis ceinture noire deuxième dan.
7: Ah oui.
8: J'ai mon BPJEPS judo et puis j'ai fait des podiums régionaux, interrégionaux, championne de Normandie, championne d'interrégion, troisième en France.
9: Faut pas l'embêter quoi.
7: Et donc non, elle te met au sol, pling, plaf, plouf.
9: C'est sûr.
7: Et bon, maintenant tu fais un peu moins de judo, maintenant tu fais plutôt du cardio et du fitness, c'est ça?
8: Ouais, c'est ça, on s'entretient.
7: Bah c'est bien, t'as bien raison.
9: Comme nous.
7: Non, moi comme pas moi.
9: On s'entretient dans le rien.
7: Ouais, maintenant, il va falloir changer. Elle a tellement mal au dos, il va falloir qu'elle fasse du sport.
9: Ah oui, vous allez devoir faire du sport.
7: Et voilà. Alors, ma chérie, on va tout de suite marquer le premier point avec la première question, vrai ou faux. Avec, tiens, une petite chanson. Mille colombes. Alors, écoute bien cette question. Il y a quelque temps, il y a une brasserie bretonne qui s'est fâchée avec Yoko Ono parce qu'ils avaient fait une bière John Lemon.
9: Ah oui, c'est vrai.
7: Eh bien, ils ont recommencé avec Mireille Mathieu parce qu'ils ont fait une bière baptisée Mireille Mafieux. Alors, est-ce que c'est vrai ou faux? Top chrono, 5 secondes.
8: J'irais vrai.
7: Eh ben t'as bien raison,
9: mais
7: c'est
9: non.
7: Vrai. Mais bien sûr,
9: mais non.
7: Ils adorent les jeux de mots. C'est une brasserie du Finistère, on en a déjà parlé. Donc après le John Lemon, ils ont fait Mireille Mathieu. Comment vous dire? Voilà, premier point pour Daphné.
9: C'est magnifique, Mireille Mathieu qui est d'Avignon. D'ailleurs, sa petite fille d'Avignon. Eh oui. Alors Guy, ok, on a deux. Il y a du judoka, il y a du sport de combat en face. Mais Guy, vous savez combien il mesure mon Guy?
10: Oh là là, 2m04.
9: 2m04.
7: Oh mon Dieu, c'est
9: là j'ai de la bête. Là j'ai du lourd là.
7: Ah ouais.
9: Ah là c'est là, en 2 ans, j'ai jamais eu autant là. Là j'ai du 2m04. Ah ouais. Combien tu pèses?
10: 130 kg ouais.
9: 130 kg, t'es pas beau, ça va?
7: Mais c'est surtout combien tu chausses?
10: du 49.
9: Oh, 49. Oh, la vache. Non mais tu sais, on rigole, mais ça doit pas être facile de trouver du 49, c'est du sur-mesure que tu fais.
10: Maintenant c'est internet, hein. sinon c'est impossible.
9: Bah bien sûr. C'est que Guy c'est une star. J'ai retrouvé un article, si mon Guy, 40 ans de France Bleu Mayenne, à l'époque quand on s'appelait France Bleu. Je lis l'article, un agriculteur baptise ses vaches par le nom des gens de la radio. Qu'est-ce que c'est que ça?
10: Voilà.
7: Et ben
10: c'est pour ça, j'ai deux petites femelles là, qui sont nées hier.
7: Oui.
10: Donc si Valérie et Eric veulent être parrain, faut donner un nom pour ça.
9: Faut donner un nom, carrément, nous, bien sûr.
7: Alors, c'est l'année des quoi?
10: Des B.
7: Eh ben moi, je l'appelle Bridget, comme Bridget Jones.
10: Bridget, ben c'est bon, parce que un peu tout, c'est Gonaël qui est au standard, elle a nommé Brigitte.
9: Brigitte.
7: Non, moi, c'est Bridget, parce que Brigitte...
10: Bridget. C'est bon, Bridget, voilà.
7: Je veux une photo de Bridget. Hein.
9: Ouais, bien sûr. Alors,
10: j'enverrai des photos, ouais.
7: Ah,
10: et Eric,
7: oui.
9: Alors, mon ego aurait voulu choisir Bastien, ça commence par un B ou Bastienne, mais je vais prendre Bouboune, moi, j'aime bien. Bouboune. Ah bon, moi j'aime bien Bouboune.
7: Excuse-moi, le Bouboune.
9: Non, Bouboune. Bouboune. Boubou, là.
7: Comme Bouboule, quoi.
9: Ouais. Oui, voilà. Si tu veux.
7: D'accord, ok.
9: Eh ben, Bouboune. Voilà, on a deux vaches, c'est bon ça.
7: Ça, c'est magnifique, j'adore.
10: Et voilà.
9: Bon, parce que vous l'avez compris, il n'est pas plombier. Bah non, il travaille avec les bêtes et on va en parler dans un instant. Il y a même des chèvres naines à la maison et 150 vaches.
10: Exact, ouais.
7: Oh là là.
9: On les salue une par une. Bienvenue, Guy, ma petite star de Ici Mayenne. Et on en profite pour saluer, bien sûr, toute l'équipe d'Ici Mayenne. Voici ta première question. Attention. Là, on a tous envie de chanter, de monter dans les graves et les aigus.
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0: Ah, j'ai un bout de gorge qui est parti, là. Luis Mariano. Ah oui, le Mexicain. La ville de Mexico, Guy, s'enfonce de 25 cm par an. Est-ce que cette info est vraie ou fausse? Top chrono, 5 secondes.
1: Ah, j'ai pas compris.
0: La ville de Mexico s'enfonce de 25 cm par an.
1: C'est faux.
0: Non, c'est vrai, figure-toi. La ville de Mexico s'enfonce bel et bien, parfois de 25 cm par an, c'est énorme. Bon, parce que ça a été construit sur l'ancien lac Texcoco, et donc ça s'affaisse à cause du pompage des nappes phréatiques qui compactent les sols. Donc voilà, mais c'est grave, parce qu'il y a des quartiers qui ont perdu déjà 10 mètres d'altitude en un siècle. Hein. 10 mètres d'altitude, la taille de Guy.
2: Ah bah oui, la taille de Guy. Alors, ça fait un point pour Daphné, pas de point pour Guy. Et là, tout de suite, on va partir avec 3 cafés gourmands. À nos souvenirs. Eh oui, vous écoutez ici, on adore. À tout de suite, mes chéris.

0: nos souvenirs.
1: Trois cafés gourmands l'addition, 12h16, vous écoutez ici. Bienvenue.
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3: Et ici, nous jouons avec Daphné, qui joue avec ici, Normandie, qui habite à Grand-Quevilly, qui est ceinture noire de judo, hein, donc on rigole pas. Alors, il paraît que tu as un petit potager, que tu aimes bien jardiner. Qu'est-ce qu'on a dans le petit potager ?
4: Eh bien, nous y trouvons des pommes de terre, des petits oignons, des tomates, des courgettes, des fraises, des radis, des tomates, voilà, à peu près tout. Hein. Je crois que j'en ai peut-être oublié, mais
3: Et c'est déjà pas mal. Il paraît que c'est ton chéri qui cuisine.
4: Oui, c'est vrai.
3: Ah, d'accord.
4: C'est lui qui cuisine. Il aime ça, donc oui. Du coup, ça m'arrange.
3: Alors, j'ai envie de te dire, c'est mon rêve hein, d'avoir un mec qui cuisine. C'est mon rêve. C'est le rêve de toutes les femmes, on va pas se mentir. Ouais, c'est quand même un.
4: J'ai de la chance.
3: Mais oui, c'est magnifique.
1: Surtout avec le petit habillé, je sais que tu trouves ça sexy.
3: Je m'en fous avec
1: vous. Non, tu l'as déjà dit.
3: Bah, l'été, tu veux dire le cucu à l'air. Bah, bien sûr, évidemment.
1: Ça, j'ai pas dit ça, j'ai dit le petit tablier.
3: Non, mais Daphné et moi, on est d'accord, le petit tablier avec le cucu à l'air. Alors, tu es comme moi, ma petite chérie, tu adores les animaux, tu es même bénévole dans un refuge à Rouen.
4: C'est ça.
3: Et alors, qu'est-ce que tu fais dans ce refuge ?
4: Eh bien, j'aide pour tout ce qui est désinfection des locaux, la fourrière. Il y a plusieurs espaces et en fait, j'aide à nettoyer au nettoyage. Je promène aussi les chiens quand je peux après le travail.
3: Magnifique. Voilà. Ça, c'est bien, j'adore. Bien, tu as déjà un point. Guy n'en a pas. On va en marquer tout de suite un deuxième, ma chérie. Tiens, Marc Lavoine.
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3: Alors, il paraît que lorsqu'il décrit la marque sous les yeux, les valises, eh bien le mot cerne est féminin. Quand on parle des valises sous les yeux, le mot cerne est féminin. Est-ce que c'est vrai ou faux, Top Chrono ?
4: C'est vrai.
3: Et non, c'est faux, les marques sous les yeux, c'est masculin, on dit un cerne. Je sais qu'on a tous envie de dire une cerne, mais non, c'est un cerne. Et voilà, j'ai des gros cernes. On dit pas j'ai des grosses cernes, on dit j'ai de gros cernes. Voilà.
1: Ouais. Guy, alors Guy est avec nous à Quissy-Mayenne. Alors, j'ai pas cité, je te laisse le prononcer. Le nom où tu habites, Guy, comment ça s'appelle exactement ?
6: Alors, c'est exactement Signy-en-Brière-les-Vallées, en Mayenne.
1: Ouais. Voilà. Et comment on appelle les habitants de Signy-en-Brière-les-Vallées ?
6: Les Signéens ou les Ambo-Rélivins.
1: Toi, j'ai bien fait de te poser la question.
6: C'est une commune jumelée, c'est pour ça, voilà.
1: D'accord. Bon, on les salue. Voilà, on vous salue.
3: On vous salue tous.
6: À la radio ici Mayenne, on dit toujours Guy de Signé. C'est pas Guy mon autre ami, mais depuis 8 ans, 10 ans, on dit Guy de Signé, voilà.
1: Oui, je vous rappelle que Guy, c'est notre star. Guy, voilà, il est toujours avec ici Mayenne. C'est un auditeur fidèle de ici Mayenne. Et d'ailleurs, parmi les 150 vaches, elle porte les noms des animateurs, des journalistes. Voilà. On est d'accord, hein, c'est bien ça.
6: Journalistes, même standardistes, tout ça.
1: Tout le monde, tout le personnel de ici, je suis bien d'accord. Alors, j'ai une petite question quand même, parce qu'on a compris que tu étais agriculteur, hein, tu es éleveur de vaches laitières. Alors, je découvre qu'avant, tu étais expert comptable. Donc, comment on fait pour passer d'expert comptable à 150 vaches, du coup ?
6: Ben, faut être fou, hein. Faut être fou. À 35 ans, j'ai voulu changer. Je voulais m'installer agriculteur, voilà. Mes parents étaient agriculteurs, donc j'ai pas repris la ferme de mes parents, mais j'ai voulu absolument m'installer parce que c'était un plaisir. Et puis j'avais 30 personnes à gérer, et puis bon, à la fin, j'en avais marre, donc je voulais travailler à l'air libre. Voilà.
1: Eh ben, écoute, c'est une belle reconversion et je pense que les vaches t'en remercient. J'aurais rappelé que t'es aussi un grand sportif, 2m04 et 130 kilos, t'as fait du basket en national. C'est pas rien, c'est encore une fois.
6: Hein. Eh ben oui, j'ai joué. Puis ben, j'ai mes enfants qui jouent aussi, là, Arthur qui joue à Laval, qui ont gagné.
1: Super.
6: À Bercy, en coupe, les seniors ont gagné. Puis le petit qui a 15 ans, mais bon, il fait déjà 1m88, mais bon.
1: Ah oui. Bon, tout le monde est bien sportif.
6: Comment ?
1: Bah, je dis, tout le monde est bien sportif et prend le chemin du basket comme toi. On va en reparler dans un instant, si tu veux bien, Guy.
6: Ouais.
1: Mais tout de suite, on va essayer de marquer un point. Alors, je ne sais plus.
6: Un point, j'espère.
1: Bah oui, parce que qu'est-ce que tu as fait avant ? Je ne me souviens même plus.
3: Non, et c'est Daphné à 1, Guy n'a pas de point.
1: Ah là, Guy, allez, on y va et on va sur la Lune.
5: 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Un jour, j'irai sur la Lune.
1: Sur la Lune, Guy, on peut trouver deux balles de golf. Est-ce que c'est vrai ou faux? Top chrono, 5 secondes.
6: Non, c'est faux, c'est faux.
1: Tu penses que c'est faux?
6: Ouais.
1: Eh ben c'est vrai, figure-toi que sur la Lune, il reste encore des objets abandonnés par les astronautes d'Apollo. Les deux balles de golf frappées par Alan Shepard en 71, ou encore, il y a une photo de famille qui est laissée par Charles Duke. C'est complètement dingue, mais ça pourrait rester comme ça, visible pendant des millions d'années. Aïe, aïe, aïe, pas de points.
3: Allez, Daphné 1, Guy pas. Et tout de suite, on écoute Get up, get up, get up. Let's make love tonight. Vous écoutez ici. Oh là là, on vous aime tellement qu'on vous met Marvin Gaye. À tout de suite.

0: vous auriez vu ce magnifique déhanché sur Secure Living de Marvin Gaye avec sûr. Valérie Damido. Ça me rappelle. Non, je préfère mettre un jingle. Hein.
1: Allez, jingle, ouais, c'est ça.
2: Oh là là, là, là, là, là. À midi, on est au taquet.
0: Un truc échoué, quoi.
1: Nous voilà. Sommes au taquet avec Daphné qui joue avec ici Normandie et Guy qui joue avec ici Mayenne. Alors, Daphné, comme ça, on participe aux amours?
3: Oui.
1: Alors, comme ça, on arrive en finale?
3: Oui.
1: Et qu'est-ce qu'on a gagné en finale?
3: Un séjour d'une semaine dans un camping de France, pour pas dire le nom.
1: Et dis donc, et il paraît que Jimmy, il n'avait pas trop envie d'y aller, il est parce qu'il est un peu timide. Bah, dis donc, il devait être content quand même.
3: Ah oui, bah oui, oui. Et après, oui. Il était ravi.
1: Bah voilà, on gagne des vacances au moins. Bien, oui. Ma chérie, j'espère que tu aimes chanter, j'espère que tu aimes la musique, j'espère que tu vas retrouver. C'est l'heure du quiz musical.
3: Ok.
1: Alors, il y a des karaokés à Grand-Quevilly?
3: Oui, à la maison.
1: Ah bah voilà. C'est magnifique. Alors, attention, c'est un artiste et un autre artiste. En l'occurrence, on est sur des femmes. Je te mets la première chanteuse et tu me dis qui c'est. On y va.

0: C'est qui chante Top Chrono?
1: Je sais pas, Michel Thor. Je sais pas.
2: Eh oui, voilà.
0: Michel Thor.
2: On l'a tous reconnu.
0: Emmène-moi danser ce soir.
2: L'amour, c'est comme une cigarette.
0: Non, ma chérie, c'est pas. Nicole Croisille, une femme avec toi.
2: Eh oui.
0: Nicole, Croisille, Nicole. Alors, là, je pense que tu vas trouver. On est plus sur ta génération et tu vas trouver très facilement. Écoute. J'attends. Là, comme elle chantonne celle-ci, comme elle qu'elle a trouvé. Hein. La, la, la. J'attends l'amour. Qu'est-ce que c'est? Qui chante?
1: Jennifer.
0: Eh oui, tu vois, je t'avais dit, c'est ta génération, ça. Oui, c'est Jennifer, j'attends l'amour.
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0: Ça te fait un point, ma Daphné. Tu as deux.
2: Guy avec ici Mayenne, Guy notre agriculteur, Guy avec ses 150 vaches, notre sportif de 2m04 qui pèse 130 kilos et qui fait de la bonne cuisine, j'imagine. Pareil que ta spécialité, c'est la riz de veau.
0: La riz de veau ?
2: Les riz de veau, pardon.
0: Voilà, merci. Ouais.
2: Ah ouais, les riz de veau ?
4: C'est vrai que quand on les présente au départ, personne ne voulait en manger, mais après, quand je les prépare, même les enfants, ils viennent picorer dans la poêle.
2: Eh oui.
4: Du riz de veau aux oignons, c'est excellent. Hein.
2: Et les rognons porto, il fait aussi des rognons porto. Ah, là, là,
4: oui, voilà. Ouais.
2: Oh, des côtes de bœuf, du poisson, de la tarte au citron. Non, mais voilà.
0: À chaque fois, tu fais ça quand il est 12h28.
2: C'est normal, c'est l'heure de déjeuner.
0: Hein. Ouais. Du coup, j'ai envie de mourir tellement j'ai faim maintenant.
2: Si tu gagnes pour le séjour à Avignon, tu iras déguster la fraise de Carpentras ou le melon de Cavaillon. On profite pour saluer l'équipe d'ici Vaucluse, bien
0: oui.
2: sûr. Bonne chose. Bah voilà.
0: Quelle belle région.
2: Bien sûr, le Vaucluse, on adore. Le festival Avignon, tout l'été, très sympa. Et le film Avignon aussi, très sympa.
0: Très très sympa.
2: On joue qui chante, à toi de reconnaître ces artistes, on voilà. Le sien. Oh, on est au
4: J'ai
2: cœur. Ah oh, non, non, t'inquiète, on est au cœur des années 80, là.
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2: Eh oui.
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0: préféré.
2: Alors qui chante Top Chrono?
4: France Gall, non?
2: Comment tu dis?
0: Hein?
4: France Gall.
2: Oh mon Dieu.
4: Non.
2: Alors là. Ah non. Alors il est très connu. Déjà c'est un garçon. Il est très connu pour son tube le Jerk. Mais il avait aussi.
4: Ah oui, le Jerk. Ah oui, oui, c'est un Belge.
2: Oui, oui. Mais là c'était poupée psychédélique. C'est le mec, c'était Thierry Hazard.
0: Ma poupée préférée. Synthétique.
2: Tu as remarqué, je fais comme avec Daphné, c'est-à-dire qu'on était dans une autre génération, on revient sur une génération plus actuelle, avec un nouveau titre. Écoute, c'est parti.
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2: quand même.
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2: C'est plus récent.
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2: Ta meilleure amie qui chante.
4: Ah voilà, j'ai aucune idée même.
2: Ah non, la meilleure amie. Je serai ma meilleure amie. Daphné Elda, elle est en train de le chanter, il paraît.
6: Oui, oui.
2: Ah oui.
4: Ah non, mais j'ai aucune idée. Hein.
2: C'est qui?
0: C'est qui, Laurie?
6: C'est Laurie.
4: Laurie.
5: Ah oui. Ma meilleure amie.
2: Laurie. Comédienne, actrice, chanteuse, patineuse.
0: Allez, ça fait deux pour Daphné, pas pour Guy. Et là, tout de suite, c'est la réclame et évidemment l'actualité dans toutes vos régions grâce aux 44 locales de votre radio ici. À tout de suite.
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0: Et aujourd'hui, nous sommes avec Daphné qui a deux et Guy. Je vous rappelle que toute la semaine, nos candidats s'affrontent pour la finale. 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Donc, vous aurez vos prochaines escapades gastronomiques et tout ce que vous pourrez avoir envie de faire pour vous gâter. C'est cette semaine. Et là, tout de suite, on reprend la compétition.
2: Voilà, compétition, vous dites Daphné à deux et Guy.
0: Bah oui, qu'est-ce que tu veux que je dise? J'ai pas envie d'accabler Guy, qui est si gentil, qui donne le nom de des vaches, bref. Alors, Daphné, Daphné, il paraît que si tu devais déjeuner avec quelqu'un, tu déjeunerais avec lui.
27: Avec Kenji Girac.
0: Avec Kenji Girac, il paraît que tu le suis depuis The Voice.
27: Oui, c'est vrai, j'adore sa musique. Je trouve que ça amène de la joie, du soleil.
0: Oui, tu l'as vu en concert, bien sûr.
27: Ben non, j'ai pas eu cette chance encore.
0: Oh, alors, il faut.
27: Oui, ben ça ne serait tardé.
0: Alors, dans les talents inutiles, tu as répondu que tu sais faire la bouche de courte manche. J'aimerais des détails. Qu'est-ce que ça veut dire, hein?
27: C'était dans une tube, la tube pour le saucisson. Et son grand sourire avec sa grande bouche, en fait, je sais faire à peu près le même.
0: Ah d'accord, ok. Bah écoutez, tu vas nous envoyer une photo. Voilà. Alors, tu as rencontré ton chéri dans une soirée. T'étais célibataire, mais pas Jimmy.
27: Oui.
0: Et alors, quand Jimmy a été libre, il paraît que c'est son nom qui vous a mis en contact via Messenger.
27: C'est vrai.
0: Mais c'est vrai, comment il a fait?
27: Discrètement. En fait, c'était un ami, son oncle. Ouais. Je le connaissais finalement sans savoir que voilà. Et puis, en fait, le malin, il a filé mon adresse Messenger en douce à son neveu.
0: Voilà. Et alors, pour le premier rendez-vous, il paraît que tu venais de te faire opérer de l'épaule, tu avais le bras en écharpe.
27: Ouais.
0: Et que lui, il était plein de cambouis parce qu'il bossait dans un garage.
27: C'est ça.
0: C'est
27: tout à fait ça.
0: Ça fait quand même 20 ans que vous êtes ensemble, donc du coup, ça vous a pas beaucoup arrêté, hein. Voilà.
27: Ouais, voilà.
0: L'amour était là. Ma chérie, c'est la question à choix multiples. Je vais te poser la question, te proposer des réponses, et puis tu auras 10 secondes pour me donner ton choix. Alors, écoute bien cette petite question avec une ambiance défi-défilé. Quelle célèbre maison de couture française a popularisé le smoking pour les femmes? Quelle maison de couture a créé et popularisé le smoking pour les femmes? Alors, Chanel, Dior, Saint-Laurent, la maison Bastien.
2: Bien sûr.
0: Allez, top chrono 10 secondes. Qui a popularisé le smoking? Chanel, Dior, Saint-Laurent ou Bastien?
27: Chanel. Comme ça.
0: Et non, chérie, c'est Saint-Laurent en 1966. Il a lancé le smoking, qui était évidemment inspiré des smokings masculins. Bon, pas de points.
2: Bon, Guy de Signé, comme on t'appelle sur Ici Mayenne. Notre Guy qui est agriculteur, qui était expert comptable, qui aujourd'hui a 150 vaches, qui mesure 2,04 m, qui pèse 130 kilos et qui était une star de basket. Moi, je veux bien te valoriser, Guy. Mais là, il est 12h36, j'ai pas un seul point. J'ai pas un point au compteur, Guy.
1: Pour vous, pour le plaisir.
2: Oui, pour le plaisir, mais bon, c'est bien beau de faire du riz de veau, de faire des réunions au Porto.
0: Ah, ça y est, tu me l'as contrarié. Ça y est.
2: Oui, non, là, non. Bon, Guy, allez, là, pour essayer de marquer du point, on va jouer un petit peu de corps. Et puis de la trompette. Et puis du clairon.
0: Ah oui ?
2: Oui, parce que quand il était jeune, Guy, tu jouais de tout ça ?
1: Oui.
2: C'est vrai ? Tu fais à la fois du corps et du clairon.
1: Corps de chasse, trompette, l'harmonie municipale. Bah, à l'époque, on avait beaucoup.
2: Ah, petite coupure.
1: Ouais, on faisait partie de la, on faisait du foot à mon municipal, voilà, c'est ça, ouais.
2: Oui.
1: C'est agréable.
2: Ouais, tu faisais ça le 14 juillet, tu te levais très tôt à 5h du matin avec l'harmonie de la ville.
1: Exactement.
2: Et il paraît que tu t'es même retrouvé à jouer.
1: Exactement ça, ouais. Je m'en rappelle encore.
2: La sonnerie aux morts.
1: Oui, pour.
2: À quelle occasion?
1: Eh ben, c'est parce que c'était l'inauguration.
2: Du monument aux morts, je complète les phrases de Guy. C'était devant un ministre.
1: Devant un adulte qui devait jouer, et à 12 ans, le chef du musée qui me dit bah, c'est toi qui vas jouer à 12 ans.
2: Ah ouais.
1: Donc j'avais un peu le trouillomètre quand même.
2: Bah, tu m'étonnes, t'étais tout seul devant 200 personnes, et c'était, je le disais, devant un ministre, devant des députés, voilà. Il y avait tout le gratin. Hein. Fou ça, cette histoire. Guy, il paraît qu'on a peur de l'eau. Mais de l'eau, quoi.
1: Ah oui, beaucoup, ouais.
2: C'est-à-dire, pas de bateau, pas de piscine, rien de tout ça ? Pas de mer ?
1: Ah, mais non, je gère la piscine, ni rien, ouais. C'est...
2: Ah ouais, il y a un vrai souci, il y a un vrai dossier là-dessus.
0: Ah oui, tu ne te baignes jamais, en fait.
2: Voilà.
1: Non, non. Ouais, par contre, quand je me recense, c'est moi qui fais la piscine, et puis les enfants, tout ça, tout va à la mer, et moi je reste à côté.
2: Bon, mais tu bois de l'eau quand même, ça, tu crains pas, ça va.
1: Ah oui,
2: oui. On va jouer avant de te perdre, parce que déjà que t'as pas de points, mais alors là, je ne sais même pas si on va finir l'émission avec toi, Guy. Guy,
1: oui.
2: Bientôt on offrira un smartphone dans Otake, ça va venir. Voici ta question, c'est une question à choix multiple.
0: C'est fantastique. Super doux.
2: Le plastique, c'est fantastique. Ouais, tu parles. Quel pays a été le premier au monde à interdire les sacs plastiques à usage unique dès 2002? Interdire donc les sacs plastiques à usage unique dès 2002. Je propose.
1: C'est nord de l'Europe, je pense, mais loin.
2: Attends. Le Canada, le Rwanda, le Bangladesh, Dami d'Hollande. Pays de la hernie, bien connu ça. Allez, top chrono, le Canada, le Rwanda, le Bangladesh, Dami d'Hollande.
1: Hollande, à la fin là, ouais.
2: Dami d'Hollande ?
1: Oui.
2: On n'est pas sérieux là. On n'est pas sérieux, Guy. Si t'es fidèle à l'émission, je raconte, on donne toujours des mauvaises propositions. Le Dami d'Hollande, c'est un pays ça, le Dami d'Hollande, Guy, mais Guy !
1: Oh, je suis con, je suis bête, ouais.
2: Valérie, tu savais que tu étais un pays ?
0: Je suis un pays et je suis d'ailleurs la reine de ce pays.
2: Ah
0: et
2: là.
0: Mon premier geste en tant que reine de ce pays, ce sera de doter la France, le Dami d'Hollande.
2: Valérie !
0: Ouais.
2: Voilà.
0: Chers habitants du Dami d'Hollande,
2: bien sûr.
0: Votez pour moi pour la 8e fois.
2: Elle avait déjà une statue à Montélimar et Angoulême, mais alors là, ça y est.
0: J'en ai une à Guingamp aussi, t'inquiète.
2: Élection présidentielle anticipée 2027, on s'en fout. Elle est déjà élue.
0: Je suis déjà élue.
2: Guy, on semble plaisanter, mais c'est la première fois qu'on nous fait un truc pareil. C'était Bangladesh, hein, la bonne réponse, qui devient le premier pays à bannir les sacs plastiques. Voilà, c'était en 2002.
0: Bien, allez, Daphné de... Voilà. Alain Souchon va tout de suite vous régaler avec l'amour à la machine. Vous écoutez ici. Vous êtes bien au Dami d'Hollande. À tout de suite, mes chéris.
2: On est bien, les Guy, hein. Faudrait qu'on marque.

0: Tatam.
1: L'amour à la machine. Alain Souchon, fier habitant, bien sûr, du Damidoland. Alain Souchon.
0: Ah,
1: car grâce à Guy, nous savons que maintenant Valérie Damido a son propre pays.
0: Mais je suis ravie que Guy me voit comme une reine, oh là, comme une impératrice. J'aime génial. Le Damidoland. Vous serez tous libres et surtout, le premier qui fait du mal à un enfant ou à un animal sera sévèrement puni à coups de fessée. Oh. Alors, jingle, tout ça.
1: Bah non.
0: Il a pas envie, Christophe. Il a envie qu'on.
1: Non, Christophe, il veut.
0: Christophe, je te donne ton passeport. Hein. Tu es déjà Damidolandien. Hein. Tu t'inquiètes. Alors, figurez-vous que notre amie Daphné, elle cumule. Il paraît que t'es tête en l'air, hyperactive, TDAH et maladroite.
1: Ah ouais, non, là, c'est la totale.
0: Il paraît que la première fois que t'es arrivé chez un client, t'es descendu de ton camion, t'as refermé la portière, mais sur ta tête.
2: Ah oui. Ouais.
0: Ah bah c'est, ouais. C'est sympa. C'est ça.
2: L'arcade.
0: Eh bah voilà. T'as toujours la cicatrice d'ailleurs.
2: Oui, toujours une petite marque.
0: Tu te prends tout le temps les coins de fenêtres, les coins de table, les poteaux.
2: Ouais, bah c'est ça, ouais. Tout est pour moi en fait. Comme je veux aller vite, bah, en fait je fais pas gaffe. Et puis bah, souvent. Tous les jours.
0: Mais t'en as pas marre de te faire mal, d'avoir des bleus?
2: Ouais, ça me fatigue, ouais.
0: Ah bah oui, quand même. Mince, c'est pas très marrant, ça. Alors,
2: je suis bien blanche, alors ça ressort bien, les bleus.
0: Eh ben voilà, ok. Alors, il paraît aussi que t'es un petit peu... Bon, comme on sait que t'es maladroite, t'es un peu Pierre Richard. Il paraît que tu es un jour avec un collègue en camion dans la voiture de devant. Tu vois des gens qui jettent un sac en plastique par la fenêtre. Tu trouves ça dégueulasse et tu as bien raison. Et puis, tu t'es arrêté et puis t'as ramassé le sac. Et c'était quoi?
2: C'était la merde du chien.
0: Et voilà. C'est-à-dire que le gars a jeté la merde de son chien par la fenêtre. Non, mais.
1: Je propose qu'elle devienne votre ministre de l'écologie.
0: Elle sera ministre. Quoi qu'il arrive.
1: Dans votre Damidoland.
0: Daphné aime les animaux, elle sera forcément ministre des animaux.
1: Ouais, oui.
0: Voilà.
1: Ah, oui. Et Guy sera ministre de l'agriculture.
0: Guy sera ministre de l'agriculture.
1: Normal,
0: tu t'occuperas particulièrement bien de l'agriculture, je le sens.
1: Bah oui, Guy.
0: Toi, tu seras le ministre de l'argent, hein, rapport que
1: t'es. Des finances. Avec grand plaisir. Avec grand plaisir.
0: Alors, ma chérie, tu as 2 points. Là, je te propose d'en marquer 5 d'un coup.
1: En revanche, le technicien ne sera pas ministre de l'audiovisuel. On attend toujours le jingle. Hein.
0: Mais tu vas laisser. Mais
1: on le... peut toujours attendre, on me dit dans le casque.
0: Mais tu es odieux avec ce pauvre Christophe. T'inquiète pas, mon chéri, tout va bien. Tiens, mets-moi la petite ambiance musicale avant.
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0: Voilà, c'est une très jolie musique de l'année dernière. Alors écoute bien ça, Daphné.
1: C'est en playlist, je crois.
0: Comment ça s'appelle le trou d'une aiguille dans lequel on passe le fil? Ça a un nom, ce petit trou dans lequel on met le fil et que quand on n'a pas les lunettes, on galère. Comment ça s'appelle? Top chrono, 10 secondes.
2: Non, je
0: ne
2: sais plus.
0: Si, tu sais, on te l'a appris. Si.
2: Ouais, je sais plus. J'ai fait avec ma grand-mère, mais je m'en rappelle plus.
0: Ça s'appelle le chat, C-H-A-S.
2: Ah, oui.
0: Oh là. Bon, bah, pas 2 points, mais tu restes en tête avec 2.
1: Guy, notre ministre de l'Agriculture, et c'est son 50 vaches à Issy-Mayenne, qui donc a décrété que Valérie Damido était présidente du Damidoland, puisque tu t'es totalement vautré, mon Guy. Est-ce que tu te remets de cette boutade?
4: J'ai pas trop entendu.
0: Eh oui, il est en zone blanche, le pauvre.
1: Bon, écoute, Guy.
4: J'ai changé de place, c'est bon là maintenant.
1: Ne bouge plus.
4: C'est bon, j'entends là, c'est bon.
1: Tout va bien, il n'y a pas de problème. Elle n'a pas marqué, c'est peut-être le moment justement de la prendre de court, tu vois, d'y aller quoi. Pour t'encourager, on va se mettre une musique de chanteur.

0: La coupe allez, à la maison, Kylian Mbappé. Non, ah non, lui, il l'a pas ramené. C'est le PSG qui l'a ramené. Oui, parce qu'il est plus au PSG, Kylian Mbappé.
1: Oui, ben bah, je sais, merci.
0: T'as plus le temps de partir. Faut pas que tu saches, je dis rien. Tu aimerais déjeuner avec Didi. Qu'est-ce qu'il y a?
1: Tu veux faire partie du podcast de Bruno Salomon ou quoi?
0: Non, mais voilà, je fais partie de ceux qui pensent que c'est dommage qu'il soit parti du PSG.
1: D'accord,
0: voilà.
1: Ok.
0: Mais allez. Il jouera pour l'équipe de France parce que tu aimerais déjeuner avec celui qui, pour la dernière fois, est entraîneur cette année, c'est Didier Deschamps.
2: Exact, oui.
0: Ouais.
2: Je pense que c'est un entraîneur comme Enrique, qui est stable. Voilà, je suis plutôt fan de basket, mais bon, je trouve que Didier Deschamps, c'est quelqu'un que j'apprécie. Ouais.
0: Bien sûr. Qui sera l'entraîneur, selon toi, après?
2: I don't know. Mais il parle de Zidane, mais bon.
0: Bien sûr.
2: Ouais, on verra. Je préférais Laurent Blanc, ouais.
0: Ah ouais, ah ben, il l'a déjà été.
1: Moi, je pense que je suis assez d'accord. Ouais. Daphné a l'air d'accord aussi, c'est Zidane.
0: Bien sûr, merci pour cette analyse footballistique, qui
1: maîtrisez tellement. Moi, j'adore Zidane, mais donc.
0: Vous n'avez pas nommé votre ministre des Sports encore.
1: Mon ministre des Sports, ça sera Zizou. Allez, Zizou.
0: C'est pas mal, ça. Guy, allez, on le tente. Oui. Là, on a la possibilité de prendre 5 points.
2: La remontada.
0: C'est la remontada.
1: Vas-y, la remontada.
0: Ah oui, non, là, c'est la remontada. Quelle série française suit des agents clandestins de la DGSE vivant sous fausse identité à l'étranger? Je la répète, quelle série française suit des agents clandestins de la DGSE vivant sous fausse identité à l'étranger? Top chrono, 10 secondes.
2: I don't know.
0: Série française.
2: Voilà, je ne sais pas du tout.
0: France 2, il me semble.
1: Non, c'est Canal.
0: Oui, c'est pas.
1: C'est Canal, c'est avec Kassovitz.
0: Ah oui, je confonds.
1: Et Artus.
0: Ouais, générique, écoute. C'est le Bureau des Légendes. T'as pas entendu parler du Bureau des Légendes?
2: Non, je regarde que le sport là. Je regarde que le sport là. J'ai pas le temps par rapport au travail.
0: Ouais, je comprends.
1: Tu as bien raison.
0: Ouais, je comprends.
1: Alors, ça fait 2 pour Daphné. Et tout de suite, là, maintenant, nous allons partir avec Taylor Swift. Hop a Light, vous écoutez ici, on vous aime. À tout de suite.

0: Ah, je suis désolé, excusez-moi, j'étais en train de préparer ma plus belle voix. C'était pour la plus belle des annonces. On peut light avec Taylor Swift sur ici.
1: Voilà, allez.
0: Voilà. C'est pas terrible.
1: C'est la réclame, mes petits chéris. À tout de suite.
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1: Ça doit être rigolo, ce film. J'aime bien.
0: Moi aussi.
1: Le pitch, c'est marrant.
0: Oui, mais je préfère Nadine Mousselet, moi. La romancière.
1: Ah oui, mais c'est pas un film, Nadine Mousselet.
0: Ah, oui,
1: peut-être
0: moi,
1: un jour...
0: Ah, c'est le livre de l'été. Hein.
1: Voilà. Alors, Daphné à deux. Guy, voilà. Daphné, dont on a dit que c'était notre petit Pierre Richard. Deux petites anecdotes qui m'ont fait rire. Bon, elle se prépare pour l'enterrement d'une vie de jeune fille avec ses potes. Elles vont toutes chez une copine, elles se préparent, blablabla. Bla. Elles se cognent 2 heures de voiture pour aller faire la fête. Et là, c'est le drame. Qu'est-ce qui s'est passé?
7: Eh ben, j'avais pas mon sac.
1: Et voilà, tu l'avais laissé chez la copine.
7: Voilà, voilà, c'est ça. Bon, la voiture d'une copine, c'était pas venue avec nous, c'est qui avait laissé sa voiture.
1: Ah, voilà. Et elle oublie tout. Et une fois, elle part voir un match de foot au Stade de France à Paris. Elle part de Poitiers. Hein. Elle prend le train avec son chéri de l'époque. Ils montent dans le train. Et là, qu'est-ce qui se passe?
7: J'oublie les billets à la maison.
1: Voilà, voilà. Donc, t'es ressortie du train. Et oui.
7: Voilà.
1: Et voilà. Et oui. Et t'as pris le train d'après.
7: Oui. C'est ça.
1: Ben voilà, bien. Allez, ma petite tête en l'air, là tu vas te concentrer pour remporter le bingo et pour aller en finale pour tenter de partir au festival Off d'Avignon ou gagner la machine à café. Alors on va t'encourager avec cette petite chanson que tu adores.
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1: Voilà. Tant que j'ai pu, mais elle n'est jamais venue. Alors, ma chérie.
0: Zaï.
1: Ma chérie, écoute bien le bingo. À mon top chrono, tu vas avoir 10 secondes pour me donner toutes les sortes de bijoux qui existent. Comment ça s'appelle, les bijoux qu'on porte? Toutes les sortes de bijoux qui existent. Attention, top chrono, 10 secondes.
7: Montre, gourmette, boucle d'oreille, piercing, collier, chaîne, chaîne de cheville, bague, barrette.
1: Stop, ça fait 9.
0: Wow.
1: Il y avait évidemment les diadèmes, les couronnes, les plastrons, mais tu m'en as donné plein. Tu en as 9, bravo.
0: Bon, comment dire, Guy?
9: C'est foutu. Hein.
1: Mais Guy, tu t'en fous, tu es mon ministre de l'agriculture, ouais, Adami Dolande.
0: Bien sûr, mais il ne faut pas dire ça. On a vu des auditeurs, il faut reconnaître que c'est rare, avoir zéro comme ça, 12h56, mais on en a vu faire une remontada. Tu as compris, là, il faut faire plus de 9. Il faudrait que tu marques, que tu donnes 10 bonnes réponses pour gagner les 10 points que vaille le bingo. Autant te dire qu'on a besoin de ça. Et j'y
1: Alléluia.
0: Crois, qu'à moitié. Mais bon, on va espérer pour t'encourager, voici... ta chanson. Laziza, Daniel Balavoine. Guy, merci d'avoir été avec nous. Mais quand même, j'espère te voir avec nous vendredi. Notre agriculteur aux 150 vaches, on embrassera Bouboune et
1: Bridget.
0: Dont nous sommes parrains.
1: Je veux la photo de Bridget. Hein.
0: Avec grand plaisir. On salue encore une fois les équipes d'ici Mayenne et ici Vaucluse pour ce beau séjour à Avignon. Max, s'il te plaît, je te demande un max de pierres qu'on trouve sur les bijoux. Un maximum de pierres que l'on trouve sur nos bijoux. Top chrono, 10 secondes.
9: Diamant, pierre. Oh là là là là.
0: Aïe aïe aïe. Le rubis, le saphir, l'émeraude, oui, la perle, mais trop tard, le quartz, le turquoise, le lapis-lazuli, ouais. Le topaz, il y en avait plein. Tu l'as compris,
1: attends,
0: malheureusement.
1: Excuse-moi, t'as dit le lapis-lazuli?
0: Le lapis-lazuli.
1: Allez, lapis-lazuli.
0: Oui.
1: C'est une super pierre, c'est vachement beau. Bah écoute, Guy,
0: merci,
1: c'est
0: Guy.
1: Pas. Hey, Guy, tu repars pas les mains vides, puisque je te rappelle que tous les participants gagnent cette semaine un guide de voyage Michelin pour célébrer les 100 ans des guides de voyage Michelin.
0: Bravo, Guy.
1: Donc t'auras un très beau guide où tu pourras, grâce à qui tu pourras voyager et découvrir des choses. Quant à toi, ma petite Daphné, tu as compris que c'est toi qu'on allait retrouver en finale vendredi ?
10: Ouais.
1: Donc tu pourras éventuellement gagner le week-end exceptionnel au Festival Off d'Avignon. Tu auras un séjour pour 4 personnes, 2 chambres doubles à l'hôtel Le Chardonnay, les petits-déj sont compris, 100 euros de carburant pour rejoindre la Cité des Papes, 2 spectacles par jour, 4 spectacles au total. Et bon, bah, ça va être magnifique, tu pourras même découvrir la ville d'Avignon qui est sublime, classée au patrimoine mondial de l'UNESCO. Et si tu ne gagnes pas ça, tu pourras gagner...
0: Machine à café Nespresso, c'est 32 dosettes et c'est 6 verres en verre avec Joe Malongo qui, le rappelons-le, est un habitant du Dami d'Hollande.
1: Bien sûr. Allez, le Dami d'Hollande est ravi de vous avoir accueilli. Bravo Daphné, bravo Guy de m'avoir mise à la tête d'un pays imaginaire. Je remercie Christophe à la technique du Dami d'Hollande.
0: Bravo.
1: Céline qui sera ministre des femmes.
0: Bravo.
1: Gwen Coupez, bravo, qui sera ministre des enfants.
0: Bravo.
1: Voilà. Et je remercie Alex qui sera ministre des communications.
0: Voilà, magnifique.
1: Voilà. Bravo. Je vous nomme tous ministre de la vie, du bonheur, ouais, et du kiff. Je vous embrasse tous.
0: J'ai aucun grade.
1: Bah toi, t'es ministre des finances, du fric.
0: C'est vrai, t'es.
1: Allez, à demain, mes chéris. Bisous.
0: Oh là là. Elle sera peut-être sa première ministre. Wendy Boucher, bonjour.
11: La ministre de qui, de quoi?
0: Ministre.
11: Ah bah bien sûr, de la condition animale, mais on sera du coup...
1: Mais oui, tu seras...
11: On sera complètement teinté,
1: mais oui,
11: de cette cause et de cette dimension. Bon, en attendant, je vous parle quand même de biodiversité, d'environnement, avec un formidable palmarès. J'agis, je plante des enfants qui végétalisent leurs écoles pour les rendre plus acceptables, plus agréables aussi. On en parle après une actualité bien riche encore aujourd'hui.
0: C'est à suivre. Ben, merci Wendy.
1: À demain, ma chérie.
0: À tout de suite.
1: À demain.
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0: Et c'est au nom de la France et de Valérie Damidot que nous vous annonçons avec bonheur qu'il est...
1: Et les 13h, ici et au Damidolande. Je vous embrasse.
0: Vous êtes maître des horloges, comme on dit. Voici Wendy Boucher pour ma France.
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11: Bonjour à tous, merci d'être à l'écoute de Ma France avec des chiffres préoccupants sur la santé mentale au travail. Un salarié sur deux se dit en détresse psychologique, niveau record depuis 2020. Les femmes, les jeunes sont les plus touchés. Quant aux adolescents, la ministre de la Santé promet un rendez-vous entre 24 et 48 heures pour les jeunes les plus fragiles psychologiquement qui seraient repérés par l'éducation nationale. Dans le Gers, les recherches se poursuivent intensément 4 jours après la disparition de la petite Liana. L'homme soupçonné de l'avoir enlevé a été placé en détention provisoire. Après les interpellations massives ce week-end en marge de la victoire du PSG, 13 prévenus ont été jugés hier à Paris en comparution immédiate. Vous entendrez l'un d'eux, il s'appelle Théo, 24 ans, père de famille. Il aura retenu la leçon. Au cœur de vos régions, les résultats pour la phase d'admission de Parcoursup tombent ce soir. Reportage à Belfort. Dans la Somme, vous entendrez un maire tapé à la tête par un automobiliste auquel il demandait de ralentir. Et puis le palmarès du prix J'agis, je plante, dont le parrain est Élise Moon. Une école du Puy-de-Dôme récompensée comme 2 autres établissements scolaires dans le Pas-de-Calais et en Bretagne. L'idée, c'est de réaliser une plantation utile à la biodiversité et d'écrire un discours collectif très inspirant sur l'environnement. Ma France vous accompagne, vous le savez, sur les grands sujets de société et du quotidien. La santé, avec les difficultés d'accès aux soins, fait partie de vos urgences et la santé mentale également. Nicolas Joly, vous êtes avec nous pour nous éclairer sur une étude à la une qui fait un constat inquiétant. Un baromètre réalisé par Empreinte Humaine pour Ipsos et pour BVA souligne que la santé mentale des salariés ne cesse de se dégrader. On parle de dépression, de burn-out, c'est un terme qu'on entend évidemment souvent, de perte de sens au travail. Un salarié sur deux s'estime aujourd'hui, Nicolas, en détresse psychologique.
12: Et on apprend dans cette étude que certains profils souffrent encore plus que la moyenne. 3 publics ont des taux de souffrance psychologique les plus élevés. 55% chez les femmes, 59% chez les employés et 60% pour les jeunes de moins de 30 ans. A l'inverse, les salariés de 60 ans et plus ont un taux de détresse psychologique bien plus faible, 25%. Derrière ces chiffres, il y a surtout des situations et des perceptions qui affectent l'estime de soi, le manque de reconnaissance, l'impression d'être de simples exécutants. temps. Le sentiment de manquer de temps pour faire un travail de qualité ou la dégradation de ses conditions de travail liées à la succession de crises géopolitiques et économiques. Mises bout à bout, ces situations ont des conséquences très concrètes. Mmh. Un salarié sur trois souhaite quitter son entreprise, mais ça peut aller plus loin avec un danger réel sur la santé mentale, puisque 11% des salariés interrogés évoquent un risque de burn-out sévère.
11: Et vous parlez des profils les plus fragiles, les jeunes sont particulièrement à risque.
12: Et chez les jeunes qui sont en détresse psychologique, 65% craignent de ne pas tenir au travail jusqu'à la retraite, un chiffre qui résonne avec l'annonce faite par la ministre de la Santé et qui concerne cette fois les adolescents. Sur France Info, ce matin, Stéphanie Rist promet une prise en charge prioritaire pour ces jeunes en souffrance psychique dans les établissements scolaires. L'infirmière ou le médecin scolaire, un professeur ou le directeur d'établissement pourront appeler directement le médecin du SAMU.
10: Chaque jeune qui sera repéré, détecté, ayant un trouble éventuel de santé mentale, pourra avoir une espèce de coupe-fil pour avoir un rendez-vous dans les 24-48 heures avec un professionnel de santé, psychologue, psychiatre, pédopsychiatre, qui pourra le prendre en charge. Prendre en charge plus tôt, c'est vraiment important.
12: Les adolescents, un public, on le disait, particulièrement à risque aujourd'hui en matière de souffrance psychologique. Les hospitalisations pour tentative de suicide des adolescents de 10 à 14 ans ont plus que doublé depuis la crise sanitaire du Covid-19.
11: Nicolas Joly, merci. Voilà pour cette enquête sur la santé mentale à retrouver sur ici.fr. Un dénouement positif dans le Gard. La petite fille de 3 ans qui avait été récupérée lundi matin dans son foyer d'accueil à Uzès par ses parents qui n'en avaient pas l'autorisation a été retrouvée ce matin en bonne santé au domicile d'un membre de la famille dans un département voisin. En revanche, pas de nouvelles de Liana dont nous suivons depuis 4 jours l'inquiétude et l'émotion immense de la famille et des proches. Proche de cette petite collégienne de 11 ans dont les parents sont sans nouvelles depuis sa sortie du collège vendredi après-midi à Florence dans le Gers. L'enquête avance, cela dit, avec le placement en détention provisoire d'un homme de 41 ans, le père d'une des amies de la jeune fille. Un homme mis en examen pour enlèvement et séquestration de mineurs. Les caméras de vidéosurveillance de la commune l'ont vu faire monter dans sa voiture la petite fille à la sortie de son établissement. Depuis vendredi, Pierre de Cossette, le périmètre de recherche a été étendu au-delà de Florence pour tenter de retrouver Liana. Des renforts ont même été rappelés, Pierre, de toute la France.
13: Oui, les gendarmes continuent de ratisser les bois qui environnent Florence, cette ville de 6000 habitants où Liana a été vue pour la dernière fois vendredi dernier vers 15h. Des drones et un hélicoptère avaient déjà survolé la zone en vain, mais les militaires veulent en avoir le cœur net. L'escadron de gendarmerie mobile de Clermont-Ferrand arpente ces zones boisées au sol, donc sans succès à ce stade, tandis que les motards sillonnent les axes routiers et leurs fossés. Ce matin, pas de plongeurs ou d'équipes cynophiles, mais ces spécialistes pourront être déployés, nous dit-on, si l'enquête permet de localiser plus précisément un endroit où Liana pourrait se trouver ou être passée.
11: Alors, malgré la mise en examen du suspect, les enquêteurs n'ont obtenu aucune information à cette heure sur la localisation de la collégienne, Pierre.
13: Non, cet homme dont on sait qu'il est le père d'une amie de Liana n'a rien dit devant le juge d'instruction hier soir. Silence, après avoir seulement concédé en garde à vue que la collégienne était bien montée dans sa voiture vendredi dernier à la sortie du collège, mais en ajoutant qu'il l'avait déposée un peu plus loin devant la piscine de Florence. La justice avait jugé ses déclarations incohérentes et imprécises et dans la lignée de cette garde à vue, le quadragénaire avait été mis en examen hier soir pour enlèvement et séquestration de mineurs, qualification criminelle, puisqu'il s'agit de faits passibles de 30 ans de réclusion. On sait que Liana avait passé une soirée pyjama il y a quelques mois chez le suspect et sa fille. Que s'est-il donc passé vendredi dernier? La voiture de cet homme est en cours d'analyse par les experts scientifiques de la gendarmerie. L'avocate du quadragénaire ne souhaite pas faire de déclaration à ce stade. La personnalité du suspect interroge en tout cas. Casier judiciaire vierge, certes, mais la région Occitanie précise qu'alors qu'il est agent de maintenance au sein de lycées entre

0: 000 billets. Les autres candidats malheureux envisagent d'autres idées, comme cette habitante d'Indre-et-Loire à Mône qui a... Son association de Zumba propose un concert avec un groupe, un tribute à Céline au parc de l'Orangerie. Virginie Vandeville l'a rencontrée pour Ici Touraine.
1: L'objectif est clair.
2: Que ça soit une belle fête.
1: Des semaines que Géraldine est à fond dans les préparatifs, une organisation conséquente à laquelle elle se frotte pour la première fois. Il faut penser sécurité, autorisation pour accueillir 1000 personnes, mais elle a déjà l'essentiel, le groupe.
2: On a cherché sur internet, quoi, j'ai cherché, et j'ai trouvé effectivement ce tribute qui est un des, à mon sens, hein, un des meilleurs tributes actuels de Céline Dion. On a eu de la chance qu'il soit surtout disponible pour cette date-là.
3: Je crois qu'ils ne sont pas encore venus sur le secteur. C'est un groupe qui tourne sur la France entière.
1: Éric s'y connaît, ce musicien compagnon de Géraldine est un vrai soutien, notamment pour assurer l'aspect technique du concert.
3: Parce que le show, encore une fois, sur un spectacle comme ça, c'est le son, c'est la lumière, c'est le cadre, puis le talent, parce que franchement, si on regarde un peu ce qu'ils sont capables de faire, alors Céline Dion ne pourra pas venir, hein, mais en tous les cas, la chanteuse qui prend sa voix est vraiment extraordinaire.
1: Au programme, les meilleurs titres de Céline Dion.
2: Ça dure à peu près 2 heures avec tous les morceaux principaux.
4: Vous avez demandé un titre spécifique ou pas?
2: Ah, J'irai où tu iras. Voilà.
1: Vous l'entendez, c'est dans les cordes du groupe. Les places sont déjà disponibles en ligne. Comptez 27 euros pour profiter de la soirée et des surprises prévues. Pour financer un tel événement, Géraldine recherche aussi des sponsors.
0: Merci Virginie. Et toutes les infos sur les inscriptions pour cette billetterie de Céline Dion à retrouver sur ici.fr. Vous êtes à l'écoute d'ici 13h16.
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0: Dans Ma France, on aime vous parler d'initiatives qui créent du lien, qui valorisent le travail réalisé en local, vous le savez, dans vos communes. L'esprit d'entreprise, on en parlait hier avec un prix formidable, Innover à la campagne. Et aujourd'hui, c'est le concours scolaire J'agis, je plante qui nous réunit. Un prix imaginé par la Fondation pour la Nature et pour l'Homme. Un jury présidé par Elie Semoun, parrain de l'initiative, dans la dynamique de son film Du Cobu passe au vert. Bonjour Stéphanie Clément-Grandcourt.
6: Bonjour Wendy.
0: Vous êtes directrice générale de cette fondation. Et j'ai eu le plaisir d'être conviée dans votre jury cette année. J'ai donc apprécié avec vous la qualité des dossiers. Deuxième édition pour ce prix, J'agis, je plante. Vous nous rappelez d'abord, Stéphanie, de manière générale, quel était le but et la philosophie de ce concours?
6: Alors, le but de ce concours, c'est que les enfants mettent les mains dans la terre, oui, et qu'ils se reconnectent à la nature. C'est pour nous un enjeu extrêmement important à la fondation. Nous sommes une fondation qui travaille sur la base de la science. La science le dit, les enfants sont déconnectés de la nature aujourd'hui trop, où qu'ils vivent sur le territoire. Ça a des conséquences sur leur santé physique, sur leur santé mentale. Mmh. Donc on a cherché un moyen de les reconnecter de manière ludique. On a créé ce concours, c'est la deuxième édition cette année. Ça cartonne, c'est un concours qui s'adresse aux écoles primaires. Les enseignants sont ultra mobilisés. On a eu cette année 1200 élèves qui ont participé partout en France. 50 établissements avec des projets tous plus beaux les uns que les autres, ça, vous le savez mieux que personne, ça n'a pas été facile.
0: Les départager.
6: Absolument.
0: Parce qu'il y avait beaucoup de qualités. L'idée, c'était qu'ils présentent ce projet justement et qu'ils adossent à ce projet un discours sur l'environnement, sur la biodiversité, à hauteur d'enfant, vraiment, voilà, qui montre qu'ils sont porteurs aussi de valeurs.
6: Absolument, c'est un projet extrêmement ambitieux et ça demande beaucoup d'engagement, ce concours, parce qu'il faut à la fois créer un projet de plantation, ce qui n'est pas tout à fait simple, oui, quand on est une classe, oui, et puis il faut créer un objet, que ce soit un slam, que ce soit une vidéo, que ce soit un poème, autour de la nature et de pourquoi la nature c'est important. Et les trois, j'ai envie de dire les quatre gagnants, oui, de cette année ont parfaitement rempli l'exercice.
0: Alors, roulement de tambour, vous les annoncez sur ici en direct, dans cette optique d'agir concrètement pour la nature avec une classe. Je rappelle que ce concours invitait les enfants du CP au CM2 à participer en plantant, en écrivant, vous le disiez Stéphanie, ce discours qui donne envie de protéger la nature. Palmarès qu'on vous dévoile donc en direct, qui donnera peut-être envie aux futurs candidats. Et le gagnant de l'année, Stéphanie, nous entraîne dans le Puy-de-Dôme.
6: Absolument, au centre de loisirs de Nonant, dans le Puy-de-Dôme, avec un projet très ambitieux. Dans ce centre de loisirs, ils sont partis d'un constat tout simple. Ils ont un centre de loisirs qui est très exposé à la chaleur, oui, avec une cour de centre qui était très dévégétalisée, je vais y arriver. Et ils se sont dit, on va changer ça. Et ils sont partis vraiment avec beaucoup d'ambition, beaucoup d'engagement. Ils ont à la fois planté des plantes grimpantes pour protéger le préau et la vitre qui donne sur le préau qui est très exposé à la chaleur. Ils ont planté des arbres pour créer des îles îlot de fraîcheur. Et puis, ils ont été chercher des palettes, ils ont fait de la récup pour un peu décorer. Ils ont mis des palettes au mur, ils ont planté dans ces palettes. Donc, c'est un projet très, très complet. Et ils se sont beaucoup, beaucoup investis aussi dans une vidéo où ils ont vraiment joué le jeu pour nous expliquer un petit peu comment tout ça se passe.
0: On les entend dans ce petit extrait, les enfants de 9 ans. Au centre de...

0: formidable du centre de loisirs Nonant près de Clermont-Ferrand. C'est génial parce que vraiment ils y ont mis du cœur en dehors ce projet vraiment d'ampleur, avec aussi des abris pour la faune, les hérissons, des cabanes à insectes. Ils ont vraiment tout fait, puis ils ont joué le jeu avec ceux qui les ont entourés pour ce concours J'agis, je plante. Et nous sommes heureux de vous donner la parole sur l'antenne d'ici, Virginie Gombert, bonjour.
1: Bonjour.
0: Vous qui êtes animatrice dans ce centre de loisirs, heureuse aujourd'hui.
1: Alors, directrice du centre de loisirs scolaire Nonant. Oui. Ouais. Et ben heureuse et fière que ces enfants aient porté ce projet et qu'on ait pu arriver à ça, quoi.
0: Oui, avec ce besoin concret, on entendait ces enfants dans ce projet Oasis faire baisser la température dans les salles d'activité. Bon, ça n'a peut-être pas encore montré tout à fait son ampleur pour ces derniers jours de canicule, mais ça commence quand même, vous l'avez constaté.
1: Et oui. Ouais. Oui. En fait, on a déjà les glycines qui ont poussé et qui arrivent presque à la hauteur maximale. Donc, on est très heureux déjà parce qu'on pensait que ça n'allait pas pousser aussi vite, donc on espère qu'au mois de juillet on sera dans de meilleures conditions.
0: Oui, Stéphanie parlait du collectif mobilisé, ça a vraiment été un travail de groupe, tout le monde a mis la main à la terre.
1: Oui. Ben en fait, on a commencé en novembre, enfin pour les vacances de Toussaint, parce que nous on fonctionne pendant les vacances. Mm-hmm. Donc on a fonctionné pendant les vacances de Toussaint où on a commencé à creuser, à mettre en terre, à planter. Et puis après en février, on a fini certaines plantations, on a remis, parce qu'avec l'hiver certaines plantes n'étaient pas restées. Et puis on a créé le clip avec Karine Shannan, du coup, pour compléter notre projet.
0: Oui, vous avez participé à ce concours et vous avez retenu. Alors on a eu, on le disait avec Stéphanie, des difficultés vraiment à départager, mais le vôtre, Stéphanie, c'est vrai qu'il cochait toutes les cases, d'abord dans son amplitude, dans l'engagement mis par tout ce collectif et un centre de loisirs qui a profité de ces vacances-là pour changer vraiment la dimension de son école.
2: Oui, ça coche toutes les cases, vous avez raison de le dire. On dit souvent, il faut tout un village pour élever un enfant. Là, on sent bien qu'il y a toute une équipe mobilisée, c'est très important. Et puis, ça montre à la fois qu'on végétalise parce qu'on fait revenir les abeilles, parce que c'est beau, parce que c'est de la joie, mais que ça permet aussi de lutter contre les îlots de chaleur. Donc ça montre aux enfants toute l'ampleur et tout l'intérêt de vraiment faire ces actions. Et puis vous l'avez dit, on l'entend un peu quand on entend le clip, les enfants se sont investis sur toutes les dimensions, y compris la dimension artistique.
0: Bon, il y avait aussi la dimension du COBU qui les a motivés, Virginie Gombert, dites-nous la vérité.
1: Oui, il y a eu du COBU. Alors si jamais il ne vient pas, attention, il y a des enfants qui attendent avec impatience ce
0: retour. Élie Cémoun, il va venir vous voir.
1: J'espère qu'on l'attend vraiment avec grand plaisir, les enfants l'attendent.
0: Vous allez annoncer aux enfants ce prix aujourd'hui que vous allez afficher avec grandeur d'affiche dans votre établissement du Puy-de-Dôme, Virginie, pour terminer.
1: Oui, on est fiers et puis on va faire au mois de juillet, dès la venue de tout le monde, et un petit article dans la montagne, dans notre journal.
0: Bien sûr.
1: Voilà.
0: Bon, et sur ici, évidemment, votre radio de proximité. On est heureux pour vous, Virginie Gombert, pour ce centre de loisirs Nonant près de Clermont-Ferrand. Et le prochain du COBU, qui va arriver dans nos salles. Et monsieur Élie Cémoun, le parent de cette initiative. Merci beaucoup. On n'oublie pas, voilà, pour la première place,
1: merci,
0: ça c'est très
1: vous.
0: Beau. Merci Virginie. Le trophée d'argent pour une école du Pas-de-Calais, Stéphanie.
2: Absolument. L'école du Vergigneau à Hédin-l'Abbé, dans le Pas-de-Calais. Alors là aussi, beaucoup d'ambition, beaucoup d'énergie d'une maman à l'origine de ce projet.
0: Passionnée
2: de botanique, d'écologie, qui a voulu expliquer aux enfants pourquoi les abeilles c'est important.
0: Ouais. Donc
2: elle a utilisé un recoin inutilisé de la cour d'école des enfants pour faire une station d'observation des insectes et leur faire comprendre le rôle crucial de ces pollinisateurs. Là aussi, énormément d'ambition dans ce projet, très centré sur du COBU, ils se sont déguisés, le directeur d'école a même joué le professeur Latouche, mais aussi beaucoup de soins au projet en lui-même. On a parlé maths, parce qu'il fallait, il fallait aller chercher des bulbes, il fallait acheter des bulbes. Donc les CP ont fabriqué les sachets, les cours moyens ont calculé les bénéfices. On a parlé science, parce qu'il fallait choisir des plantes qui soient spécifiques pour faire revenir les abeilles, les pollinisateurs plus généralement. Et puis un clip, là aussi beaucoup d'ambition dans la production de ce clip, oui. 100% du COBU. Beaucoup de joie dans ce projet.
0: Ouais, c'est ce que j'allais vous dire. Il y a de la joie, il y a un côté ludique, extrêmement pédagogique aussi. Et ça diffuse et ça infuse dans tout ce projet J'agis, je plante. Lauréate, la troisième place pour ce trophée de bronze, coup de cœur de notre de votre partenaire, La Poste. C'est une école en Bretagne, pour terminer, Stéphanie.
2: Absolument, l'école Saint-Jeanne d'Arc de Saint-Dominique, en Bretagne, où là, on parle transmission, et j'ai envie de vous dire presque transmission inversée, oui. Puisque les élèves de cette école sont allés travailler avec l'EHPAD qui est juste à côté, pour faire un projet de plantation de haies gourmandes, avec l'idée qu'on plante ensemble, qu'on récoltera ensemble, et qu'ensuite, on fera des confitures ensemble, avec les pensionnaires de cette EHPAD.
0: Appelés retraités, c'était très mignon par les enfants.
2: Absolument.
0: Maison de retraite, dans leur esprit, ce sont des retraités, c'est
2: des
0: vrai,
2: retraités.
0: Voilà. Étaient très gourmands et qui eux aussi ont participé au projet.
2: Exactement, et là aussi beaucoup de choses intéressantes, je parlais de transmission inversée, c'est vrai que là ce sont les enfants qui ont expliqué pourquoi c'est intéressant de planter, on a vu aussi des enfants, les enseignants nous le disaient, la confiance qui se restaure parce qu'on se découvre chef d'équipe pour dire ce qu'il faut faire, quand il faut le faire, aux plus âgés, aux plus anciens, et puis des liens essentiels qui se sont créés et qui, on en est sûr, vont perdurer. Donc beaucoup de joie et beaucoup de liens sociaux dans ce projet.
0: Et puis un prix spécial remis pour la première fois pour cette deuxième édition du prix J'agis, je plante. Écoutez le message du président du jury.
3: Bonjour les enfants, c'est Elie Semoun. Je suis avec mon équipe, je suis là pour le projet J'agis, je plante, pour lequel vous avez participé. Et on voulait vous remettre un prix spécial. Et c'est l'école Dame Gien. Vous avez planté un bosquet et puis vous êtes acclimaté à la nature. Vous avez approché, vous avez touché la terre. Et on a trouvé que votre projet était très touchant et très enrichissant, pour vous en tout cas, et pour nous aussi. Bravo les enfants.
4: Bravo.
0: Très touchant parce que ces enfants sont en situation de handicap, Stéphanie.
2: Absolument, c'est une classe de 7 enfants qui ont entre 6 et 11 ans, situation de handicap, et qui se sont fortement mobilisés sur ce projet, qui nous a évidemment beaucoup émus. Ils ont fait plein de choses, la création d'affiches, ils ont été distribués des tracts, ils ont visité des pépiniéristes, ils se sont fait aider des plus grands pour créer le chantier plantation. Oui. Et ça montre que la nature, c'est aussi un formidable tremplin pour restaurer la confiance, pour l'autonomie, et pour ces enfants, c'est d'autant plus important.
0: Bah, très très belle édition, J'agis, je plante. Vous remettez ça l'an prochain, dans cet intérêt partagé avec les candidatures qui peuvent être pensées dès maintenant, vraiment.
2: Absolument.
0: Une adresse à tous les instituteurs et chefs d'établissement qui sont à l'écoute pour ce jury de porté par la Fondation pour la Nature et pour l'Homme. Merci Stéphanie Clément-Grandcourt de nous en avoir donné le palmarès.
2: Merci
0: et
2: Wendy.
0: À très bientôt.
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0: On se quitte avec votre rendez-vous anti-arnaque au Drazo avant le coup d'envoi de la Coupe du Monde le 11 juin, Mexique, Afrique du Sud. Eh bien, les escrocs passent déjà, eux, à l'offensive.
6: Effectivement, si vous voyez passer là dans les prochains jours une offre imbattable pour aller voir un match de nos bleus aux États-Unis, ou si vous voyez des sites avec des goodies, mascotte du mondial, maillot, t-shirt, etc., soyez, mais alors, ultra prudent. Deux entreprises spécialisées en cybersécurité, Checkpoint et Kaspersky, alertent sur une explosion des sites malveillants. Tenez, je suis allée sur l'un de ces sites. Je vous avoue que même moi, qui vous parle d'arnaque à longueur de temps, j'ai bien du mal à voir au premier abord qu'il y a tromperie. Son nom, c'est fifaofficialstore.shop. On est d'accord, d'emblée, vous vous dites, c'est la boutique officielle de la FIFA, la Fédération Internationale de Foot. Qu'est-ce que je vois dessus ? Des ballons du Mondial, des maillots de la France, du Brésil, etc. Et tiens, de bien jolies ristournes, moins 80%, casquettes, écharpes à 6 euros et cerise sur le gâteau, livraison gratuite.
0: Oui, donc c'est là que ça devient suspect, Aude, hein, c'est trop beau pour être vrai.
6: Voilà, soyez suspicieux toujours et interrogez-vous, c'est quoi l'intérêt d'une vraie boutique du Mondial de faire des ristournes à quelques jours de l'événement ? C'est comme si vous étiez tombé sur des fleurs en promo le week-end dernier pour la fête des mères, ça n'a pas de sens. Petite recherche, la vraie boutique de la FIFA, c'est store.fifa.com et là d'un coup les prix ne sont plus les mêmes, hein, 35 euros les casquettes et pas 6 euros. Attention aussi dans vos boîtes mail, si vous recevez sans avoir rien demandé une super offre pour aller à New York et voir le match des Bleus contre le Sénégal le 16 juin. Désolé, mais ça sent très fort le piège.
0: Merci Aude Razo de votre vigilance à retrouver là encore sur notre site internet et sur l'application ici. Je vous laisse avec, chers amis, l'info locale, la proximité, la bonne humeur en musique. Et je vous retrouve demain à partir de 13h dans Ma France. Vous pouvez réécouter, partager cette émission sur les réseaux sociaux également. À demain.
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Le mardi, c'est souvent le vrai départ de la semaine. Le week-end est loin, le lundi est passé et on commence à voir la réalité arriver. Allez, bonjour à tout le monde, bienvenue avec Ici Alsace. Que vous soyez au travail, sur la route ou déjà en train de penser à la pause goûter, on va passer l'après-midi ensemble avec de la musique pour accompagner votre après-midi. Merci d'être avec nous.

0: Ah oui, colombage, choucroute, cigogne, cathédrale, je l'ai peut-être déjà dit.
1: Et coiffe,
0: oui, la coiffe alsacienne, bien sûr. Et donc, fallait sortir de ces 5 C, c'est ça?
1: Bah oui, l'Alsace a beaucoup à offrir et aussi se réapproprier un peu selon nos codes, selon ce que nous, on a envie de vivre. Et qu'est-ce que c'est être alsacien? Qu'est-ce que c'est être strasbourgeois de nos jours?
0: Alors, c'est quoi?
1: Bah, il faut venir le voir du 3 au 7 juin.
0: À partir de demain, donc. Mais qu'est-ce que vous essayez de mettre en place dans ce festival, durant ce festival?
1: Nous, on n'a pas non plus l'ambition de créer quelque chose de nouveau. On a l'ambition de réunir des acteurs qui nous parlent et des lieux dans lesquels nous, on sort. Donc, en fait, de visibiliser des talents qui font déjà un travail assez dingue à Strasbourg et de la culture alsacienne. Donc, par exemple, au village, le 6 et 7 juin, samedi, dimanche, on est place de l'université et on réunit des créateurs, des créatrices, des food trucks, des tatoueurs, des animations, de la fanfare. C'est montrer l'Alsace dans sa diversité et avoir un moment de partage où juste on peut en apprendre plus, discuter, pas seulement aussi acheter, mais juste être ensemble.
0: Créer des liens, ça passe par quoi, c'est-à-dire ?
1: Créer des liens, bah ça passe par plein de choses, des petits jeux pour parler les uns avec les autres. Par exemple, enfin, on a une sorte de tombola de passeport où on va devoir dire des mots en alsacien à chaque créateur pour compléter son petit document. Enfin, c'est plein de petits concepts, une fraise participative. L'idée, c'est aussi que ça perdure au-delà du festival, qu'on puisse s'inscrire à des cours de langue en alsacien, qu'on puisse connaître, s'acheter peut-être un costume alsacien en sortant parce qu'on a vu celui de la maison Beaucert. Enfin,
0: vous êtes assez jeune. Caroline, non mais je veux dire, la culture alsacienne, elle a cette image aussi peut-être d'une culture qui vieillit un peu. Comment vous êtes emparée, vous, de ce sujet-là et pourquoi ?
1: Bah, parce que moi-même, j'avais envie de redécouvrir la culture alsacienne. Je suis aussi partie à l'étranger et j'ai découvert d'autres cultures. Je me suis dit que je connaissais pas tant que ça tout ce que l'Alsace avait à offrir. Et donc, quand je suis revenue, je me suis dit, bah, ce serait chouette qu'il y ait quelque chose qui existe pour justement se rattacher.
0: Le Schfestele, ce festival, il débute demain. C'est jusqu'au 7 juin, donc jusqu'à dimanche. C'est pour découvrir ou redécouvrir de façon un peu différente la culture alsacienne. Village installé, vous l'avez dit, Caroline, de l'université à Strasbourg. Un grand merci.
1: Merci à vous.
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1: Allez, on se pose, hein. Juste le temps de regarder la montre. Il est 14h, ce sont les infos.
2: La petite fille de 3 ans disparue à Uzès dans le Gard va bien, retrouvée saine et sauve. Sa mère et un complice sont en garde à vue. Son père est toujours recherché. Ses parents l'avaient récupérée de force hier matin dans la famille d'accueil où elle était placée. À Florence, dans le Gers, Liana, 11 ans, elle reste introuvable. Un homme de 41 ans est mis en examen pour enlèvement et séquestration. La collégienne a été vue pour la dernière fois vendredi vers 15h en train de monter dans sa voiture devant son collège. Il connaissait bien Liana car sa fille est une amie de la disparue. Pour détecter les problèmes de santé mentale, Stéphanie Rist promet à chaque jeune qui sera repéré par l'éducation nationale un coupe-fil pour avoir rendez-vous dans les 24-48 heures avec un professionnel, un médecin scolaire, une infirmière scolaire ou un psychologue scolaire. Trois départements du Sud-Est, le Var, les Alpes-Maritimes et les Alpes de Haute-Provence, sont placés en vigilance orange aux orages. Des orages localement violents, avec notamment des chutes de grêle, des rafales de 80-100 km/h selon Météo France. Les lycéens vont recevoir leur première réponse ce soir à 19h via Parcoursup. Plus d'un million de candidats sont en attente, un record depuis le lancement de la plateforme d'inscription post-bac, c'était en 2018. Et puis le biopic sur Michael Jackson, Le Diable s'habille en Prada 2, est juste une illusion. La fréquentation des salles de ciné au mois de mai en France a bondi. Près de 15 millions d'entrées enregistrées, soit une hausse de 33% par rapport à mai 2025, grâce notamment à ces trois films plébiscités par les Français.
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4: Le temps sera agité cet après-midi en Alsace avec le retour de quelques orages. On aura du vent également jusqu'en plaine. Pour vos températures, elles sont en baisse pour l'après-midi. On n'attend pas plus de 16 degrés à Ferrette, 18 degrés pour Niederbronn-les-Bains, 19 pour Strasbourg, Haguenau, également pour Alkirch ou encore Wissembourg, 20 degrés pour Mulhouse et Saint-Louis et maximum 21 degrés à Colmar.
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0: Tiens, si on oubliait un instant la fatigue du boulot et les courses à faire, juste vous, moi, ici Alsace, et trois chansons françaises qui ont ce petit quelque chose qui vous fait sourire en coin. Préparez-vous, ça va sentir bon les souvenirs et les refrains qu'on chantonne sous la douche, des refrains chantés à tue-tête, pourquoi pas aussi dans la voiture, peu importe où vous êtes, profitez-en.
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1: Envie de faire le plein de vitamines, de saveurs et de bonne humeur? Alors direction l'Oasis Multiculti à Mittesheim dans le Bas-Rhin, où chaque premier vendredi du mois, producteurs et artisans locaux vous donnent rendez-vous pour un marché placé sous le signe de la convivialité et du partage. 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Et puis si vous avez prévu de circuler du côté des Timbres, attention, ça va demander un peu d'anticipation. Jusqu'au vendredi 26 juin, la D32 est tout simplement fermée à la circulation dans les deux sens. Une déviation pour tous les véhicules via les D32, D483 en passant par la commune des Timbres est mise en place. Et comme toujours, prudence sur la route, patience et belle route avec Ici Alsace.
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0: On ne le dit pas assez, hein, mais réussir à trouver 5 minutes pour soi dans une journée, c'est parfois un véritable exploit. Entre les appels, les rendez-vous, les courses ou les enfants, on court tous un peu après le temps. Alors si vous êtes en voiture, au bureau ou à la maison, merci de nous faire une petite place dans votre après-midi.
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2: L'incendie de Cran Montana en Suisse et une nouvelle audition aujourd'hui pour les époux Moretti, propriétaires du bar Le Constellation, où 41 personnes sont mortes dans l'incendie du 1er janvier au cœur de cette confrontation. Une question qui a verrouillé certaines issues de secours de l'établissement ce soir-là. Pour l'instant, le couple dit ne jamais avoir donné de telles consignes. Les recherches continuent pour tenter de retrouver Liana Florence dans le Gers. Portée disparue depuis vendredi, la collégienne a été vue pour la dernière fois montant dans la voiture d'un homme de 41 ans. C'est le principal suspect. Il est mis en examen pour enlèvement et séquestration. Il connaissait bien Liana car sa fille est une amie de la disparue. L'Assemblée nationale se prononce sur le projet de loi d'urgence agricole aujourd'hui. Réponse du gouvernement à la colère de la profession l'hiver dernier. Au cœur de ce texte, de nombreux sujets, l'eau, le loup, les pesticides ou encore la souveraineté alimentaire. Ce qu'il contient en détail est sur ici.fr. Attention aux orages cet après-midi sur une large partie de la France. Trois départements sont en vigilance orange. Le Var, les Alpes-Maritimes, les Alpes de Haute-Provence. Ces orages vont frapper une vaste zone allant de la Provence jusqu'au Jura, accompagné de vents jusqu'à 100 km/h. Brusque changement de temps, alors que la France a connu son printemps le plus chaud jamais enregistré, indique aujourd'hui Météo France. C'est le début des quarts de finale à Roland-Garros. Chez les femmes, après un duel 100% ukrainien, Marta Kocsuk se qualifie pour les demi. Chez les hommes, Alexander Zverev affronte en ce moment l'Espagnol Rafael Roda.
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3: Le temps sera agité cet après-midi en Alsace avec le retour de quelques orages. On aura du vent également jusqu'en plaine. Pour vos températures, elles sont en baisse pour l'après-midi. On n'attend pas plus de 16 degrés à Ferrette, 18 degrés pour Niederbronn-les-Bains, 19 pour Strasbourg, Agno, également pour Altkirch ou encore Wissembourg, 20 degrés pour Mulhouse et Saint-Louis et maximum 21 degrés à Colmar.
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0: Vous sentez cette petite baisse d'énergie de l'après-midi? Pas de panique, hein, on a le remède. Trois chansons françaises qui vont vous redonner la pêche et vous faire taper du pied sans même vous en rendre compte. Ces chansons qui vous ramènent instinctivement dans vos souvenirs d'adolescence, ces soirées autour d'un feu de camp ou au camping des Flots Bleus, c'est parti pour se faire plaisir.
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1: Si vous avez besoin de réponses à vos démarches administratives, notez que vous pouvez vous adresser aux maisons France Service. Ce sont des lieux où des conseillers vous aident gratuitement à remplir votre fiche d'impôt, préparer votre dossier de retraite ou demander des aides au logement. Sur place, des accès numériques où 4 démarches sur 5 sont entièrement résolues dès la première visite. Pas besoin de rendez-vous, allez directement dans l'une des maisons France Service de votre région, comme par exemple à Lingolsheim, Brumath, Haguenau ou encore Colmar, Neubrisac ou Münster. Pour retrouver la liste, allez consultez le site france-service.gouv.fr. Et puis une info chantier en Alsace, dans le Bas-Rhin, sur la D1004 au niveau de Ittenheim. Un affaissement de chaussée occasionne des travaux jusqu'au 27 juillet prochain. Si vous venez d'Ittenheim en direction de Strasbourg, vous roulerez sur la chaussée d'en face, côté limitation 70 km, voire 50. Attention, la voie de bus est fermée et la voie rapide neutralisée. Prudence dans le secteur et pensez à lever le pied.
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0: cette heure-ci, il y a ceux qui ont déjà refait toute leur semaine dans leur tête et puis ceux qui découvrent seulement leur liste de choses à faire. Courage, on avance ensemble avec Ici Alsace et des chansons qui mettent un peu d'air dans l'après-midi.
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1: Merci de passer l'après-midi avec nous. Ici Alsace, les infos, il est 16h.
2: À 180 gendarmes et plusieurs dizaines de citoyens mobilisés dans le Gers aujourd'hui pour rechercher Liana. Des objets ont été trouvés, des analyses sont en cours, indique le commandant de gendarmerie qui dirige ces recherches. Liana, c'est cette collégienne de 11 ans portée disparue à Fleurance depuis vendredi. Un homme de 41 ans est mis en examen pour enlèvement et séquestration. La collégienne a été vue pour la dernière fois vers 15h en train de monter dans sa voiture devant son collège. Il connaissait bien Liana car sa fille est une amie de la disparue. Pour détecter les problèmes de santé mentale, Stéphanie Rist promet à chaque jeune qui sera repéré par l'éducation nationale un coupe-fil pour avoir rendez-vous dans les 24-48 heures avec un professionnel, un médecin scolaire, infirmière scolaire ou psychologue scolaire, précise la ministre de la Santé. Trois départements du Sud-Est, le Var, les Alpes-Maritimes et les Alpes de Haute-Provence, sont placés en vigilance orange aux orages. Des orages localement violents, avec notamment des chutes de grêle et des rafales de 80 à 100 km/h, précise Météo France. Les lycéens vont recevoir leur première réponse ce soir à 19h via Parcoursup. Plus d'un million de candidats sont en attente, un record depuis le lancement de la plateforme d'inscription post-bac, c'était en 2018. Le biopic sur Michael Jackson, Le Diable s'habille en Prada 2, est juste une illusion. La fréquentation des salles de ciné au mois de mai en France a bondi. Près de 15 millions d'entrées enregistrées grâce notamment à ces trois films plébiscités par les Français.
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4: Le temps sera agité cet après-midi en Alsace avec le retour de quelques orages. On aura du vent également jusqu'en plaine. Pour vos températures, elles sont en baisse pour l'après-midi. On n'attend pas plus de 16 degrés à Ferrette, 18 degrés pour Niederbronn-les-Bains, 19 pour Strasbourg, Agno, également pour Alkirch ou encore Wissembourg, 20 degrés pour Mulhouse et Saint-Louis et maximum 21 degrés à Colmar.
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0: Certaines expressions alsaciennes arrivent à dire en un mot ce qu'on mettrait 10 minutes à expliquer en français. Et c'est aussi pour ça qu'on les aime. Voilà le mot du jour en alsacien avec Jonathan Val et Ici Alsace.
1: Salut Bissama, salut du... Mais dis donc que le temps passe vite. En même temps avec tous ces ponts au mois de mai, tous ces jours fériés, je sais même plus quel jour on est. Je n'ai même pas vu qu'on a tourné la page du calendrier et que nous sommes déjà au mois de juin depuis hier. Tiens, le mois de juin en alsacien, on dit très simplement Juni, ou alors Juni-Monat, c'est le mois de juin. Juni, alors petit moyen mnémotechnique, on inverse juste les deux dernières lettres du mois de juin, ce qui donne Juni. Hein, et on ne dit pas Juni, on met un I, Juni. Aujourd'hui, der 2. Juni, le 2 juin aujourd'hui. Juni, c'est le mois des examens, on pense à nos écoliers. C'est aussi le mois de la fête, de la musique, de la Saint-Jean. Und ihr seid vielleicht im Juni geboren. Vous êtes peut-être né au mois de juin. Non, que pour Stoff, vous fêterez votre anniversaire ce mois, si ce n'est pas déjà fait hier. Plein de bonnes choses, fertene Juni-Monat pour le mois de juin.
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0: Bon, si votre to-do list continue de s'allonger toute seule cet après-midi, on va au moins essayer de rendre tout ça beaucoup plus agréable. Trois chansons françaises arrivent maintenant avec Ici Alsace. Et ça, ça va vous faire un bien fou, c'est certain. Alors restez avec nous.
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1: Si vous avez besoin de réponses à vos démarches administratives, notez que vous pouvez vous adresser aux maisons France Service. Ce sont des lieux où des conseillers vous aident gratuitement à remplir votre fiche d'impôt, préparer votre dossier de retraite ou demander des aides au logement. Sur place, des accès numériques où 4 démarches sur 5 sont entièrement résolues dès la première visite. Pas besoin de rendez-vous, allez directement dans l'une des maisons France Service de votre région, comme par exemple à Lingolsheim, Brumath, Haguenau ou encore Colmar, Neubrisach ou Münster. Pour retrouver la liste, allez consultez le site france-service.gouv.fr. Et puis une info chantier en Alsace, dans le Bas-Rhin, sur la D1004 au niveau de Ittenheim. Un affaissement de chaussée occasionne des travaux jusqu'au 27 juillet prochain. Si vous venez d'Ittenheim en direction de Strasbourg, vous roulerez sur la chaussée d'en face. Côté limitation, 70 km, voire 50. Attention, la voie de bus est fermée et la voie rapide neutralisée. Prudence dans le secteur et pensez à lever le pied.
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0: Quand l'été se profile, les habitants des villes rêvent de se mettre au vert. Et dans l'humour en tube, Fred Ballard a repéré des urbains qui ont totalement craqué pour la vie à la campagne.
1: Vous entendez ? Oh, c'est divin !
2: Ah, c'est sûr que comparé à l'ambiance klaxon et embouteillage des grandes agglomérations, la campagne est une expérience sensorielle inédite pour les citadins un poil snobinards que Sylvie Joly a tant fréquenté dans les milieux parisiens, une expérience inoubliable.
1: Et puis un soir, ce soir-là je ne suis pas prête d'oublier, Jean est tombé dans le tas de fumier qui barre le chemin conduisant à la ferme. J'étais à table. Lorsque Jean est entré, oh cette odeur, je l'ai humé longuement.
2: Ah oui, on est assez éloigné de terre d'Hermès et d'eau sauvage, mais le fumet du fumier est une fragrance qui peut émoustiller la citadine en mal de mal. Et parfois, un jardin suffit à renouer avec la nature pour oublier tous les soucis des citadins.
3: Maintenant j'ai un jardin, et j'ai d'autres problèmes. J'ai planté des tomates, j'ai eu du mildiou sur mes tomates. Mais là, j'avais des vrais problèmes. Pour ceux qui ne savent pas ce que c'est le mildiou, c'est un champignon qui se met sur les tomates quand il pleut trop. Je précise parce que pour moi, il y a un an, mildiou, c'était une expression de vieil agriculteur. Oh, mildiou ! C'était ça pour moi.
2: Ah oui, c'est le revers de la médaille. Hein. Quand on se met au vert comme Haroun, il faut aussi réapprendre tout un vocabulaire et ne pas confondre boudiou avec mildiou. Deux mots assez poilants hein, qu'on va garder pour faire marrer dans les dîners mondains.
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0: doucement vers la fin de journée avec ce moment où l'on commence déjà à penser au dîner, au trajet du retour ou à la série à finir. Avant tout ça, on reste ensemble avec Ici Alsace, musique, bonne humeur, info locale. Et pour vous accompagner jusqu'en début de soirée, c'est Charlie Weber qui vous rejoint après 17h. Moi, je vous retrouve demain. Des schmutz.
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1: Excellente fin d'après-midi avec nous ici Alsace, il est pile 17h. L'heure de retrouver les infos avec Robin Spied. Bonjour Robin.
2: Bonjour Charlie, bonjour à tous.
1: Gros problème technique à la piscine de Haute-Pierre.
2: Oui, il y a une semaine, les deux bassins intérieurs s'étaient vidés dans les locaux techniques au sous-sol, provoquant d'importantes inondations. Rebelote, cette nuit, cette fois, 1,20 m d'inondation au sous-sol a pris une vidange imprévue d'un troisième bassin, celui de l'extérieur. La climatisation et les pompes des piscines ont été endommagées. Des opérations pour vider l'eau sont encore en cours. Un audit va être mené pour comprendre ce qui dysfonctionne et la piscine surtout va être fermée pour au moins plusieurs semaines. L'Alsace est toujours en jaune sur la carte de Météo France et ça reste comme ça jusqu'à cette nuit pour les orages. Les averses se sont multipliées cet après-midi avec des vents parfois jusqu'à 60 km/h. Pas de dégâts particuliers pour l'instant. La vigilance sera normalement levée demain.
1: Emmanuel Macron avait vendu la mèche. Stellantis l'a confirmé ce matin.
2: 1 milliard d'euros d'investissement pour le constructeur automobile en France et 400 millions pour le site de Mulhouse et ses 4500 salariés qui ont dû lâcher un ouf de soulagement. Trois nouveaux modèles Peugeot seront produits sur le site d'ici 2029. C'est de bon augure pour l'avenir de l'usine, pour les patrons de Morère-Tempé. C'est l'impossible attente. L'emblématique charcutier de Kingersheim a rendez-vous demain 9h devant le tribunal de Mulhouse. La chambre commerciale va statuer sur les dossiers de repreneurs. Morère-Tempé est placé en redressement judiciaire depuis le mois de mai, après plusieurs mois passés avec les finances dans le rouge. Un appel aux dons avait été lancé.
1: Il ne faut pas manquer le coche ce soir.
2: Les handballeurs célestadiens jouent leur maintien en première division, 13e de la Star League. Ils jouent ce soir 20h30 à Dijon contre le 15e et premier relégable. Pour faire simple, s'ils s'imposent, ils se maintiennent. Sinon, c'est le match de la dernière chance samedi face à Dunkerque à domicile. Relier l'Alsace à la Roumanie, ce sera possible à partir de la mi-août. La compagnie aérienne roumaine Anima Wings ouvre une ligne à l'aéroport de Strasbourg. Annonce faite aujourd'hui, il y aura 2 vols par semaine vers Bucarest et ils se feront à bord des tout derniers modèles d'Airbus. Un point sur la météo, Charlie. Beaucoup de pluie cet après-midi.
1: Oui, cet après-midi, oui. Ensuite, ce début de soirée, la nuit va rester assez douce, avec encore un temps un peu agité par endroits, mais moins de pluie. Ça, c'est la bonne nouvelle. Le ciel sera voilé, nuageux, avec quelques éclaircies, même temporaires. Donc, pas magnifique, ça. Pour demain, mercredi, une amélioration progressive se dessine. La matinée restera changeante, avec une alternance d'averses et d'éclaircies. On commence doucement au fil des heures. Les averses deviendront plus rares et le soleil gagnera du terrain. L'après-midi s'annonce même nettement plus agréable, avec de belles périodes ensoleillées sur l'ensemble de l'Alsace, donc hop, une grosse journée de pluie et le soleil revient, les températures sont tout de même, on va pas dire fraîches, mais plus fraîches que les grosses températures qui ont dépassé les 30 degrés puisqu'il fera entre 19 et 22 degrés sur l'ensemble de la région demain au plus chaud de la journée. On fait un point sur la route à 17h03 et autour de Strasbourg, ça n'aide pas cette pluie, c'est compliqué. Déjà au nord, depuis Brumath jusqu'au grand virage de Cronenbourg, vous rajoutez entre 15 à 20 minutes sur votre trajet habituel, donc prudence, c'est d'ailleurs dans les deux sens de circulation du monde également au sud au niveau de Geispolsheim jusqu'au lac Achard. Là c'est pareil, vous rajoutez entre 10 et 15 minutes de plus à votre trajet. Puis il y a vraiment de gros bouchons au niveau du tunnel de l'Étoile, place de l'Étoile. On ne sait pas trop, certainement de la pluie qui a dû s'engouffrer dans le tunnel. Prudence si vous arrivez sur place, on va essayer d'avoir plus d'infos si vous en avez d'ailleurs, n'hésitez pas. 03 88 25 02 02, c'est la ligne infotrafic ici Alsace. Et puis du classique autour de Strasbourg en direction de Kiel ou encore sur la route de Schirmeck, c'est un peu compliqué ce soir. Dans Centre-Alsace, du côté de Colmar et de Célestat, rien à dire, c'est fluide. Comme du côté de Mulhouse, même en direction de la Suisse ou de la Franche-Comté, c'est fluide. 03 88 25 02 02.
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1: Et malgré la pluie, on se fait quand même un petit plaisir avec Diana Ross. Voici Upside Down. Ici Alsace, bienvenue, 17h et bientôt 5 minutes.

0: Upside Down. À l'instant, Diana Ross, ici Alsace.
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0: Salut, ça va, très bon mardi, un mardi sous la pluie avec de la fraîcheur, ça faisait longtemps, ça fait presque du bien. On va pas s'en plaindre, on dormira peut-être mieux cette nuit. Ça, c'est certain, avec le retour du soleil demain. En tous les cas, avec la pluie, c'est pas facile sur la route ce soir, on continue de faire des points réguliers. On jouera également à Bretzel, pas Bretzel, tiens, avec un très joli cadeau ce soir, deux places pour le retour de la comédie musicale Le Roi Soleil.
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0: Le retour de la comédie musicale avec Emmanuel Moir himself, ouais, lui-même, il sera sur la scène le 5 juin prochain du Zénith de Strasbourg, 20h, notez bien la date, et puis notez bien qu'on jouera ensemble avant 18h, deux places à vous offrir, ce sera dans Bretzel, pas Bretzel. Avant 18h également, on aura des news de Mika. Puisqu'en plus d'être à la Foire aux Vins de Colmar cet été le 6 août, eh bien, on aura des nouvelles de lui avec Émilie Mazoyer, puisque Mika sort un duo avec Stilto, ça s'appelle Curstone, et on découvre ça dans la prochaine demi-heure. Et puis on va faire du sport également avant cela, et du sport extrême carrément avec Maxime Dillinger. On se teste ce soir le BMX Race. C'est du côté de Haute-Pierre, on le retrouve dans moins de 5 minutes, côté musique. Du beau monde, Claudio Capeo, encore mon amoureuse des années 90, Nathalie Imbruglia. Toute l'année 97, j'ai beaucoup pensé à elle. Je crois que je pense encore à elle. Nathalie Imbruglia, Torn, énorme carton. Vraiment, tout le monde la connaît par cœur. Cette chanson, je l'avais en deux titres, je vous dis tout. Ça arrive dans un instant. Avant cela, voici le tout dernier Gaëtan Roussel. Voici Tout s'en va, ici Alsace.
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0: Alsace avec un instant Gaëtan Roussel. Tout s'en va, 17h12.
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0: Aujourd'hui, Maxime Dillinger a décidé de s'essayer à un sport extrême, le BMX Race. On le retrouve à Haute-Pierre en espérant qu'il ait pensé à prendre son casque. Le connaissant, il a dû l'oublier. C'est à toi, Maxime.
3: On m'a demandé de m'allonger sur une piste de BMX, sur le sol, pendant qu'un cycliste fonçait vers moi depuis le haut d'une rampe pour passer au-dessus. Oui, au-dessus de moi. Alors, pour vos beaux yeux, ou plutôt pour vos belles oreilles, eh bien, j'ai dit oui. Et pas certain d'avoir réfléchi très longtemps. Mais je l'ai fait quand même. Aujourd'hui, je teste pour vous le BMX Race. Et pour ça, je suis au complexe sportif de Haute-Pierre, à Strasbourg. On est devant une piste de BMX, évidemment. Et la première rampe, elle est raide. Ah oui, oui, elle est vraiment raide. Et elle plonge vers un enchaînement de bosses, de virages. Et je suis avec un autre Maxime. Il a une vingtaine d'années. Et lui, il est amateur de BMX Race. Et il me dit, relax, t'inquiète. Les bosses, c'est justement, c'est le truc le plus marrant. Ouais, pas encore convaincu que marrant soit le bon mot, mais bref, j'enfile le casque. Et on y va. Le BMX Racing, c'est une course entre 8 concurrents qui doivent parcourir une piste de 340 à 400 mètres sur une piste qui, elle, est faite de bosses hein, qui se sautent largement avec de l'élan. Et le premier arrivé, eh bien, gagne, tout simplement. Vous êtes prêts? Allez, hop. Première étape, la grille de départ. Une grille qui s'enfonce, en fait, dans le sol au moment où il y a le bip de départ. Et là, il faut synchroniser l'appui sur la pédale avec exactement le moment du retrait du muret. Pas avant, non, bah non, parce que sinon vous bloquez contre le muret. Et pas après, non, parce que là, sinon vous perdez l'impulsion de départ. Et les autres sont déjà partis. Alors mon cher Maxime me montre une fois, le bip part, et là, bam, il part. Ou plutôt, il décolle. Hein. Et quand vient mon tour, bah, je m'installe. Bip. Bon, bah, j'appuie trop tôt, on recommence. Bip. Cette fois-ci, trop tard. Bref, au 10e essai, la grille descend et ça y est, ma pédale s'enfonce et tout se synchronise. Enfin, je crie quelque chose au passage, que je ne dirai pas ici, et tout déroule très vite. Bon, j'ai pas réussi à aller jusqu'au bout, j'avais pas assez d'élan. Mais ensuite, Maxime me propose une expérience. Il va dévaler la piste depuis la plus grosse rampe pour prendre la bosse à pleine vitesse et passer et au-dessus de moi. Oui, au-dessus de moi. Alors je dis oui, avec une certaine confiance en la physique. Je m'allonge sur la piste, je pose les bras le long de mon corps, comme on me l'a dit, et Max s'élance. La grille s'abaisse, hop, le bruit du vélo se rapproche, et je suis certain qu'un cycliste lancé à cette vitesse passera bien au-dessus de moi. Oui, oui, oui, je suis certain. Enfin presque, oui. Je ferme les yeux, je serre les dents, et hop, il passe largement au-dessus de moi. Expérience réussie, bravo Max. Et mon caleçon est toujours propre, bravo. À noter en tout cas qu'aux Jeux Olympiques de Paris 2024, 3 Français ont réécrit l'histoire quand même de ce sport. Hein. Et sur la piste de Haute-Pierre à Strasbourg, eh bien Maxime pratique exactement le même sport. Un sport en effet peu connu, mais qui mérite vraiment qu'on s'y intéresse. Alors, si ça vous branche, vous ou vos enfants, hein, eh bien sachez qu'en Alsace, nous avons 3 clubs reconnus, plutôt actifs d'ailleurs. Et promis, on ne vous demandera pas de vous coucher au sol pour faire votre baptême. Non, non, non.
0: Mais oui, allez découvrir les sports extrêmes avec vos enfants, le skateboard, le roller, le BMX, franchement c'est vraiment une belle école, je vous le dis. Slimane arrive avec le De Caprio pour la musique, avant cela voici Nathalie Mbruglia, Thorn, ici Alsace.

0: Le Claudio, l'Alsacien avec Slimane à l'instant, c'était chez toi, mon frère. Ici Alsace, 17h22 minutes. Dans un instant, on fera un point sur le trafic. C'est un peu compliqué autour de Strasbourg. Je vous rappelle le numéro au cas où, hein, si vous êtes témoin de quoi que ce soit. 03 88 25 02 02. On jouera également à Bretzel, pas Bretzel avant 18h avec à gagner deux places pour le retour. Oui, le Roi Soleil est de retour en Alsace.
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0: La comédie musicale avec les chorégraphies de Kamel Wally, bien sûr, c'est du classique. Emmanuel Moir sera bel et bien là. Il est de retour pour cette tournée anniversaire. Ce sera le 5 juin prochain au Zénith de Strasbourg, c'est-à-dire dans 3 jours. On a vos places à vous offrir avant 18h. Avant 18h, Amélie Mazoyer arrivera également avec des nouvelles de la fête de la musique, par exemple, mais aussi un joli projet de biopic sur la vie de Billy Joel. Et je peux déjà vous le dire, notre ami Billy Joel n'est pas très content. Voilà, je vous en dis pas plus, Émilie va tout nous dire. Avant 18h, je vous le disais, puis côté musique, les Talk Talk arrivent ou encore Étienne Dao. Avec cette merveille de chanson tombée pour la France, ça arrive dans le prochain quart d'heure.
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0: Toc toc, avec un instant Such a Shame, ici Alsace, 17h30 précisément, on fait un point sur la route et c'est plutôt compliqué autour de Strasbourg. Je vais finir avec ça, je vais plutôt commencer avec le sud de l'Alsace, avec autour de Mulhouse. Peu de choses à dire, quelques ralentissements tout de même au niveau de Horstadt, en direction de Reningue, ouais, de Marchevillers-le-Bas pour être plus précis, quelques ralentissements également dans le centre de Mulhouse, mais autrement en direction de la Franche-Comté ou encore de la Suisse en direction de Bâle. Tout va bien, c'est totalement fluide. On remonte un petit peu doucement du côté de Colmar, un peu de monde entre Eggisheim, Vettelsheim, Logelbach, Winsenheim, dans ce coin-là, certainement dû à la pluie. Prudence, hein, bien sûr, si vous prenez la route ce soir, du côté de Colmar, donc voilà ce qu'il y a à dire. Du côté de Célestat, tout va bien, et puis on remonte jusqu'à Strasbourg, où là, il y a quand même pas mal de rouge, hein, sur nos écrans. Ça débute au niveau de Brumath, oui, quasiment, jusqu'au grand virage de Kronenbourg. Ça continue jusqu'à Oswald, dans les deux sens de circulation. C'est bien rouge, rouge foncé. C'est-à-dire que vous êtes clairement à l'arrêt, embouteillage important. Vous rajoutez entre 20 et 25 minutes à votre trajet habituel. Prudence si vous arrivez sur place. Et puis surtout courage si vous y êtes déjà. Du monde également, comme toujours, également route de Schirmeck ou encore en direction de Kehl. Mais ça, vous avez l'habitude, je suis navré. Je vous rappelle tout de même qu'autour du tunnel de l'Étoile, il y a un petit peu de monde, beaucoup de ralentissements. On n'a pas vraiment d'infos. Si vous êtes sur place, n'hésitez pas à 03 88 25 02 02. Et puis un peu plus au sud de Strasbourg, au niveau de Fegersheim, il y a toujours ce feu rouge avec pas mal de bouchons. Ça tire jusqu'à Geispolsheim, enfin, non pas quasiment jusqu'à Geispolsheim, mais vous voyez le Cora, enfin voilà, anciennement Cora, je crois. Je me rappelle ma route d'enfance. Ben voilà, ça bouge jusqu'à là-bas. 03 88 25 02 02, on fait la route à vos côtés jusqu'à 19h.
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0: Je suis même pas sûr que Cora existe encore. C'est comme Mammouth ou encore. Tout ce qui va avec. C'est bien, ça rappelle des souvenirs. Reste avec nous dans un instant, on aura des nouvelles de Pierre Garnier ou encore de Mika qui se lance dans un nouveau duo avec Stilto. Franchement, ça a l'air pas mal du tout. Amélie Mazoyer va tout nous raconter. Avant cela, voici ce classique, ce chef-d'œuvre. On peut le dire, clairement, c'est du grand Étienne Dao. Voici Tomber pour la France à 17h32. Ici Alsace, très belle fin d'après-midi avec nous.

0: Très belle fin d'après-midi avec nous, ici Alsace, Étienne Daou à l'instant avec Tombé pour la France.
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0: Le retour de Mika en duo avec Stilto, un peu de fête de la musique et un Billy Joel pas content, mais alors pas content du tout. Voilà le programme de Décibel. Salut Émilie.
3: Salut tout le monde. Émilie, au rapport pour votre dose quotidienne d'actualité musicale. Un des albums les plus vendus de ces dernières années en France, fête cette semaine, c'est 2 ans.

Gagnant de la Starac, 22 ans à l'époque, Pierre Garnier dévoilait en 2024, chaque seconde, son premier album, alors que tout le monde l'attendait impatiemment ou au tournant. C'est selon chaque seconde, certifié triple disque de platine il y a 6 mois. C'est un carton. Oh là là, voilà un nouveau Mika et il n'est pas

C'est rare d'entendre Mika en duo avec des artistes français. Il en a fait un avec Vianney il y a 3 ans et c'est à peu près tout. Jusqu'à cette jolie chanson d'amour, Cœur Stone, partagée avec Stilto. Ils la chanteront peut-être ensemble sur les festivals. Mika est en tête d'affiche d'une douzaine cet été, des Vieilles Charrues en Bretagne, aux Arènes en Seine, à Bayonne. Et c'est bientôt la fête de la musique. Si vous préférez la célébrer dans votre canapé plutôt que dans la rue, pluie battante et bière tiède en option, alors je vous confirme que comme chaque année, vous pouvez faire confiance à France 2 pour animer votre soirée. L'émission spéciale Fête de la musique, ce sera le samedi 20 juin à 21h sur France 2, dans le sublime décor du théâtre antique d'Orange, devant 7000 spectateurs, avec la délicieuse Laurie Tillman aux commandes. Billy Joel, 77 ans, avait tout raconté, sa carrière, ses amours, ses échecs, dans un beau documentaire sorti l'an dernier, intitulé So It Goes, disponible en France sur Canal. Mais là, c'est un film de cinéma qu'on nous annonce, un biopic, un projet monté dans le dos de Billy Joel et basé sur le témoignage de son premier manager. L'artiste, très en colère, explique en ce moment partout dans la presse qu'il s'oppose fermement à ce que quelqu'un d'autre que lui raconte son histoire et que de toute façon, il ne cédera pas les droits de ses chansons. La production ferait mieux de stopper immédiatement ce projet. Sinon...

0: Décibel de retour ce soir avec Mishka Sayas pour son dernier livre Very Good Stone Strip. On va parler des Stones très certainement. Ce sera 20h ici à Alsace. Allez, on fait un point sur la route à 17h40 avec le CIRAC qui nous a appelé avec pas mal d'infos. Ralentissement fort actuellement côté Bagarzé, Strasbourg surtout au niveau de l'échangeur de la Vigie. Ralentissement également au niveau de Eunheim, donc prudence si vous avez sur place. Et puis je vous parlais de ces problèmes au niveau de, d'étoiles polygones. Hein. Il y a des travaux actuellement dans les petits tunnels jusqu'à demain matin. En ce moment, c'est dans le sens Allemagne-France et à partir de ce soir, il y aura dans l'autre sens, c'est-à-dire France-Allemagne. Alors attention, je précise, il ne s'agit pas du grand tunnel de l'étoile, mais bien des petits tunnels de l'étoile, c'est le petit, c'est pas le grand, voilà, donc si ça bouchonne, c'est qu'il y a des travaux, c'est en direction de la France en ce moment, en venant de l'Allemagne, et ça changera de sens un peu plus tard dans la soirée, donc prudence, encore une fois, si vous arrivez sur place, je vous rappelle le numéro 03 88 25 02 02, allez, on va jouer.
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0: A gagné un très beau cadeau, vraiment, ils sont de retour, vous les avez adorés en début des années 2000, fin 90, le Roi Soleil avec entre autres Christophe Maé qui n'est pas reparti en tournée, mais en revanche Emmanuel Moire, lui, sera bien là le 5 juin aux Zénith de Strasbourg, c'est-à-dire dans 3 jours, le retour du Roi Soleil, la comédie musicale que vous avez tant aimé, que vous allez adorer ou réadorer, et bien voilà, on a deux places pour vous. On vous attend au standard ? Allez, 03 88 25 15 15, Bretzel, pas Bretzel. On se retrouve dans un instant pour jouer et gagner ce joli cadeau. Bah tiens, en parlant de Christophe Maé, il arrive tout de suite.

0: Est avec Porqué te vas.
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0: Et c'est Yvette qui est avec nous. Bonjour Yvette.
4: Bonjour.
0: Comment ça va aujourd'hui?
4: Oh ben ça va, il fait bon, pas trop chaud, nickel.
0: Exactement, un petit peu de pluie mais on se plaint pas vu qu'il a fait si chaud ces derniers temps que ça fait presque du bien.
4: On souffle.
0: Oui.
4: Ben oui.
0: Exactement.
4: Rose,
0: il a beaucoup plu. Mais c'est bon pour le jardin bien sûr.
4: Exactement, exactement.
0: Tout est planté déjà Yvette, la totale.
4: Oui, on attend que ça pousse, mais bon, avec cette chaleur, voilà. C'est un peu compliqué.
0: On enlève un peu le home grut, un peu toutes ces choses qui poussent
4: ça,
0: à côté.
4: Ça pousse plus vite que tout,
0: hein, on est d'accord.
4: Bon. Home grut et les escargots, ça y va.
0: Vous avez des solutions contre les escargots, Yvette?
4: Quand j'ai la fonte, je leur mets un peu de cendre, mais bon, voilà, j'en ai pas toujours.
0: C'est pas faux, faut faire des barbecues, faut en profiter. Bon, Yvette, si j'ai bien compris, vous aviez déjà vu le Roi Soleil il y a quelques années, là, il y a une vingtaine d'années.
4: Exactement.
0: C'était bien.
4: Oh oui.
0: Souvenir de cette époque, qu'est-ce que vous en gardez?
4: Ah, c'est magnifique, c'est à faire. De toute façon, toutes les comédies musicales, c'est toujours très joli à faire.
0: Ok. Bah là, on a reçu Kamel Wally il y a quelques semaines et il nous a dit que, franchement, on pouvait aller voir le spectacle en se disant, même si on a vu le dernier il y a 20 ans, c'est presque un nouveau spectacle. Donc vous allez peut-être passer une belle soirée. Voilà, génial, parfait, vous êtes une...
4: C'est ça qui m'a incité d'ailleurs à vous appeler.
0: Une fidèle auditrice, merci Yvette, c'est gentil. On y va alors, vous connaissez le principe?
4: Oui, je connais.
0: Hop, on y va.
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0: Bon, le Roi Soleil, on s'est dit qu'on va jouer avec les châteaux en Alsace. Le Roi Soleil, voilà, tout ça. Le château du Rammstein.
4: Bretzel,
0: bien sûr, c'est du côté de Charvillers, bravo. Le château du Metallica.
4: Pas Bretzel.
0: Et ben vous savez quoi, c'est déjà gagné. Allez, deux places pour vous pour le Roi Soleil.
4: Oh, super. Oh, je vais faire une heureuse, ma fille, elle va sauter. Oh là là, mon Dieu.
0: Elle
4: super.
0: Elle s'appelle comment? Elle s'appelle comment, votre fille?
4: Caroline.
0: Elle a quel âge?
4: Oh, 35 ans.
0: Bah, c'est bien, il n'y a pas d'âge pour aller voir le Roi Soleil. Bah, vous savez quoi?
4: Ah bah non, c'est avec elle qu'on était allé voir la première fois.
0: Génial.
4: Donc là, elle va voir. Super,
0: magnifique.
4: On est contents.
0: Magnifique,
4: oh,
0: magnifique. Et bah, vous savez quoi, Caroline, Yvette, on vous embrasse bien fort. Et prenez des photos, vous nous envoyez tout ça sur le WhatsApp. Ici Alsace,
4: avec
0: on veut.
4: Plaisir.
0: Ah bah génial.
4: Oui.
0: On vous embrasse,
4: merci,
0: bravo.
4: Merci de tout cœur. Au revoir.
0: À bientôt. Au revoir Yvette.
4: À bientôt.
0: J'adore. On a eu les petites astuces pour les escargots. On a eu le souvenir du Roi Soleil il y a 20 ans. Et en plus de la joie derrière, avec la belle victoire d'Yvette pour sa fille Caroline, pour profiter du spectacle du Roi Soleil. On aura encore des places à vous offrir, bien entendu, cette semaine. Soyez à l'écoute d'ici Alsace. Voici Axel Bauer, éteins la lumière. Profitez.

0: Axel Bauer éteint la lumière ici à Alsace, bientôt 18h, avec au programme, justement après les infos de 18h, des avions de collection, des pilotes de haut niveau, des montgolfières illuminées et même des démonstrations de l'armée de l'air. Rien que ça, c'est le retour du meeting aérien. Des Kalaer Flugtage, c'est ce week-end du côté de Kiel chez nos amis allemands. Après 18h, eh bien, nous recevrons Hervé Morel pour parler justement de ce très bel événement qui est déjà là dans le studio, qui boit son petit café. Tout va bien, Hervé, oui.
1: Superbe, excellent le café, merci.
0: Eh ben, génial, parfait. On vous retrouve pile après les infos et Florent Pagny qui arrive. Le temps de se boire un petit café avec Hervé, de s'écouter Florent Pagny avec la dernière chanson du monde, de passer les infos, puis on parle de ces jolis petits avions qui arrivent. Allez, à tout de suite.
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0: Rami avec la dernière chanson du monde.
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0: 18h, ici Alsace, très bon mardi avec nous. L'heure de retrouver les infos avec Robin Schmitt, un grand ouf de soulagement pour les plus de 4500 salariés de Stellantis à Mulhouse.
2: Oui, la direction confirme ce gros investissement, 1 milliard d'euros. Mais contrairement à ce qu'avait laissé entendre Emmanuel Macron semaine dernière, tout le gâteau n'est pas pour le site orinois. Une enveloppe de 400 millions d'euros revient au site de Mulhouse avec cette promesse, 3 nouveaux modèles de véhicules à produire d'ici 2029. Laurent Gautera du syndicat CFE-CGC n'attendait que ça.
3: C'est un moment qui est très important pour le site de Mulhouse. On attendait cette excellente nouvelle depuis un certain temps. Et les salariés se sont battus quotidiennement pour garder ce site compétitif, pour pouvoir accueillir justement ces nouveaux véhicules et en plus issus d'une nouvelle plateforme. Donc c'est que du bonheur à partir de 2029. Ce qu'on nous a dit, c'est que c'est de la marque Peugeot. Et c'est une plateforme qui sera aussi bien dans l'électrique que dans l'hybride. Si le succès commercial est au rendez-vous, ça pourrait être de nouveau 3 équipes pleines au lieu de 2 demi-équipes que nous avons actuellement. Donc ça peut être que des embauches.
2: Laurent Gautera du syndicat CFE-CGC chez Stellantis, chez Maurer Tempé. On espère aussi de bonnes nouvelles demain matin. Le célèbre charcutier de Kingersheim a rendez-vous au tribunal de Mulhouse à 9h. La justice se penche sur les dossiers de repreneurs. Maurer Tempé est placé en redressement judiciaire depuis mai. L'entreprise, fondée il y a 250 ans, avait déjà été placée en redressement en 2019. 90 salariés l'avaient sauvé à l'époque. Si vous étiez sur la 35 en milieu d'après-midi en direction de Bâle, vous avez peut-être demandé à vos enfants de fermer les yeux. Un homme nu courait sur la bande d'arrêt d'urgence. Ça peut faire sourire, mais c'est très dangereux. Les autorités le répètent souvent. Le temps de survie d'un piéton sur le bas-côté, c'est 20 minutes.
0: Couac sur couac à la piscine de Haute-Pierre à Strasbourg.
2: À fin mai, 2 bassins intérieurs s'étaient vidés dans les locaux techniques au sous-sol. Et cette nuit, c'est un 3e bassin, celui de l'extérieur, qui a fait une vidange surprise, provoquant 1,20 m d'inondation au sous-sol. La climatisation et les pompes des piscines ont été endommagées. Les pompiers sont encore sur place. Des opérations de pompage sont en cours. La piscine va rester fermée plusieurs semaines, annonce l'Eurométropole, qui va mener l'enquête pour comprendre ce qu'il s'est passé. Météo France maintient l'Alsace en jaune pour les orages. Vigilance jusqu'à cette nuit. Les averses parfois fortes se sont multipliées cet après-midi avec des vents jusqu'à 60 km/h. La vigilance sera normalement levée demain.
0: Alors si vous voulez sauver un animal perdu, il ne faut pas faire n'importe quoi.
2: Voilà pour la morale. Après le sauvetage d'un petit faon la semaine dernière à Oberhergheim dans le Haut-Rhin, quelqu'un l'a récupéré, l'a déposé dans la poubelle des services techniques de la ville. Il pensait vraiment bien faire, mais ce n'est pas du tout la bonne stratégie et ce phénomène, Julien Raymond, est loin d'être isolé.
4: Plus d'une semaine après avoir récupéré ce bébé faon, Hervé est toujours en colère.
5: Si ces gens-là ne l'avaient pas touché, la mère l'aurait récupéré très facilement et il aurait continué sa vie normalement parce que là, il est dans une situation qui n'est pas du tout normale pour lui.
4: Après l'avoir récupéré, impossible pour ce garde champêtre alsacien de retrouver la mère de ce bébé. Hervé transporte donc l'animal dans une association de protection de la faune où un destin bien différent l'attend.
5: Ah, sa vie, ça va être nourri par l'homme et ensuite lâché dans un endroit, mais bon, ce sera pas dans le milieu naturel, ce sera certainement un endroit clos. Il continuera sa vie, ça c'est pas un problème, mais disons que pour la faune sauvage, d'un point de vue général, il est perdu.
4: Dans un enclos, ce petit faon ne pourra pas apprendre les codes pour vivre dans la nature. Il sera inadapté. Hervé appelle donc à ne surtout pas intervenir quand un faon est tout seul. Plusieurs fois par an, des promeneurs pensent bien faire.
5: Quand on retrouve effectivement un faon, c'est de ne surtout pas y toucher et de laisser faire la nature. On sait très bien que la mère est à une cinquantaine, une centaine de mètres maximum, en train de poursuivre sa vie d'adulte tout simplement, et ensuite retournera chez son faon dès que le faon appellera sa mère.
4: Une règle qui vaut d'ailleurs pour n'importe quel autre animal sauvage.
2: Un reportage de Julien Raymond. Handball ce soir, c'est le match du maintien pour les joueurs de Célestat, 13e de Star League. S'ils veulent rester en première division, ils doivent vaincre Dijon à 20h30. L'équipe est 15e et premier relégable. Si les Célestadiens ratent le coche, ils devront l'emporter samedi face à Dunkerque à domicile. 2h30 de vol, top chrono pour aller en Roumanie. On l'apprend aujourd'hui à partir de la mi-août. Il y aura une ligne directe de l'aéroport de Strasbourg jusqu'à Bucarest. 2 vols par semaine à bord des tout derniers modèles Airbus, indique la compagnie. Un point sur la météo, Charlie ?
0: Ouais, bah écoutez, regardez là, le soleil revient doucement, en tout cas sur Strasbourg, après de la lourde pluie. Vraiment, il n'a pas arrêté de pleuvoir pendant 3 heures de suite. C'était bien dense. Oui, la soirée va être assez douce avec encore un peu d'agitation quand même. Hein. Le ciel va rester voilé, nuageux, mais de moins en moins de pluie. Ça, c'est la bonne nouvelle. Pour demain, mercredi, une amélioration progressive se dessine. La matinée restera un peu changeante avec une alternance d'averses et d'éclaircies. Au fil des heures, les averses deviendront plus rares et le soleil gagnera du terrain. L'après-midi, carrément, ça s'annonce nettement plus agréable avec de belles périodes ensoleillées sur l'ensemble de l'Alsace avec des températures allant jusqu'à 22 degrés au plus chaud de la journée, c'est-à-dire qu'il fera bon. Voilà, pas trop frais, pas trop chaud, comme on aime. Voilà, ça c'est juste parfait. Un point sur la route également à 18h et bientôt 6 minutes avec le CIRAC qui nous prévenait que du côté d'Étoile Polygone à Strasbourg, des travaux sont actuellement en place dans le petit tunnel jusqu'à demain matin. En ce moment, c'est dans le sens Allemagne-France et à partir de ce soir, ce sera dans l'autre sens France-Allemagne. Attention, je le répète, il ne s'agit pas du grand tunnel de l'Étoile, mais bien le petit tunnel. Donc, si vous arrivez sur place, prudence bien entendu, et ça produit. Il y a des bouchons, hein, voilà, tout simplement dans ce coin-là, quand on arrive sur place en venant de l'Allemagne ou de la France. Donc, courage et prudence, bien entendu. Autrement, la traversée de Strasbourg, ça va un peu mieux. C'est jaune foncé, on va dire un peu. Vous n'êtes pas à l'arrêt, c'est juste un peu dense, depuis Niederhausbergen jusqu'à Oswald, toute la traversée de Strasbourg. Vraiment, vous n'êtes plus à l'arrêt, ça c'est la bonne nouvelle. En revanche, route de Schirmeck ou encore en direction de Kehl, avenue du Rhin, bien sûr, c'est compliqué comme tous les jours. 03 88 25 02 02, c'est la ligne infotrafic ici à Alsace. C'est Célesta, Colmar, tout va bien. Et puis Mulhouse également, on fait la route à vos côtés jusqu'à 19h.
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0: Et même dans les bouchons, si vous êtes place de l'Étoile, ben on se régale avec ce classique de France Gall. Vous pouvez chanter un fort si vous voulez, vous pouvez même ouvrir la fenêtre, là, il pleut plus. Donc voici, c'est parti, résiste. Si.

0: France Gall pour la musique d'Alsace avec un instant résiste.
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0: Excellente fin d'après-midi, le soleil est en train de revenir, ça c'est la bonne nouvelle. L'autre bonne nouvelle, c'est que Bernadette et Jean-Claude arrivent également et avec eux ce soir, on échange de maison pour les vacances. Ils testent pour nous le Home Exchange. À voir si vous avez envie d'avoir Bernadette et Jean-Claude chez vous. C'est à vous de gérer, c'est à vous de voir. On les retrouve avant 19h. On ira également dans les coulisses de la télé avec Patrice Gascoigne. Et ce soir, eh bien, on va découvrir sur France 5 à quel point Mbappé, Kylian est bien plus qu'un joueur, vous l'aurez compris. On va parler foot, mais pas que. Ça sera dans la prochaine demi-heure. Mais avant cela, on va prendre un peu de hauteur avec un très bel événement ce week-end à côté de Kiel. Ce sont les Keller Flugtag, un meeting aérien à ne pas rater. C'est du 4 au 7 juin. Voilà, comme ça, vous avez les dates, des animations, des baptêmes, de l'air et bien d'autres surprises. On en discute d'ici quelques petites secondes avec Hervé Morel, l'un des organisateurs. Ce sera pile après les Enfoirés. Voici L'île au trésor. C'est le deuxième single. C'est rare hein, quand même de sortir deux singles. Les Enfoirés, ben voilà, c'est deux tubes. Comme on les aime. L'île au trésor, ici Alsace, 18h12.

0: Les enfoirés avec Lilo Trésor, ici Alsace.
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0: Pendant plusieurs jours, l'aérodrome de Kelsundheim devient le théâtre d'un grand spectacle aérien. C'est ce week-end que ça se passe, du 4 au 7 juin, au programme Voltige, avion historique, montgolfière, démonstration militaire et animation familiale. C'est très important. Les Calaflug Tiger, c'est le rendez-vous incontournable pour les passionnés d'aviation, mais pas que. On est avec vous, Hervé Morel, du comité d'organisation. Bonjour Hervé.
3: Oui, bonjour à toutes, bonjour à tous et bonjour Charlie.
0: Avec plaisir de vous retrouver, comme l'année dernière, au micro d'Ici Alsace. Exactement. Et comme l'année d'avant, enfin vraiment, on est très heureux d'être partenaire encore et toujours de ce bel événement. Alors pour ceux qui ne le connaissent pas, en quelques mots, en résumé, les Calaflug Tiger, c'est quoi ?
3: Les Calaflug Tiger, c'est 4 jours pour faire partager la passion de l'aviation. D'abord, en aéromodélisme le jeudi, mais bon, c'est pas férié en France. Et ensuite, le week-end pour les avions grandeur, comme on dit en fait, et qui balayent 100 ans d'aviation. Et aussi, comme on a expliqué, des montgolfières, qui c'est des choses qu'on ne voit pas tous les jours. Montgolfières illuminées, des planeurs et des parachutes de très haut vol de l'armée de l'air.
0: Ouais, le programme est vraiment alléchant. Ça attire les passionnés d'aviation, bien sûr, mais pas que. Il y a les familles également. Et ce qui est intéressant, c'est qu'on est vraiment plus proche des avions.
3: Oui, on est au pied des avions, on peut déjeuner, je dirais, devant les avions qui sont stationnés, et on peut discuter aussi avec les pilotes ou les gens qui encadrent. On peut vraiment partager, questionner, se renseigner sur l'aviation au sens large. Et il y a aussi beaucoup d'animation pour les jeunes aussi, pour les enfants, pour les occuper. Donc il y a les journées famille, le vendredi notamment, mais aussi toute la journée, ils seront aussi de la partie.
0: Il y a plein de belles choses, vraiment. Entre autres, l'équipe de Voltige de l'armée de l'air et de l'espace qui seront présents. Alors l'armée de l'air et de l'espace, on en parlait un peu en antenne, de l'espace, c'est-à-dire que voilà, on monte haut là sur ce coup-là.
3: Oui, la zone d'action de l'armée de l'air, bon, c'est un peu agrandi, mais c'est vrai qu'il maintenant il commence à toucher une altitude un peu plus grande, et puis c'est vrai que ça, on le voit bien sûr dans la politique, dans la configuration mondiale.
0: On
3: voit beaucoup plus là, mais en fait c'est vrai que ça balaye un tout petit des espaces un peu plus grands.
0: Ouais, il y a des avions modernes qui seront là, par exemple quelques avions qu'on va pouvoir découvrir.
3: Alors il y aura l'Extra 330, hein, qui est un avion allemand de Voltige, hein, qui est utilisé donc par l'équipe de Voltige de l'armée de l'air et de l'espace, et donc qui participe à beaucoup de compétitions internationales, hein, de par le monde, et donc c'est vraiment quelque chose d'extrêmement performant et très très impressionnant, en termes de vol, avec des fumigènes et des manœuvres qui sont extrêmement pointues, quoi, très je dirais pas dire violentes, mais enfin en tout cas très
0: ça va vite, quoi,
3: très
0: intense. Quand on s'attire à gauche ou à droite, ça tourne vite,
3: c'est très bien.
0: On voit ça des fois à la télévision, allez voir ça en vrai, c'est du côté de Kiel. Allez, 20 minutes de Strasbourg, même pas un quart d'heure.
3: Oui, 20 minutes de Strasbourg, selon l'endroit où on habite, mais en tout cas c'est proche, quoi. Un saut de puce, comme on dit.
0: Mais voilà, exactement. D'autres, vous parliez de fumigène, il y aura un spectacle un petit peu au soleil couchant avec des planeurs, faut nous dire pas ça.
3: Oui, on va justement faire de l'illumination, on va quand même mettre le point d'honneur sur l'illumination, donc des montgolfières, 5 montgolfières a priori qui seront illuminées le samedi soir, et donc c'est des vrais montgolfières, donc c'est grand, c'est quand même avec une illumination en musique, en fait, hein, avec un rythme. On aura aussi des présentations de drones de nuit, en fait, hein, en groupe, c'est aussi ce qui remplace un peu un feu d'artifice.
0: C'est vrai.
3: On aura aussi un vol en planeur, un vrai planeur, avec des fontaines, je dirais, en bout d'aile pour au crépuscule. Peut-être aussi, je dirais, une intervention des parachutistes de Phoenix, qui est l'équipe des parachutistes de l'armée de l'air et de l'espace. Et donc, peut-être qu'ils feront aussi une intervention le soir au crépuscule.
0: Mais là, on se rend compte qu'il y a vraiment beaucoup, beaucoup, beaucoup de choses. On pourrait faire des baptêmes de l'air également. Votre coup de cœur, la chose à ne pas rater durant ce week-end, pour vous.
3: Il y a l'Extra 330, donc l'équipe de Voltige. Je vais me donner presque toute la liste, mais bon, c'est vrai que c'est des highlights. Les phénix, les parachutes, c'est quand même très impressionnant. C'est très, très beau. Très beau. Et moi, j'aime bien aussi le planeur. Ce sont les planeurs en vol synchronisé avec des fumigènes.
0: D'accord.
3: Et ça, pas pour moi en tant
0: c'est
3: que
0: poétique.
3: Voilà, c'est poétique.
0: Okay. Ouais. D'accord, très bien. Vraiment, le programme est alléchant. Allez faire un tour sur kelair-flugtag.de. Il y a toute la programmation. C'est du 4 au 7 juin, c'est-à-dire ce week-end à l'aérodrome de Kelsundheim. Oui.
3: Oui, en fait, ce que je dois insister, c'est que l'entrée et le parking sont gratuits.
0: Mais oui, c'est important de le dire.
3: Et restauration sur place, c'est un grand choix de restauration sur place.
0: Merci beaucoup, Hervé Morel, d'être passé. Bon courage pour l'organisation, pour le montage des tentes un peu sous la pluie. Et
3: Il fera beau ce week-end,
0: exactement.
3: Bien sûr. Dans les cœurs et dans les yeux.
0: Exactement, Calaflug Tiger. C'est donc ce week-end. Merci beaucoup, Hervé Morel, et bonne préparation et bon week-end. À bientôt.
3: Merci, Charlie.
0: Au revoir. Nous, on continue en musique. Avant No Doubt qui arrive avec Don't Speak, un autre classique des années 90. Voici The Captain of A Heart, avec l'accent s'il vous plaît. Très belle fin d'après-midi avec nous ici Alsace.

0: Gwen Stefani et son groupe No Doubt à l'instant avec Don't Speak ici à Alsace, bientôt 18h30. Dans un instant, on fera un point sur le trafic. C'est toujours un peu compliqué autour de Strasbourg. Avant 19h, on reviendra également avec Patrice Gascoigne dans les coulisses de la télévision. Et ce soir, retour sur un documentaire de France 5, Mbappé, la diplomatie du ballon rond. Retour sur la vie, la carrière de Kylian Mbappé à quelques jours de la Coupe du Monde. Vous allez encore découvrir des facettes que vous ne connaissiez peut-être pas du buteur de l'équipe de France. Ce sera dans le prochain quart d'heure. D'un buteur, on va retrouver un autre buteur, Laurent Weisskopf, bien sûr, que vous retrouvez tous les matins 11h midi. Sachez que c'était un excellent footballeur, un bon numéro 9, justement, un très bon buteur. 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Alsace, côté musique, arrive tout de suite William Scheller. Avec Oh, je cours tout seul, arrive également One Republic, tout ça dans le prochain quart d'heure. À tout de suite.
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0: Charles Doré, famille ou pas famille, si Alsace, 18h33, un point sur la route avec encore toujours du monde autour de Strasbourg. Ça débute au niveau de Oswald au sud jusqu'à Niederhausbergen au nord. La traversée, bizarrement, voilà, on avait sorti sur la M351 en direction de Haute-Pierre par exemple. Là, ça va, c'est fluide. Voilà, quelques centaines de mètres où tout va bien. Bah, profitez-en. Du côté de la place de l'Étoile, c'est un peu plus compliqué. Étoile polygone, hein, vous le rappelle, les travaux dans le petit tunnel, dans les petits tunnels, jusqu'à demain matin, dans le sens Allemagne-France en ce moment. Et un peu plus tard dans l'autre sens, France-Allemagne, attention, je le répète, ce n'est pas le grand tunnel de l'Étoile, ça va, ce sont les petits tunnels, donc c'est un peu moins impactant, mais ça provoque quand même beaucoup de ralentissements. La preuve, au niveau de l'Étoile, ouais, c'est bien rouge sur nos écrans. En direction de Kiel, ça va un peu mieux. Et puis sur la route du Schirmeck également, 18h34, ça c'est la bonne nouvelle. Dans le nord de l'Alsace, tout va bien. Dans le centre Alsace également. Et puis du côté de Mulhouse, en direction de la Suisse, Franche-Comté, même centre-ville de Mulhouse, pareil, c'est fluide. 03 88 25 02 02.
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0: One Republic arrive dans un instant pour la musique, pour vous raccompagner après cette journée de boulot sous la pluie. Avant cela, voici William Scheller. Oh, je cours tout seul. La vie.

0: Runaway, c'était One Republic ici Alsace.
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0: On retrouve maintenant Patrice Gascoigne avec ses coulisses télé. Aujourd'hui, Patrice, alors que dans moins de 10 jours va débuter la Coupe du Monde de football, vous avez retenu un documentaire sur Kylian Mbappé.
3: 4 ans que l'on attend le retour de la Coupe du Monde de football. Parce que le football quoi déjà, Kylian ?
4: Le football, il a changé.
3: Il a changé, mais Kylian Mbappé, du haut de ses 27 ans, en reste l'une de ses stars. France 5 propose ce soir une autre facette de cette icône du foot. Avec ce documentaire, Mbappé, la diplomatie du ballon rond, on nous raconte le Kylian hors des terrains. Comment le joueur a tissé une relation insolite avec le président Macron. Comment le joueur est devenu un agent d'influence diplomatique pour le Qatar, version PSG. Comment il est devenu une sorte d'ambassadeur de la France. Lui qui est une personnalité mondiale, Mbappé est le Français le plus suivi sur Instagram avec près de 130 millions d'abonnés. Alors j'ai demandé à l'auteur et le réalisateur de cette enquête, Jean-Philippe Leclerc, qu'est-ce qu'il aurait envie de nous dire pour nous convaincre qu'on va apprendre des choses sur un Mbappé dont les moindres faits et gestes sont déjà scrutés par les médias ? Jean-Philippe Leclerc.
5: Alors on a voulu raconter une autre histoire de Kylian Mbappé, plutôt une histoire hors terrain, une trajectoire absolument incroyable, celle d'un gamin champion du monde à même pas 19 ans et qui d'emblée, très tôt, affirme « je veux incarner la France ». Kylian Mbappé, lui, il a foncé et effectivement, il est devenu plus qu'un footballeur. Il est devenu un ambassadeur, il est devenu une égérie, il est devenu une icône de la pop culture, une égérie du luxe. Et on raconte notamment les coulisses d'une scène devenue mythique, celle de Emmanuel Macron qui descend sur le terrain après la finale de la Coupe du Monde 2022 et qui va consoler Kylian Mbappé, qui a pas très envie d'être consolé à ce moment-là, en tout cas pas par le président de la République. Et donc on revient en détail sur cette scène. Et puis aussi on parle d'un personnage assez incroyable, le sosie égyptien de Kylian Mbappé, qui possède 4,5 millions d'abonnés sur TikTok. Le sosie égyptien de Kylian Mbappé est en fait plus suivi sur les réseaux sociaux que bien des footballeurs français, même internationaux. Et on est allé le rencontrer au Caire et c'est vraiment un personnage hors du commun.
3: Jean-Philippe Leclerc qui vous en dit plus sur le documentaire qu'il signe ce soir sur France 5, Kylian Mbappé, la diplomatie du ballon rond. Quant à moi, je donne le coup d'envoi de nouvelles coulisses télé ici, même heure, même endroit.

0: In Excess Never Tear Us Apart, ici Alsace.
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0: Non mais écoutez, il y a un peu de monde dans le studio, on m'a félicité pour mon accent. J'ai essayé de faire l'accent australien, pour nos amis d'In Excess, ça n'a pas fonctionné. En tout cas, de l'accent, il va y en avoir, mais alsacien cette fois-ci, voici Bernadette et Jean-Claude.
3: Salut Fréti.
4: Salut Rémi.
3: Ça va?
4: Ça va. Ouais, je suis décidé.
3: Ouais, mais moi aussi, parce que je veux dire, non, mais avec le prix de l'essence, comment tu veux qu'on parte en vacances?
4: Voilà, on pourra pas.
3: Et ils ont dit, ça va durer. Hein. Non, alors moi chez dit, c'est une bonne idée. Mm-hmm. Le home exchange, tu échanges ta maison avec quelqu'un
4: voilà. Ouais.
3: C'est une belle économie. Voilà,
4: bien sûr.
3: Alors, moi, je me suis dit, si déjà c'est un home exchange et qu'on prend rien,

0: Voilà,
1: Wi-Fi.
0: Voilà.
1: Oui.
0: Maison toute équipée.
1: Voilà,
0: et même plus.
1: Et même plus, si affinité.
0: Voilà.
1: Parce qu'on laisse la bonne femme
0: voilà.
1: dedans.
0: Voilà.
1: Donc elle peut faire les poubelles jaunes, les poubelles bleues, elle peut aller
0: la
1: là
0: cuisine.
1: Où il y a le compost.
0: Voilà, voilà. Mais pour elle, ce sera aussi tes vacances de voir une autre famille chez elle.
1: Ce sera une fois autre chose, mais naturellement.
0: Je ne lui ai pas encore annoncé.
1: Moi non plus.
0: Mais voilà. Ce que je voulais juste rajouter encore, ce sera sans doute très calme à l'extérieur. Beaucoup moins à l'intérieur.
1: Ça sera sonore.
2: Ça sera sonore, très bien. Je veux pas savoir, pas en savoir plus. Dans un instant, Gauvin Serre arrive avec Silence Radio. On se posait la question, est-ce que c'est Gauvin Serre ou Gauvin Serre? Gauvin Serre. Serre.

0: Vincennes pour la musique ici à Alsace avec Silence Radio. On se rapproche tout doucement 19h. C'est Laurent Petit-Guillaume qui prendra le relais pour vous accompagner avec l'émission 100% années 80. Vous l'aurez compris. Bah, comme d'habitude, on va se faire plaisir. Laurent Petit-Guillaume qui arrive. Pff, je fatigue. Après les infos 19h, à tout de suite.
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0: Jusqu'au bout, Grease à l'instant, Summer Nights ici à Alsace, ça j'adore. Bon, un petit point sur la route encore, puisqu'on vous le rappelle, il y a des ralentissements autour de l'étoile Polygone. Il y a des travaux actuellement dans le petit tunnel en direction de la France en venant de l'Allemagne. Ça c'est pour le moment, et puis un peu plus tard dans la soirée, ce sera dans l'autre sens. Donc prudence si vous arrivez sur place.
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0: Merci à tous d'avoir passé ce joli petit moment à nos côtés. Dans un instant, c'est Laurent Petit-Guillaume avec 100% années 80. Avant cela, eh bien, place aux infos de 19h. Et puis on se retrouve justement pile après pour faire un point sur la météo de ce soir et de demain. A tout de suite.
2: Liana reste introuvable ce soir. La collégienne est portée disparue depuis vendredi. Elle a été vue pour la dernière fois devant son collège de Florence, dans le Gers, en train de monter dans la voiture d'un homme de 41 ans. C'est le principal suspect. Il est mis en examen pour enlèvement et séquestration. Un homme qu'elle connaissait, comme l'explique la maman de Liana, Charlie Rameau.
3: C'est le père de la meilleure amie de ma fille et elle avait été invitée à une soirée pyjama anniversaire donc de sa fille au début de l'année, je me rappelle plus, septembre ou octobre. Liana m'avait parlé de lui justement à la fin de cette soirée pyjama. Quand on l'a récupérée, elle m'a dit qu'il lui avait acheté une pizza au chorizo rien que pour elle. Elle m'a dit aussi qu'il lui avait fait des guilis et tout. Du coup, j'ai posé la question forcément que je pense presque n'importe quel parent aurait posé. Est-ce que ça a été plus loin. Elle m'a dit non d'un air un peu choqué, elle comprenait pas de quoi je parlais. Et apparemment tous les jours il était devant le collège, il amenait des goûters, je vais dire à Liana, mais apparemment c'est pas que à elle. Il voyait Liana tous les matins quand elle sortait du bus et nous on n'était pas au courant.
2: Témoignage recueilli par ICI Occitanie. Les recherches se poursuivent dans le Gers. 180 gendarmes, plusieurs dizaines de citoyens sont mobilisés pour tenter de retrouver la jeune fille. De nouvelles plaintes pour agression sexuelle déposées contre Patrick Poivre d'Arvor, l'ex-présentateur du JT de TF1, âgé aujourd'hui de 78 ans, est déjà mis en examen pour viol depuis décembre 2023. Au total, plus de 40 femmes ont témoigné auprès de la justice. C'est fait, les députés adoptent largement ce soir en première lecture le projet de loi d'urgence agricole, un texte du gouvernement pensé pour répondre à la colère des agriculteurs. La majorité et le RN ont voté pour, malgré l'opposition de toute la gauche, Elia Bergel.
4: Oui, le texte apporte de mauvaises réponses à la crise agricole pour la députée écologiste Marie Pochon, qui dénonce la doctrine générale de la loi.
5: Celle du nivellement par le bas, du resserrement des prix, de la course à la compétitivité, de la destruction de toutes les normes environnementales et sanitaires. Celle de l'infime minorité face à la grande majorité qui disparaîtra.
4: Les socialistes qui s'étaient abstenus en commission votent finalement contre la loi ce soir, car le texte a été modifié sous l'influence de la droite et de l'extrême droite, selon la députée Mélanie Thomin.
6: Nous avons vu disparaître des garanties de gouvernance locale sur l'eau, au profit des pouvoirs dérogatoires des préfets, au détriment des élus locaux. Nous avons vu reculer l'exigence de sobriété.
4: Ce projet de loi d'urgence agricole passe avec les voix de la coalition gouvernementale et le soutien du RN. La députée macroniste Anne-Sophie Ronceret défend un texte qui va dans le bon sens.
7: Ce projet de loi d'urgence apporte quelques outils supplémentaires pour consolider durablement notre souveraineté alimentaire et l'avenir de nos filières.
4: Satisfaction au gouvernement également. Annie Genevard, la ministre de l'Agriculture, salue un texte qui apporte des réponses concrètes au secteur.
2: À l'Assemblée nationale, Elia Bergel pour ICI. Un adolescent de 13 ans a-t-il été gravement blessé après un tir de LBD samedi soir en marge de la victoire du PSG. L'IGPN, la police des polices, est saisie après le signalement d'un élu LFI de Seine-Saint-Denis dans une vidéo publiée sur les réseaux. On voit le jeune garçon, le visage en sang, il est actuellement hospitalisé à Paris. Les spectateurs de retour au cinéma, 15 millions d'entrées au mois de mai, c'est 33% de plus que l'année dernière à la même période, et ce grâce à des films populaires, Nina Pavon.
8: Le Diable s'habille en Prada 2, Super Mario Galaxy, Michael, à eux seuls, ces films cumulent plus de 10 millions d'entrées en France. Le mois de mai s'inscrit dans la continuité de ce très bon début d'année 2026, avec, selon le CNC, de belles affiches françaises très porteuses. Elles représentent presque la moitié des parts de marché de ces 5 derniers mois. Gourou et Marsupilami ont très bien marché. Juste une illusion, des frères Nakache, en ce moment à l'écran, enregistrent déjà près de 2 millions de billets vendus.
9: J'écoute. Sandrine, oui. Apparemment c'est pour vous.
10: Allô?
11: Oh, raccroche le téléphone, je te balance par la fenêtre.
10: Je suis désolée.
11: Raccroche.
12: Mais il me dit qu'il va balancer par la fenêtre.
10: Et bah qui te balance? Oh. Non, mon on habite au premier, c'est pas très haut.
8: Une offre française riche, avec autant de comédies que d'œuvres dramatiques ou historiques. Une tendance qui pourrait se poursuivre au mois de juin avec le très attendu biopic sur le général de Gaulle qui sort demain. Le cinéma, ce n'est pas de la météo, mais toujours selon le CNC, sur ces 10 dernières années, hors période Covid, si les salles de ciné ont le sourire au mois de mai, elles feront aussi le plein au mois de juin.
2: Nina Pavandi, en parlant de météo, la fin de la vigilance orange aux orages dans le sud-est. Les orages les plus forts se sont décalés en mer, précise Météo France ce soir. Météo France qui annonce d'ailleurs aujourd'hui un nouveau record. Notre pays a connu son printemps le plus chaud jamais enregistré. Un mot de tennis pour terminer. Roland Garros, les quarts de finale aujourd'hui. L'Allemand Alexander Zverev rejoint le dernier carré, tout comme l'Ukrainienne Marta Kostyuk chez les femmes. Résultats et programmes sur ici.fr.
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0: La nuit reste assez douce, mais encore un peu agitée par endroits. Le ciel est souvent voilé à nuageux, avec quelques éclaircies temporaires, mais peu de pluie, ça c'est la bonne nouvelle. Pour demain mercredi, une amélioration progressive se dessine. La matinée restera changeante, avec une alternance d'averses et d'éclaircies. Au fil des heures, les averses deviendront plus rares et le soleil gagnera du terrain. L'après-midi s'annonce nettement plus agréable, avec de belles périodes ensoleillées sur l'ensemble de la région. Côté température, il fait un peu plus frais, entre 19 et 22 degrés. Passez une excellente soirée, on se retrouve demain. À demain, bisous.
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13: Bonsoir à tous, merci d'être fidèles à 100% années 80. Comme son nom l'indique, on se transporte en musique dans la décennie du top 50, du Minitel, du téléphone à cadran et du magnétoscope. C'est jusqu'à 20h et ça commence comme ça.

0: Jean-Jacques Goldman, c'était au bout de mes rêves.
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0: Un hymne à la persévérance qui a sans doute motivé toute une génération ou deux dans les moments de doute que l'on peut tous connaître. Ce tube de Jean-Jacques Goldman est sorti en 82. Allez, on fait un petit saut dans le temps maintenant, et le 2 juin 85, tout pile, une autre légende fait son entrée dans le top 50. À la 36e place, c'est Johnny Hallyday avec Le Chanteur Abandonné, écrit et composé par Michel Berger. Et bien sûr, ce titre va devenir un tube énorme et grimper direction les premières places en quelques semaines.
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0: Alana Miles, c'était Black Velvet. Ah, il y a des voix qu'on n'oublie pas et des chansons qui marquent leur époque. Ce Black Velvet de la chanteuse rock canadienne Alana Miles en est un bel exemple. En 1989, toutes les radios ont diffusé ce titre dans le monde et du coup, elle a même reçu un an plus tard le Grammy Award de la meilleure chanteuse de l'année. Waouh ! Dans un instant, une voix qui nous accompagne depuis bien longtemps et c'est tant mieux. Marc Lavoine, c'est la vie.
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0: Ici Alsace, c'est 100% années 80 jusqu'à 20h. Et tout de suite, quelques infos près de chez vous.
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2: Si vous avez besoin de réponses à vos démarches administratives, notez que vous pouvez vous adresser aux maisons France Service. Ce sont des lieux où des conseillers vous aident gratuitement à remplir votre fiche d'impôt, préparer votre dossier de retraite ou demander des aides au logement. Sur place, des accès numériques où 4 démarches sur 5 sont entièrement résolues dès la première visite. Pas besoin de rendez-vous, allez directement dans l'une des maisons France Service de votre région, comme par exemple à Lingolsheim, Brumath, Haguenau ou encore Colmar, Neubrisach ou Münster. Pour retrouver la liste, allez consulter le site france-service.gouv.fr. Et puis une info chantier en Alsace, dans le Bas-Rhin, sur la D1004 au niveau de Ittenheim. Un affaissement de chaussée occasionne des travaux jusqu'au 27 juillet prochain. Si vous venez d'Ittenheim en direction de Strasbourg, vous roulerez sur la chaussée d'en face, côté limitation 70 km, voire 50. Attention, la voie de bus est fermée et la voie rapide neutralisée. Prudence dans le secteur et pensez à lever le pied.
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0: C'était Stevie Wonder avec I Just Call to Say I Love You.
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0: Oscar de la meilleure chanson pour la BO du film The Woman in Red. Et au final, le plus énorme succès commercial pour le prodige de la Motown. Et quand on pense que les critiques professionnelles à l'époque trouvaient ça un petit peu trop gnangnan. Bon, allez, oublions les grincheux et place à l'un des plus grands groupes du monde. Pas besoin d'aller chercher très loin. Ils sont de chez nous, de nos Antilles. Kassav, en 84, fait danser la planète car le zouk est leur meilleur médicament. Ça donne zouk classé médicament, nouni.
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1: Mais oui, à 20h, c'est Décibel, toute l'actualité musicale. Et ce soir, avec le journaliste, animateur radio Mishka Assayas, on se penchera sur le cas des Rolling Stones. Dans la collection tirée de son émission Very Good Trip, Mishka Assayas sort des bouquins. Un sur Bowie, un sur Woodstock, un sur Paul McCartney, un dernier sur Bob Dylan. Et le nouveau, donc, concerne les Rolling Stones, Very Good Stones Trip, où il dissèque et décrypte leurs chansons. Oui, c'est vrai que les Stones en parlent beaucoup du décorum tout autour. Pas toujours des chansons. C'est ce qu'on va faire tout à l'heure avec Mishka Assayas.
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1: Salut à toutes, salut à tous et bienvenue dans Décibel. Je suis ravie de vous retrouver en direct. On est ensemble jusqu'à 21h. Ça va être très bien. On va célébrer, oh là là, l'anniversaire de la mort de Bo Diddley. Mais du coup, c'est bien, on va écouter plein de chansons cool. Vous allez voir, parce que Bo Diddley, c'était un personnage à part dans l'histoire du rock'n'roll. On va également jouer au blind test tout à l'heure autour des diamants. Bah oui, hein, puisqu'on parle en ce moment beaucoup des 100 ans de Marilyn Monroe. Marilyn Monroe, c'était la reine des diamants. Diamants qui sont les meilleurs amis des filles, chantait-elle. Donc voilà un blind test tout en diamants. 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On va prendre des nouvelles de Zazie, là. Zazie qui était notre invitée mardi dernier pour présenter sa nouvelle chanson « Peu importe ». Elle nous avait dit que son album sortirait quand il serait prêt. Eh bien, il est toujours pas prêt. Donc, on se régale en écoutant cette chanson qui cartonne. Hein, c'est en train de devenir un petit tube. J'ai même entendu un journaliste dire « C'est le spacer de Zazie ». Bah oui. Référence à Spacer, la chanson disco de Sheila, qui effectivement a fait beaucoup danser les foules depuis sa sortie. C'est vrai que Zazie fait danser, peu importe. Donc n'oubliez pas le clip aussi qui est disponible. Elle en a publié quelques coulisses savoureuses sur son compte Instagram.

0: Zazie est de retour et son 12e album sortira quand il sera prêt.
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0: Et à 20h06, on est ravis d'accueillir dans Décibel le seul, l'unique Mishka Assayas. Bonsoir.
2: Bonsoir Émilie.
0: Bonsoir Mishka, on vous écoute religieusement tous les soirs de début de semaine sur France Inter, votre émission Very Good Trip qui a fêté ses 10 ans.
2: Oui, c'est vrai.
0: Mais oui.
2: 2015.
0: Ouais. Ça y est, c'est une grande fille. Very Good Trip. Alors, c'est une émission dans laquelle il y a autant des classiques que des nouveautés. Parfois, il y a des semaines spéciales. Parfois, on découvre des chansons. Enfin, vraiment, c'est votre amour de la musique qui est là. Puis qui date, hein, parce que vous êtes journaliste. Alors, je sais pas, je crois que vous aimez pas trop qu'on dise rock critique.
2: Bah, ça fait un peu, je me la pète, quoi.
0: Ouais, enfin, voilà. Alors, journaliste amoureux de musique depuis plusieurs décennies. Ouais. Ça, on peut le dire.
2: Ah, bah oui, ça mange pas de pain.
0: Voilà. Ouais. Et il y a vos célèbres séries. Alors, qui ont toutes été transformées en bouquins. Ouais. Celle sur David Bowie, celle sur Woodstock, celle sur McCartney, Bob Dylan aussi. Et là, voici venir le Very Good Stones Trip consacré aux Rolling Stones. Voilà. Ouais. Alors, évidemment, ils font partie des incontournables. Ceci dit, qu'est-ce qui vous a motivé pour leur consacrer toute une série d'été qui donc maintenant est adaptée en bouquin?
2: Bon, je vais vous faire une réponse très honnête, Émilie. Ouais. Vous êtes une professionnelle de la radio. C'est une commande.
0: Oui.
2: Il faut être honnête avec ça.
0: Mais parfois, ça débloque des choses, les commandes.
2: Ouais. C'est ce que j'allais dire dans un deuxième temps. c'est que ça a fait revivre ma perception des Stones que j'avais gamin et qui est très liée aux années 60, parce que je suis un vieux, hein, je ne peux pas le cacher.
0: Un jeune vieux.
2: Oui, un jeune vieux, ben voilà, comme toute cette génération, là, je me moquais d'eux, maintenant je suis comme ça. Et donc, je me suis aperçu, vous savez, j'ai un rapport très bizarre avec les Stones.
0: Ah bah oui, parce que j'ai lu votre bouquin, j'étais étonné même.
2: J'étais super snob, je n'aimais que l'underground, que les trucs obscurs, et je considérais, mais du haut de mes 16 ans, que les Stones étaient en 74-75, c'était fini, ils avaient tout dit, place à Roxy Music, place à King Crimson, tout ça. Et alors quand les punks arrivaient, je peux même, c'était pire.
0: Oui, parce
2: alors,
0: qu'en c'est... plus, ils étaient bourgeois, les Stones, ils étaient riches.
2: C'était l'aristocratie du rock, c'était la jet set, et je considérais qu'ils avaient trahi. Alors je sais pas quoi, mais en esprit, ils étaient pas purs. Enfin, je crois que comme beaucoup de très jeunes gens de l'époque, je fantasmais le rock au lieu de le vivre. Donc, j'ai appris à le connaître un peu mieux quand même. Mais enfin, et donc c'est comme si j'avais enterré tout mon amour pour les Stones sous une couche de snobisme, de mauvaises habitudes, de paresse. Vous savez, c'est toujours plus facile d'aller chercher le souterrain, le bizarre, l'underground, l'excentrique, le marginal, parce que on passe pour quelqu'un de beaucoup, de très spécialisé, de très d'un grand connaisseur, etc. Alors que si on va vers les évidences, évidemment, on dit bon, oui, bah, on n'a pas besoin de lui pour raconter ça.
0: Ouais.
2: C'est ça qui est pas facile. Enfin bref, moi j'ai eu la chance de découvrir les Stones en direct. Je me souviens de quand Jumpin' Jack Flash est sorti, j'avais le 45 tours.
0: Les Stones des années 60.
2: Vous savez que mon père m'avait même acheté, quand il était en Allemagne, un 45 tours des Stones en 64.
0: Oh waouh.
2: Ouais. Around and Round, reprise de Chuck Berry. Ouais.
0: Ah, alors moi j'ai comme référence, et vous en parlez dans votre préface, de Very Good Stones Trip, l'album Aftermath, qui arrive au milieu des années 60, qui est leur premier album 100% original. Il n'y a pas de reprise.
2: Ouais.
0: Et il y a cette chanson.
3: My sweet Lady Jane.
0: Tout le monde se dit c'est un slow qui tue, Lady Jane.
2: Ah oui.
0: Et en fait, vous êtes petit, vous avez 8-9 ans.
2: Mais oui, ça ressemble aux comptines que j'écoutais.
0: Ça vous fait un peu peur, ce moment-là, surtout, je crois.
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0: Vous trouvez que c'est un peu malsain?
2: Alors, c'est pas tout à fait comme Paint It Black. Non, là, ça me rappelle plutôt les feuilletons de chevalerie.
0: Ouais.
2: Thierry Lafronde, etc. Parce que c'est un imaginaire médiéval. C'est l'amour courtois.
0: Ouais.
2: La femme inaccessible, la fée. Enfin, la, je sais pas.
0: Oui, ça a vraiment activé votre imaginaire.
2: Complètement. Mais ça allait avec les rêves enfantins.
0: Et Aftermath, donc cet album avec une pochette très sombre. Ça aussi, avec vos yeux d'enfant, vous trouviez qu'ils n'avaient pas l'air commodes, les Stones, par rapport aux Beatles.
2: Les Beatles étaient souriants, souvent, sur les pochettes de disques. leur musique avait un certain dynamisme qui rendait joyeux. Ouais. Les Stones avaient quelque chose d'intimidant, de, si vous voulez, ils vous faisaient prendre la mesure de votre insuffisance. C'est-à-dire qu'ils étaient libres, ils étaient sauvages, ils faisaient tout ce qu'ils avaient envie de faire, et vous étiez un gamin empêtré dans les contraintes, l'école, les parents, les obligations, la peur de... j'étais un enfant sage, je voulais bien faire. Et les Stones, c'était l'appel des voyous.
0: Oui, alors je vous cite dans la préface, ils rendaient le danger attirant.
2: Oui,
0: c'est vraiment ça.
2: Mais vous savez, contrairement à une légende bien les Stones n'étaient pas du tout des prolétaires. Non. C'était des jeunes gens plutôt bien élevés et qui, en effet, avaient envie de rompre avec leur milieu.
0: Ouais.
2: Et pour cette raison, ils faisaient tout pour contrarier le milieu des adultes sérieux. Et ils faisaient pas du tout ce qu'on attendait d'eux. Et en ça, ils m'attiraient parce qu'ils allaient justement vers ce danger et de ce danger, on avait l'impression qu'ils faisaient quelque chose de tellement dynamique, de tellement excitant qu'on ne pouvait avoir envie que de les suivre.
0: Évidemment. Alors, de l'enfant qui tombe amoureux des Stones, l'ado qui les écoute, l'adulte qui les snob un peu, et aujourd'hui, le pro que vous êtes, j'ai envie de savoir, Mischka Assayas, ce que vous pensez du 25e album des Stones qui sortira le 10 juillet. Ça veut dire 60 ans après Aftermath, le fameux. On a déjà un extrait, Rough and Twisted.
2: Oui.

0: Il y a des gros mots, il y a de l'harmonica.
1: Il y a du blues.
0: Il y a du blues.
1: Et il y a un son moderne. Ouais. C'est ça qui est pas mal, parce qu'ils ont bossé avec Andrew Watt, qui est un jeune producteur californien, qui a bossé avec Justin Bieber.
0: D'accord.
1: Avec DJ Snake, Lana Del Rey. Et c'est Ron Wood des Stones qui a présenté Andrew Watt à Paul McCartney.
0: D'accord.
1: Et c'est intéressant parce qu'ils ont plus de 80 ans et ils veulent d'une certaine façon faire du Stones et en même temps rester dans la compétition, c'est-à-dire ne pas avoir un son vintage, rétro, trop daté. Alors évidemment, ça fait un truc un peu...
0: C'est hybride.
1: Ouais. C'est hybride. Il y a un peu d'autotune par rapport à la voix de Jagger. Enfin, mais je trouve que ça fonctionne très bien.
0: Bon. Attend l'album avec impatience. Chez Mishka Asayas.
1: Ouais, je suis curieux. Vous savez, j'ai un attachement sentimental.
0: Bah oui.
1: C'est-à-dire que toutes ces histoires, en effet, est-ce que je suis du camp des Stones? Est-ce que je les suis? Est-ce que je les snob? Etc. Tout ça, c'est des vieilles histoires qui n'ont aucun intérêt. Maintenant, je suis ému qu'ils soient encore vivants, qu'ils aient encore cette niaque et qu'ils m'aient donné à moi aussi cette niaque, finalement, comme à tous ceux qui les ont écoutés. C'est-à-dire le fait qu'ils ont 80 ans, mais ils n'ont jamais travaillé sérieusement, entre guillemets. On va dire qu'ils ont toujours... Vous savez, quand on a demandé à Paul McCartney quand il prendrait sa retraite, il y a eu un blanc, il a dit « Mais ma retraite, de quoi, au juste ?» Parce qu'il a toujours joué dans tous les
0: sens
1: du terme.
0: Ces artistes qui disent, mais non, mais on n'a jamais travaillé.
1: Vous savez qu'un enfant, quand il joue, il est sérieux.
0: Ouais.
1: Il y passe du temps, il est concentré, il ne faut pas le déranger. Ouais. Il y passe la nuit. C'est pas vrai des enfants, il faut les arrêter.
0: Ouais.
1: Mais là, c'est la même chose.
0: C'est ça. Il joue très sérieusement.
1: Il joue très sérieusement
0: depuis les années 60.
1: Exactement.
0: Alors, Very Good Stone Strip, ça va vous plaire, les amis.
1: Ah.
0: Si vous en avez un peu ras-le-bol, qu'on parle des Stones simplement comme des légendes. C'est vrai que ils sont légendaires, ils sont incroyablement beaux, sexy, dangereux, on l'a dit, des histoires, en veux-tu, en voilà, de filles, de drogue, de paillettes, c'est fou. Et en fait, on parle pas souvent de leurs chansons.
1: Oui.
0: Et c'est votre parti pris. Dans Very Good Stone Strip, en fait, on va se balader dans la discographie des Stones avec des chansons incontournables, avec d'autres un peu plus pépites.
1: Moins connues.
0: Voilà, moins connues. Et voilà, ça va être, Psyché, ou alors tiens, Le Son du Sud.
1: Complètement.
0: Ça commence par...
1: Country aussi.
0: Dans un jardin anglais, voilà, country et tout. Vous étiez frustré qu'on ne parle pas assez des chansons?
1: Personne n'a besoin de moi pour raconter la légende pour la 1550e fois. Donc bon, après, l'avantage de faire de la radio, c'est qu'on fait écouter les chansons. Et donc, on n'est pas là pour radoter. Enfin, j'espère. Donc, j'ai réécouté toute la discographie des Stones et je suis tombé sur des trucs que j'adorais justement quand j'étais enfant, d'autres que j'ai pas vraiment capté dans les années 70. Le dernier album des Stones que j'ai acheté, je peux vous dire, j'avais 14 ans, c'était Exile on Main Street, 72 quand il est sorti. Et puis après, j'ai pas trop écouté. Alors donc j'ai découvert plein de choses. Et il y a en effet un versant folk, country des Stones. D'ailleurs, les meilleurs titres d'Exile on Main Street ont un parfum country. Et vous savez qu'ils ont même, que Jagger a même chanté avec les Chieftains, le groupe irlandais.
0: Oui, le groupe irlandais.
1: J'ai même passé ça dans mon émission et j'en parle dans le livre. Donc en fait il y a toute une musicalité des Stones, une recherche de sonorité. Il y a même un titre que j'ai déterré, que tout le monde avait oublié, qui est des années 90 et qu'ils ont enregistré avec des musiciens de Gnawa marocains. Où ils sont allés à Tanger, enfin, et ça ressemble presque à du Peter Gabriel, étrangement. Enfin, c'est très très curieux. Donc je pense que ils ont, comme tous, enfin les Stones, le truc c'est que de toute façon, jusqu'en 1980 et quelques, période où ils ont été assez largués par les nouveaux sons, c'était très difficile pour eux de montrer qu'ils étaient toujours dans le combat, quoi, dans l'arène. Ils ont essayé d'ouvrir de nouvelles voies. Puis à un moment donné, ils se sont dit bon, on a fait le tour. Maintenant, les Stones vont faire du Stones. Et depuis 89, en gros, c'est ça.
0: C'est ça.
1: Il y a eu un revival déjà à la fin des années 80, début 90. Et depuis, bon, c'est vrai que c'est pas. Mais il y a des trucs à fouiller. J'ai trouvé un truc de 2005 qui est très bien, avec du clavecin comme Lady, enfin je sais plus, enfin bon, c'est très bien,
0: c'est passionnant, en tout cas de se raccrocher à ça, la musicalité des Stones, à leur curiosité aussi. Et là nous on pourrait écouter une chanson, alors des débuts, une chanson que le petit Mishka Asayas devait bien aimer, je pense, As Tears Go By. Vous en parlez, vous la mettez en avant, cette chanson,
1: c'est Marianne Faithfull qui l'a créée, cette
0: chanson, exactement, et c'est la toute première de de la playlist qui accompagne le livre, puisque vous l'avez dit, à la radio, on peut vous faire écouter. Et dans un bouquin pas possible, donc il y a un petit QR code qu'on peut flasher, et comme ça, la musique accompagne la lecture du livre. Astiers Go By, donc.
1: Ah oui, ça, c'est la première chanson qu'ils ont écrite. Parce qu'il ne faut pas oublier que le premier 45 tours des Stones est une composition de Lennon-McCartney.
0: Oui, c'est vrai.
1: Et ce qui est très intéressant, et ça je le souligne dans le livre, c'est que c'est l'exemple des Beatles qui a convaincu Jagger, Richards, Brian Jones aussi, c'était moins facile, et les deux autres, qu'on pouvait être anglais et faire du rock'n'roll original sans être ringard. Parce que les imitateurs anglais d'Elvis, qui s'appelaient Tommy Steele, il y a eu Cliff Richard aussi, étaient un peu méprisés et dédaignés par les Stones.
0: On dirait cringe aujourd'hui.
1: Ouais, voilà, c'est ça. Et donc, à leur début, c'était du blues pur et dur. Et quand ils ont vu que les Beatles faisaient du rock'n'roll, parce qu'ils étaient passés par Hambourg et tout ça, ils se sont dit, bah, nous aussi, on peut en faire à notre façon. Et ils ont commencé à écrire leurs propres chansons, parce qu'évidemment, ça rapportait aussi de composer. Bon.
0: Et puis, ça fait des très, très belles chansons. Mmh. Effectivement, celle-là a été chantée par Marianne Faithfull. Finalement, les Stones se sont dit, elle est pas mal. Hein. Astiers Go By, les Rolling Stones, sur votre radio, ici, dans Décibel. On continue à parler d'eux avec mon invité, Mischka Assayas.

0: des Rolling Stones des années 60 où on n'entend pas beaucoup la guitare, hein, Michka. C'est tout doux, c'est beau comme tout, et c'est aussi ça, les Rolling Stones. Si vous lisez Very Good Stones Trip, vous vous rendrez compte que, évidemment, il y a du blues.
1: Oui.
0: Rolling Stones, c'est aussi, et là les fans vont être énervés en disant « Oh c'est bon, on sait, pas la peine de le répéter. » Si, je le répète, la disco. Plutôt de la bonne disco.
1: Ah, super. Michu,
0: c'est de la super disco.
1: Undercover of the Night aussi, c'est un très bon titre.
0: Oui, c'est vrai.
1: Ouais, ouais, on l'a oublié.
0: Les Stones sont allés flirter avec Lady Gaga et le gospel sur leur dernier album en date. Oh,

0: J'aime bien cette petite joute Mick Jagger et Lady Gaga.
1: Et c'est un peu en écho à Gimme Shelter aussi, avec la grande choriste Mary Clayton, qui s'était allée chercher au milieu de la nuit dans son lit en bigoudi, parce qu'il avait besoin d'une choriste au dernier moment. Mais en fait, il y a tout l'aspect funk, soul, musique noire, enfin des Stones, qui est toujours central dans ce qu'ils font.
0: Mais c'est marrant, alors pourquoi, Mishka ? Pourquoi on dit, oui, les Stones, c'est Satisfaction et beaucoup de blues ? Et c'est tout.
1: Parce que ça, c'est les tubes, c'est les disques que les radios passent tout le temps, c'est les chansons qui font que les gens se lèvent. Ouais. Les Stones, vous mettez Start Me Up, qui est une chanson tardive. Ouais. Bah là, c'est les Stones, quoi. C'est l'identité des Stones.
0: Vous pensez que ça les frustre ? Ou ça les frustrerait de nous entendre dire, les Stones, c'est Satisfaction et du blues et c'est tout. Parce que c'est vrai qu'il y a une curiosité tout au long de leur carrière, et vous le soulignez vraiment bien dans le bouquin.
1: Oui.
0: Ils ont toujours cherché, alors Brian Jones aussi, évidemment, qui est mort à 27 ans malheureusement, mais y a une curiosité.
1: Mais je pense que c'est le propre de tous les artistes et tous les musiciens de chercher un peu dans tous les sens et d'être dépassé par les succès. C'est-à-dire, vous prenez l'exemple de Satisfaction, c'est très curieux l'histoire de Satisfaction, parce que vous savez ce son de guitare qui passe par la pédale fuzz, donc ce son saturé et grésillant, c'est un pur accident. C'est-à-dire que Keith Richards avait utilisé cet effet pour ébaucher une section de cuivre qui aurait dû être enregistrée. Elle n'a jamais été enregistrée. Et un responsable ou des responsables de la maison de disques américaine ont bondi sur leur siège en écoutant, en disant, mais c'est génial ce son, qu'est-ce que c'est? Non, mais c'est pas fini, ne sortez pas. Si, écoute, tu dis ce que tu veux et nous on le sort. Et donc, ça a créé certaines insatisfactions, justement, chez les Stones, en particulier pour Brian Jones, qui trouvait que c'était un effet putassier, qu'il ne comprenait pas, il disait, mais c'est pas nous, c'est pas les Stones, on n'a jamais voulu faire ça. Donc, en fait, il y a un moment donné, il faut avoir l'humilité d'admettre que le public, parfois, il entend mieux que vous-même ce que vous avez fait.
0: C'est vrai. Bah, et n'oublions pas non plus que les Stones ont fait de très grands moments de piano et de folie dans leurs chansons.

0: aussi vous en parlez beaucoup de cette chanson She's the Rainbow.
1: Ben vous savez, moi j'ai découvert ça quand j'avais 8 ou 9 ans. C'était très ça ressemblait à une boîte de jeux pour enfants. Il y avait une image, quand on l'orientait, ça apparaissait en relief.
0: On avait ça, un petit carte quand on est enfant.
1: Et ça ressemblait à des trucs que je voyais dans des livres pour enfants ou les livres pop-up, vous savez, avec des trucs en relief. Enfin, c'était l'époque psychédélique. Il y avait cet imaginaire enfantin qui était très mis en avant, et il y avait cette fantaisie aussi, ce côté un peu loufoque dans la musique qui était très présent. Et alors, vous savez qui a fait les orchestrations de Satanic Majesty's Request, dont cet extrait
0: chez l'album,
1: c'est John Paul Jones de Led Zeppelin. Qui était une sorte d'homme à tout faire des studios londoniens dans les années 60, parce qu'il avait fait, il avait une formation classique, donc il pouvait écrire des partitions, orchestrer, etc. Donc on avait besoin de cordes, d'instruments.
0: On avait John Paul Jones.
1: Il y avait John Paul Jones qui était là.
0: C'est marrant, j'ignorais.
1: Et ouais.
0: Est-ce que, Mishka Sayas, vous avez rencontré un des Stones dans votre carrière et pourquoi pas interviewer?
1: Eh bien, la réponse est non, parce que quand j'étais très jeune journaliste à Rock & Folk, vous savez, les stars Clapton, Jagger, même Lennon, si jamais c'était, ou je sais pas, même Crosby, Stills & Nash, c'était les, entre guillemets, vieux, c'est-à-dire c'était la génération des Alain Dister, Paul Alessandrini, Philippe Manœuvre, même Philippe Garny, etc. J'étais préposé à ce qu'ils appelaient donc la New Wave, c'est-à-dire Elvis Costello, Ecstasy.
0: C'était super cool. Et là, s'ils viennent en France pour ce 25e album et qu'il y a une possibilité d'interviewer les Stones.
1: Ah, vous pensez pas que je vais dire non quand même.
0: Je vous pose la question. On vous demande d'en choisir un.
1: Ah, sans hésiter, je pense que ce serait Jagger, parce que pour moi, Jagger, c'est bien sûr c'est celui sur lequel il y a la lumière, même ils ont tous leur charisme qui fait, mais c'est un parolier.
0: Vous le dites dans le livre, un des plus grands paroliers.
1: Pour moi, c'est un parolier qui est parfois pas loin de des meilleures chansons de Dylan ou de Ray Davies des Kings, qui pour moi est vraiment le plus grand des paroliers anglais. Et il y a des images. Enfin, vous prenez les paroles de Sympathy for the Devil, c'est totalement génial. Enfin, il y a des images. Mais même, je cite une chanson qui est assez récente, c'est la Back of My Hand, où il se met dans la tête d'une espèce de prêcheur fou qui parcourt la campagne pour essayer pour avertir les villageois dont on ne sait quelle époque il va y avoir la fin du monde les premiers seront les derniers et tout ça. Enfin, et c'est super bien écrit. Vraiment.
0: C'est vrai, c'est vrai. Donc, talent de parolier de Mick Jagger, je vous souhaite...
1: J'adorerais lui demander comment il travaille, parce qu'on lui demande jamais il travaille ses textes, etc., comment ça lui vient. C'est vrai, je suis très curieux.
0: Je suis sûr, en plus, il vous répondrait avec beaucoup de malice, parce que c'est très marrant, et en français.
1: Oui, en français.
0: Et oui, puisqu'il habite au château de Fourchette, n'oubliez jamais ça.
1: Il a vendu le château. Il a vendu, je crois.
0: C'est pas possible, c'était notre canal de communication préféré. En fait, on avait des auditeurs qui écrivaient à Mick Jagger au château, et
1: il
0: a vendu le château, les gars, on est foutus.
1: Il paraît qu'il est venu incognito au festival de Gonzac-Saint-Brie, vous savez, la forêt des livres.
0: J'adore.
1: Il est
0: un peu français, en vrai, c'est pour ça qu'on l'a
1: vu. Il parle très bien.
0: Excellemment bien français, c'est vrai. Écoutons Painted Black, parce que là, évidemment, pour nous, aujourd'hui, c'est Jagger et Richards, les Stones. On a une pensée pour Charlie Watts, qui nous a quittés il y a 5 ans, et qui était né un 2 juin, en 1941, son anniversaire aujourd'hui. Voilà, donc bisous à Charlie Watts. Et puis parce que, Brian Jones, son influence, elle se sent beaucoup dans cette chanson Painted Black.
1: Ah oui,
0: bien sûr. Ça fait toujours plaisir. Écouter ce petit son qui n'aurait sans doute pas été dans un album anglais si Brian Jones s'en était pas mêlé.

0: chanter chez vous, vous avez raison. Painted Black, ouais, les Rolling Stones. On chantait pas mal en studio.
1: Vous êtes belle voix, Emilia.
0: Merci. Alors, quand vous allez faire l'interview de Mick Jagger, vous me pistonnez et moi j'irai faire choriste à leur prochain Stade de France.
1: Mais ils attendent que vous.
0: Ce que vous en pensez.
1: Que
0: le Stade
1: bien.
0: De France, on va en parler, tiens d'ailleurs, parce que les Stones y ont joué et Mischka Assayas, les ayant vus en concert une seule fois.
1: Oui, en 2014, la honte.
0: Ah là là.
1: Enfin, cela dit, j'avais pu les voir dans les années 60, j'aurais couru. Vous pouvez imaginer. Mais j'avais même un pirate live, mon frère avait acheté un pirate live of And You'll Never Be, qui était de la même tournée que Get Your Yaya's Out. Super, c'était encore mieux comme enregistrement. Enfin, il y avait des. Oui, pour moi, c'était.
0: C'était fou.
1: Tout c'était
0: live.
1: Interdit, c'était pirate et tout.
0: Gros dossier live à venir, donc. Et puis surtout, cette question, est-ce que ça vaut le coup encore d'aller voir les Rolling Stones? Je la poserai à Mischka dans une minute. À tout de suite.
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0: Et merci d'avoir choisi ICI pour passer votre mardi soir. On est en direct jusqu'à 21h. Qu'est-ce qui vous attend dans l'actu musicale aujourd'hui? C'est l'anniversaire de la mort de Bo Diddley. Alors on va se faire un petit tour du côté du Diddley Beat. Ça lui plaît bien, je suis sûre, à mon invité, Mischka Assayas. Et puis, puisque on célébrait les 100 ans de Marilyn Monroe, alors un blind test consacré au diamant en chanson. Si ça vous inspire et si vous avez envie de gagner le livre de Mischka Assayas, Very Good Stone Strip, et ben appelez-nous 0810 055 056 0810 055 056. C'est Sadika qui vous attend au standard et vous allez pouvoir jouer avec nous tout à l'heure. Mischka Assayas, grand spécialiste du rock and roll, a déjà écrit sur Bowie, Woodstock, McCartney ou encore Dylan. Ça a été des séries dans votre émission de radio Very Good Trip sur la radio France Inter, qui est notre voisine d'étage, ici à la maison de la radio. Ça devient un livre, Very Good Stones Trip. Je vais citer également dans ce livre la présence des textes de Bruno Jufin, qui est un grand spécialiste des Stones. Oui. Et alors, autant vous vous êtes attaché aux chansons, lui il partage une quinzaine d'épisodes légendaires de l'histoire des Stones.
1: Il raconte très bien, c'est le taudis dans lequel il répétait au début des années 60, le concert de Altamont où il y a eu un mort, où il y avait les Hells Angels, tout ça.
0: C'est vraiment les grands moments.
1: Les grands moments, et puis il raconte ça avec beaucoup de verve, c'est assez, il a beaucoup d'humour. Enfin moi je trouve que ça se complète assez bien, parce que moi justement je suis pas capable de donner du relief à ces épisodes très légendaires qui mettent en scène justement le côté
0: anecdotique, un peu flamboyant aussi,
1: un peu légendaire, tous ces épisodes qui sont plus grand
0: grand clavier.
1: Oui, c'est ça. C'est comme ça qu'on dit en anglais, mais je sais pas comment. Bref.
0: Oui, mais vous, en tout cas, vous n'aviez pas envie de les traiter en super-héros ou en figure légendaire.
1: Donc c'était bien qu'il y ait les deux aspects. Ou en personnage démoniaque, etc. Parce que bon, on sait qu'ils ont vécu des choses qui échappent au commun des mortels, quoi.
0: Moi, à chaque fois, je me dis, leur pauvre maman.
1: Oui.
0: Elle que je voudrais interviewer, elles sont plus très monde, mais les mamans des Stones.
1: Ce qui est, je pense que ils étaient très fiers de.
0: Mais elles ont dû se faire un sang d'encre.
1: Oui. Mais alors après, je pense que il y a quelque chose que j'ai fini par comprendre, parce que peut-être que je n'en prenais pas tout à fait la mesure, c'est que Jagger fait beaucoup de théâtre, mais pas dans un sens. Je dis pas ça dans un sens moqueur, pas du tout. C'est-à-dire que c'est un homme de théâtre. Vous savez comme. Quand un comédien joue Cyrano de Bergerac, il finit par croire qu'il est Cyrano. Et dans la vie, quand il rentre chez lui et qu'il se couche auprès de sa femme ou qu'il, je sais pas, va faire ses courses, il arrive pas à redescendre, il est toujours Cyrano. Bah, les Stones, c'est ce qui leur est arrivé. C'est-à-dire que, il y avait un tel pouvoir des personnages qu'ils incarnaient, de l'imagination dans laquelle ils se projetaient, que ça a débordé. Et qu'ils ont vécu des choses qui auraient dû, dans un monde idéal, rester sur une scène de théâtre, mais qui ont fini par les mettre en danger. Et c'est quelque chose qu'on retrouve aussi chez David Bowie.
0: Oui, c'est vrai, c'est vrai. Alors, j'admire votre honnêteté, Mishka Assayas, puisque dès la page 6 de votre livre, vous avouez. J'ai longtemps refusé d'assister à un concert des Stones. Alors, on a compris pourquoi, vous nous l'avez dit tout à l'heure, dans les années 60. Vous auriez adoré, mais vous étiez trop petit. Et puis après, quand vous aviez l'âge, ça vous intéressait plus trop. Donc finalement, vous avez attendu 2014, il y a 12 ans, pour aller voir les Stones au Stade de France. C'était comment ?
1: Sublime. Il y a une chorale d'enfants qui est venue chanter, vous savez, You Can't Always Get What You Want.
0: Oh, c'est beau, c'est beau.
1: C'était dément. Et il a fait Sympathy for the Devil, mais c'était... Alors là, il y a ce côté comédien shakespearien, c'est-à-dire que vous voyez son corps qui se transforme, et il devient ce personnage démoniaque. C'est captivant. Et il y a Gimme Shelter.
0: Ah,
1: oh là là, mais c'était... je me demande s'il n'y a pas eu Midnight Rambler aussi. Je voudrais pas... Peut-être que c'est un souvenir que j'aurais fabriqué. Il y a Mick Taylor, vous savez, qui est le guitariste qui avait remplacé Brian Jones, qui est venu faire son solo. Mais c'était un feu d'artifice. Moi, j'étais... Mais, et alors, surtout, ce qui m'a frappé, et c'est ça qui me rend triste aujourd'hui, c'est que Charlie Watts menait la baraque. C'était vraiment le patron.
0: C'était un batteur incroyable.
1: C'était le patron. Il était au centre. Il le regardait tout le temps. Il les fixait. Il les fusillait du regard, parfois. Non, mais c'était un truc. Il avait une autorité naturelle un peu moqueuse par rapport à Jagger et Richards. Jagger, la prima donna. Richards, bon, il faut le rattraper parfois pour qu'il tombe pas. Enfin. Et donc, lui, on sentait qu'il les matait comme un prof, quoi. Enfin, c'était captivant.
0: On sent que vous avez passé un bon moment. Alors, les Stones ont sorti 39 albums live avant que Mishka Assayas aille les voir sur scène. Il y a Flashpoint qu'on adore. Il y a pas les enfants là, mais c'est beau quand même.
1: Chante bien aussi.
0: La voix est sublime. Donc ça, Flashpoint, ça fait vraiment partie des albums live incontournables des Stones. Ils en ont fait aussi certains qui étaient assez impressionnants. Je pense à Stripped.
1: C'est super, ça.
0: C'est un bel album live aussi.
1: Ouais, ça, c'est l'Olympia dans les années 90.
0: Acoustique. Et,
1: oui, alors après, ils ont enregistré des versions dépouillées dans divers studios. Et vraiment, sans rien, en une prise et tout. Et c'est captivant. Cela dit, alors je ne sais plus dans quel album c'est, parce que c'est quelque chose qui est paru plus tard, c'est toute la tournée Some Girls de 78. Jamais ils ont été aussi énergiques sur scène. Il y a une tension, on sent que le punk est passé par là. Il y a quelque chose de violent, de tendu, c'est captivant. Vraiment, il faut chercher ces enregistrements-là de 78.
0: Bon, je me le note, tiens, parce qu'il y a tellement de choses, on ne peut pas tout écouter des Stones, donc c'est bien.
1: J'en ai passé dans l'émission, j'en parle dans le livre.
0: Dans le livre. Donc ça y est, qui est disponible, un Very Good Stone Strip, nouvelle livraison de Mishka Assayas. On se quitte en écoutant Jumpin' Jack Flash en version live pour donner envie à celles et ceux qui ne l'ont pas encore fait d'aller les voir en concert. Si ils tournent après la sortie de leur 25e album, vous irez ?
1: Je ne vais pas dire non quand même. Non, franchement, c'est con. Oui.
0: Alors c'est parti, Jumpin' Jack Flash, et pas sur n'importe quel live, le Get Your Yayas.
1: Ah ouais, grande époque 69.
0: Merci beaucoup, Mishka Assayas.
1: Merci beaucoup, Émilie.
0: À bientôt.
1: Merci.

0: C'est le genre de chanson qui nous fait comprendre pourquoi certaines et certains restent très très très très attachés aux Stones des années 60. Évidemment, Jumping Jack Flash sur l'album live Get Your Yayas Out et le livre de Mishka Assayas, Very Good Stone Strip, qui est disponible.
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0: 20h43, c'est l'heure du blind test. On joue avec Christian et Eric. Bonsoir messieurs.
2: Bonsoir Amélie.
3: Bonsoir Amélie.
0: Bienvenue dans Décibel. Comment ça va?
3: Très bien pour moi, Christian.
0: Ouais, Christian, c'est vrai, la journée s'est bien passée. On est encore plein d'énergie pour jouer.
3: Ouais, puis ça fait un petit moment que je n'ai pas eu l'occasion d'appeler.
0: Eh ben, welcome back, comme dirait Mick Jagger, qui parle très bien français, donc non, il dirait merci d'être de retour en réalité, cher Christian. Et Eric, comment ça va?
4: Eh ben super, tout comme Christian.
0: Bon,
4: voilà.
0: Tant mieux. Alors, le cadeau de ce soir, ah oui, je me suis trompée, c'est pas le livre de Mishka Assayas, c'est le cahier de vacances spécial musique. Enfin, vous préférez quoi, Eric et Christian, bon. En fait, choisissez. Hein.
3: En fait, le livre sur les Rolling Stones.
0: Alors d'accord, mais oui. Il y a les deux, écoutez, parce que vraiment ce cahier de vacances aux éditions Manière, c'est les mêmes éditeurs qui faisaient les cahiers de vacances qui nous faisaient flipper quand on était petits. On se disait, mon Dieu, je vais passer l'été à bachoter. Et en fait, là, c'est un cahier de vacances spécial. En avant la musique, avec plein... Mais il y a les Stones dedans, il y a plein d'histoires de guitaristes, de chanteurs, de chansons, etc. C'est superbe. Et aussi, donc, le livre de Mishka, on vous fera un petit package, Eric et Christian.
3: Super.
0: Voilà. Alors, attention, maintenant que vous avez gagné, il va falloir jouer Eric et Christian avec des chansons qui parlent de diamants. Pourquoi? Eh bien, parce qu'autour des 100 ans de la merveilleuse Marilyn Monroe, j'avais envie qu'on écoute ensemble sa chanson « Les diamants sont les meilleurs amis des filles, Diamonds are a girl's best friend ». Donc, on écoutera ça tout à l'heure après le blind test. Et là, on va s'intéresser aux diamants dans les chansons. On cherche donc les interprètes de ces chansons, Eric et Christian. Et il faut, s'il vous plaît, penser à donner votre prénom avant de donner la réponse, pour que je sache lequel de vous deux répond en premier, ok?
3: Ok, ça marche.
0: Bon, génial. Alors voici une première chanson de Diamant. Eric, Christian, dites-moi, qui chante ça?
4: Eric.
0: Oui, c'est ça.
3: J'ai pas dit mon prénom, Émilie.
0: Et c'est ça, Christian. Alors que Eric, il a dit Eric avant que Christian dise les Beatles. Et donc, je vais vous donner un point à chacun. Remonte-moi le son, mon grand. Je t'ai pas dit de baisser. C'est les Beatles. C'est trop beau, pardon, on peut rebaisser. Christian et Eric, je vous mets à chacun un point car vous avez trouvé les Beatles, Lucy in the Sky with Diamonds, Lucy dans le ciel avec des diamants. On continue.
4: Eric.
0: Catherine Lara. Oui. Christian, il ne veut pas dire son prénom. J'ai l'impression qu'il fait semblant. En fait, ça se trouve, il s'appelle Jean-Paul. Non, il n'assume pas.
4: On l'a dit en même temps.
3: Sûr qu'elle aurait été dans la liste.
0: Bah oui, évidemment, la roqueuse de diamants.

0: La roqueuse de diamants, ce trésor national. Franchement, Catherine Lara, elle a eu 81 ans vendredi dernier. On la réembrasse, tiens. Eric et Christian, vous trouvez tout en même temps et très rapidement. Donc, je n'ai pas peur de ce dernier extrait. Vous allez trouver, on y va. 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
1: 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Eric.
0: Eric.
1: Rihanna.
0: Ouais.

0: Moi, nous sommes beaux comme des diamants dans le ciel. Oui, alors, c'est un tube de Rihanna que Christian n'avait pas. C'est pas très grave, Christian, tu m'as trouvé tout le reste.
1: Non, mais bravo pour Eric.
2: Christian aussi.
0: Et Eric et Christian qui nous ont tous les deux quand même montré l'étendue de leur connaissance musicale, parce qu'elle est des Beatles à Catherine Lara, puis finir sur Rihanna. Effectivement, c'est un grand écart que tout le monde ne fait pas. Donc bravo, messieurs, bravo.
2: Émilie, est-ce que je peux passer un peu super court,
0: oui.
2: un petit message.
0: Et
2: pour mon chéri Ben qui est actuellement au concert d'Iron Maiden à Hanovre,
0: oh,
2: et que j'aime fort, voilà.
0: Bah moi aussi je l'aime bien, mais je suis un peu jalouse. Bisous Ben.

0: Monroe en 1953 dans Les hommes préfèrent les blondes.
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0: Allez, c'est l'heure de notre coup de cœur, la découverte du jour. Un jeune auteur, compositeur et chanteur, il s'appelle Simon Ferrante, il est d'origine sicilienne. Comme moi. Autrement dit, c'est de la bonne cam, c'est du solide. Simon Ferrante, il a grandi à Roubaix dans une famille d'artistes. Il aime la chanson française, mais aussi la musique italienne ou encore l'électro-pop. J'adore sa voix et sa nouvelle chanson, Cœur et cerveau. Simon Ferrante est dans Décibel.

0: chorale d'enfants, on en parlait tout à l'heure avec Mishka Assayas, ça marche à tous les coups, c'est très très beau. Et ça vient de sortir, Simon Ferrante, notre coup de cœur du jour dans Décibel. Son premier album va sortir bientôt, il va s'appeler Bambino, notamment parce que sa sœur est fan de Dalida. J'adore ce mec.
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0: Aujourd'hui, on met à l'honneur Bo Diddley, compositeur américain de blues, de rock'n'roll, grand guitariste, grand chanteur. Il nous a quittés un 2 juin en 2008 et c'est l'occasion de rendre hommage à un truc qu'il a inventé, le Diddley Beat. Le rythme Diddley. Cherchez dans ce que vous entendez le tin-tin-tin-tin-tin-tin. Premier à avoir fait ça, Bo Diddley, et il a inspiré tous les rockers que vous aimez. Les Rolling Stones. Ta, ta, ta, ta, ta, ta. Un garçon que vous avez peut-être vu en poster dans votre chambre, George Michael.

Et eux, c'est peut-être des garçons aussi que vous avez eu en poster dans vos chambres. Tout ça, on le doit à Bo Diddley, les artistes le disent. C'est une immense source d'inspiration pour eux. Alors, rendons-lui hommage en écoutant la chanson dans laquelle il a inventé ce rythme, ce ta-ta-ta-ta-ta-ta. Bo Diddley, la chanson s'appelle comme lui. Bo Diddley, et c'est notre chanson anniversaire du soir dans Décibels. Merci d'avoir choisi.

0: y est, vous l'avez en tête pour toujours, hein. Ta ta ta ta ta ta ta, le diddley. Vite pour se dire bonne soirée et à demain, puisque alors demain, dans Décibel, on va retrouver un garçon que vous aimez beaucoup, un jeune Belge qui avait cartonné avec son premier album et qui est de retour. C'est l'excellent Pierre Demar. On remercie aussi en cette fin de Décibel Iris Guitoni, Christophe Hulins, Elodie Bianca Maria, Sadika Raoult et Franck Moilier. Bref, toute l'équipe de l'émission. On vous remercie vous aussi d'avoir été là en direct. N'oubliez pas, le Rancard, c'est demain 20h. Et puis surtout, n'oubliez pas de monter le son dès maintenant parce que la musique continue sur Ici.
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0: J'ai 3 secondes pour vous faire des bisous. Bisous ! Il est 21h.

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0: En 1981, Michel Berger signe l'un des textes les plus profonds, Diego, libre dans sa tête.
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0: Derrière cette mélodie à la douceur apparente se cache en réalité un cri de révolte. Nous sommes en pleine période de dictature en Amérique latine. Diego n'est pas un homme, c'est un symbole. C'est le visage universel de tous ses opposants jetés derrière les barreaux pour avoir osé penser différemment. Le message de Berger est limpide. On peut briser un corps, mais on n'emprisonne jamais une pensée.
2: Diego.

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0: La symphonie des éclairs de Zao de Sagazan, un hymne à l'hypersensibilité.
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0: Avec ce tube, la jeune chanteuse originaire de Saint-Nazaire a transformé ce qu'elle considérait jadis comme un fardeau en un hymne de ralliement. L'hypersensibilité, longtemps perçue comme un défaut, elle en a fait une arme créative, une force brute qu'elle nous livre sans filtre.

0: C'est la signature de cette nouvelle génération. Des textes crus sur la santé mentale, une voix grave qui vient des tripes, le tout posé sur des synthés froids inspirés des années 80. Zao ne chante pas pour plaire, elle chante pour guérir, et ça nous touche en plein cœur.
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0: Popcorn salé, la chanson préférée de Calogero.
7: Je veux pas vous faire découvrir parce que je pense que vous connaissez déjà la chanson. C'est une artiste que j'aime beaucoup qui s'appelle Santa, qui est la chanteuse d'iPhone et qui a une énergie incroyable.

0: Elle a une grande voix. Et si vous l'avez jamais vue sur scène, il faut la voir sur scène. Parce qu'elle est incroyable.
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0: Stéphanie Hackett, Amour charnel, un coup de cœur ici au Serre.
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2: Chacun a une histoire avec sa douche. On va se raconter des choses qu'on ne ferait pas avec une moderne.
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2: Bonjour, je m'appelle Eric Gaucher, je suis vigneron donc dans le vignoble de Vouvray et dans la commune de Chancé. Je relie la passion, la deux chevaux et puis le monde du vin.
3: Au cœur des vignes, notre conducteur arrive tout sourire. Sa dodoche a une grosse bouteille verte derrière le pare-brise.
2: Pourquoi pas de mettre une bouteille sur la remorque, comment ne pas se faire remarquer. Et puis j'ai craqué, voilà. Donc maintenant, on m'appelle Viticuldoche. La réaction des gens, c'est avec le pouce, en trois gestes, c'est super. Et puis après le geste qui représente le coup, viens boire un petit coup à la maison avec modération bien sûr. Et puis voilà, la deux chevaux c'est immortel. Elle était une dame à Villedomé que mon copain Romu qui lui en tant qu'éboueur savait que je voulais une deux chevaux. Puis du coup il a trouvé des clients. Le propriétaire a dit je vais la vendre. Sa femme n'était pas d'accord du tout. Elle a dit oui avec un très grand regret. Mais je la vois toujours, cette dame-là, elle vient acheter du vin. Je remonte à chaque fois la deux chevaux et elle est heureuse quand même parce que on l'a remis dans son état, elle a rajeuni il y a au moins 30 ans. Tous les ans, il y a des nationales de deux chevaux, vraiment dans toute la France, donc on voyage. Et aussi, tous les deux ans, il y a la mondiale de deux chevaux et cette année, c'était en Slovénie. Le plus jeune de nos fils avait 11 mois lorsqu'on a fait notre première mondiale, donc en Espagne. Le plus âgé, je crois, il avait 93 ans là, donc en Slovénie.
3: Une communauté d'amateurs qui ne parle pas la même langue, qui a tous les âges, mais qui se comprend quand il s'agit de bidouilles. La voiture, un brin capricieuse.
2: Des fois, on n'est pas sans le dire, on ne mettrait peut-être pas ça sur la radio, mais putain de deux chevaux. On comprend des fois quand on utilise ce mot-là, quand le moteur ne veut pas.
3: Une seconde vie pour Eric, ce n'est pas que côté voiture. Une grève du cœur en 2017 lui fait savourer la vie à chaque instant.
2: Quand on a le droit à une deuxième vie, parce que moi je dis c'est ma seconde vie, on en profite encore plus. Et puis la deux chevaux est là aussi, puis quand on remonte dedans, on repart en vadrouille avec les amis, on prend encore beaucoup plus de plaisir.
3: Un cœur tout beau, tout neuf, dans lequel une femme a une grande place.
2: Avec ma femme, Sandrine, on est arrivés tous les deux dans le monde de la deux chevaux, avec les enfants. Donc ça c'est pas personnel. Maintenant, on vadrouille ensemble, on partage.
3: Longue route à Eric et à Sandrine du côté de Chancé. Vous saurez désormais que l'homme derrière la Viticuldoche a sacrément de la bouteille.
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3: Wikizef, petit guide à l'usage des étrangers du sud du péage d'Arras en vacances dans notre belle région.
4: Dimanche matin, levé avant le soleil, vers 9h, vous descendez prendre un café que vous pensez amplement mérité. 8 heures de sommeil, franchement, on mérite une pause café. Et devant la cafetière, votre cousin regarde attentivement le café coulé. Ça s'appelle une sentinelle de cafetière. Et là, il se retourne et dit « Bon, t'es déjà debout ? Il fait corps noir, t'as quitté ta lit ou quoi ?» Ne paniquez pas, Wikizef est là pour vous aider. T'as quitté ta lit. C'est une réflexion semi-désagréable, parce qu'il y a plusieurs niveaux de réflexion désagréable. Ça dépend de l'heure qu'il est, du temps qu'il fait. Admettons, il fait 27 degrés à l'ombre, et c'est l'heure de « fais pas chier ». Ou alors, il y a 3 grammes à quart. Et c'est pas la peine de se demander pourquoi il est désagréable d'un seul coup, c'est parce qu'il n'y a plus de canette.
3: Exemple.
4: Vous avez la réflexion désagréable qui serait « t'es déjà debout ? Ah, retourne te coucher, c'est pas le jour à me faire quiller du côté de la cafetière. » La réflexion pas désagréable, t'es déjà debout. Oh, alors, j'ai fait du café pour un régiment de soldats, t'inquiète, assieds-toi, je te ramène un jet. Réflexion semi-désagréable, t'inquiète, t'as lit ou quoi? Petite phrase qui présuppose que pour que vous parvinciez à vous lever tôt, il faille forcément que vous fûtes tombé du lit. Vu que vous n'êtes pas totalement du nord, que forcément tout ce qui est au sud du péage d'Arras possède un degré de fainéantise qui augmente au fur et à mesure qu'on s'approche de la Côte d'Azur. Ou là-bas, pour se lever tôt, faut pas qu'ils quittent leur lit, mais qu'ils descendent en rappel. Allez, au revoir, et un baisse à ma reine.
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5: La phrase que mes parents, je voudrais plus qu'ils disent, c'est non. Et aussi, dépêche-toi. Moi, j'aimerais bien que ma mère, elle arrête de m'appeler des noms un peu de bébé. Parce que souvent, elle m'appelle gros prout, je sais pas pourquoi. Et souvent, elle m'appelle mon petit chat, mais j'aime un petit peu. Mais normalement, c'est mon père qui m'appelle comme ça. Et aussi, mon père, il m'appelle ma princesse.
6: Il y a deux phrases que j'aimerais supprimer complètement, c'est « Non, tu ne peux pas regarder la tablette, la télé. »
7: Moi, je voudrais qu'ils arrêtent de me dire « Stop, arrête de regarder des écrans. »
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1: Bonjour Johan.
2: Bonjour Manu.
1: Merci de nous accueillir dans cette boutique au garage à Issoudun avec une céramique bretonne. Que l'on peut trouver, on n'est pas à l'abri de trouver ça sur une brocante.
2: Alors on n'est pas à l'abri, en revanche là on est sur une céramique de très belle qualité. Et tu sais que moi je suis un amateur de la céramique française des années 50, en tout cas du milieu du 20e. On ne présente plus, évidemment, les Caprons, les Rouellans, tous ces grands céramistes qui ont fait des pièces magnifiques, qui font aujourd'hui des très gros prix. Mais aujourd'hui, dans une gamme de prix beaucoup plus inférieure, on peut se faire plaisir avec, par exemple, un grand plat de service comme ça. Tu vois, cette couleur verte, elle est incroyable. Et figure-toi, mon cher Manu, que cette pièce vient de Bretagne. On pourrait dire qu'elle vient de Valoris, dans sud de la France, dans les années 50.
1: On va se tromper.
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2: On est à Quimper, dans les manufactures de céramique de Quimper, hein, qui existent depuis la nuit des temps. Et là, on est sur une marque qui s'appelait Keraluc, qui a édité de nombreuses pièces de service, de vaisselle, des pièces qu'on peut utiliser encore aujourd'hui, évidemment, et qui amène une touche de déco un peu fantasy, un peu complètement céramique des années 50. Elle a une forme complètement atypique et surtout un travail de décor qui est vraiment de qualité superbe. On est dans des couleurs un peu probable, tu as vu.
1: Elle est élégante, elle est magnifique, elle est resplendissante.
2: Elle est verte,
1: elle
2: a trois ou quatre teintes de vert différents. C'est vrai qu'on se croirait à Valoris dans le sud en 1950, mais on est bien en Bretagne et ce sont des pièces aujourd'hui qui sont recherchées par les collectionneurs de céramique.
1: Du coup, le prix?
2: Bon, ça vaut une centaine d'euros, ouais. parce qu'il y a une grosse production. Donc, beaucoup de pièces aujourd'hui, on peut peut-être, si on a de la chance, en dénicher une sur une brocante. On reste raisonnable et on se fait plaisir, c'est de la déco très colorée sur une grande table dans la cuisine, c'est super.
1: C'est validé, merci Johan.
2: Merci à toi Manu.
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4: C'est la Camille Minute, votre chronique de la joie et de la bonne humeur. Aujourd'hui, on va parler des red flags. Alors c'est quoi un red flag? Un red flag, c'est littéralement un drapeau rouge. Dans la vraie vie, ça veut dire attention danger. Fuis, cours. Ne réponds pas à ce message. Le red flag, c'est le petit signal que ton cerveau voit, mais que ton cœur ignore, en disant « Non mais ça va, je gère, on va gérer ». Le red flag, c'est pas encore une catastrophe, c'est l'annonce de la catastrophe. C'est le teaser du film d'horreur. Il dit « Je suis pas jaloux ». Par exemple, si le mec il dit « Je suis pas jaloux », mais il connaît l'heure de ta dernière connexion avant tout le monde, il est jaloux. Okay ? Si elle te dit « Ah mais moi je suis très cool », mais qu'elle fouille dans ton téléphone, même quand il est éteint, elle est pas cool. Un red flag, c'est pas un défaut, c'est un avant-goût du problème. C'est quand quelqu'un te dit « Ah, moi je suis comme ça », et que toi, au lieu de partir, tu réponds « Ah bah parfait, non, fuis, cours !» Bref, les red flags, c'est simple. Si tu te dis « Ça va sûrement passer », eh ben ça passera pas. Voilà, c'est aussi simple que ça. Alors maintenant, ce que je vais faire, c'est que je vais vous lister, parce que l'être humain va toujours trop loin, des red flags vraiment exagérés, des red flags qu'on voit sur les réseaux sociaux qui sont vraiment... ça va beaucoup trop loin. Une fois, j'ai vu une vidéo, il y a une nana, elle a sorti « Moi, j'ai un red flag. » Mon red flag, c'est les mecs qui tiennent la barre du métro dans le métro. Donc maintenant, en fait, faut choisir entre tomber par terre ou être célibataire. Il y a un mec, il a dit, une fille qui finit son assiette, c'est un red flag. Frérot, elle a juste faim. Hein. C'est pas toxique, c'est la dalle, ça s'appelle. Après, il y a des red flags. Et quelqu'un dit, ouais, moi, mon red flag, c'est quelqu'un qui met son réveil à 6h du matin, même le week-end. Excuse-le d'être pauvre, hein, il veut bosser, ce monsieur-là. Il y a quelqu'un qui a dit, voilà, moi, mon red flag, une personne qui aime l'eau plate. Donc en fait, si t'aimes pas les bulles, t'es toxique, quoi, t'es dangereux. J'ai vu aussi, mon red flag, c'est quelqu'un qui répond trop vite au message, ou trop lentement. Le bon timing, c'est jamais bon, quoi. Il y a un mec qui l'a dit, moi, mon red flag, c'est une fille qui dit, on verra. C'est pas un red flag, ça. C'est une promesse honnête. Et j'espère qu'elle le verra pas, le mec. Hein. À ce rythme-là, respirer va devenir un red flag. Bientôt, il aspire par le nez, c'est un red flag. Les gens, ils veulent plus une relation, ils veulent un CV sans défaut. Et même là, ils trouvent un red flag dans la photo. Avant, on cherchait l'amour. Maintenant, on cherche la faute. C'est bien ça le problème.
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5: Aujourd'hui, je voulais vous parler de cet homme au courage inégalé, le facteur auxiliaire Clavel. Au début du XXe siècle, la vie se développe au sommet du Mont Ventoux avec l'arrivée de l'observatoire. Le service postal de cette structure souhaite recevoir le courrier plusieurs fois par semaine. Sauf que le sommet du Mont Ventoux culmine à plus de 1900 mètres d'altitude et un accord est passé. Le courrier devra être acheminé 5 fois par semaine tous les jours, sauf le mardi et le jeudi. Ce sera donc le facteur Clavel qui s'occupera à pied de cette tournée. Imaginez bien, 22 km aller-retour via des raccourcis sont ainsi réalisés par ce facteur, payé, écoutez bien, 4,50 francs par jour. Il faut en moyenne au facteur 5 heures pour monter et 3 heures pour descendre. Mais quand la saison d'hiver arrive, c'est une autre histoire. La neige à l'époque pouvait encore atteindre 1 mètre de hauteur. Pour ajouter les vents terribles du sommet et les températures négatives, le facteur Clavel peut mettre jusqu'à 8 heures de marche pour gravir le sommet. À l'époque, cette ascension quasi quotidienne attire un bon nombre de curieux qui n'hésitent pas à faire l'ascension avec le postier qui se transforme alors en guide. Et puis, comme si ça ne suffisait pas, le facteur doit aussi effectuer une tournée de 10 km sur les hauteurs du Ventoux. Son salaire à l'année ne dépasse pas les 190 francs. À l'époque, un article de presse demande sa titularisation auprès de l'administration des postes. Le facteur Clavel partira ensuite en 1914 au front durant la Première Guerre mondiale et on ne retrouve pas sa trace dans l'histoire vauclusienne. Aujourd'hui, l'unique souvenir de ce facteur courageux est la création dans les années 50 du chemin du facteur au Mont Ventoux qui permet d'emprunter son périple via la Combe dans Suisse.
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6: Eh ben Adichas, Camille.
4: Adio.
6: Toi, tu vas nous raconter une trop belle surprise qui t'est arrivée il y a 2 ans et demi, c'est ça?
4: Luca, carrière sous de la main bonne. J'étais chez ma mamie et Louise m'espère qu'arrive un tas ninja d'abnosaut. Mes parents, ils arrivent pour manger et qu'ils me disent une side d'abnosaut à la béiture, qu'a su grosse colis qui t'attend. Et ils me disent viens à la voiture, il y a un gros colis qui t'attend. Et donc, qui arrive à la béiture, ouvre la porte, il n'est pas passé. Je vois rien dans la voiture. Et au pied de Seti qui a eu boule de paus, je vois une grosse boule de poils à mes pieds. Car Lumeka, c'était mon chien. Lumeka qui s'appelle Soleil. Mon chien s'appelle Soleil.
6: Oh, parce qu'il a mis du soleil dans ta vie?
4: Pas tout le temps. Pas tout le temps. Quel contraire, il a sbesté d'Aumeka, il n'y a aucun cop. Je vous raconterai les bêtises de mon chien une prochaine fois.
6: Eh ben j'ai hâte. Merci Camille.
4: Merci à toi.
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7: Salut Brésil.
8: Comment elle s'appelle?
7: Alors, je m'appelle Oriane, j'ai 33 ans.
8: Et tu fais quoi dans la vie?
7: Et mon job, je suis graphiste.
9: Je voyais plus le genre graphiste, une bonne trentaine.
10: Ah oui, c'est étonnant.
9: Qu'est-ce que vous foutez là?
7: Je suis dans les petits bonheurs.
11: Le bonheur aussi peut arriver comme ça.
12: J'habitais où, vous m'avez dit?
7: J'habite à Quimper et je suis arrivée ici parce que je voulais vivre en Bretagne et j'ai trouvé un emploi ici, dans le Finistère.
13: Comment tu as trouvé du travail?
14: Comment tu as fait pour deviner? Elle est extraordinaire, ta mère.
7: J'ai cherché dans les 4 départements et c'est tombé dans le Finistère et moi j'adore Quimper, donc je suis ravie.
15: Pourquoi croyez-vous qu'on l'adore?
7: Ça s'explique pas trop, j'avais l'impression que j'appartenais à cette région. J'ai tout fait pour arriver ici, mais je sais pas trop pourquoi et je suis super heureuse.
16: Heureusement que vous avez pas compté sur moi, hein, parce que sinon il fera ça le temps.
17: On ira se balader ensemble un de ces jours, tu veux?
7: Mon coin préféré quand je me balade, c'est boire de la mer et surtout la plage de Sainte-Marine.
18: Quelle plage?
7: Combris de Sainte-Marine, puisque la plage est sublime avec les dunes assez nature. C'était le coup de foudre avec cette plage-là.
19: Sur la plage, j'irai te chercher des coquillages.
0: Et le premier baiser, quand est-ce que vous vous l'êtes donné?
7: Alors moi, je me souviens que quand j'étais en primaire, il y avait beaucoup de garçons qui s'intéressaient à moi. Mais alors moi, j'y connaissais rien, donc j'ai eu des cadeaux, j'ai eu des bagues, j'ai eu des trucs comme ça.
20: S'ils veulent te faire un cadeau, refuse pas.
7: Et je pense que les pauvres, ils n'avaient pas beaucoup de réponses. Et moi, après, c'est arrivé assez tard. Ouais. Oui, si, c'était au lycée. Mais pareil, c'était pas moi qui étais intéressée, c'était toujours le garçon, quoi. Je me cherche encore, je pense.
4: Moi, je m'en fous parce que j'ai un amour chez moi et un amour à l'école. C'est qui? C'est mon cousin, mais je suis comme ma mère, je préfère le célibataire.
0: Prononcez 3 fois la phrase impossible.
7: Ok. La jolie rose jaune de Josette jaunit dans le jardin. La jolie rose jaune de Josette jaunit dans le jardin. La jolie rose jaune de Josette jaunit dans le jardin. Ça va?
21: D'où elle sort cette Josette? Qui a lancé cette Josette?
7: Moi, je connais Tadery. Tadera, Tadery tantan, Tadera tanté, Tadery tantan, tanta, Tadera tanté, Tadera tanté, tata, Tadery tantan.
22: Bravo! Merci! Bravo!
7: Allez, salut!
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23: Depuis Brébant, à mi-chemin entre Arcis-sur-Aube et Vitry-le-François, avec Benjamin Guyot. Bonjour!
24: Bonjour!
23: 35 ans, vous êtes agriculteur ici et vous pratiquez l'agriculture de conservation des sols. Qu'est-ce que ça veut dire ?
3: Alors l'agriculture de conservation des sols, effectivement, ça n'a rien à voir avec du traditionnel. Premièrement, alors c'est déjà de couvrir au maximum son sol. Et du coup, de faire travailler les plantes, travailler les racines et toute l'activité biologique qui est liée, en fait. De ce fait, c'est plus des terres où le sol reste comme ça pendant des semaines et des semaines avec aucune plante. Dès que les récoltes sont faites, on essaie de toujours remettre une plante, voire des plantes, pour être plus performant, aller soit dans l'hiver ou jusqu'à l'implantation de la nouvelle culture. Et du coup, de remplacer toute cette activité biologique, ce qu'on appelle les couverts végétaux, qui vont venir petit à petit remplacer justement le travail du sol et surtout le travail excessif et en profondeur.
23: Il n'y a plus de labour ?
3: Alors tout à fait, l'agriculture de conservation des sols, du coup, la charrue, le labour est complètement proscrit, puisqu'en fait, le labour fait un reset à chaque fois qu'on utilise cet outil-là. Alors, il a aussi des avantages, bien entendu. Mais voilà, du coup, faut pas bouleverser ce qu'on appelle les horizons. Donc, bien entendu, la couche superficielle de sol, par exemple, les 5 premiers centimètres, on veut surtout pas qu'elle se retrouve à 20 centimètres. Donc, il faut absolument proscrire, effectivement, la charrue.
23: L'agriculture de conservation des sols, c'est plus ou moins de travail pour l'agriculteur ?
3: Pour moi, je pense que c'est moins de travail. Mais malgré tout, pour ma part, c'est plus de pics d'activité. Quand on dit plus de sol nu, implantation des couverts végétaux le plus rapidement possible, et ben, ça veut dire qu'on sort déjà d'une récolte. Et les périodes de récolte sont déjà très tendues. Donc en fait, on enchaîne ces pics-là. Mais malgré tout, plus de travaux vraiment en profondeur ou au cas par cas. Donc on gagne du temps quand même dans les champs. Au niveau des couverts végétaux utilisés, on est sur des multi-espèces, hein, jamais d'espèces solo. Hein. Chez moi, ce qui fonctionne bien, mais c'est aussi mon propre système, il y a toujours une base facélie, moutarde, et également une base tournesol. Donc ce tournesol-là, pour mes voisins, ça ne correspondrait pas, mais pour moi, ça correspond, puisque j'ai accès en fait à des matières organiques sur lesquelles voilà, je peux rééquilibrer ce qu'on appelle des rapports C sur N, carbone sur azote.
23: C'est aussi utiliser moins de produits, de pratiquer ces couverts végétaux, cette agriculture de conservation.
3: Alors tout à fait, hein, le but, c'est d'atteindre le système entre guillemets vertueux et de faire travailler donc les plantes à notre place et bien entendu réduire les intrants petit à petit. Depuis 3 ans maintenant, et notamment en azote, on arrive vraiment à lever le pied et continuer de produire en quantité.
23: Merci Benjamin Guyot, agriculteur à Brébant dans la Marne.
3: Bonne journée, au revoir.
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1: Parmi les plantes que nos mamies et papis glanent dans la nature, nous avons la sauge. On dit la chauvia ou la chalvia en occitan d'ici. Vejaya kechemblo, quelle plante ? Savez-vous à quoi ressemble la sauge ? De belles fleurs mauves avec de longues tiges. Qui a de la chauvia d'inchouvorzier, des médéchis n'a pas métier. Qui a de la sauge dans son jardin n'a pas besoin d'un médecin. En agriculture, on s'en sert pour les vaches quand elles ont le ventre gonflé. Pour les humains, pareil. Pour tout souci digestif, de ballonnement, une tisane de sauge règle le problème. Au XVIIIe siècle, les asthmatiques roulaient des feuilles de sauge pour les fumer. Pour être en bonne santé, une recette de tisane, une bonne eau bouillie dans laquelle infuse feuilles de sauge et de thym. Chalvio bouillide, sauve la vida. Sauge bouillie, sauve la vie. Génial, non ? Allez, adieu.
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2: On est dans l'ouest de l'Eure, grosso modo entre Bernay au sud et Pont-Audemer au nord. Le Lieuvin, c'est un petit bout de région dans la région. Aujourd'hui, je m'arrête à Saint-Benoît-des-Ombres chez mon copain Steve. Me voilà garé dans le jardin de Steve.
3: Eh, je crois que le décor est planté. Là.
4: Salut Fred.
3: Non, ouais. C'est magnifique.
4: Ouais.
3: Toi, dans ton jardin, t'as pas planté des arbres. Hein.
4: Ben non, ils étaient déjà là. Hein.
3: T'as planté d'autres trucs. Hein.
4: Tu sais, le terrain commence là-bas où t'es arrivé. Là.
2: Et dès l'entrée, le décor est planté.
4: À partir de là, il y a des sculptures.
3: Alors toi, comme t'aimes bien les musées, bah, t'en as fait un chez toi dans ton jardin. Quoi.
4: Voilà. Ouais. C'est pas un musée figé, ça.
2: C'est-à-dire ?
4: Par exemple, aujourd'hui, t'es venu chez moi.
2: Ouais.
4: Quand tu vas rentrer.
2: Ouais.
4: Tu pourras dire, je suis venu visiter le musée de Steve.
2: Ah bon ?
4: Ah non. Tu pourras dire, j'ai vu ce que j'ai vu aujourd'hui. Parce que si tu reviens dans un moment, c'est plus le même musée que tu vas voir.
2: Dans son jardin, Steve a planté des dizaines de sculptures en bois.
3: C'est toi qui as fait tout ça, là ?
4: Ben oui, Fred.
2: Ben oui, c'est lui.
4: Ben oui, c'est moi.
3: Ça fait quoi, 2 hectares ici, je crois ?
4: Ouais, 1,5 hectare, ça va jusque là-bas, jusqu'aux chevaux, là-bas. Tu vois les chevaux au bout, ouais. Là-bas ?
3: C'est des sculptures en bois ?
4: Ben ouais, tout est en bois, là.
3: Que tu fais à la tronçonneuse ?
4: Tronçonneuse, disqueuse, ciseaux à bois...
3: Tu dégrossis à la tronçonneuse, quoi.
4: Tu dégrossis à la tronçonneuse.
2: Il sculpte des bestioles, Steve.
4: Tu vois, regarde tous ces bestioles par terre, là.
3: Il y a des crocodiles par terre.
4: Voilà, moi, j'ai pas de chien, moi. C'est ça, mes chiens. Les gens me disent, t'as pas de chien chez toi ? Ben, regarde les gueules, tu vois, là. C'est eux qui gardent la cour.
3: Tu fais que des animaux, en fait.
4: T'as remarqué ça, direct, hein ?
2: Non, mais quel sens de l'observation ?
3: T'as toujours vécu de la sculpture ?
4: Ouais, j'ai toujours suis fils de sculpteur.
3: Il était en Normandie, ton père ?
4: Non, Fred. Moi, je suis né à l'île Maurice. J'ai vécu là-bas. Je suis arrivé ici, en France. J'avais 40 ans.
2: Il y a 25 ans.
4: Donc, j'ai grandi dans l'atelier de mon père, si tu veux.
2: Et pourquoi il a quitté l'île Maurice ?
4: Bah parce que j'ai rencontré ma femme...
2: Bibi.
4: Ouais.
2: Le petit nom qu'il donne à sa femme.
4: Leila, il s'appelle.
2: Leila.
4: Ouais, Leila.
3: Comme la chanson de...
2: Clapton.
3: Eric Clapton. Leila.
2: Je suppose qu'il y retourne pas souvent à l'île Maurice.
4: Si, j'y vais, moi, de temps en temps. J'y vais, je t'ai dit, mais c'est pas à côté l'île Maurice. T'as déjà été ?
3: Bah non.
4: Non ?
3: J'attends que tu m'invites.
4: Ben, moi, c'est maintenant ici chez moi, Fred.
2: Et si on en revenait aux sculptures ?
3: Comment tu en vis alors ? T'as des commandes, des gens qui te passent commandes sur tes sculptures
4: et... Oui, j'en ai un peu de commandes. Sinon, comment je vis ? Tu sais, nous, on fait des ateliers. Parce que, tu sais, à mon âge, il est temps de.
2: De transmettre.
4: T'as trouvé le mot.
2: J'ai trouvé le premier.
4: Avant moi, de transmettre les connaissances, tout ce que j'ai appris. Mon père m'a appris pour que je transmets. C'est ce qu'il m'a dit. Si tu transmets pas, ça sert à rien que tu apprennes.
2: Totalement d'accord.
4: Et je trouve ça très bien, moi.
2: Pourquoi ?
4: Parce qu'il y a un plaisir à apprendre et connaître, et il y a aussi un autre plaisir qui est peut-être plus grand.
2: Je pense savoir de quoi il parle.
4: De transmettre.
2: Transmettre.
4: Parce que quand tu vois quelqu'un qui fait ce que tu l'as appris, qui réalise ça devant toi, c'est un plaisir que tu ressens.
2: On passe le flambeau.
4: Ouais, c'est notre rôle, hein.
2: Transmettre.
4: On est éphémère ici, nous. On est deux passages, comme on dit.
2: Steve sculpte les fruits et légumes, le bois, la glace et le sable.
4: Tout ça, quoi.
2: Je vous mets les infos et les photos sur l'appli.
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5: Attention, je vous emmène dans vos souvenirs. Des souvenirs avec vos enfants.
6: Oh, tiens, voilà quelqu'un. Petit ours brun. Coucou, c'est toi mon copain. Petit ours brun.
5: Le petit petit ours brun, vous l'avez sûrement en livre chez vous. Eh bien, sachez que l'entreprise Le Jouet Simple assemble les jouets de petit ours brun à Entrammes. Et ça fait un succès de dingue. Pierre Véron, le gérant, nous raconte cette histoire.
7: Qui fêtait l'année dernière ses 50 ans. Et en fait, à cette occasion, on a sorti une gamme de jouets, donc des petits véhicules, des petits camions, des jouets de bain. Et ça a été un véritable virage pour nous. On a sorti ces jouets en septembre dernier et on a eu des très bons retours sur cette gamme de produits.
5: La preuve, l'entreprise existe depuis 4 ans et au début, elle n'avait que 3 petits jouets.
7: Aujourd'hui, on a plus de 300 points de vente en France. Et l'année dernière, on aura vendu donc un peu plus de 60 000 jouets.
8: T'en as beaucoup des jouets.
5: Ça, c'est vrai. Et Le Jouet Simple est la seule entreprise à fabriquer ce style de jouets.
7: Entièrement fabriqué en France, en matière recyclée. Et à partir d'un seul matériau, pas de colle, pas de vis, pas d'autocollant, pour que nos jouets soient entièrement recyclables, lavables et démontables.
5: Et le concept est hyper poussé parce que les jouets sont même consignés.
7: On leur propose de nous renvoyer les jouets quand l'enfant ne jouera plus avec, et ce qui va nous permettre, nous, de les reprendre et soit de les revendre en seconde main s'ils sont en bon état, soit de les recycler en nouveaux jouets s'ils sont en trop mauvais état. On va réutiliser la matière première.
5: C'est pas bête quand on sait qu'un enfant utilise un jouet que 6 à 8 mois.
9: Pauvre petit lion abandonné au milieu des trucs cassés. Il doit être triste tout seul.
5: Mais heureusement, petit ours brun est là pour prendre soin de lui. Alors je sais que l'entreprise a un point de chute en région Auvergne-Rhône-Alpes, mais la Mayenne a une place efficace et sentimentale.
7: On a aussi notre propre atelier d'assemblage qui est basé à Entrammes, et notamment ma maman d'ailleurs qui gère tout cet atelier d'assemblage.
8: Oh tiens, voilà quelqu'un.
5: Eh bien c'est Mireille.
7: Mireille, voilà, qui est sûrement en train d'assembler des jouets aujourd'hui.
5: Ah, mais c'est tout ce qu'on aime, les histoires familiales. Et de la Mayenne à la France, en passant par l'Europe, l'entreprise continue d'évoluer.
7: Parce qu'en fait, il s'avère qu'on a eu pas mal de commandes venant pour l'export, donc notamment des pays européens. On a fait évoluer le nom de la marque en passant donc de Le Jouet Simple à Simple.
5: C'est simple, on n'a pas fini d'entendre parler d'eux. Pierre Véron continue les partenariats avec d'autres personnages. Mais en attendant, je crois que petit ours brun a aussi envie de participer à l'économie circulaire.
9: Tu sais quoi ? Ce soir, en rentrant de l'école, on va voir si on trouve d'autres pluches à soigner.
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1: L'auteur du livre que je vous présente aujourd'hui dans Toujours à la page les a tous interrogés. Ce père de famille qui, après avoir tué femme et enfant, s'inquiète du sort de sa chienne. Ce japonais cannibale interpellé au bois de Boulogne ou encore ce membre de la Société de protection des oiseaux soupçonné d'être un tueur en série. Jacques Poinaz fut commissaire de police, chef adjoint de la brigade criminelle de la police judiciaire de Paris, également chef de l'unité de coordination de lutte antiterroriste. Cet Ardéchois de naissance témoigne de sa carrière dans Le temps des aveux, Le réfrigérateur du japonais cannibale et autres récits de la brigade criminelle. Un livre paru chez Mareuil Éditions. Le retour sur 13 des enquêtes les plus marquantes de sa carrière avec, en ligne de mire, à une époque où l'ADN n'était pas encore la reine des preuves, l'obtention des sacro-saints aveux. Des aveux qui viennent ou non, et qui dissimule parfois une partie de la réalité, qui laisse aussi souvent l'enquêteur avec un sentiment de frustration. Jacques Poinaz.
2: Oui, de la frustration, parce que les aveux ne sont pas toujours totalement sincères, ou complets, ou indiscutables. Il y a souvent une fragilité de l'aveu, puisque lorsque les aveux, on se projette déjà dans le procès et la preuve devant les assises pour les homicides. Mais ces histoires, c'est aussi ce basculement de la personne qui avoue, et souvent, même si le policier avant tout est content d'avoir résolu une affaire, parce qu'une affaire criminelle est toujours un poids pour les policiers, mais il y a également parfois un peu de, sinon de pitié, du moins de tristesse de voir un homme qui parfois avait une vie jusque-là normale et qui bascule dans le monde de la prison pour une longue peine.
1: Mais quelle perception vous avez de ça quand vous êtes face à quelqu'un qui n'est pas un criminel aguerri et qui bascule pour des raisons qui paraissent en fait futiles, si on y pense bien?
2: Alors, je crois que ça reste un mystère de l'homme, un mystère de l'humanité. Comment comprendre que quelqu'un qui a jusque-là eu une vie parfaitement banale, d'un seul coup, pour des raisons difficiles à imaginer, passe à des actes terribles?
1: On voit la grande diversité des affaires que vous avez traitées. C'est d'autant plus agréable à lire qu'effectivement, on ne sait jamais où vous allez nous emmener à chacune des histoires. Comment vous avez fait la sélection?
2: J'ai pris celles qui sont restées dans ma mémoire, je dirais, qui m'ont laissé un sentiment, soit de satisfaction, soit d'échec, ou comme celles qui se passent en Ardèche, où je reviens pratiquement dans mon village natal pour enquêter sur une affaire d'explosifs dans la communauté de l'ex-tueur de l'Ardèche, Pierre Conti. Mais souvent aussi parce que ce sont des affaires qui ont quelque chose de particulier, parfois de presque burlesque, parfois de troublant, comme ces adolescents qui, pour donner un alibi à leur ami, inventent un stratagème un peu diabolique. J'ai essayé de montrer que la réalité est souvent plus surprenante que la fiction même.
1: Et c'est sans doute ce qui est le plus fascinant dans chacune des histoires que nous confie Jacques Poinaz. Et ce qui est captivant, c'est ce récit au plus proche du travail de l'enquête et les impressions, les réflexions que partage l'auteur avec nous au fil de chacune. Alors si vous êtes fan de faits divers, jetez-vous sur Le temps des aveux de Jacques Poinaz, paru aux éditions Mareuil.
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3: L'ancien mystique manoir de dame. Chambre d'hôte, petit déjeuner, salon de thé, événements, fiançailles, mariage, on peut tout faire ici.
4: Bonjour.
3: Enchantée.
4: Enchantée, bienvenue chez nous.
3: Ben, merci. Donc c'est vous qui avez une vie de princesse, vous m'avez dit
4: c'est
3: au téléphone.
4: J'ai mon prince dans la cuisine.
3: Ben, c'est cool, écoutez. Julia et David, donc une magnifique histoire d'amour qui va être très énervante, j'en suis sûre.
4: Sûrement.
3: Alors c'est quoi ce manoir?
4: Donc c'est un manoir qui date de 1900.
3: Ouais.
4: Et en fait, il a été créé quand les usines ont été créées également. Donc c'est le dirigeant de ces usines-là qui a construit ce manoir.
3: L'usine qui est en face, là.
4: C'est ça. Ventron Confection.
3: Je décris la princesse, quand même. Cheveux longs. Bleu, montrez-moi, retournez-vous. Magnifique. Ah, bleu-vert. Oui, ouais, dans la pénombre, on ne voit pas bien parce que c'est un peu pénombre,
4: c'est
3: le manoir.
4: C'est ça, c'est, ouais, c'est le style du manoir, ouais.
3: Ouais, c'est ça. Ouais. Piercing.
4: Ouais, tatouage, tout ça.
3: Ouais. Ah ouais, c'est ça. Oui, une princesse très moderne.
4: Voilà, voilà.
3: On n'est pas dans la petite princesse avec les, la petite robe rose, non. Les flots dans les cheveux. Quoi.
4: Non, c'est la princesse habillée en noir.
3: Et voici David, donc... Le prince charmant, bah écoutez, je suis enchantée, ravie. Vous aussi,
5: c'est ça, regard, oui, au retard plutôt. Voilà.
3: Ah, voilà, c'est ça.
5: La barbe, les cheveux, du coup, un peu plus courts. J'avais les cheveux longs pendant un temps, mais
3: avec une, comment ça s'appelle ça ?
5: Ah, la banane, du coup.
3: Oui, la banane, voilà. Le piercing aussi, etc. Donc,
5: c'est ça.
3: Un prince charmant, tout à fait moderne aussi.
5: Voilà, c'est tout à fait.
3: Ce manoir, vous l'avez acheté ?
5: Oui, on est passé devant après une visite qu'on avait fait du côté du 90.
4: Au nord de Belfort, ouais.
5: Mais oui, c'était par un détour du coup à moto, plutôt que de revenir par la voie rapide, on a fait le détour côté Vosgien pour l'école, c'était toujours sympa. Et puis on a vu le manoir qui, lui, n'était pas en vente pour le coup. Et on s'est arrêté devant parce qu'on l'a trouvé magnifique, on a fait quelques photos. On s'est dit, c'est une bâtisse comme ça qu'il nous faut. Et en rentrant, en continuant nos recherches pour les maisons, deux semaines plus tard, on est tombé dessus, tout fraîchement mis en vente. Donc on s'est dit, il y a quelque chose à faire. Donc on est revenu, on a fait la visite, on est tombé sous le charme, malgré l'état du coup...
4: Parce qu'on est tombé sous le charme de l'escalier, et puis après on avait pu...
3: C'était mort.
4: Ouais, c'était mort.
3: Ah, et alors, ça
4: vient d'où ? Parce que moi, c'était un rêve de petite fille. Je disais toujours à ma grand-mère qu'un jour j'aurais un château, et elle me dit, si t'en rêves, t'en es capable de le faire, alors tu le feras.
3: D'accord, et vous saviez que c'était son rêve ?
5: Oui, tout à fait, ça faisait déjà un moment qu'elle en parlait aussi, et puis voilà, c'était le but de pouvoir justement réaliser son rêve. Après oui, il y a un investissement, il y a une grande part de folie. On y met toute notre âme, tous nos budgets, tout ce qu'on peut, pour pouvoir du coup réinvestiguer les lieux, lui redonner le cachet d'antan, et puis... Voilà, que ça reprenne vie complètement.
4: On a eu vraiment un coup de cœur en rentrant, et puis en sortant, on a dit, on est un peu dans la merde. Parce qu'il y avait énormément à faire, c'était pas le budget qui allait, c'était pas le coin qu'on voulait, et finalement, en ressortant, on s'est regardé, on a dit, ça y est, c'est lui, quoi.
3: Alors, vous faites chambre d'hôte, donc
4: c'est ça.
3: C'est là qu'on mange ?
4: Là, on fait chambre d'hôte, là, on fait les petits déjeuners, les tables d'hôte et les salons de thé.
3: C'est votre cuisine à vous ?
4: Oui.
3: Oui, parce qu'on est chez vous, en fait.
4: C'est ça.
3: Mais c'est génial, c'est vachement beau.
4: Les gens sont vraiment immergés chez nous.
3: Ah ouais, c'est magnifique.
5: Tout refait au complet.
3: Et votre but, c'était d'ouvrir une chambre d'hôte.
4: Oui. Okay. Ouais. D'accord. Notre but, à la base, c'était même d'avoir un château pour sauver un lieu. Et après, on a eu beaucoup trop de contraintes avec les châteaux. Mm-hmm. Donc, on s'est rabattu sur les manoirs où on pouvait un peu plus s'amuser, en fait.
3: Donc, vous bossez tout le temps, quoi.
5: C'est ça, tout
3: le temps. Vous faites des travaux vous-même ?
4: Oui. Ah oui, on fait tout nous-mêmes.
5: Moi, je travaille encore à côté. Donc, madame est dédiée vraiment pour la partie gestion du manoir chambre d'hôte.
3: D'accord, madame la princesse.
5: La princesse est un peu Cendrillon aussi, puisqu'elle s'occupe de tout derrière. Et après, pour ce qui est partie travaux, elle m'aide énormément. Surtout pour ce qui est décoration, c'est les idées de madame. Après, madame m'a appris pas mal de choses, tout ce qui est placo, tout ça. Moi, c'est la partie électricité. La partie plomberie autodidacte, où on avance comme ça.
3: C'est les idées de madame,
4: Voilà,
3: c'est ça. Bon, c'est ça. Comment vous avez
4: après, j'ai de la chance, il suit beaucoup. Et puis, on a les mêmes goûts, donc en fait, c'est pas compliqué, quoi.
3: Il n'y a pas besoin de le convaincre.
4: Voilà, c'est ça.
3: Combien il y a de mètres carrés, alors ?
4: 800 mètres carrés. On en a rénové 250.
3: Je sais pas si je vous trouve pas un peu fou.
4: Oui, tout le monde nous le dit.
3: Ah, oui. C'est assez banal ce que je
4: vous dis. On est passionnés, puis on aime ce qu'on fait, et on savait que ce serait des sacrifices, mais du moment qu'on est ensemble, comme on a dit, qu'on tient le coup, c'est le principal. Parce que cette année, ça va faire 18 ans qu'on est ensemble.
3: Vous êtes rencontrés très jeune.
4: Très jeune, ouais. Hein? Ouais, on s'est mariés très jeune aussi, et puis après, on a toujours fait en fonction que l'autre puisse évoluer. Quand un évoluait, l'autre patientait, et puis l'aidait à évoluer, et ainsi de suite. Et ça, c'était le but ultime de notre couple, ouais.
3: Donc vous vivez à Ventron toute l'année. C'est assez isolé, c'est assez calme.
4: Oui, on aime bien. Ouais. On est tranquille.
3: Oh là là, vous êtes des ovnis pour moi.
4: En fait, je pense qu'on est dans des corps de jeunes, mais avec une mentalité assez ancienne. On aime les choses comme ça. Moi, j'ai vécu avec mes grands-parents. Donc, c'était une ambiance déjà où la famille était importante, les repas étaient importants, la convivialité, les choses à l'ancienne. Je voyais mon grand-père souvent dans les jardins en train de travailler. Donc, tout ça, pour moi, c'est ancré en moi et il a vécu un peu préparé. Donc, c'est ce qu'on aime, notre tranquillité. On adore cuisiner tout nous-mêmes, recevoir les gens, leur proposer, en fait, un univers carrément différent.
3: Ah, carrément, hein.
5: Oui, comme c'est marqué, du coup, sur les annonces, c'est le voyage hors du temps. Et quand on rentre ici, on change d'ambiance, d'univers.
3: Vous vous êtes bien rencontrés tous les deux. Hein. Vous notez quand même la chance que vous avez ?
4: Ah ça oui, on sait qu'on a beaucoup de chance. Ouais. Ah ouais, parce que tout le monde ne pourrait pas vivre cette expérience. Et puis on nous l'a tout de suite dit, est-ce que notre couple est solide ? parce que sinon la banque n'aurait pas suivi les projets comme ça. Quoi.
3: Ah oui. Ah, ouais. Vous avez fait quoi? Vous avez vu des psys, des certificats de solidité du couple pour c'est le ça. Banquier
5: Non, bah c'était non. Pour démontrer. Voilà, on avait la NIAC du moins qu'on le voulait vraiment. Donc c'est à force d'insister, ils ont compris du coup que oui, on voulait parce que d'après eux, les statistiques c'était 70% des couples divorcent dès qu'ils achètent une maison avec des travaux, des choses comme ça.
3: D'accord. Voilà.
5: C'est pour ça qu'ils étaient réticents.
3: Et alors, ça veut dire que ça a été long, c'est ça, d'obtenir les prêts bancaires, de convaincre?
4: Déjà, on a dû se battre pratiquement 6 mois pour avoir le manoir. Et puis après, pratiquement aussi 3 mois, faire tout le tour des banques avec un business plan, leur montrer qu'on était solide. Ils voulaient savoir.

0: Là, ça commence à avoir de l'ampleur, ouais. Je pense qu'il nous faudra encore quelques années pour vraiment se faire connaître. Mm-hmm. Mais comme on dit, on lâche pas l'affaire, quoi. Mm-hmm. Puis on a des clients super, donc c'est cool.
1: Donc voilà, le temps s'était arrêté, hein. Mais c'est bon, ça. Il va reprendre son cours. Voilà. L'ancien mystique, mystique parce que vous aimez tout ce qui est mystique.
0: Voilà, c'est ça.
1: L'ancien mystique, Banois, deux dames.
0: Ouais. Alors ça, c'est le nom de mes ancêtres.
1: Ah, deux dames.
0: Deux dames, oui.
1: Donc c'est vous qui l'avez baptisé comme ça.
0: C'était pour rendre hommage à mes ancêtres qui avant étaient des nobles. Et quand il y a eu la guerre, ils ont vendu leurs particules pour pouvoir aller dans les rébellions, quoi.
1: Merci à vous deux, au revoir.
0: Merci, au revoir.
2: Merci bien.
1: Puis bonne chance pour tout ce qui vous attend.
0: Hein. C'est gentil, je vous remercie.
1: Merci d'être venu. Au revoir.
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1: Une puydômoise aujourd'hui, elle était tournequoise. Bonjour Cécile.
4: Bonjour.
1: Merci de nous accueillir avec ce petit thé à la fleur de cerisier, a priori.
4: Oui, avec plaisir.
1: Et ces petites gaufrettes, hein, bien appétissantes. Vous êtes née dans le département 59.
4: À Tourcoing. Et
1: une maman belge, papa belge également.
4: Un peu, à moitié, voilà. Et ma maman plutôt flamande et mon papa plutôt wallon.
1: Quel souvenir est-ce que vous gardez de votre enfance, donc soit à Tourcoing, soit très vite donc à la campagne.
4: Oui, à Rugy, ouais. Ouais. Petit village de 1200 habitants, je crois. Et on habitait à 2 km dans un petit hameau, le hameau de Belzanois, qui existe toujours. Mon papa habite toujours là-bas. Et bah, en fait, les souvenirs, moi, c'était on était dehors tout le temps, dans le jardin. Souvenirs de photos de la construction du garage.
1: C'était sur un territoire frontalier.
4: Oui.
1: Avec la Belgique.
4: Ouais. À 2 km donc, du centre du village. Il y en a beaucoup qui travaillaient ou qui travaillent en Belgique. Il y a l'Elnon, une petite rivière qui fait la frontière aussi.
1: Il y a un petit pont.
4: Voilà. Et donc, du coup, bah, cette rivière tout le long et tous les endroits où on pouvait passer en voiture, il y avait un poste de douane.
5: Et là-bas, pas de tabac, pas de devises étrangères.
6: Non, monsieur le douanier, absolument rien.
5: Si ça pète, hein. Allez, au bloc.
4: On allait de l'autre côté du petit pont, c'est Louvé, un taminé, un café. Chaque fois que j'y retourne, je vais me promener là-bas. Enfin.
1: Et oui, forcément, vous vous ressourcez. Mm-hmm. Là où vous avez, où vous avez grandi. Vous passiez beaucoup de temps dehors, mais à faire quoi? Vous êtes dans l'observation,
4: j'étais un garçon manqué, j'étais la petite dernière, donc j'ai souvenir d'avoir fait des cabanes dans le pommier avec mon frère. C'est rigolo, j'étais souvent à pieds nus, en fait, je me souviens de ça.
1: Et aujourd'hui, la Cécile que vous êtes, elle marche encore pieds nus?
4: Pendant des années, j'ai oublié ça, c'est drôle, ouais. Bon, c'est peut-être quand j'avais 47 ans que j'ai commencé à, même dans des parcs ou ici, au jardin partagé, parfois quand il est ouvert, quand l'herbe est fraîche l'été, j'enlève mes chaussures.
1: On dit que c'est très bon, hein. Oui, c'est très bon pour la santé de ressentir le sol avec la plante des pieds. Bon, je me permets de goûter cette petite gaufre.
4: Ah oui,
1: gaufre.
4: Avec plaisir, oui.
1: Merci. Donc,
4: là, c'est du coup cassonade. Elle est noire.
1: Ah, c'est une cassonade aussi.
4: Ouais. Processus, en fait, la cassonade, moi je croyais que c'était non raffiné, mais en fait c'est hyper raffiné, c'est recuit.
1: Ça vous rappelle votre enfance?
4: Oui, complètement.
1: C'était le petit-déj?
4: Ouais. Ouais, non, ça c'était ces gaufres-là, les gaufres Rita, découvertes quand j'étais jeune adulte, qu'il y avait une dame qui en fabriquait à 1 km de chez nous, en France, du coup. T'es allée voir en vélo pour trouver, et en fait c'était chez elle. Je faisais des tartes au sucre avec ça.
1: Et on dit tarte au sucre.
4: Oui, tarte au sucre.
1: Au sucre, avec l'accent.
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2: C'est le bar du village. Situé au bord de la route départementale 80 au cœur d'Herbalong, le bar chez Jeannot est l'établissement historique de la commune de Brande. Pasqua Sanguinetti a décidé de perpétuer la tradition familiale.
3: C'est mes grands-parents, Jeannot et Jean-Baptiste, c'est pour ça que le bar s'appelle chez Jeannot, qui ont repris le bar en 1971. Du coup, depuis ce jour-là, c'est que des membres de la famille qui ont travaillé dans ce bar. Et mon oncle travaillait dedans. Et moi, depuis, je sais plus, mais ça fait quelques années que je suis là en tant qu'employé, bien sûr. Et du coup, voilà, on perdure le commerce familial, comme ça. On essaye d'améliorer les choses comme on peut.
2: Et la recette d'antan marche toujours.
3: Avant, on est resté un peu sur nos acquis, c'est vrai. Le bar a toujours marché comme ça, donc on ne veut pas trop changer l'ambiance bistrot du village, ambiance village. Juste moi, je vais essayer d'améliorer un peu l'hiver. L'été, on fait de la restauration rapide. Ça marche très bien, c'est sympa. Et l'hiver, je voudrais aussi faire à manger l'hiver, faire des trucs tout simples, pas chers, pour les ouvriers de passage, pour les gens qui travaillent autour à la poste et tout ça. Donc on va essayer d'améliorer un peu comme ça.
2: Et les clients sont essentiellement originaires du village.
3: On a ouvert toute l'année, du 1er janvier au 31 décembre. On n'a pas un jour de fermeture. C'est parce que ça fait vivre le village, hein. C'est un peu du social aussi.